Le repos musical de ce jour est en compagnie de Debussy, l'œuvre La Mer. Nous venons d'écouter De l'aube à midi sur la mer. Nous poursuivons avec le deuxième mouvement.

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Nous écoutons l'œuvre de la mère de Debussy, interprétée au piano par Charles Munch et le Boston Symphony Orchestra. Nous écoutons maintenant le troisième volet, Dialogue du vent et de la mer.

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Nous découvrons les œuvres de Debussy. Nous allons maintenant découvrir une seconde œuvre après avoir découvert La mer, prélude à l'après-midi d'un faune. En fait, le chef-d'œuvre de Mallarmé, l'après-midi d'un faune, donna très tôt l'idée à Debussy de le mettre en musique et il en fit son poème orchestral le plus parfait et le plus achevé. Il s'agit d'une idylle sensuelle, du rêve éveillé d'un faune allongé à l'ombre d'un bois par une très chaude journée d'été. Le faune se souvient avec délice, à moins qu'il ne les imagine, d'une suite de nymphes, demi-déesses taquines, voient les vestiges de leurs habits diaphanes dans l'herbe qui ondule sous la brise et entend leur rire dans le ruissellement d'une rivière lointaine. Les mots de Mallarmé s'agglutinent comme des papillons et la musique de Debussy va jusqu'à les dépasser en couleurs et en imagination. Bien qu'âgé de 30 ans à peine lorsqu'il entreprit cette œuvre en 1892, Debussy avait déjà acquis la maîtrise de la nuance orchestrale et il choisit de traiter avec une attention particulière les sons que Mallarmé mentionne à plusieurs reprises, la flûte, instrument de Pan et de Syrinx, et la harpe. On va écouter d'abord la première partie, prélude à l'après-midi d'un faune, qui est peut-être le premier vrai chef-d'œuvre de la musique moderne et qui a eu lieu le 23 décembre 1894.

Nous venons d'écouter Prélude à l'après-midi d'un faune dans l'album que je vous propose de découvrir aujourd'hui dans Repos musical. Nous allons maintenant écouter Nuages. Ça représente un rideau nébuleux dans un ciel crépusculaire, les nuages se déplaçant, glissant, modifiant leur identité si légère et reflétant le dernier rougeoiement d'un soleil sombre et voilé. Une œuvre de Debussy interprétée par le Boston Symphony Orchestra.

Nous poursuivons la découverte de cet album Debussy, La mer, prélude à l'après-midi d'un faux nuage, fête printemps de Charles Munch avec le Boston Symphony Orchestra. Après avoir écouté Nuage, maintenant c'est fête. C'est une scène plongée dans la semi-obscurité où défilent des personnages fantasques et costumés, procession de silhouettes brillantes et affectées qui s'accompagnent de cymbales et de pipeaux en interprétant leur mascarade et en se frayant un chemin à travers les arbres.

Vous êtes à l'écoute de votre radio chrétienne, c'est le repos musical en compagnie d'œuvres de Debussy. Et nous allons terminer notre heure ensemble avec Printemps. On va écouter le premier mouvement seulement, qui est le mouvement nommé Très modéré. C'est une œuvre, c'est la première œuvre orchestrale de Debussy que l'on connaisse bien, que l'orchestration que nous entendons aujourd'hui ne soit pas due au compositeur. Cette œuvre ardente et fébrile date de l'hiver glacial de 1886-87 que Debussy passa en Italie puisqu'il venait de remporter le prix de Rome. Cette œuvre, qui est son dernier envoi à Paris avant son retour dans la capitale, trouva peut-être son germe dans La Primavera de Botticelli.

0: Ainsi se termine ce repos musical en compagnie d'œuvres de Debussy. J'espère que vous avez eu plaisir à les découvrir. Vous étiez en compagnie d'Hélène Sauvignon. À bientôt.
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1: Chers amis auditrices, auditeurs de Radio Présence, bienvenue dans votre chronique mariale Stella Maris, pèlerin d'espérance à l'école de Marie. Après notre précédente méditation sur Marie, reine des anges, nous poursuivons notre itinéraire spirituel avec un autre titre marial particulièrement évocateur. Marie, reine de tous les saints. Ce titre, issu de litanie de Lorette, nous introduit dans une contemplation émerveillée de la fécondité spirituelle de Marie dans l'Église. Elle n'est pas seulement la mère du Christ, mais aussi celle de tous ceux qui vivent de l'Évangile et marchent sur le chemin de la sainteté. Aujourd'hui encore, Marie nous précède dans la sainteté. Elle nous attire vers le ciel. Et elle intercède pour que notre vie devienne elle-même source de sainteté, lumière d'espérance dans un monde qui en a tant besoin. Eh bien, c'est ce que nous allons vivre aujourd'hui. Et nous aurons comme invité Monseigneur Jean-Yves Riocreux, que nous avons déjà eu dans une précédente émission. Et il va nous parler aussi de l'espérance et qu'on découvre dans le cœur de Marie. Merci à Francky qui va nous accompagner à la technique aujourd'hui. Eh bien, le titre « Reine de tous les saints » ne place pas Marie dans une position de distance, mais de proximité spirituelle. Elle est la première en chemin, la toute sainte, celle en qui Dieu a accompli son dessein de grâce. Il nous a élus en lui dès avant la fondation du monde pour que nous soyons saints. C'est ce que nous lisons dans l'Épître aux Éphésiens, chapitre 1er, verset 4. Marie, première des rachetés, est aussi la première disciple, la première sanctifiée par la foi. Elle est le modèle vivant de ce que chaque chrétien est appelé à devenir. Marie est reine parce qu'elle est mère. Elle n'impose pas, elle enfante. La sainteté qu'elle suscite dans l'Église est celle de l'accueil de la parole, du oui quotidien à la volonté de Dieu. Saint Jean-Paul II disait « Marie est présente dans le cœur de l'Église comme mère et modèle. C'est à elle que se réfèrent tous ceux qui veulent vivre fidèlement l'Évangile. » C'est à Nazareth que le silence de sa maison, dans ce silence, bien sûr, que Marie enseigne cette sainteté de l'ordinaire, de la

une mère qui les accueille, celle qui ouvre son cœur dans l'intercession. Elle n'est pas une reine lointaine, mais la reine proche qui veille, console, inspire. Marie, reine de tous les saints, ne cesse d'engendrer des témoins. Par son intercession, par sa présence maternelle, elle féconde les âmes. C'est sous son regard que tant de saints ont grandi. Bernard de Clairvaux, nous en avons parlé dans une des chroniques, Saint Dominique, Thérèse d'Avila, Saint Maximilien Marie Kolb, Mère Thérèse de Calcutta, et dans l'humilité de leur amour pour elle, ils ont puisé une force nouvelle pour suivre le Christ jusqu'au bout. Mais Marie ne nous éloigne pas du Christ. Marie fait germer la sainteté dans le terreau de nos pauvretés. Elle rend possible l'impossible. Enfin, n'oublions pas que Marie n'est pas seulement la reine du passé, elle est la reine de l'aujourd'hui de Dieu. Dans chaque génération, elle forme de nouveaux saints, visibles ou cachés dans le monde, dans l'Église. Nous avons eu la joie de célébrer la canonisation de Carlo Acutis, de Pierre Giorgio Fazzati, il y a quelques semaines, et tous ces deux saints ont eu un regard sur Marie. Elle rend actuelle la sainteté. Eh bien, pour approfondir cette vocation de la sainteté sous le regard de Marie, nous retrouvons Monseigneur Jean-Yves Riocru, évêque émérite de Basse-Terre, artisan de la mission mariale dans l'Église et missionnaire vraiment de son cœur. Eh bien, nous allons le retrouver dans l'invité après une pause musicale.

0: Eh bien, chers amis, auditrices, auditeurs, bonjour et bienvenue dans Stella Maris, votre émission mariale sur Radio Présence. Nous poursuivons aujourd'hui notre belle série d'entretiens sur Marie et l'espérance chrétienne avec Monseigneur Jean-Yves Riocreux, évêque émérite de Basse-Terre, et qui nous accompagne avec simplicité et profondeur. Dans ce deuxième entretien, nous allons contempler Marie comme présence d'espérance, à la fois dans l'Église et dans notre monde d'aujourd'hui. Monseigneur, bonjour et merci d'être à nouveau avec nous.
1: Bonjour.
0: Monseigneur, après la résurrection, Marie se tient avec les apôtres au Cénacle et elle est silencieuse, mais sa présence soutient toute la communauté naissante. Peut-on dire qu'elle incarne à ce moment-là l'espérance de toute l'Église ?
1: Absolument. Et je pense, puisque vous avez évoqué la présence de Marie au Cénacle, à un très beau tableau du XVIIe siècle, on peut trouver dans une chapelle des Sulpiciens à Paris, qui représente la Pentecôte. Et on voit les 12 apôtres, bien sûr, mais aussi les disciples, et au-dessus de chacune de ces personnes, il y a une petite langue de feu, et sur la Vierge Marie, une grande langue de feu, pour dire qu'elle était pénétrée de l'Esprit Saint, mais elle l'est aussi avec toute l'Église. Elle est au cœur de l'Église, et c'est elle qui est la plus proche, bien sûr, du Christ, et elle nous aide justement à nous tourner vers le Christ dont elle a été la mère et dont elle s'est occupée depuis l'enfance jusqu'à sa vie adulte et jusqu'à la croix. Et elle est présente ainsi aussi dans chacune de nos vies, mais elle nous oriente vers le Christ. Et c'est pour cela que le Christ, qui est comme on le sait, avait en particulier le centre, la source, et pour le dans l'Eucharistie. Et ce n'est pas un hasard d'ailleurs si la tradition chrétienne la plus ancienne, on nomme toujours la Vierge Marie au moment de la prière eucharistique, elle qui nous oriente vers le Christ, notre espérance et notre vie.
0: Oui, vous avez été missionnaire en Nouvelle-Calédonie et vous avez sillonné le monde. Et est-ce que vous avez vu combien la dévotion mariale fait partie de la vie du peuple chrétien? Et comment Marie nourrit-elle l'espérance dans nos communautés paroissiales ou diocésaines?
1: Alors, je commencerai par le premier lieu où la Vierge Marie a été honorée, c'est à Nazareth. On a des inscriptions du 2e, 3e siècle expliquant en deux mots Ave Maria, comment on prie Marie. Et je pense bien sûr aux grands sanctuaires mariales qui sont à travers le monde. Sainte Marie Majeure, la première grande église à Rome. Nous pensons, et pour ma part, je pense à Notre-Dame du Puy au centre de la France, qui est le premier grand sanctuaire marial en France et même en Europe. Et puis, bien sûr, Notre-Dame de Lourdes, sanctuaire très apprécié et très fréquenté par les chrétiens du monde entier. Et puisque vous avez évoqué l'Océanie, dans laquelle j'ai eu le bonheur de travailler comme prêtre pendant plus de 10 ans, et ensuite aussi aux Antilles pendant une dizaine d'années comme évêque de Guadeloupe, j'ai été très frappé de voir la dévotion mariale partout et des pèlerinages et cette affection, c'est l'affection pour une mère, et cette mère, eh bien, elle est pour nous tous, elle est comme l'a proclamé le Concile Vatican II en 1965, elle est la mère de l'Église, alors qu'elle avait été proclamée au concile d'Éphèse la mère de Dieu. C'est notre mère à qui nous pouvons nous confier comme un fils se confie à sa maman. Et on l'appelle même quelquefois dans les îles pour bien montrer cette affection, maman Marie pour expliquer qu'elle est notre mère. Alors mère au sens beau de ce terme, et c'est elle que nous pouvons en qui nous pouvons confier. Et je pense aussi à un autre sanctuaire très important, puisque c'est le sanctuaire pour toute l'Amérique, Notre-Dame de Guadalupe au Mexique, où la Vierge Marie est apparue au début de l'évangélisation du Mexique et donc de toute l'Amérique en 1531 à Juan Diego, un nouveau chrétien adulte qui venait de se faire baptiser et qui a eu le privilège de voir la Vierge Marie. Et cette Notre-Dame de Guadalupe est le sanctuaire le plus populaire dans toute l'Amérique latine. Et, oui. Et c'est un des sanctuaires les plus importants du monde en l'honneur de la Vierge Marie qui s'est révélée là, comme elle l'a fait à Lourdes et dans d'autres lieux où la Vierge Marie est apparue.
0: Magnifique. Oui, et combien de conversions, de réconciliations, de vocations ont commencé à l'ombre d'un sanctuaire marial. Est-ce que vous diriez, Monseigneur, que les sanctuaires mariaux sont de véritables écoles d'espérance pour notre temps?
1: Bien sûr, puisque que ce soit dans des lieux où il y a eu une révélation, j'ai mentionné Lourdes et Mexico, que ce soit dans d'autres lieux, il y a cette évangélisation et cette annonce du Christ qui est faite par la Vierge Marie, parce que c'est toujours vers son Fils qu'elle nous conduit, et nous pensons là à un des mystères lumineux du rosaire qui s'appelle les noces de Cana, où on entend la Vierge dire « Faites tout ce qu'il vous dira ». Et ce « faites tout ce qu'il vous dira » est adressé au serviteur, là, dans cette noce à Cana, qui est aussi le symbole des noces éternelles de notre Dieu avec l'humanité par son Fils Jésus. Et « faites tout ce qu'il vous dira », c'est aussi cette invitation par la Vierge Marie à faire tout ce que le Seigneur dit, Jésus-Christ, en particulier dans les paroles de l'Évangile que nous lisons chaque jour et dans chaque liturgie.
0: Merci pour cette belle méditation sur Marie, Mère de l'Église et présence d'espérance dans notre monde. En vous écoutant, on comprend mieux cette phrase du pape François, « Quand Marie est dans nos maisons, le diable n'entre pas. Quand Marie est dans nos cœurs, la peur s'enfuit. » Et pour conclure, pourriez-vous nous laisser un court message d'espérance mariale, Monseigneur?
1: Priez la Vierge Marie, Notre-Dame de l'espérance, elle qui entend notre prière et qui les confie à son Fils, et Marie qui dénoue les liens, suivant aussi l'expression d'une statue ou d'une représentation que nous connaissons, et elle délie tous les liens qu'il peut y avoir en nous. Soyons heureux de nous confier à la Vierge Marie, notre mère.
0: C'était Monseigneur Jean-Yves Riocreux, évêque émérite de Basse-Terre, prêtre de Paris, ancien missionnaire. Merci Monseigneur pour tout.

Bien merci à Monseigneur Jean-Yves Rieucreux pour cette parole d'espérance et d'encouragement. Eh bien, dans cette dernière partie, laissons-nous interpeller. Et moi, quelle est ma vocation à la sainteté? Quelle place Marie y tient dans mon cœur, dans ma vie, dans mes relations? Marie, reine de tous les saints, n'est pas une image figée du passé. Elle est vivante. Elle continue d'engendrer des saints aujourd'hui. Marie ne nous montre pas seulement la sainteté, elle nous y conduit. Elle nous apprend à faire de chaque étape de notre vie une réponse d'amour. Saint Louis-Marie Grignon de Montfort affirmait « C'est par la très sainte Vierge Marie que Jésus-Christ est venu au monde, et c'est aussi par elle qu'il doit régner dans le monde ». Eh bien, la sainteté n'est pas réservée à une élite spirituelle. J'en ai parlé dans la première partie de notre rencontre. C'est une vocation universelle, rendue accessible par la grâce. Et Marie, comme mère attentive, nous aide à franchir les étapes de ce chemin parfois exigeant. En nous réapprenant la prière fidèle, en nous invitant à la conversion du cœur, en nous guidant dans les petites choses de chaque jour avec foi et amour. Eh bien, Sainte Marie, reine de tous les saints, toi qui as marché dans la foi, apprends-nous à avancer avec confiance sur le chemin de la sainteté. Toi qui es la mère de l'espérance, ravive en nous le désir de la sainteté, même au milieu des épreuves. Que ton exemple illumine nos pas, que ton intercession soutienne nos efforts et qu'un jour, nous puissions rejoindre à ta suite la foule immense des saints dans la lumière éternelle du royaume. Marie, reine de tous les saints, toi qui as suivi Jésus jusqu'au bout, toi qui as engendré tant d'âmes saintes, guide-nous sur le chemin de la sainteté, apprends-nous à dire oui, à persévérer dans l'amour et à devenir des témoins d'espérance. Amen. Encore merci à Francky pour la collaboration technique. Nous nous retrouverons à un prochain rendez-vous.

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0: Au nom du Père, du Fils et du Saint-Esprit. Amen. Je crois en Dieu, le Père Tout-Puissant, Créateur du ciel et de la terre. Et en Jésus-Christ, son Fils unique, notre Seigneur, qui a été conçu du Saint-Esprit, est né de la Vierge Marie, a souffert sous Ponce Pilate, a été crucifié, est mort et a été enseveli, est descendu aux enfers, le troisième jour est ressuscité des morts, est monté aux cieux, est assis à la droite de Dieu, le Père Tout-Puissant, d'où il viendra juger les vivants et les morts. Je crois en l'Esprit Saint, à la Sainte Église catholique, à la communion des saints, à la rémission des péchés, à la résurrection de la chair, à la vie éternelle. Amen.
1: Notre Père, qui es aux cieux, que ton nom soit sanctifié, que ton règne vienne, que ta volonté soit faite sur la terre comme au ciel. Donne-nous aujourd'hui notre pain de ce jour. Pardonne-nous nos offenses, comme nous pardonnons aussi à ceux qui nous ont offensés. Et ne nous laisse pas entrer en tentation, mais délivre-nous du mal. Amen.
0: Je vous salue Marie, pleine de grâce, le Seigneur est avec vous. Vous êtes bénie entre toutes les femmes, et Jésus, le fruit de vos entrailles, est béni. Sainte Marie, Mère de Dieu, priez pour nous pauvres pécheurs, maintenant et à l'heure de notre mort. Amen. Je vous salue Marie, pleine de grâce, le Seigneur est avec vous. Vous êtes bénie entre toutes les femmes, et Jésus, le fruit de vos entrailles, est béni. Sainte Marie, Mère de Dieu, priez pour nous pauvres pécheurs, maintenant et à l'heure de notre mort. Amen. Je vous salue Marie, pleine de grâce, le Seigneur est avec vous. Vous êtes bénie entre toutes les femmes, et Jésus, le fruit de vos entrailles, est béni. Sainte Marie, Mère de Dieu, priez pour nous, pauvres pécheurs, maintenant et à l'heure de notre mort. Amen. Gloire au Père, au Fils et au Saint-Esprit, comme il était au commencement, maintenant et toujours, et dans les siècles des siècles. Amen.
2: Premier mystère joyeux, l'Annonciation. Voici la servante du Seigneur, que tout m'advienne selon ta parole.
3: Notre Père, qui es aux cieux, que ton nom soit sanctifié, que ton règne vienne, que ta volonté soit faite sur la terre comme au ciel. Donne-nous aujourd'hui notre pain de ce jour. Pardonne-nous nos offenses, comme nous pardonnons aussi à ceux qui nous ont offensés. Et ne nous laisse pas entrer en tentation, mais délivre-nous du mal. Amen.
4: Je vous salue Marie, pleine de grâce, le Seigneur est avec vous. Vous êtes bénie entre toutes les femmes, et Jésus, le fruit de vos entrailles, est béni. Sainte Marie, Mère de Dieu, priez pour nous pauvres pécheurs, maintenant et à l'heure de notre mort. Amen. Je vous salue Marie, pleine de grâce, le Seigneur est avec vous. Vous êtes bénie entre toutes les femmes, et Jésus, le fruit de vos entrailles, est béni. Sainte Marie, Mère de Dieu, priez pour nous pauvres pécheurs, maintenant et à l'heure de notre mort. Amen. Je vous salue Marie, pleine de grâce, le Seigneur est avec vous. Vous êtes bénie entre toutes les femmes, et Jésus, le fruit de vos entrailles, est béni. Sainte Marie, Mère de Dieu, priez pour nous pauvres pécheurs, maintenant et à l'heure de notre mort. Amen. Je vous salue Marie, pleine de grâce, le Seigneur est avec vous. Vous êtes bénie entre toutes les femmes, et Jésus, le fruit de vos entrailles, est béni. Sainte Marie, Mère de Dieu, priez pour nous pauvres pécheurs, maintenant et à l'heure de notre mort. Amen. Je vous salue Marie, pleine de grâce, le Seigneur est avec vous. Vous êtes bénie entre toutes les femmes, et Jésus, le fruit de vos entrailles, est béni. Sainte Marie, Mère de Dieu, priez pour nous pauvres pécheurs, maintenant et à l'heure de notre mort. Amen. Je vous salue Marie, pleine de grâce, le Seigneur est avec vous. Vous êtes bénie entre toutes les femmes, et Jésus, le fruit de vos entrailles, est béni. Sainte Marie, Mère de Dieu, priez pour nous pauvres pécheurs, maintenant et à l'heure de notre mort. Amen. Je vous salue, Marie, pleine de grâce. Le Seigneur est avec vous. Vous êtes bénie entre toutes les femmes, et Jésus, le fruit de vos entrailles, est béni. Sainte Marie, Mère de Dieu, priez pour nous, pauvres pécheurs, maintenant et à l'heure de notre mort. Amen. Je vous salue, Marie, pleine de grâce. Le Seigneur est avec vous. Vous êtes bénie entre toutes les femmes, et Jésus, le fruit de vos entrailles, est béni. Sainte Marie, Mère de Dieu, priez pour nous, pauvres pécheurs, maintenant et à l'heure de notre mort. Amen. Je vous salue, Marie, pleine de grâce. Le Seigneur est avec vous. Vous êtes bénie entre toutes les femmes, et Jésus, le fruit de vos entrailles, est béni. Sainte Marie, Mère de Dieu, priez pour nous, pauvres pécheurs, maintenant et à l'heure de notre mort. Amen. Je vous salue, Marie, pleine de grâce. Le Seigneur est avec vous. Vous êtes bénie entre toutes les femmes, et Jésus, le fruit de vos entrailles, est béni. Sainte Marie, Mère de Dieu, priez pour nous, pauvres pécheurs, maintenant et à l'heure de notre mort. Amen. Gloire au Père, au Fils et au Saint-Esprit, comme il était au commencement, maintenant et toujours, et dans les siècles des siècles. Amen.
2: Deuxième mystère joyeux, la visitation. Mon âme exalte le Seigneur, exulte mon esprit en Dieu, mon Sauveur.
1: Notre Père, qui es aux cieux, que ton nom soit sanctifié, que ton règne vienne, que ta volonté soit faite sur la terre comme au ciel. Donne-nous aujourd'hui notre pain de ce jour. Pardonne-nous nos offenses, comme nous pardonnons aussi à ceux qui nous ont offensés. Et ne nous laisse pas entrer en tentation, mais délivre-nous du mal. Amen.
2: Je vous salue, Marie, pleine de grâce. Le Seigneur est avec vous. Vous êtes bénie entre toutes les femmes, et Jésus, le fruit de vos entrailles, est béni. Sainte Marie, Mère de Dieu, priez pour nous pauvres pécheurs, maintenant et à l'heure de notre mort. Amen. Je vous salue, Marie, pleine de grâce. Le Seigneur est avec vous. Vous êtes bénie entre toutes les femmes, et Jésus, le fruit de vos entrailles, est béni. Sainte Marie, Mère de Dieu, priez pour nous pauvres pécheurs, maintenant et à l'heure de notre mort. Amen. Je vous salue, Marie, pleine de grâce. Le Seigneur est avec vous. Vous êtes bénie entre toutes les femmes, et Jésus, le fruit de vos entrailles, est béni. Sainte Marie, Mère de Dieu, priez pour nous, pauvres pécheurs, maintenant et à l'heure de notre mort. Amen. Je vous salue, Marie, pleine de grâce. Le Seigneur est avec vous. Vous êtes bénie entre toutes les femmes, et Jésus, le fruit de vos entrailles, est béni. Sainte Marie, Mère de Dieu, priez pour nous, pauvres pécheurs, maintenant et à l'heure de notre mort. Amen. Je vous salue, Marie, pleine de grâce. Le Seigneur est avec vous. Vous êtes bénie entre toutes les femmes, et Jésus, le fruit de vos entrailles, est béni. Sainte Marie, Mère de Dieu, priez pour nous, pauvres pécheurs, maintenant et à l'heure de notre mort. Amen. Je vous salue, Marie, pleine de grâce. Le Seigneur est avec vous. Vous êtes bénie entre toutes les femmes, et Jésus, le fruit de vos entrailles, est béni. Sainte Marie, Mère de Dieu, priez pour nous, pauvres pécheurs, maintenant et à l'heure de notre mort. Amen. Je vous salue, Marie, pleine de grâce. Le Seigneur est avec vous. Vous êtes bénie entre toutes les femmes, et Jésus, le fruit de vos entrailles, est béni. Sainte Marie, Mère de Dieu, priez pour nous pauvres pécheurs, maintenant et à l'heure de notre mort. Amen. Je vous salue, Marie, pleine de grâce. Le Seigneur est avec vous. Vous êtes bénie entre toutes les femmes, et Jésus, le fruit de vos entrailles, est béni. Sainte Marie, Mère de Dieu, priez pour nous pauvres pécheurs, maintenant et à l'heure de notre mort. Amen. Je vous salue, Marie, pleine de grâce. Le Seigneur est avec vous. Vous êtes bénie entre toutes les femmes, et Jésus, le fruit de vos entrailles, est béni. Sainte Marie, Mère de Dieu, Priez pour nous, pauvres pécheurs, maintenant et à l'heure de notre mort. Amen. Je vous salue, Marie, pleine de grâce. Le Seigneur est avec vous. Vous êtes bénie entre toutes les femmes, et Jésus, le fruit de vos entrailles, est béni. Sainte Marie, Mère de Dieu, priez pour nous, pauvres pécheurs, maintenant et à l'heure de notre mort. Amen. Je vous salue, Marie, pleine de grâce. Le Seigneur est avec vous. Vous êtes bénie entre toutes les femmes, et Jésus, le fruit de vos entrailles, est béni. Sainte Marie, Mère de Dieu, priez pour nous, pauvres pécheurs, maintenant et à l'heure de notre mort. Amen. Gloire au Père, au Fils, au Saint-Esprit, comme il était au commencement, maintenant et toujours, et dans les siècles des siècles. Amen. Troisième mystère joyeux, la Nativité. Gloire à Dieu au plus haut des cieux, et paix sur la terre aux hommes qu'il aime.
1: Notre Père, qui es aux cieux, que ton nom soit sanctifié, que ton règne vienne, que ta volonté soit faite sur la terre comme au ciel. Donne-nous aujourd'hui notre pain de ce jour. Pardonne-nous nos offenses, comme nous pardonnons aussi à ceux qui nous ont offensés. Et ne nous laisse pas entrer en tentation, mais délivre-nous du mal. Amen.
4: Je vous salue Marie, pleine de grâce, le Seigneur est avec vous. Vous êtes bénie entre toutes les femmes, et Jésus, le fruit de vos entrailles, est béni. Sainte Marie, Mère de Dieu, priez pour nous pauvres pécheurs, maintenant et à l'heure de notre mort. Amen. Je vous salue Marie, pleine de grâce, le Seigneur est avec vous. Vous êtes bénie entre toutes les femmes, et Jésus, le fruit de vos entrailles, est béni. Sainte Marie, Mère de Dieu, priez pour nous pauvres pécheurs, maintenant et à l'heure de notre mort. Amen. Je vous salue Marie, pleine de grâce, le Seigneur est avec vous. Vous êtes bénie entre toutes les femmes, et Jésus, le fruit de vos entrailles, est béni. Sainte Marie, Mère de Dieu, priez pour nous pauvres pécheurs, maintenant et à l'heure de notre mort. Amen. Je vous salue Marie, pleine de grâce, le Seigneur est avec vous. Vous êtes bénie entre toutes les femmes, et Jésus, le fruit de vos entrailles, est béni. Sainte Marie, Mère de Dieu, priez pour nous pauvres pécheurs, maintenant et à l'heure de notre mort. Amen. Je vous salue Marie, pleine de grâce, le Seigneur est avec vous. Vous êtes bénie entre toutes les femmes, et Jésus, le fruit de vos entrailles, est béni. Sainte Marie, Mère de Dieu, priez pour nous pauvres pécheurs, maintenant et à l'heure de notre mort. Amen. Je vous salue Marie, pleine de grâce, le Seigneur est avec vous. Vous êtes bénie entre toutes les femmes, et Jésus, le fruit de vos entrailles, est béni. Sainte Marie, Mère de Dieu, priez pour nous pauvres pécheurs, maintenant et à l'heure de notre mort. Amen. Je vous salue Marie, pleine de grâce, le Seigneur est avec vous. Vous êtes bénie entre toutes les femmes, et Jésus, le fruit de vos entrailles, est béni. Sainte Marie, Mère de Dieu, priez pour nous pauvres pécheurs, maintenant et à l'heure de notre mort. Amen. Je vous salue Marie, pleine de grâce, le Seigneur est avec vous. Vous êtes bénie entre toutes les femmes, et Jésus, le fruit de vos entrailles, est béni. Sainte Marie, Mère de Dieu, priez pour nous pauvres pécheurs, maintenant et à l'heure de notre mort. Amen. Je vous salue Marie, pleine de grâce, le Seigneur est avec vous. Vous êtes bénie entre toutes les femmes, et Jésus, le fruit de vos entrailles, est béni. Sainte Marie, Mère de Dieu, priez pour nous pauvres pécheurs, maintenant et à l'heure de notre mort. Amen. Je vous salue Marie, pleine de grâce, le Seigneur est avec vous. Vous êtes bénie entre toutes les femmes, et Jésus, le fruit de vos entrailles, est béni. Sainte Marie, Mère de Dieu, priez pour nous pauvres pécheurs, maintenant et à l'heure de notre mort. Amen. Gloire au Père, au Fils et au Saint-Esprit, comme il était au commencement, maintenant et toujours, et dans les siècles des siècles. Amen.
2: Quatrième mystère joyeux, la présentation au temple. Maintenant, ô Maître souverain, tu peux laisser ton serviteur s'en aller en paix, selon ta parole, car mes yeux ont vu le salut.
3: Notre Père, qui es aux cieux, que ton nom soit sanctifié, que ton règne vienne, que ta volonté soit faite sur la terre comme au ciel. Donne-nous aujourd'hui notre pain de ce jour. Pardonne-nous nos offenses, comme nous pardonnons aussi à ceux qui nous ont offensés. Et ne nous laisse pas entrer en tentation, mais délivre-nous du mal. Amen.
2: Je vous salue Marie, pleine de grâce. Le Seigneur est avec vous. Vous êtes bénie entre toutes les femmes, et Jésus, le fruit de vos entrailles, est béni. Sainte Marie, Mère de Dieu, priez pour nous pauvres pécheurs, maintenant et à l'heure de notre mort. Amen. Je vous salue Marie, pleine de grâce. Le Seigneur est avec vous. Vous êtes bénie entre toutes les femmes, et Jésus, le fruit de vos entrailles, est béni. Sainte Marie, Mère de Dieu, priez pour nous, pauvres pécheurs, maintenant et à l'heure de notre mort. Amen. Je vous salue, Marie, pleine de grâce, le Seigneur est avec vous. Vous êtes bénie entre toutes les femmes, et Jésus, le fruit de vos entrailles, est béni. Sainte Marie, Mère de Dieu, priez pour nous, pauvres pécheurs, maintenant et à l'heure de notre mort. Amen. Je vous salue Marie, pleine de grâce. Le Seigneur est avec vous. Vous êtes bénie entre toutes les femmes, et Jésus, le fruit de vos entrailles, est béni. Sainte Marie, Mère de Dieu, priez pour nous, pauvres pécheurs, maintenant et à l'heure de notre mort. Amen. Je vous salue Marie, pleine de grâce. Le Seigneur est avec vous. Vous êtes bénie entre toutes les femmes, et Jésus, le fruit de vos entrailles, est béni. Sainte Marie, Mère de Dieu, priez pour nous, pauvres pécheurs, maintenant et à l'heure de notre mort. Amen. Je vous salue, Marie, pleine de grâce. Le Seigneur est avec vous. Vous êtes bénie entre toutes les femmes, et Jésus, le fruit de vos entrailles, est béni. Sainte Marie, Mère de Dieu, priez pour nous, pauvres pécheurs, maintenant et à l'heure de notre mort. Amen. Je vous salue Marie, pleine de grâce. Le Seigneur est avec vous. Vous êtes bénie entre toutes les femmes, et Jésus, le fruit de vos entrailles, est béni. Sainte Marie, Mère de Dieu, priez pour nous pauvres pécheurs, maintenant et à l'heure de notre mort. Amen. Je vous salue Marie, pleine de grâce. Le Seigneur est avec vous. Vous êtes bénie entre toutes les femmes, et Jésus, le fruit de vos entrailles, est béni. Sainte Marie, Mère de Dieu, priez pour nous pauvres pécheurs, maintenant et à l'heure de notre mort. Amen. Je vous salue Marie, pleine de grâce. Le Seigneur est avec vous. Vous êtes bénie entre toutes les femmes, et Jésus, le fruit de vos entrailles, est béni. Sainte Marie, Mère de Dieu, priez pour nous pauvres pécheurs, maintenant et à l'heure de notre mort. Amen. Je vous salue Marie, pleine de grâce. Le Seigneur est avec vous. Vous êtes bénie entre toutes les femmes, et Jésus, le fruit de vos entrailles, est béni. Sainte Marie, Mère de Dieu, priez pour nous pauvres pécheurs, maintenant et à l'heure de notre mort. Amen. Je vous salue Marie, pleine de grâce. Le Seigneur est avec vous. Vous êtes bénie entre toutes les femmes, et Jésus, le fruit de vos entrailles, est béni. Sainte Marie, Mère de Dieu, priez pour nous, pauvres pécheurs, maintenant et à l'heure de notre mort. Amen. Gloire au Père, au Fils, au Saint-Esprit, comme il était au commencement, maintenant et toujours, et dans les siècles des siècles. Amen. Cinquième mystère joyeux, le recouvrement au temple. Tous ceux qui entendaient Jésus s'extasiaient sur son intelligence et sur ses réponses.
1: Notre Père, qui es aux cieux, que ton nom soit sanctifié, que ton règne vienne, que ta volonté soit faite sur la terre comme au ciel. Donne-nous aujourd'hui notre pain de ce jour. Pardonne-nous nos offenses, comme nous pardonnons aussi à ceux qui nous ont offensés. et ne nous laisse pas entrer en tentation, mais délivre-nous du mal. Amen.
4: Je vous salue Marie, pleine de grâce, le Seigneur est avec vous. Vous êtes bénie entre toutes les femmes, et Jésus, le fruit de vos entrailles, est béni. Sainte Marie, Mère de Dieu, priez pour nous pauvres pécheurs, maintenant et à l'heure de notre mort. Amen. Je vous salue Marie, pleine de grâce, le Seigneur est avec vous. Vous êtes bénie entre toutes les femmes, et Jésus, le fruit de vos entrailles, est béni. Sainte Marie, Mère de Dieu, priez pour nous pauvres pécheurs, maintenant et à l'heure de notre mort. Amen. Je vous salue Marie, pleine de grâce, le Seigneur est avec vous. Vous êtes bénie entre toutes les femmes, et Jésus, le fruit de vos entrailles, est béni. Sainte Marie, Mère de Dieu, priez pour nous pauvres pécheurs, maintenant et à l'heure de notre mort. Amen. Je vous salue Marie, pleine de grâce, le Seigneur est avec vous. Vous êtes bénie entre toutes les femmes, et Jésus, le fruit de vos entrailles, est béni. Sainte Marie, Mère de Dieu, priez pour nous pauvres pécheurs, maintenant et à l'heure de notre mort. Amen. Je vous salue Marie, pleine de grâce, le Seigneur est avec vous. Vous êtes bénie entre toutes les femmes, et Jésus, le fruit de vos entrailles, est béni. Sainte Marie, Mère de Dieu, priez pour nous pauvres pécheurs, maintenant et à l'heure de notre mort. Amen. Je vous salue Marie, pleine de grâce, le Seigneur est avec vous. Vous êtes bénie entre toutes les femmes, et Jésus, le fruit de vos entrailles, est béni. Sainte Marie, Mère de Dieu, priez pour nous pauvres pécheurs, maintenant et à l'heure de notre mort. Amen. Je vous salue Marie, pleine de grâce, le Seigneur est avec vous. Vous êtes bénie entre toutes les femmes, et Jésus, le fruit de vos entrailles, est béni. Sainte Marie, Mère de Dieu, priez pour nous pauvres pécheurs, maintenant et à l'heure de notre mort. Amen. Je vous salue Marie, pleine de grâce, le Seigneur est avec vous. Vous êtes bénie entre toutes les femmes, et Jésus, le fruit de vos entrailles, est béni. Sainte Marie, Mère de Dieu, priez pour nous pauvres pécheurs, maintenant et à l'heure de notre mort. Amen. Je vous salue Marie, pleine de grâce, le Seigneur est avec vous. Vous êtes bénie entre toutes les femmes, et Jésus, le fruit de vos entrailles, est béni. Sainte Marie, Mère de Dieu, priez pour nous pauvres pécheurs, maintenant et à l'heure de notre mort. Amen. Je vous salue Marie, pleine de grâce. Le Seigneur est avec vous. Vous êtes bénie entre toutes les femmes, et Jésus, le fruit de vos entrailles, est béni. Sainte Marie, Mère de Dieu, priez pour nous pauvres pécheurs, maintenant et à l'heure de notre mort. Amen. Gloire au Père, au Fils et au Saint-Esprit, comme il était au commencement, maintenant et toujours, et dans les siècles des siècles. Amen.

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0: 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Dans une première émission, nous avons évoqué la fulgurance de l'itinéraire spirituel de Carlo Acutis. Carlo ne s'est pas contenté de vivre une belle relation avec Jésus, il a eu à cœur de témoigner, d'entraîner à sa suite, et il n'a pas hésité à mettre ses talents et à donner de son temps au service de l'évangélisation. C'est Carlo témoin, apôtre de l'Eucharistie, missionnaire sur le continent numérique que nous allons envisager dans cette deuxième émission. Peut-on parler, concernant Carlo, d'une foi contagieuse ?
1: Ah oui, sa joie est communicative. Ses amis en témoignent. Visiblement, sa relation avec Jésus le rend heureux. Bien sûr, certains se moquent de sa piété, mais d'autres l'envient. Il fait naître chez eux le désir d'avoir avec lui cet ami commun. Mais venu spontanément à l'esprit, la fin de cette prière attribuée à saint François d'Assise, que Carlo connaissait peut-être et qui là, je trouve, très bien incarné. Seigneur, que je sois si bienveillant et si joyeux, que tous ceux qui m'approchent sentent en moi ta présence. Revêt-moi de ta beauté afin que je te révèle.
0: Au contact de Carlo, un domestique indien au service de ses parents a découvert que la foi chrétienne n'était pas une étiquette pour privilégier, mais un trésor à partager.
1: Alors nous l'avons dit déjà, Carlo a le contact facile. Il ne se laisse pas arrêter par les différences sociales, religieuses ou culturelles. Il est en effet devenu l'ami de Rajesh, un jeune Indien hindou, né dans une famille pauvre, et conscient de sa dignité puisqu'elle appartient à la caste des Brahmanes, c'est-à-dire la plus haute caste dans la société hindoue. Simple domestique en Italie, où il est arrivé fuyant la pauvreté, Rajesh a l'impression d'avoir perdu sa dignité. Personne ne le regarde. Il est entré au service des parents de Carlo quand ce dernier était tout jeune, à l'âge du jardin d'enfants. Rajesh vit sous le toit de la famille Acutis. Il accompagne Carlo aussi bien à l'école qu'au parc ou au McDo. Et ce sont tous ces moments partagés qui tissent entre Carlo et Rajesh une relation de confiance et d'amitié mutuelle. Carlo est passionné par les différentes cultures du monde. Il s'intéresse bien sûr au pays d'origine de Rajesh. Il veut tout savoir sur l'Inde. Il lui pose beaucoup de questions. Il aime l'écouter. Et au retour de l'école, il lui raconte sa journée. Il lui parle aussi de ses amis et bien sûr de Jésus. Carlo parle de Jésus sans prosélytisme, tout naturellement, comme un ami parle à son ami de ses amis. Alors en primaire, Carlo lit avec Rajesh les vies des saints illustrés. Puis ils lisent ensemble la Bible. Carlo lui apprend à se repérer. Il lui explique avec beaucoup d'ingéniosité et de simplicité. Quand Carlo découvre en grandissant le catéchisme de l'Église catholique, ils jouent ensemble à questions-réponses. Au fil des années, leurs conversations deviennent de véritables catéchèses, durant lesquelles Rajesh découvre tous les fondamentaux de la foi chrétienne. Il dit « Il a été pour moi un vrai professeur ». Mais surtout, il réalise que Carlo est habité par une force intérieure qui le pousse à vivre sa foi et à la partager. « Tout ce qu'il me disait me touchait le cœur », confie Rajesh. « Lentement, j'ai senti en moi une transformation. Et cette transformation le conduit à demander le baptême. » Ensuite, Rajesh présente à Carlo l'un de ses amis, Seven Kiston. Carlo lui parle de ses pèlerinages à Lourdes et à Fatima, du miracle de l'amour de Dieu dans sa vie. Seven demandera à son tour le baptême. Il remercie Carlo de lui avoir communiqué sa flamme. Il dit avoir été touché par sa cohérence, son authenticité, son humilité et sa générosité, jamais vues chez personne d'autre. Aujourd'hui, les deux hommes sont infiniment reconnaissants à Carlo de leur avoir fait découvrir

0: pour comprendre ce qui l'anime. Il y a une autre compétition à laquelle Carlo se refuse, c'est celle de devoir porter des vêtements de marque. Carlo ne cherche pas à être comme tout le monde, pas plus qu'il ne cherche nécessairement à être différent. Il cherche seulement à être lui-même, le meilleur de lui-même. C'est ce qu'il exprime par cette phrase. Nous sommes tous nés comme des originaux, mais beaucoup d'entre nous meurent comme des photocopies. Le témoignage que donne ici Carlo est de la plus haute importance. Dans notre monde saturé de publicité, même si c'est plus difficile, il faut avoir le courage d'être soi-même. Le pape François ne s'y est pas trompé. Il reprend la formule de Carlo dans la lettre qui a suivi le synode des jeunes et le donne en exemple. Carlo a témoigné du caractère unique de la personne et de la vocation propre à chacun. Et Nicolas Gori, le postulateur pour la cause de la canonisation de Carlo Acutis, dit aussi « Carlo a été un signe de contradiction pour nos sociétés qui ne connaissent que les valeurs que les médias leur servent tous les jours. »
1: Carlo ne cherche pas à se faire remarquer, pourtant on le remarque précisément par la qualité de sa relation à l'autre.
0: Ses professeurs se souviennent de son attitude très respectueuse, qui était bien plus que de la bonne éducation, et de sa réelle et profonde attention aux autres. Carlo s'est montré de la considération aux personnes qu'il rencontre. Sur le chemin de l'école, il croise des gardiens d'immeubles, ils saluent, s'arrêtent pour leur parler. La plupart sont surpris qu'un jeune garçon de milieu privilégié fasse attention à eux. L'un d'entre eux, d'origine étrangère, viendra trouver ses parents pour leur dire combien l'attention du petit Carlo avait été pour lui une source de réconfort à une époque où, maîtrisant mal la langue, il vivait un véritable complexe d'infériorité. Le gardien de l'immeuble où Carlo a grandi a lui aussi témoigné en ce sens. Chez Carlo, il y a ceci d'extraordinaire. Dans son regard, les personnes se sentent exister. Il est aussi à l'aise avec des personnes importantes, un peu distantes. Il ne se laisse pas arrêter par les apparences. Ainsi, jeune adolescent, il n'hésite pas à questionner un prêtre responsable pour la congrégation de la foi reçue par ses parents. Le prélat a sans doute été un peu surpris au départ, mais impressionné, il dit qu'il avait semblé avoir une foi vive et bien intériorisée, qu'il cherchait à approfondir et dont il voulait rendre au mieux compte. Il se fait le prochain de tous ceux qu'il rencontre. Sa grand-mère raconte qu'il aimait parler avec ceux qui faisaient la manche au sortir des églises. Quand il voyait des gens souffrir, manifestement, il souffrait avec eux. Tous les soirs, il demandait à sa grand-mère de confectionner un petit casse-croûte pour un SDF qui vivait dans un jardin non loin de chez eux. Il y ajoutait 1 euro de son argent de poche pour que le mendiant puisse aller s'acheter un petit café au réveil. Il a mis en pratique cette recommandation de Mère Teresa. Commençons par faire le bien en bas de chez nous.
1: C'est dans l'Eucharistie que Carlo puise son amour pour les autres.
0: Alors, Carlo aimait beaucoup une mystique italienne, Marie-Madeleine de Pazzi. Elle répétait que ces moments de communion avec Dieu sont les temps les plus précieux que l'on puisse avoir au cours de notre vie terrestre. Ce sont des moments uniques pendant lesquels nous pouvons nous entretenir avec Dieu et nous laisser enflammer de son amour. Il est notre maître, c'est lui qui nous apprend à aimer. Carlo reprend cette idée dans ses méditations. Jésus, dit-il, est amour, plus on se nourrit de lui, plus on augmente notre capacité d'aimer.
1: Depuis sa première communion, nous l'avons évoqué lors de la première émission, à l'âge de 7 ans, et à sa demande, l'Eucharistie est devenue centrale dans la vie de Carlo.
0: Alors en effet, Carlo répète souvent, l'Eucharistie, c'est mon autoroute vers le ciel. Et petit clin d'œil de la Providence, à propos de cette image que Carlo aime tant reprendre, la première autoroute construite au monde en 1924 est celle qui relie Milan, la ville où habite Carlo, à Varese, la ville où il a fait sa première communion. C'était à l'époque un projet futuriste. Alors bien sûr, ça allait au-delà de ces deux villes. C'était un projet qui visait à relier Milan à la région des Lacs. Mais c'était quand même un projet qui a relié deux villes le plus directement, le plus rapidement et le plus sûrement. Pour Carlo, l'Eucharistie, c'est bien sûr la communion sacramentelle, le geste extérieur par lequel on reçoit Jésus réellement et totalement présent dans l'hostie. Mais c'est inséparable de l'adoration, c'est-à-dire de l'union mystique au Christ, l'ouverture de notre cœur à l'amour qu'il veut nous communiquer et par lequel il nous transforme. C'est une attitude tout intérieure qui nécessite d'être en état de grâce. Et ce deuxième temps, bien sûr, il est essentiel. Carlo utilisait encore une image pour donner une idée à ceux qui n'y auraient pas encore goûté des bienfaits de l'adoration et de sa force de transformation. Il disait « Sous le soleil, on finit par bronzer. Sous le regard de Jésus Eucharistie, on devient saint ».

0: Parlons une foi très vive en la présence eucharistique.
1: En effet, l'adoration ne peut se concevoir sans la foi en la présence réelle. Il a laissé des prières qui en disent long sur la profondeur de son adoration. Comme beaucoup d'entre nous, il rencontrait des distractions. Mais peu de temps avant sa mort, il confiait à son père spirituel : « Je m'aperçois que plus j'aime Jésus, moins je me distrais. Et maintenant, je veux l'aimer complètement. » Il écrivait : « Jérusalem est dans chaque église. Pourquoi se décourager ? Dieu est toujours avec nous et il ne nous abandonne jamais. Mais comment peut-on comprendre cette vérité ? Il y a tant de gens qui sont prêts à faire des files d'attente interminables pour assister à un concert ou un match de football. Et pourtant, j'ai du mal à voir les mêmes files à l'entrée de nos églises. Or, c'est là que le monde entier pourrait rencontrer Jésus. Pensons-y, c'est sérieux. Jésus est présent au milieu de nous corporellement comme il l'a été durant sa vie auprès de ses disciples. Ne le laissons pas seul au tabernacle, celui qui vient nous aider et nous soutenir dans notre chemin sur la terre. » À son père qui lui propose un voyage à Jérusalem, Carlo répond : « Je préfère rester à Milan quand je pense que Jésus se rend ici présent. Pourquoi aller voir là où Jésus était il y a 2000 ans alors qu'il est ici maintenant ? » Lors des voyages en famille, la première chose que Carlo recherche en arrivant dans un endroit, c'est une église ouverte pour aller se recueillir auprès du tabernacle et il s'enquiert de la messe. Carlo parle souvent du Sacré-Cœur, expression qui fait écho aux visions de Sainte Marguerite Marie Alacoque, la religieuse française du XVIIe siècle qui a contemplé le cœur ouvert de Jésus, ce cœur qui a tant aimé le monde et qui si souvent n'a reçu qu'indifférence en échange de tout son amour. Cette indifférence, Carlo la ressent douloureusement.
0: Vous écoutez l'émission Au Puits de Jacob, Carlo Acutis, deuxième émission, l'Eucharistie, l'autoroute vers le ciel. Les derniers papes, notamment Jean-Paul II, ont écrit des encycliques, l'Eucharistie fait l'Église, pour raviver la foi des chrétiens en la présence eucharistique. Carlo, avec les moyens qui sont les siens et à son niveau, apporte lui aussi sa contribution.
1: Alors, beaucoup de ses amis lui avouent s'ennuyer à la messe, communier machinalement, pour faire comme tout le monde, tout en pensant au prochain match de foot qu'ils ont prévu après la messe. Ils ne croient plus à la présence réelle. Carlo prend très au sérieux toutes leurs questions et cherche à y répondre. Il aimerait tant qu'il découvre ce qui fait sa force et la source de sa joie. Il a à l'esprit cette injonction de l'apôtre Pierre : « Soyez prêts à tout moment à rendre compte à quiconque vous demande de l'espérance qui est en vous. » Alors, il est un formidable animateur de catéchisme. Il cherche les mots justes, un langage simple pour se faire comprendre des enfants et des adolescents de sa génération. Il leur raconte le chapitre 6 de l'Évangile selon saint Jean, le discours sur le pain de vie, qu'il connaît par cœur. Il s'efforce de faire vivre la scène à ses amis, de les rendre acteurs, comme s'ils faisaient partie de ceux qui écoutent Jésus, dont il cite et explique les paroles. Carlo a un tel talent que deux dessinateurs ont réalisé un petit dessin animé qui met en scène deux de ses amis, Ricardo et Simone. Il lui pose des questions sur l'Eucharistie auxquelles il répond. Et ce dessin animé est encore utilisé en Italie pour le catéchisme.
0: Carlo est fasciné par les miracles eucharistiques. Ils se produisent toujours pour vaincre une certaine incrédulité et réveiller la foi défaillante en la présence réelle. Alors il se donne pour mission de les faire connaître.
1: Alors la réalisation d'une exposition et d'un site dédié a représenté 2 ans et demi de travail acharné et de recherche dans lesquelles Carlo a impliqué toute sa famille, un vrai travail d'équipe. Des miracles, il s'en est produit à toutes les époques et partout dans le monde, même si le plus grand nombre d'entre eux a eu lieu en Italie. Carlo en a recensé 136 et il y en a eu d'autres depuis sa mort, en 2006, 2008, 2013. On en dénombre 142 aujourd'hui.
0: Les miracles eucharistiques sont à peu près tous conçus sur le même modèle. Le plus ancien, le miracle de l'Anciano, est considéré comme le prototype de tous les autres.
1: Oui. Alors, l'Anciano est une ville située à la hauteur de Rome et beaucoup plus à l'est, dans les Abruzzes. L'Anciano signifie de la lance. Une tradition en a fait le pays natal de Longin, qui perça de sa lance le côté de Jésus. Dans cette ville, vers 750, un moine doute de la présence réelle du corps de notre Seigneur dans le ciel. Alors qu'il célébrait la messe en présence de quelques fidèles, au moment où il prononçait les paroles de la consécration, il vit l'hostie se transformer en un morceau de chair et le vin en sang. Le moine invite les quelques fidèles à s'approcher. Il leur dit : « Venez voir, la chair et le sang de notre Seigneur bien-aimé. Vous êtes les témoins heureux de ce que Dieu a béni. Je ne croyais plus. » La nouvelle se répand. À la demande de l'évêque du lieu, Les précieuses espèces sont placées dans un reliquaire en cristal scellé. On constate qu'elles se durcissent mais ne se décomposent pas. Et lors de l'exhibition des précieuses reliques une fois par an, le sang se liquéfie. Le miracle ne s'arrête pas là. En 1970, l'archevêque de Lanciano, pour répondre à des détracteurs, demande au docteur Edoardo Linori, directeur de l'hôpital d'Arezzo, professeur d'anatomie, de chimie, d'histologie et de microscopie clinique, d'effectuer un examen clinique approfondi des reliques du prodige advenu 12 siècles auparavant. Le 4 mars 1971, le professeur présente un compte-rendu en 5 points. La chair miraculeuse est une chair constituée par le tissu musculaire strié du cœur. Le sang miraculeux est du vrai sang. La chair et le sang sont de nature humaine. Ils appartiennent au groupe sanguin AB, caractéristique des populations du Moyen-Orient. Et on sait que c'est le groupe aussi de celui du l'homme du suaire de Turin. Il s'agit de sang frais. Aucun produit de conservation n'a été utilisé. Alors, en 1973, le Conseil supérieur de l'OMS nomme une commission scientifique pour vérifier les conclusions du professeur Linoli, jugé un peu trop proche de l'Église. Les travaux durent 15 mois, 500 examens sont effectués. La commission conclut, la chair et le sang de Lanciano sont conservés tels que s'ils avaient été prélevés le jour même sur un être vivant. Et dans le rapport publié en décembre 1976 à Genève et à New York, il est déclaré que la science, consciente de ses limites, s'arrête devant l'impossibilité de fournir une explication.
0: Un miracle très connu est celui de Bolsen en 1263.
1: Alors en effet, ce miracle qui s'est produit lui aussi en Italie, dans la province de Viterbe, au Moyen-Âge, est très connu parce qu'il a été à l'origine de l'institution de la tête-dieu. Dans un contexte un peu semblable à l'Anciano, l'hostie changée en chair a abondamment saigné et le sang a caché le corporal, le linge en lin béni sur lequel le célébrant pose l'hostie et le calice. Les reliques sont conservées dans la cathédrale d'Orvieto. Le pape Urbain IV s'y rendit et décida d'instituer la fête Dieu, la fête du Saint-Sacrement, en 1264. Et c'est un saint Thomas d'Aquin qui rédigea les textes de la liturgie.
0: Il y a un miracle beaucoup plus proche de nous dans le temps qui s'est produit le 18 août 1996 à Buenos Aires, dont le cardinal Bergoglio était témoin en tant qu'évêque du lieu.
1: Alors en effet, un prêtre vient de célébrer la messe dans l'église d'un centre commercial de la grande ville de Buenos Aires. Une femme lui signale qu'une hostie a été jetée par terre. Le prêtre, avec beaucoup de respect, la recueille, la place dans une coupe d'eau et la dépose à l'intérieur du tabernacle. Quand le prêtre rouvre le tabernacle quelques jours plus tard, à sa grande surprise, l'hostie ne s'est pas dissoute dans l'eau, mais transformée en une substance sanglante. Le prêtre alerte son évêque, Georges Bergoglio. À cette date, il est encore évêque auxiliaire de Buenos Aires. Ce n'est qu'en 1997 qu'il est promu archevêque. Il demande que soient prises des photos. Elles sont visibles sur Internet, vous pouvez les voir. L'hostie s'est agrandie, elle a l'apparence de la chair. Les choses restent en l'état pendant 3 ans. En octobre 1999, Monseigneur Bergoglio demande une expertise pour s'assurer qu'il ne s'agit pas d'un trucage. En 2005, un expert en cardiologie conclut que la matière analysée est un fragment du muscle du cœur provenant du ventricule gauche, celui qui envoie le sang. Le cœur présente un état inflammatoire caractéristique d'une personne soumise à un stress intense, par exemple une personne ayant été battue. Les cellules de l'échantillon ont un mouvement animé de pulsations. L'hostie s'est bien changée en chair et en sang d'un humain vivant. Et en Pologne, lors de la messe de Noël, en 2013, dans une église en Basse-Silésie, des faits similaires se sont produits. Et les analyses scientifiques ont abouti aux mêmes conclusions. Le miracle a été approuvé en 2016.
0: Quel sens donner à ces prodiges ?
1: Alors que ce soit des années après ou des siècles plus tard, le sang est celui d'un vivant. Par ce signe, le Christ signifie que le corps et le sang que nous recevons est bien celui d'un vivant. Un vivant qui est passé par la mort et qui vient à notre rencontre pour nous aider à traverser toutes nos morts. Dans l'Eucharistie, le Christ ne nous offre pas un souvenir, mais vraiment sa présence. La messe n'est pas un mémorial, mais bien l'offrande présente et actuelle de l'unique sacrifice du Christ sur la croix. Enfin, les tissus proviennent du cœur. Par ce signe, Jésus nous redit que sa présence est une présence d'amour. Cela rejoint le message de Jésus à Sainte Marguerite Marie à la Coque. Alors donnons la parole à saint Thomas d'Aquin, qui est un des saints mystiques de l'Eucharistie. Il dit dans ses miracles, c'est l'apparence qui change, alors que dans l'Eucharistie, c'est la substance. Les miracles d'Eucharistie sont une transformation extraordinaire qui nous parle d'un miracle bien plus grand et bien plus profond qui a lieu de façon plus ordinaire tous les jours sur nos autels. La transsubstantiation, terme employé depuis le Concile du Latran en 1215 pour décrire le miracle eucharistique afin d'éviter deux écueils, dire que Jésus n'est pas réellement présent et à l'opposé le chosifier. Cette présence, elle est à la fois réelle et mystique. Jésus vient physiquement en nous pour nous apprendre à vivre de sa présence mystique. Le but de l'Eucharistie, c'est l'oraison du cœur.
0: Revenons à l'exposition conçue par Carlo. Elle a été inaugurée le 4 octobre 2006, mais Carlo n'a pas pu y assister.
1: Non, en effet, le 4 octobre, c'est la fête de Saint-François d'Assise, un saint qui lui est cher. L'exposition est inaugurée dans son lycée à l'Institut Léon XIII, mais Carlo n'est pas là, il vient d'être hospitalisé, il va mourir 8 jours plus tard. L'exposition suscite des réactions très positives, tant pour sa qualité graphique que pour le travail de fond et la documentation très sérieuse. Le cardinal Comastri conclut la préface de l'édition imprimée de cette exposition en disant qu'elle vaut la peine d'être découverte pour entendre le cri de l'amour de Dieu qui résonne dans chaque célébration de l'Eucharistie. La mort de Carlo ne met pas un point fidèle à cette exposition, bien au contraire. Elle continue sa mission. Présentée dans des églises, des écoles, des patronages, des palais des congrès, des centres d'accueil, dans des milliers d'endroits où Carlo n'est jamais allé, son exposition continue de témoigner. Son rayonnement ne se limite pas à l'Italie. Partout dans le monde, on peut télécharger tous les panneaux de l'exposition à partir du site internet traduit en 18 langues. Rien qu'aux États-Unis, l'exposition a été accueillie dans des dizaines de paroisses et une centaine d'universités. Lors de la canonisation des enfants de Fatima, c'est cette exposition qui a été présentée aux pèlerins. En Argentine, au Vietnam, aux Philippines, les évêques l'ont fait traduire dans leurs langues respectives et ont écrit des commentaires adaptés à leur population. Elle touche le cœur de beaucoup de personnes et elle a déjà suscité beaucoup de conversions. Carlo a trouvé sa mission au ciel, l'intercession.
0: Peut-on dire que Carlo a été un pionnier, l'un des premiers missionnaires à s'aventurer sur un nouveau continent, le continent numérique ?
1: Oui. Très tôt, Carlo a manifesté de l'intérêt pour les missions. Et l'on peut dire qu'il a vraiment une âme de missionnaire tant il a ce désir de partager sa foi, de faire connaître Jésus à tous ceux qu'il rencontre. Particulièrement doué en informatique, il fait partie des premiers catholiques qui ont compris qu'Internet pouvait devenir un outil d'évangélisation. Et c'est vrai qu'à son époque, on en est encore au balbutiement. En France, le tout premier site a été créé en 2000. Dans la foulée des GMJ, des jeunes ont voulu mettre en ligne un contenu doctrinal et spirituel, dynamique et interactif, destiné aux jeunes qui se sentaient attirés par la foi. Avant le site dédié à son exposition, Carlo avait réalisé à la demande de son curé le site internet pour sa paroisse. En 2006, le monnaie de son lycée lui demande de créer une petite plateforme en ligne pour promouvoir le volontariat. Il s'investit à fond dans ce projet couronné de succès, puisqu'il remporte même un concours national qui sera volontaire, qui récompense le meilleur outil, encourageant le volontariat. Alors depuis cette époque, l'Église a fait bien des progrès dans l'exploration de ce nouveau continent, qui s'est lui-même étendu, puisque Carlo n'a pas connu les réseaux sociaux. Et à l'heure du confinement, nous pouvons mesurer combien ces outils sont précieux pour maintenir la communication et la communion de prière.
0: Nous arrivons au terme de cette deuxième émission, encore plus émerveillés par la personne et la vie de ce jeune bienheureux. Il est un signe de la Providence. À l'heure où les jeunes subissent les pressions d'une société qui les tire vers le bas, l'Église leur offre un exemple de jeune bien dans sa peau, qui a su répondre à sa vocation propre et faire un usage exemplaire d'Internet. Pour aller plus loin dans la découverte, un livre du père Villeconquer, Carlo Acutis, un geek au paradis, mais aussi beaucoup de documentation sur Internet. 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
2: Chers auditeurs, heureux de nous retrouver aujourd'hui, en ce vendredi saint, dans notre émission Eschatologie et prophétie. Et donc justement, cette émission sur l'eschatologie tombe bien en ce vendredi saint, puisque la passion du Christ nous amène aussi à contempler sa victoire. Le Christ n'est pas seulement mort crucifié sur une croix, mais il est mort pour nous donner la vie. Et il est ressuscité, accomplissant aussi toutes les Écritures. Quand le Christ meurt sur la croix, s'ouvrent alors les cieux nouveaux, la terre nouvelle, dont il a dit déjà à ses apôtres, « Je pars vous préparer une place. Et quand je serai allé vous la préparer, je reviendrai vers vous. » Cette place que le Christ nous prépare, c'est cette place dans son royaume. Et donc, dans ses émissions, à la lumière de la parole de Dieu, à la lumière aussi des textes des pères de l'Église, en particulier aussi de saint Irénée, nous nous attachons à regarder, autant qu'on le peut déjà, en quoi consiste cette gloire, cette participation à la gloire du Seigneur. La grande espérance donc des chrétiens, c'est que la semaine sainte s'achève par le triomphe pascal. La semaine sainte du Christ, mais aussi la semaine sainte, on pourrait dire, du corps mystique du Christ, qui est l'Église, s'achèvera aussi dans la gloire. Et quand je serai revenu, alors nous allons continuer notre parcours à travers la parole de Dieu, à la lumière aussi de ce livre de Françoise Brénard, La venue glorieuse du Christ, au chapitre 4, donc dans les épîtres de saint Paul, nous voyons ces prophéties qui annoncent la venue glorieuse de notre Seigneur. Continuons donc la lecture de ce chapitre 15 de la première lettre aux Corinthiens, versets 25 à 28. Quand toutes choses lui auront été soumises. Donc cette affirmation aussi de saint Paul qui nous dit tout doit être soumis au Fils. Il faut qu'il règne jusqu'à ce que Dieu ait mis tous ses ennemis sous ses pieds, y compris le dernier ennemi qui sera anéanti, c'est-à-dire la mort. Ce texte, repris dans la préface de la fête du Christ roi, dernier dimanche de l'année liturgique, est le texte central cité par saint Irénée pour étayer sa doctrine du royaume des justes. On lit en effet, juste avant la conclusion du livre 5 de son ouvrage principal qui s'intitule « Contre les hérésies », ce commentaire donc de saint Irénée. « Tels sont, au dire des presbytres, disciples, des apôtres, l'ordre et le rythme qui suivront ceux qui sont sauvés, ainsi que les degrés par lesquels ils progresseront. » Alors nous poursuivons notre itinéraire à travers ce livre de Françoise Brénard, La venue glorieuse du Christ. Nous sommes donc au chapitre 4 concernant aussi ces prophéties qui sont annoncées à travers les épîtres, en particulier les épîtres de saint Paul. Nous nous étions arrêtés la semaine dernière donc sur ce passage de la première lettre de saint Paul aux Corinthiens, chapitre 15. Un passage très important qui nous parle justement aussi des temps de la venue glorieuse de notre Seigneur Jésus. Et dans ce passage, c'est là où saint Paul nous donne aussi cette affirmation que l'on connaît bien, mais qu'il est toujours bon de se souvenir. Si le Christ n'est pas ressuscité, votre foi est sans valeur. Vous êtes encore sous l'emprise de vos péchés. Donc, saint Paul, ici, nous invite à confesser la foi dans la résurrection. Alors, ça tombe bien pour nous qui sommes dans cette semaine sainte. Si le Christ n'est pas ressuscité, vaine est notre foi. Et si nous aussi, nous ne ressusciterons pas, avec le Christ, alors on pourrait dire vaine aussi est notre foi. Je vous reprends donc ce passage de la lettre aux Corinthiens, chapitre 15, verset 17 et suivant. Car si les morts ne ressuscitent pas, le Christ non plus n'est pas ressuscité. Et si le Christ n'est pas ressuscité, votre foi est sans valeur. Vous êtes encore sous l'emprise de vos péchés. Et donc, ceux qui se sont endormis dans le Christ sont perdus. Si nous avons mis notre espoir dans le Christ pour cette vie seulement, nous sommes les plus à plaindre de tous les hommes. Mais non, le Christ est ressuscité d'entre les morts. Lui, premier ressuscité parmi ceux qui se sont endormis. Donc là, saint Paul, après nous avoir affermis, on pourrait dire, dans notre foi, dans la résurrection du Christ, mais aussi la nôtre, eh bien, nous parle de cet ordre qu'il viendra établir lors de sa manifestation, lors de sa parousie. Lui, le premier ressuscité parmi ceux qui se sont endormis. Car la mort étant venue par un homme, c'est par un homme aussi que vient la résurrection des morts. En effet, de même que tous les hommes meurent en Adam, de même, c'est dans le Christ que tous recevront la vie, mais chacun à son rang. En premier, le Christ. Ensuite, lors du retour du Christ, ceux qui lui appartiennent. Alors, tout sera achevé quand le Christ remettra le pouvoir royal à Dieu son Père, après avoir anéanti parmi les êtres célestes toute principauté, toute souveraineté et puissance. Car c'est lui qui doit régner jusqu'au jour où Dieu aura mis sous ses pieds tous ses ennemis. Et le dernier ennemi qui sera anéanti, c'est la mort. Car il a tout mis sous ses pieds. Mais quand le Christ dira « Tout est soumis désormais », c'est évidemment à l'exclusion de celui qui lui aura soumis toutes choses. Et quand tout sera mis sous le pouvoir du Fils, lui-même se mettra alors sous le pouvoir du Père, qui lui aura tout soumis, et ainsi Dieu sera tout en tous. Donc, cette affirmation de saint Paul est très importante, et elle nous aide aussi à voir que, eh bien, nous faisons partie vraiment de cette manifestation du Christ, et de cette parousie à la fin des temps. Le retour de Jésus sera aussi manifesté à travers un certain ordre. Alors reprenons aussi ici cette interprétation, ce commentaire de saint Irénée qu'il donne en conclusion du livre 5 de son ouvrage principal qui s'intitule « Contre les hérésies ». Tels sont, au dire des presbytres, disciples, des apôtres, l'ordre et le rythme qui suivront ceux qui sont sauvés, ainsi que les degrés par lesquels ils progresseront. Par l'Esprit, ils monteront au Fils, ils monteront au Fils. Puis, par le Fils, ils monteront au Père. Lorsque le Fils cédera son œuvre au Père, selon ce qui a été écrit par l'apôtre, il faut qu'il règne jusqu'à ce que Dieu ait mis tous ses ennemis sous ses pieds. Le dernier ennemi qui sera anéanti, c'est la mort. Au temps du royaume, en effet, l'homme vivant en juste sur la terre oubliera de mourir. Mais, poursuit l'apôtre, lorsque l'Écriture dit que tout lui était soumis, il est clair que c'est en acceptant celui qui lui a soumis toutes choses. Et quand toutes choses lui auront été soumises, alors le Fils lui-même sera soumis à celui qui lui aura soumis toutes choses, afin que Dieu soit tout en tous. Donc voilà la finalité de cette parousie, c'est que tout soit récapitulé dans le Christ, que tout soit tout en tous. Le Christ, nous dit le texte de saint Paul, mettra tous ses ennemis sous ses pieds. L'ennemi dont il est question ici, bien sûr, c'est l'ennemi de Dieu, Satan lui-même. Et ces esprits qui lui sont comme les alliés principaux, hein, qui forment ce fameux trident. Quand on représente Satan, nous représentons souvent un rouge feu, comme la couleur de ce dragon dont nous parle le livre de l'Apocalypse, et à la main aussi avec un trident. Alors bon, c'est pas seulement une image extérieure pour montrer sa rage et sa violence. Ce trident, il manifeste aussi ces trois esprits qui lui sont soumis, qui lui sont alliés quelque part, et par lesquels aussi il corrompt toute la terre, comme nous l'avons déjà dit. Ces trois esprits, nous les retrouvons en particulier à l'œuvre dans les ténèbres citées dans la Bible. Le premier, donc Asmodée, le deuxième Belzéboul et le troisième Mammon. Asmodée, le démon de l'impureté, Belzéboul, le démon du pouvoir et de l'occultisme, et Mammon, donc le pouvoir de l'argent. Les hommes qui auront traversé le jugement concomitant à la parousie sont des hommes qui ne veulent aucune compromission avec Satan et ce fameux trident. Ces hommes auront choisi ensemble le sceau divin, et les démons ne peuvent plus s'immiscer dans leurs relations humaines, désormais sanctifiées. Ils auront choisi le précieux sang du Christ Rédempteur et l'apparition glorieuse du signe du Fils de l'homme, sa croix glorieuse, les aura déjà préparés bien à l'avance. Plus loin, dans ce même chapitre 15 de la première lettre aux Corinthiens, au verset 52, eh bien, il nous est dit que tout cela, cette parousie du Christ, arrivera en un instant. En un instant, en un clin d'œil, les morts ressusciteront incorruptibles et nous serons alors transformés. Cette expression reprise par saint Paul ici en un instant, nous la retrouvons bien sûr dans les évangiles, dans la bouche de Jésus lui-même, qui nous parle de ce jour survenant comme un voleur, comme le reprendra aussi l'apôtre saint Pierre. Et il nous dit aussi que ce jour, nous devons l'attendre avec dans une attente, j'allais dire, une attente attentive, en veillant dans la prière en particulier. Et Jésus prend l'image aussi, voilà, de ces vierges sages qui attendent la venue de l'époux, qui ouvre la salle des noces, qui ont été prudentes aussi en prenant de l'huile avec elles. Symbole aussi, voilà, de cette persévérance dans l'attente de celui qui doit surgir à un moment inopportun. Jésus parle aussi de ce jugement qui accompagne aussi cette parousie des fins dernières par la mission des anges. Le Fils de l'homme enverra ses anges et ils enlèveront de son royaume tous ceux qui font tomber les autres, ceux qui commettent le mal. À l'image aussi donc des anges qui moissonneront le bon grain pour en retirer l'ivraie. Ici, donc, nous notons aussi une interprétation, un commentaire important, toujours dans le magistère de l'Église, à travers l'exégèse et l'interprétation que nous en donne saint Thomas d'Aquin. Dans la résurrection, certaines choses, dit-il, sont confiées au ministère des anges, d'autres seront réservées à la toute-puissance divine. Les premières ne seront pas faites en un instant, au sens philosophique du mot, un temps indivisible, mais en un temps imperceptible. Les secondes seront instantanées, c'est-à-dire accomplies par Dieu, à l'instant même où les anges auront achevé leur œuvre. Ici, donc, saint Thomas nous dit que ce qui est réservé donc au ministère des anges n'est pas à comprendre comme une réalisation en un instant au sens philosophique du terme, mais plutôt au sens d'un temps imperceptible. Les secondes, c'est-à-dire celles qui relèveront directement de la toute-puissance divine, comme la glorification par exemple, la régénération, celles-là seront accomplies par Dieu à l'instant même où les anges auront achevé leur œuvre. Donc, on pourrait dire que, voilà, c'est la différence entre le chronos et le kairos. Quand on parle d'un instant ici dans l'œuvre de Dieu, évidemment, c'est l'instant kairos, c'est-à-dire le moment de l'intervention de Dieu lui-même. Donc, ce qui est sûr pour nous, c'est que ce temps, eh bien, est soumis à la toute-puissance de Dieu, que ce soit la mission des anges comme son intervention directe, tout ça fait partie du dessein de Dieu. Et le Seigneur Jésus nous dit lui-même qu'il ne nous appartient pas de connaître les temps et les moments fixés par Dieu. Et donc c'est pour ça que le Seigneur eh bien, nous dit que oui, il viendra comme un voleur, il reviendra sans peut-être que tout le monde y soit prêt. Mais en même temps, il nous invite par là à nous tenir prêts. C'est-à-dire pour nous qui voulons le suivre, pour nous qui mettons notre foi, notre espérance dans cette venue glorieuse du Seigneur, dans cette attente, eh bien, nous devons la vivre comme quelque chose qui est prêt à surgir à tout instant, c'est-à-dire maintenant. Le kairos de Dieu, personne ne le connaît sinon lui-même. Et ça, c'est très important aussi par rapport à toutes tous ces prophètes d'aujourd'hui qu'on entend et qu'ils sont répétés aussi à travers les réseaux sociaux, etc. Tous les messages de tel ou tel mystique. Il faut faire attention et surtout attention aux précisions des dates. Il n'y a pas de date qui nous soit connue. Donc si on vous propose des prophéties qui annoncent une date du moment de Dieu, de l'intervention de Dieu, attention, c'est très certainement une fausse prophétie. Parce que Jésus lui-même, encore une fois, nous a dit « Il ne vous appartient pas de connaître les moments fixés par Dieu seul ». Donc l'important n'est pas de savoir en quelle année ça va se produire, dans quel mois, quel jour, mais d'être prêt à accueillir la révélation de cette parousie quand elle surviendra. Elle nous donne aussi, bien sûr, des signes pour nous dire que, eh bien, voilà, nous sommes proches. Mais, voilà, l'important n'est pas encore une fois la date, mais l'attitude d'accueil. Et là aussi, les faux prophètes qui annoncent des dates, souvent passent outre à cette attitude intérieure de l'attente. Au contraire, ils mettent plutôt dans l'angoisse plutôt que dans une attente qui soit véritable. Donc, préparons-nous à cet accueil du Seigneur qui peut surgir à n'importe quel moment. Et puis, n'oublions pas que notre vie aussi est dans la main de Dieu et qu'elle peut finir d'un moment à un autre sans que nous en ayons aussi... voilà, quelque pouvoir qui soit. Notre vie est dans les mains de Dieu et l'histoire du monde est dans la main de Dieu. Ce qui est sûr donc, c'est que nous avançons vers cette réalisation. Le Seigneur poursuit son œuvre, poursuit son dessein, cette gouvernance sur le monde, ce gouvernement du monde. Eh bien, il le poursuit, et même à travers, comme nous dit le catéchisme aussi, les luttes et les contradictions et les vicissitudes de ce monde. Mais l'œuvre de Dieu ne cesse de s'accomplir. Jésus donc nous dit aussi, nous donne un éclairage sur ces fins dernières, très importantes en même temps, quand il nous parle de la venue du Fils de l'homme, qui nous parle de ces moments de la parousie, eh bien, il nous dit aussi que nous aurons à choisir contre lui ou pour lui. Ne pas être contre moi, ne pas rassembler sans moi. Un éclairage sur les fins dernières nous est donc offert par deux versets de l'Évangile, lesquels prennent un sens dans la vie du Christ, dans la vie de l'Église et dans l'histoire de la fin. Tout d'abord, Jésus parle ici de quelqu'un qui expulse des démons en son nom, sans être de ses disciples. On sait que ce passage c'est Jacques et Jean, les fils du tonnerre, qui viennent dire à Jésus « Nous avons vu quelqu'un chasser les démons en ton nom alors qu'il ne nous suit pas. » Et Jésus leur répondra « Ne l'empêchez pas, car qui n'est pas contre vous et pour vous. Ce conseil optimiste correspond bien au début du ministère de Jésus. Il convient aussi au début du temps de l'Église, marqué par une évangélisation sereine. Tous ceux qui agissent au nom de Jésus sont pour Jésus, même si les frontières de l'Église sont peu définies. Et nous allons bientôt reprendre aussi la lecture des Actes des Apôtres, et nous voyons que, bien voilà, tous ceux qui sont pour le Christ agissent aussi en son nom et sont capables aussi de faire des œuvres merveilleuses, non pas en leur nom propre, mais dans le nom de Jésus. Ce conseil correspond aussi au fait que dans l'Apocalypse, nous voyons cette chose importante aussi à la fin du livre de l'Apocalypse, que dans les derniers temps, il ne sera pas demandé une confession de foi, de réciter notre credo pour être au Christ, mais simplement de nous tourner vers lui, de l'accueillir et de nous détourner des œuvres des ténèbres, de l'œuvre et du chiffre de la bête et de ces esprits immondes dont on en a nommé tout à l'heure, Asmodée, Belzéboul et Mammon, l'argent, l'occultisme, le pouvoir et bien sûr la luxure, de nous détourner de ce monde qui forme cette Babylone pour nous tourner vers le Christ. Ce conseil donc correspond aussi au fait que dans l'Apocalypse participeront aussi au règne des justes ceux qui refusent le chiffre de la bête, le blasphème contre Dieu et contre le Christ, sans forcément être dans l'Église. Mais il est un autre conseil que Jésus donne un peu plus loin, un peu plus tard, et qui est nettement plus sévère. « Qui n'est pas avec moi et contre moi », dira Jésus aussi dans l'Évangile de Luc, chapitre 11, verset 23. « Et qui ne rassemble pas avec moi disperse. » Ce deuxième conseil donné par Jésus correspond au climat dramatique annonçant la passion de Jésus. Ce conseil se lit aussi dans l'histoire de l'Église, car très rapidement sont apparus des antichrists, c'est-à-dire des gens qui sont sortis de chez nous, comme le dit l'apôtre Saint Jean, mais qui prêchent un évangile différent de celui dont on vous a annoncé. Ils ne sont pas avec Jésus et ils dispersent, car l'hérésie, par définition, divise, disperse. Au cours des siècles, se sont développées diverses contrefaçons du christianisme, dont il faut bien observer qu'elles se retournent contre le christianisme. Et cela se vérifiera jusqu'au rêve d'une église universelle hérétique, qui se révélera être une contre-église, où justement le royaume de Dieu sera le royaume que l'on construira nous-mêmes à travers un triomphe, on pourrait dire temporel, de l'église. Cette vision triomphante d'une manière temporelle est proprement hérétique. Et l'Église elle-même la condamne. Elle fait la condamne même parmi les formes de millénarisme. Une Église donc universelle, hérétique, se révélera être une contre-Église. Les petits antichrists sont déjà à l'œuvre et préfigurent celui qui se manifestera à la fin. Toutes les hérésies aussi qui ont voulu construire une église de pur, comme les cathares par exemple. Donc bien sûr, il y a toujours un sentiment qui peut être juste au départ. Évidemment que nous avons à être avancés dans une sanctification, que aussi voilà, nous soyons cohérents dans notre annonce, mais en même temps, eh bien attention, parce que l'église n'est pas une église de pur. Jésus lui-même l'a dit, je ne suis pas venu pour les justes, mais pour les pécheurs. Et donc l'Église sera toujours la première à devoir vivre de cette miséricorde du Seigneur, qui vient à la recherche des pécheurs, qui vient donner la sanctification. Donc il ne s'agit pas de vouloir construire une Église de pur. C'est illusoire, et même à la fin, ça finit par se retourner contre l'Église. Donc, méfions-nous aussi, voilà, de tous ceux qui prêcheraient aussi une vision de l'Église à la fois triomphante et exempte de toute tâche, de tout péché, d'une église de pur qui n'existe pas encore une fois. Et donc, en ce qui concerne ce moment proprement dit de la fin, eh bien, il nous est dit que le Fils de l'homme viendra sur les nuées et il rassemblera les élus. Ceux qui voudront être rassemblés autour de lui. Et tous ceux, au contraire, qui rassembleront sans lui, le feront contre lui. C'est dans ce sens que Jésus nous dit que ce qui n'est pas avec moi est contre moi, et qui ne rassemble pas avec moi disperse. Donc, il y aura aussi à prendre, j'allais dire, position, pour ou contre le Christ, c'est-à-dire manifester notre choix libre. Parce qu'il ne peut entrer en Dieu, dans le royaume de Dieu, que ceux qui le choisissent librement. Ça fait partie de gouvernement de Dieu, de laisser cette liberté à ses créatures, que ce soit les anges comme les hommes. Et on sait très bien qu'une partie des anges s'est rebellée. Satan lui-même et d'autres aussi avec lui ont refusé le plan de Dieu. Et donc, en refusant Dieu, eh bien, ils se sont aussi, ils ont choisi, on pourrait dire, leur propre destinée, c'est-à-dire d'être séparés de lui. Et il en sera de même aussi pour chacun d'entre nous. Nous ne pourrons entrer dans sa béatitude, on pourrait dire, dans le bonheur qu'il nous promet, que si, eh bien, nous l'accueillons. Et donc, c'est cette image qui nous est montrée à la fin du livre de l'Apocalypse, de la troisième partie du livre de l'Apocalypse, qui nous montre ce mystère de la Babylone qui rassemble les marchands et les rois de la terre, mais dont il faudra aussi sortir, car elle rassemble sans le Christ et sera à la fin détruite et rejoindra aussi la bête et le faux prophète. Jésus, quand il viendra, ne prendra personne en traître. Chacun, on pourrait dire, donc, aura pu se positionner vis-à-vis du Christ ou vis-à-vis de l'Antichrist. Donc, quelque part, on pourrait dire, bien, à nous de choisir. Alors, voilà, donc, tournons-nous avec confiance vers le Seigneur. Encore une fois, nous sommes dans ce temps liturgique aussi qui nous fait passer avec le Christ de la mort à la vie. Eh bien, recevons du Christ aussi cette vie à travers la réalité aussi de nos propres morts. Confessons celui qui a triomphé pour nous et celui qui nous donne déjà en partage la joie du royaume des enfants de Dieu. Bonne semaine à vous tous, bonne entrée dans le temps pascal, le temps de la gloire de la résurrection de notre Seigneur Jésus.
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Évangile de Jésus-Christ selon saint Matthieu. En ce temps-là, tandis que Jésus parlait aux disciples de Jean le Baptiste, voilà qu'un notable s'approcha. Il se prosternait devant lui en disant « Ma fille est morte à l'instant, mais viens lui imposer la main et elle vivra. » Jésus se leva et le suivit, ainsi que ses disciples. Et voici qu'une femme, souffrant d'hémorragie depuis 12 ans, s'approcha par derrière et toucha la frange de son vêtement. Car elle se disait en elle-même, « Si je parviens seulement à toucher son vêtement, je serai sauvée. » Jésus se retourna et la voyant lui dit, « Confiance, ma fille, ta foi t'a sauvée. » Et à l'heure même, la femme fut sauvée. Jésus, arrivé à la maison du notable, vit les joueurs de flûte et la foule qui s'agitait bruyamment. Il dit alors, « Retirez-vous, la jeune fille n'est pas morte, elle dort. » Mais on se moquait de lui. Quand la foule fut mise dehors, il entra, lui saisit la main et la jeune fille se leva. Et la nouvelle se répandit dans toute la région. Matthieu nous rapporte là deux miracles, celui de la guérison d'une femme souffrant d'hémorragie et à cause de cela exclue de toute relation sociale. Elle est non seulement malade, mais impure. Et parce qu'elle perd le sang, elle perd aussi la vie. Perdant le sang, elle est comme dans la mort. Puis, tout à la fin, une résurrection à la manière de Lazare, si on peut dire. La fille de ce notable est endormie dans la mort. Jésus lui saisit la main et la jeune fille se lève, comme l'on peut se relever d'entre les morts. Celui qui accomplit ces miracles, c'est Jésus. C'est Jésus mort en croix et ressuscité d'entre les morts. Et si la résurrection de la jeune fille appelle la résurrection de Jésus, les moqueries des joueurs dans cet évangile, des joueurs de flûte et de la foule, préfigurent le mystère de la passion lorsque Jésus, portant sa croix, se rend au calvaire. Deux indices qui nous montrent que cet évangile veut nous parler de Jésus, mort et ressuscité, de celui qui se tient présent à nos côtés. Un évangile qui, inaugurant cette semaine, nous apporte la bonne nouvelle de la mort et de la résurrection de Jésus, afin que nous puissions faire acte de foi. Confiance, ma fille, ta foi t'a sauvée. Une fille qui pourrait être l'Église. Guérir est une chose, être sauvé en est une autre. Aujourd'hui, la parole nous invite à nous remettre encore davantage à Jésus. C'est lui qui nous conduit de la mort à la vie. C'est lui notre maître de vie. Puisse notre journée être illuminée de la lumière de la résurrection.

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1: Bonjour Yannick.
2: Bonjour Louise.
1: Yannick, aujourd'hui, il nous semble normal d'adorer un Dieu unique et c'est le cas des religions monothéistes qui regroupent le plus grand nombre de fidèles. Mais cela n'a pas toujours été le cas. De grandes civilisations ont développé des religions qui adoraient de nombreux dieux.
2: Une fois encore, Louise, nous allons survoler un sujet passionnant mais qui mériterait de très nombreuses chroniques. Nous nous contenterons donc de donner envie à nos auditeurs de creuser la question par ailleurs. Comme vous le dites, des civilisations importantes ont été polythéistes. Par exemple, les Grecs, qui adoraient Zeus, roi des dieux, Aphrodite, la déesse de l'amour et de la beauté, Apollon, dieu de la musique, de la lumière, Poséidon, dieu de la mer et des séismes, Hermès, le dieu du commerce et des voleurs, Athéna, la déesse de la guerre, etc. Autant de dieux pour personnaliser des phénomènes que l'on ne savait pas toujours expliquer, mais qui jouaient un rôle important dans la vie des gens de l'époque.
1: Ainsi que Rome, autre civilisation importante pour nous et qui comptait également de nombreux dieux, correspondant souvent aux dieux grecs.
2: Exactement. Et chacun de ces dieux bénéficiait d'un culte spécifique. Les dieux se faisaient concurrence ou faisaient des enfants entre eux, ce qui donnait naissance à de nouveaux dieux. Il y avait aussi des demi-dieux, parfois à mi-chemin entre des humains et les dieux. Bref, une multitude de dieux exprimait le besoin des hommes d'une divinité, en particulier de divinités qui ressemblent à l'homme pour les rendre plus crédibles.
1: Est-ce également le cas chez les Juifs ?
2: Mais oui. Et le passage du polythéisme au monothéisme ne s'est pas fait sans difficulté. Pensez à Salomon, homme juste et sage devant Dieu, celui-là même qui a construit le temple à Yahvé pour faire à ce dernier une maison plus digne de lui que la tente. Salomon, à qui la richesse et le pouvoir ont probablement tourné la tête, se constitue un grand harem. Et pour être agréable à ses épouses, et parce que c'est l'usage à l'époque, construit des sanctuaires pour honorer les dieux qu'elles adorent. C'est un épisode de la vie de Salomon que l'on ne met pas souvent en exergue.
1: Et pourquoi cette multitude de dieux? Ce qui aujourd'hui nous semble peu rationnel.
2: Je pourrais vous répondre qu'aujourd'hui, nos contemporains ont abandonné le dieu unique et adorent de nombreux dieux qui n'en sont pas. Eux-mêmes, l'argent, le sexe, Gaïa, etc. Mais ce n'est pas le sujet. La raison de cette multiplicité de dieux était probablement le fait que nos anciens ne savaient pas choisir et, faute d'un dieu convaincant, les multipliaient.
1: Je suppose que le passage au dieu unique ne s'est pas fait sans difficulté.
2: Souvenez-vous, Louise, de l'épisode entre le prophète Élie et Jézabel. La politique de Jézabel a eu pour conséquence que Élie est resté le seul prophète du dieu unique, du dieu du Sinaï, face aux 450 prophètes de Baal. Le jugement de Dieu, reconnu par les deux parties, s'effectue par Élie, qui tue tous les prophètes de Baal. La victoire de fait obtenue ainsi par le monothéisme semblait placer Élie du côté des justes, même s'il ne faut pas l'interpréter comme une victoire du monothéisme sur le polythéisme. Mais ce n'est pas gagné pour autant, et Élie doit fuir pour sauver sa peau.
1: Ensuite, le monothéisme s'est imposé petit à petit.
2: Ce n'est qu'à l'époque de l'exil que le monothéisme

0: se développe pleinement en Israël. Là, je cite Benoît XVI. On aurait pu penser qu'un Dieu qui ne réussit pas à défendre son peuple n'est pas un vrai Dieu. C'est le contraire qui se produit. Le Dieu d'Abraham, d'Isaac et de Jacob est le Dieu de la terre entière. Il n'est pas celui d'un peuple spécifique. Lui seul a créé le monde à partir de rien. Lui seul est le véritable Dieu.
1: Et je suppose que la foi chrétienne a joué un rôle essentiel dans cette mutation.
0: Sans aucun doute. C'est toujours Benoît XVI qui parle. Seule la foi chrétienne, avec son universalité définitivement conquise par Paul, permettait désormais que le Dieu unique puisse être concrètement adoré dans le Dieu d'Israël qui se révélait.
1: Rendons grâce à Dieu de vivre dans l'amour d'un Dieu unique. C'est tout de même plus satisfaisant. Merci beaucoup Yannick et au revoir.
0: Au revoir Louise.
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1: Bonjour, bonjour à tous et à toutes. Voilà une nouvelle série de chroniques cette année sur le thème « Libéré, délivré de mon smartphone ». 10 jours pour reprendre le contrôle à partir d'un ouvrage qui porte le même titre. Être libéré de son smartphone dans une société technocratique où le smartphone est l'emblème de notre dépendance aux technologies. Alors dans cette série, nous allons mettre en évidence à la fois bien sûr les addictions et l'enjeu de cette libération qui est de retrouver finalement une grande liberté dans notre vie et de reprendre le contrôle de notre destin. Avec un présupposé, la vie spirituelle n'est-elle pas la meilleure ressource pour bien utiliser son smartphone ? Le psaume 119 nous dit « Libère mes yeux, Seigneur, des images de rien, vivifie-moi par ta parole ». Alors, l'antidote de la dépendance au smartphone, par la vie spirituelle, trouve sa dynamique dans la vie de prière, dans la contemplation, dans la lecture de la parole de Dieu. Alors, le titre que vous venez d'entendre, « Libéré, délivré » de mon smartphone, peut-être résonne-t-il avec votre culture cinématographique. « Libéré, délivré » telle une ode à la liberté, le refrain envoûtant chanté en boucle par la Reine des Neiges de Disney, qui accepte l'aventure audacieuse d'être fidèle à elle-même. « Je ne mentirai plus, dit-elle. » Attirée par la lumière de la vraie liberté qui vient d'en haut, elle dit « Les étoiles me tendent les bras, mon pouvoir me vient du ciel. » Habitée qu'elle est de la sagesse acquise par le chemin parcouru, « Quand on prend de la hauteur, dit-elle, tout semble insignifiant. La tristesse, l'angoisse et la peur m'ont quitté depuis longtemps. » Habitée aussi qu'elle est de réalisme serein. « Je veux voir, dit-elle, ce que je peux faire depuis longtemps. » Tout déterminée, aller de l'avant. « Le passé est passé, s'écrie-t-elle, chante-t-elle, plus rien ne m'arrête. » Elle est aussi prête à payer, malgré les difficultés rencontrées, le froid, le prix de la liberté. Finalement, une belle métaphore pour quiconque souhaite être libéré de son smartphone grâce à une vie spirituelle revisitée. Libéré du pouvoir aliénant de son smartphone et commencer une nouvelle étape de vie délivrée. Libéré, délivré de son smartphone. La situation est urgente. Nous lançons un appel urgent à la vigilance dans une société de plus en plus centrée sur la technologie ou le paradigme technocratique, c'est-à-dire cet équilibre culturel alimenté par la quête de puissance technologique est devenu prédominant. Nous assistons à une accélération des révolutions numériques, la troisième en moins de 50 ans. Événement unique dans l'histoire des sciences. Après l'avènement d'Internet dans les années 1990, la mondialisation du smartphone dès 2012, amplifiant celle de l'ordinateur portable, la fulgurance de l'intelligence artificielle depuis 2023, quel avenir pour l'humain ? Survivra-t-il à ces évolutions ? Non pas physiquement, mais d'un point de vue éthique, qui mène qui ? Voilà, qui mène qui ? Est-ce que ce sont les écrans qui nous mènent ou est-ce que c'est nous qui menons notre vie avec les écrans, avec notre smartphone ? Notre vie est-elle prise en charge par les écrans ou est-ce que nous utilisons le smartphone, les écrans comme une bonne boîte à outils pour faire le plus grand bien. Petite question de départ qui nous permet de faire une petite pause.

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1: Nous le disions, libéré, délivré de mon smartphone, tel est l'enjeu de notre actualité pour beaucoup d'entre nous qui pouvons être dépendants de ce petit concentré de technologie que nous avons pratiquement tous dans la poche, puisque 97% des adultes en France ont un smartphone. Alors, appel urgent à la vigilance, parce que qui mène qui ? Est-ce que ce sont les écrans, le smartphone qui me mène, ou est-ce que c'est moi qui le mène comme un bon outil pour faire le bien autour de moi ? Technocratie, paradigme technocratique, centralité de la technocratie, centralité des écrans, centralité du smartphone dans notre vie. Donc un attachement au smartphone généralisé et aliénant. Le problème était déjà bien posé en son temps par le philosophe Henri Bergson concernant la difficulté croissante à intégrer humainement les progrès techniques en raison de leur nouveauté rapide. Ce problème demeure d'une inquiétante actualité. Cette réflexion a été reprise par le philosophe théologien Romano Guardini, puis par le pape François. Et cette réflexion met en lumière le manque d'éducation nécessaire permettant à l'homme de vivre humainement face à ces avancées techniques. Elle appelle à une vigilance accrue. Qui mène qui ? Alors le pape Benoît XVI n'hésitait pas en son temps lui aussi à avertir. L'homme doit faire un choix décisif, disait-il, entre promouvoir une raison ouverte à la transcendance, à la présence de Dieu, à l'altérité, à la nouveauté, on pourrait dire culturelle aussi, qui ouvre la nouveauté culturelle, un choix décisif entre promouvoir une raison ouverte à la transcendance de Dieu ou une raison fermée dans l'immanence technologique. Notre conviction est claire. L'avenir du monde dépend de notre posture face aux écrans. Entre démission, on se laisse mener par les écrans, on les a toujours dans la poche, on les caresse, on les allume, mais on ne sait pas pourquoi on les allume, on scrolle des vidéos, mais on ne sait pas pourquoi on déroule plein de petites vidéos que l'on regarde, et cela conduit à une forme de démission. On se laisse prendre en charge par le divertissement, l'excitation psychique, la faiblesse mentale, je dirais mise en perspective, la culture du divan au lieu de la culture du divin. Alors soit c'est la démission, soit c'est le discernement, discernement responsable. Donc à nous de ne pas nous dérober à ce discernement. La centralité des écrans, vous voyez, écranise l'existence, risquant ainsi de la désincarner dans une société française où, en moyenne, chaque citoyen passe 8 heures par jour devant un écran. Alors, télévision, ordinateur, jeux vidéo et smartphone confondus. Ce Français consulte son smartphone plus de 200 fois quotidiennement. On l'allume, on l'éteint, on l'allume. Mais pourquoi on l'allume ? Il dort avec lui dans sa chambre 9 fois sur 10 et 4 fois même dans le lit. Non sans incidence sur le sommeil. Alors les adolescents, 66% des adolescents sont concernés par cette dépendance, déjà par la cybersexualité, voire des choses bizarres, du porno, peut-être parfois à notre insu, sur les écrans, mais les adultes aussi sont largement concernés. Et 11% des adolescents européens sont déjà addicts aux écrans.

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1: Je voudrais cette semaine aborder le thème de l'incrédulité. Car si nous prenons la définition dans le dictionnaire, voici ce que nous trouvons. Personne qui fait preuve de scepticisme, qui met en doute des faits, des croyances ou des événements qu'on lui présente. Et à lire cette définition, je me dis que nous sommes peut-être aujourd'hui dans un monde incrédule. Car de fait, tout est remis en cause. Et le doute s'insinue dans tous les domaines. On est incrédule par rapport à une thèse scientifique. On est incrédule par rapport à des promesses faites par tel ou tel homme politique, par exemple. On est incrédule par rapport à des engagements que certaines personnes peuvent prendre vis-à-vis de nous. Bref, tout passe par cette espèce de prisme aujourd'hui du doute, voire du scepticisme. Nous venons déjà, en quelques instants, de faire allusion à trois notions qui semblent se tenir de près, mais qui sans doute aussi possèdent des différences. L'incrédulité, le doute, le scepticisme. Commençons, si vous le voulez bien, par l'incrédulité. Est-ce que quelqu'un est incrédule par nature? C'est possible. C'est-à-dire que, de manière naturelle, cette personne remet en cause ce qu'on lui propose, que ce soit des théories, des pensées, des faits, des événements, la façon de les rapporter, etc. Et finalement, cette personne ne croit plus en grand-chose. Croit-elle encore en elle-même et croit-elle encore en son incrédulité? C'est une autre question. Mais la plupart du temps, je pense que l'incrédulité n'est pas une attitude de fond qui va s'exprimer quel que soit le contexte. On peut être incrédule sur tel ou tel point particulier, sur tel ou tel fait particulier, ou vis-à-vis de telle ou telle personne particulière. C'est-à-dire que vis-à-vis de cette personne, ou vis-à-vis peut-être de ce média par exemple, on ne fait pas d'emblée confiance et l'on garde une certaine distance. On attend peut-être des preuves que cette parole ou que cette façon de présenter les choses ou que cette théorie scientifique soit confortée avant d'y adhérer. On n'est donc jamais incrédule en soi, on est toujours incrédule par rapport à quelque chose. Une parole, un événement, une théorie, une idéologie. Mais c'est toujours par rapport à quelque chose. Je ne pense pas finalement que l'incrédule avec un grand I existe. Mais les incrédules avec un petit I sont légion. Et je reconnais que personnellement, j'en fais aussi partie. C'est-à-dire que je n'accepte pas forcément d'emblée toute promesse qui m'est faite, toute parole que j'entends, tout article de presse que je peux lire, toute théorie scientifique ou philosophique, ou toute idéologie, comme ça, sans chercher à débusquer derrière peut-être des failles, voire des mensonges. Nous ne sommes donc pas incrédules de fond, mais par moments, tous tels que nous sommes, et aussi nombreux que nous sommes, et aussi différents que nous sommes, nous avons des moments d'incrédulité qui vont se fixer, encore une fois, sur des choses, des personnes, des idées précises. Cette incrédulité ponctuelle est-elle un défaut ou une qualité? J'aurais plutôt tendance à penser que avoir une petite dose d'incrédulité est toujours très intéressant. Parce que justement, on ne va pas gober, si j'ose dire, tout ce qui nous vient de l'extérieur comme étant quelque chose de sûr et certain sur lequel je peux m'appuyer sans problème. Non, la confiance se gagne. Et je ne vais pas forcément d'emblée faire confiance à tout et à tout le monde. En cela, je garde, bien sûr, un esprit critique. Et cet esprit critique est terriblement important dans la vie si l'on ne veut pas simplement être une brebis qui appartient à un troupeau bêlant.

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1: Cette saine incrédulité, d'où peut-elle provenir? Eh bien, elle peut provenir, par exemple, d'un certain réalisme. Car ce qu'on vient de vous raconter ou vous montrer vous paraît totalement invraisemblable par rapport à certaines connaissances que vous possédez. Mais attention, ces connaissances sont-elles suffisantes? Et donc, le fait d'être incrédule par rapport à telle ou telle pensée ou théorie ou événement doit vous remettre en cause quelque part pour que vous vous demandiez si ce qui vous apparaît comme un manque de réalisme ne serait pas la preuve de la limite de vos connaissances. On peut aussi être incrédule tout simplement par bon sens, parce qu'il semble bien que l'événement, le discours ou autre vous apparaît contraire au bon sens. Et donc, il y a une sorte de réflexe en vous qui fait que vous n'adhérez pas, d'emblée en tout cas, à ce qui vous est présenté. L'incrédulité peut provenir aussi de votre esprit critique, qui analyse, qui prend du recul, qui compare, qui vous retient dans l'adhésion à tel discours, tel événement, telle personne. Mais attention, l'incrédulité peut aussi être motivée par votre orgueil. C'est-à-dire que vous n'acceptez pas telle théorie ou tel événement ou telle parole d'une personne donnée parce que cela remet en cause ce que vous êtes, ce que vous pensez, ce que vous vivez. Alors, il y a une réaction d'orgueil, de défense, en quelque sorte, qui va vous aveugler, peut-être, et vous rendre incrédule. C'est plutôt une réaction de survie, à ce moment-là. Mais elle peut venir aussi, l'incrédulité, d'une certaine rébellion, d'une certaine révolte. Elle est porteuse de cette révolte, et au lieu que votre révolte s'exprime, j'allais dire positivement, elle va s'exprimer sous la forme un peu plus masquée de l'incrédulité. Et je ne peux pas m'empêcher de penser ici au récit de la Genèse, nous mettant en scène Adam et Ève, qui vont en réalité être incrédules vis-à-vis de la parole que Dieu leur a dite « Vous ne mangerez pas de cet arbre, sinon vous mourrez » et qui vont, par contre, manifestant leur révolte, en fait, exprimant leur rébellion, qui vont faire confiance, être crédules vis-à-vis de la parole du serpent qui leur dit « Si vous en mangez, vous serez comme des dieux ». Nous voyons que ce jeu de la crédulité ou de l'incrédulité, finalement, est là presque en permanence dans nos vies. Et qu'il est sans doute bon pour chacun de nous d'y voir un peu plus clair.

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1: Bonjour à tous et bienvenue dans cette nouvelle série des clés pour vivre à l'heure où la politique semble souvent désertée, où la parole publique se brouille, où la confiance s'effrite, une question résonne plus que jamais. Peut-on encore s'engager avec cœur, foi et fidélité? Peut-on servir la France sans renoncer à ses convictions profondes, sans se perdre dans les compromis ni s'enfermer dans l'idéologie? Je reçois cette semaine Madame Christine Boutin à travers son livre paru il y a quelques mois, Lettre ouverte à qui veut s'engager en politique. Le lecteur découvre le témoignage de Madame Boutin, celui d'une femme, d'une chrétienne, d'une élue qui a parcouru 40 années de vie politique sans jamais dissocier son engagement civique de sa foi. Elle ne parle pas d'abord de stratégie ou de conquête de pouvoir, mais de service, de vérité, de fidélité au bien commun. Elle nous parle de la France, non pas comme d'un simple pays, mais comme d'une nation porteuse d'une vocation spirituelle, blessée, mais appelée à se relever. Car la France, fille aînée de l'Église, n'est pas morte. Elle attend des veilleurs, elle attend des bâtisseurs, elle attend des âmes libres. Et peut-être tout commence par une simple question. Et moi, que puis-je faire? Madame Christine Boutin, bonjour.
2: Bonjour.
1: Ravie de vous accueillir aujourd'hui et puis tous les jours de cette semaine pour cette émission des clés pour vivre. Permettez-moi très simplement, vous avez trouvé des clés pour vivre et pour bien vivre ces 40 années en politique, Madame Boutin?
2: Oui, bien sûr, j'ai pu les trouver et je peux en témoigner par la politique et surtout parce que Jésus m'a appelé. Alors, qui suis-je? Je suis une femme, je m'appelais Martin. Je suis née dans le Berry, au centre de la France, dans une famille catholique. Mon enfance a été difficile parce que mon père était un homme magnifique, ma mère sans doute aussi, mais je l'ai perdu à 5 ans. Et cette douleur de perdre sa mère, je la porte encore et je la porterai jusqu'à la fin de ma vie. Perdre sa mère, on ne peut pas se rendre compte, on ne peut pas exprimer ce que ça représente, mais c'est énorme. Mon père s'est remarié avec une femme magnifique qui a fait ce que je suis. Mais ce n'est pas ma mère. Mon père n'a pas réussi sa vie sociale, d'après les codes sociaux de l'époque. Il a été au chômage alors que la France était en pleine expansion. Et nous avons connu la misère, vraiment. Ça forme un enfant, ça forme un jeune. Et mon père, nous avions dans la tradition paternelle une tradition d'élu local. Mon père, qui a donc subi le décès de sa femme, son fils, seul fils qu'il a eu, et nourrissant mon petit frère, ensuite le chômage, etc. J'adorais mon père. Et dans mon cœur, à 15 ans, je m'étais dit, je lui apporterai la joie d'être une élue. Mais pas de politique, surtout pas de politique. Je ne veux pas aller faire de la politique, pas rentrer dans ce milieu pourri, etc. Bon. Puis j'ai avancé. À l'âge de la communion solennelle, j'ai été très touchée. J'ai eu la question religieuse qui s'est posée dans mon cœur. Nous étions une famille catholique avec ma belle-mère et mon père. Mais c'était pas vraiment des... On allait à la messe le dimanche, mais c'était pas vraiment, comment dirais-je, être catholique. Enfin, c'était l'habitude. C'était un peu la culture. Mais mon père, lui, avait toujours de bonnes réponses à me donner. Il avait été bien formé et il avait toujours des bonnes questions, des bonnes réponses à donner à mes questions. Et puis voilà, je me suis mariée avec mon mari, qui est un homme exceptionnel, qui est mon cousin Germain, ce qu'on m'a reproché énormément, mais qui pourtant pour moi a été une grâce particulière, parce que naturellement on connaissait bien notre héritage commun. Et on n'a pas eu cette découverte à faire. Et il m'a accompagnée vraiment de façon importante, bien que, quand on s'est mariés, lui, qui était au contraire avec sa maman, la sœur de mon père, était très, très catholique, allait énormément à la messe, sa famille de 11 enfants était très catholique, etc. Lui a voulu tout envoyer balader. Et moi, je me suis dit, mais qu'est-ce que je fais là-dedans? Il faut que je suis une femme de son mari, donc je suis mon mari. Donc pendant quelques années, je n'allais plus à la messe et tous les dimanches soirs, j'étais de très mauvaise humeur. Et au bout d'un moment, j'ai dit à mon mari, écoute, moi je sais pourquoi je suis de mauvaise humeur le dimanche, il faut que j'aille à la messe. Alors je retourne à la messe, j'emmène les enfants et je retourne à la messe. Donc c'est ce que j'ai fait. Parallèlement, alors que je ne voulais pas faire de politique, nous avons déménagé, j'étais étudiante, j'étais boursière, enfin etc. Et je faisais bouillir la marmite. On était à Paris pour nos études et on s'est mariés et on a dû déménager, deuxième enfant, troisième enfant arrivait, il fallait trouver, on ne pouvait pas se loger à Paris et nous sommes arrivés dans ce village des Yvelines d'Auffargis. Et à ce moment-là, j'ai regardé ce qui se passait au conseil municipal de cette petite commune qui n'était pas politique. Et je trouvais que c'était pas mal ce qu'il faisait. Donc je suis allée voir le maire, c'était en 1977, et j'ai demandé à ce maire s'il était intéressé pour que je vienne sur sa liste. J'étais jeune femme, jolie, etc. Ben déjà en 77, c'était un plus d'avoir une femme sur son conseil municipal. Et c'est ainsi que j'ai été entraînée à faire de la politique. Une fois maire, il se trouve que je suis devenue maire de cette ville. Mais c'est important ce que je vous dis là, parce que je pense que dans chaque vie, le Seigneur donne des lumières qu'on ne voit pas obligatoirement, mais qui sont là dès qu'on prend un peu de recul sur les années ou les expériences ou les difficultés qu'on a pu rencontrer. Donc je suis devenue maire. Il se trouve dans mon conseil municipal incroyable. Après Mitterrand, il y a eu la poussée de gauche. Et dans mon conseil municipal, dans mon opposition, j'avais un député qui était devenu socialiste avec l'élection de Mitterrand, contre moi, dans mon petit village de 2000 habitants. Et alors pour moi, c'était l'horreur, parce que j'étais de sensibilité de droite, naturellement, sociale, parce que ma tradition familiale était comme ça, mais voilà. Donc, il s'est présenté au conseil général, ce député, personne ne voulait aller contre lui, parce que naturellement, aller contre un député, c'était impossible. Moi, j'étais maire, je me suis dit, je ne peux pas laisser faire ça. Je suis allé. Et j'ai gagné, j'ai battu ce député, ce qui était invraisemblable. Alors le monde politique que je ne connaissais absolument pas s'est demandé ce que c'était que cette petite bonne femme de Rambouillet, là, qui tout d'un coup avait battu un socialiste dans pleine vague socialiste. Et puis je suis devenue députée en me battant, parce que j'ai été rejetée par tout le monde. J'ai gagné à la députation. Et je suis restée plus de 20 ans députée, toujours réélue. Et je suis même devenue ministre. 86, donc je viens députée. Deux ans plus tard, je me dis, écoute Christine, c'est pas possible, tu es une fille formidable, mais il faut absolument que tu t'arrêtes un peu, parce que c'est pas possible, il y a des gens qui veulent devenir députés, tout ça. Ils mettent des années, ils y arrivent jamais. Toi, en quatre ans, tu deviens maire, conseiller général, député, il y a quelque chose qui... Donc je me suis arrêtée après m'être renseignée sur les foyers de charité, si c'était pas des gourbis ou des choses un peu bizarres, parce que j'avais besoin de m'arrêter spirituellement. Donc je suis allée dans un foyer de charité, dans les Yvelines, où, alors là, je n'ai rien compris à ce qu'on me racontait, vraiment rien. Grillon de Montfort, qui c'est ce type-là J'ai eu besoin d'aller dans un autre foyer de charité, et je suis allée en Bretagne, plus loin, parce que dans les Yvelines, j'étais quand même un petit peu connue déjà. J'avais besoin d'être seule, d'être tranquille. Je suis allée à Tressin, foyer de charité de Tressin. Et là, lors d'une conférence, pendant la semaine de silence, vous savez, tout d'un coup, c'était le matin, en février 88, pendant que le conférencier faisait son exposé, j'ai eu dans mon oreille droite une parole très forte. Christine, tu viens ou tu viens pas? C'est oui ou c'est non? Mais elle résonne encore dans mon oreille droite. Et immédiatement, j'ai répondu, oui Jésus, je te dis oui, Dieu, premier servi. Et c'est à partir de ce moment-là que véritablement ma paix est arrivée, mais le combat également. Parce que quand je suis arrivée à l'Assemblée en 86, je me suis bagarrée pour y aller, mais tout le monde était contre moi déjà. Tout le monde était contre moi, l'UDF, le RPR, toute la droite, la gauche ne s'occupait même pas de moi. Parce qu'on savait que je défendais la vie. Et moi, c'était mon combat. En 75, au moment de la loi Veil, je mettais mes enfants au monde. Et ça a été pour moi une dague envoyée dans mon cœur. Quand je me suis réveillée le matin à la radio que nous mettions de bonne heure avec mon mari, la France a voté la loi sur l'avortement. Mais comment la France a-t-elle pu faire ça, me suis-je dit. Et à ce moment-là, j'ai pris la décision de défendre la vie de la conception à la mort naturelle.
1: Alors, c'est merci infiniment, Christine Boutin. C'était les premières minutes, le premier entretien pour cette belle série cette semaine avec vous. C'est la rencontre d'une femme, d'une épouse, d'une mère, d'une grand-mère. Et c'est aussi la parole que je vous laisse cette semaine pour revenir sur ce combat que vous avez mené. Hein, une femme en politique, hein, vous avez lutté, on a bien entendu aussi les combats, et ce qu'on vient d'entendre est important. Donc, chers auditeurs, écoutez bien toute cette semaine. Vous avez parlé, Christine Boutin, de 1988. Vous êtes à Tressin, un peu au désert, besoin de faire une pause pour y voir plus clair, peut-être pour discerner, pour répondre à l'appel de Dieu. Et on entend bien que de votre oreille droite, vous écoutez, vous obéissez. Votre cœur est dans la paix et votre cœur est dans la joie. Et un peu, c'est la parole de l'Évangile, que votre oui soit oui, que votre non soit non. Et vous avez dit oui et vous avez posé un acte d'obéissance. Je vous propose la suite de votre histoire, hein, voilà, parce qu'il y a plein de rebondissements. Et c'est surtout, on rencontre une femme. Donc cette femme, c'est demain, ici même, puisque vous êtes de passage à Lourdes, dans cette cité mariale, que nous nous retrouvons. Et merci.
2: Merci.

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1: Bonjour Pascal Jacob.
2: Bonjour Jean-Yves.
1: Allez, parlons sport. Le football est l'opium des pauvres. Que pensez-vous de cette formule ?
2: Alors, elle fait référence, peut-être certains l'auront-ils deviné, à cette fameuse formule de Marx qui dit « la religion est l'opium du peuple ».
1: Oui.
2: L'opium, c'est la drogue qui permet de ne pas s'apercevoir de ses propres malheurs, la drogue qui permet de voir, on va dire, l'avenir en rose. Et donc, on comprend bien ce que Marx veut dire. Il veut dire que, finalement, le peuple, et justement les pauvres, notamment, ont besoin de la religion. Et au fond, bah, oui, le football n'est-il pas devenu une sorte de religion oui. populaire avec ses rites, avec ses grands messes, avec ses idoles, avec ses...
1: Voilà, avec on parle parfois d'un sacre d'un club.
2: Voilà, on dit qu'un footballeur a été sacré ballon d'or ou qu'un club a été effectivement sacré champion. De telle sorte que le football, effectivement, vient remplacer d'une certaine manière cette religiosité que dénonçait Marx, c'est-à-dire cette manière d'utiliser la religion, d'utiliser les croyances pour endormir les consciences, pour détourner l'attention des vrais problèmes, ce qui n'est pas nécessairement l'essence de la religion. On peut évidemment le contester à Marx. Mais peut-être que cette formule est plus vraie, davantage vraie, pour le football que pour la religion, parce que au fond, le football, oui, bon, bah, c'est bien, mais il faut y jouer, aller jouer au football. Mais c'est vrai qu'il peut y avoir un usage du football et un usage du spectacle footballistique, comme on dit de nos jours, qui effectivement nous détourne des vrais soucis et des grands enjeux. Le sport en général, d'ailleurs, mais peut-être le football en particulier. Donc, elle est intéressante, cette formule, parce que elle invite tout de même à réfléchir à la place qu'a pris le sport, qu'a pris le football dans nos sociétés, la violence qu'il y a autour, et éventuellement la violence de certains supporters, les revenus, l'argent que brasse le football. Oui, alors c'est vrai que c'est cette notion de drogue, d'opium, là, elle est intéressante pour caractériser le football.
1: Mais parfois c'est aussi l'esprit d'équipe, le dépassement.
2: Oui, c'est vrai, sauf que peut-être que si on parle de football ici, c'est parce que ce qui est symptomatique dans le football, c'est la starisation des joueurs, l'argent, on le disait à l'instant, qui est énorme, de telle sorte que peut-être que la performance sportive passe un petit peu à côté. Vous savez, on a souvent comparé le rugby et le football en disant le football, c'est un sport de gentlemen joué par des voyous, alors que le rugby, c'est un sport de voyous joué par des gentlemen. Et c'est vrai qu'on sent bien dans le football qu'il y a quelque chose à rectifier, que, voilà, qu'il faudrait rectifier, effectivement.
1: Merci beaucoup.
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5: Aujourd'hui, 6 juillet, nous fêtons Sainte Marietta Goretti. Elle est née à Corinaldo, près d'Ancône en Italie, en 1890, et elle est morte à Nettuno le 6 juillet 1902. De famille très pauvre et orpheline de père, âgée de 12 ans à peine, mais déjà grande et jolie, elle fut lardée de 14 coups de poinçon par un certain Alessandro, jeune voisin qui tentait de la violer. Elle mourut le lendemain à l'hôpital de Nettuno en pardonnant à son meurtrier. Celui-ci se convertit en 1910 à la suite d'un rêve où il vit Marietta dans un jardin, parmi les lys, lui tendant une fleur. Très mal noté jusque-là, elle devint dès lors un prisonnier modèle et fut gracié en 1929. En décembre 1937, il alla se jeter aux genoux de la mère de sa victime « Assunta, lui dit-il, me pardonnerez-vous jamais ?»« Comment ne le ferais-je pas ?» répondit-elle, « puisque Marietta vous a pardonné. » Et ils communièrent côte à côte le jour de Noël. Pour lui, il termina pieusement sa vie comme jardinier dans un couvent de Capucins. Quant au prénom de Mariette, c'est le diminutif de Marie, dérivé aussi de Marielle, utilisé dans plusieurs langues, en particulier en Italie, Marietta ou Mariella, et en Angleterre, Marielle, avec un seul L, et Marielle, deux LE, tant en France à se substituer à Mariette, autrefois très employée comme diminutif oral de Marie. Demain, n'oubliez pas de souhaiter une bonne fête au Raoul. Bonne journée, à demain.
6: Évangile de Jésus-Christ selon saint Matthieu. En ce temps-là, tandis que Jésus parlait aux disciples de Jean le Baptiste, voilà qu'un notable s'approcha. Il se prosternait devant lui en disant « Ma fille est morte à l'instant, mais viens lui imposer la main et elle vivra. » Jésus se leva et le suivit, ainsi que ses disciples. Et voici qu'une femme, souffrant d'hémorragie depuis 12 ans, s'approcha par derrière et toucha la frange de son vêtement. Car elle se disait en elle-même, « Si je parviens seulement à toucher son vêtement, je serai sauvée. » Jésus se retourna et la voyant lui dit, « Confiance, ma fille, ta foi t'a sauvée. » Et à l'heure même, la femme fut sauvée. Jésus, arrivé à la maison du notable, vit les joueurs de flûte et la foule qui s'agitait bruyamment. Il dit alors, « Retirez-vous, la jeune fille n'est pas morte, elle dort. » Mais on se moquait de lui. Quand la foule fut mise dehors, il entra, lui saisit la main et la jeune fille se leva. Et la nouvelle se répandit dans toute la région. Matthieu nous rapporte là deux miracles, celui de la guérison d'une femme souffrant d'hémorragie et à cause de cela exclue de toute relation sociale. Elle est non seulement malade, mais impure, et parce qu'elle perd le sang, elle perd aussi la vie. Perdant le sang, elle est comme dans la mort. Puis, tout à la fin, une résurrection à la manière de Lazare, si on peut dire. La fille de ce notable est endormie dans la mort. Jésus lui saisit la main et la jeune fille se lève, comme l'on peut se relever d'entre les morts. Celui qui accomplit ces miracles, c'est Jésus. C'est Jésus mort en croix et ressuscité d'entre les morts. Et si la résurrection de la jeune fille appelle la résurrection de Jésus, les moqueries des joueurs dans cet évangile, des joueurs de flûte et de la foule, préfigurent le mystère de la passion lorsque Jésus, portant sa croix, se rend au calvaire. Deux indices qui nous montrent que cet évangile veut nous parler de Jésus, mort et ressuscité, de celui qui se tient présent à nos côtés. Un évangile qui, inaugurant cette semaine, nous apporte la bonne nouvelle de la mort et de

0: puisse notre journée être illuminée de la lumière de la résurrection.
1: L'évangile de ce jour nous était commenté par le père Giuseppe Serighelli. Il est le supérieur de la communauté passionniste de Lourdes.

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1: Bonjour. Plusieurs fois centenaire, le pèlerinage de Saint-Jacques de Compostelle connaît un immense succès. Les motivations sont multiples, à chacun ses premiers pas. Un guide pratique permet de découvrir une multitude de conseils pour préparer le mieux possible ce cheminement. Bien s'organiser, bien étudier les parcours, bien s'équiper en fonction de la saison, du lieu, du temps, découvrir l'histoire du pèlerinage, le patrimoine, les symboles qui le composent. Un appel à la lenteur de la marche, en opposition à la vaine agitation de nos quotidiens, recherche de la sérénité, de la tolérance, des valeurs essentielles, d'une vie spirituelle découverte ou renouvelée. Le titre du livre, « Marcher vers Compostelle » chez Larousse. Encore un appel au voyage, sac à dos, avec le dominicain Luc de Villers, qui connaît la Bible et choisit de nous faire revisiter notre histoire en partant en quête de perles bibliques qui peuvent réserver bien des surprises. 12 itinéraires bibliques, voyage-retraite à travers l'Écriture, nous annonce l'auteur. Texte de l'Ancien Testament, psaume, vivre l'Évangile aujourd'hui, témoin lumineux, sel de la terre et lumière du monde. Rencontre avec des hommes et des femmes auxquels nous ressemblons souvent, appel à grandir, à revivre autrement à la lumière des Écritures. Des pages offertes qui mettent en scène des personnages avec lesquels nous avons sûrement quelques ressemblances. Luc de Villiers nous invite avec une pointe d'humour à une délicate finesse auprès de Marthe et Marie, par exemple, les deux sœurs, l'une qui travaille à fond pour bien servir et l'autre qui bien calmement écoute Jésus et un appel à grandir dans la foi. Le titre du livre aux éditions du Cerf, Perles de Bible, au pluriel, voyage-retraite à travers l'Écriture. Paul a bel et bien existé. Dans une société remettant en cause les faits les plus avérés et adhérant tête baissée à toutes les fausses nouvelles, niant parfois l'existence de Jésus tout en produisant abondance de romans religieux dits historiques, il est bon de rappeler que nous pouvons nous approcher de lui et pas seulement situé sous le maître-autel de la basilique romaine de Saint-Paul hors les murs. Nous le connaissons par ses lettres, et ces fameuses lettres apportent leur contribution à une meilleure connaissance du 1er siècle. Les pierres et la mer parlent de Paul, Corinthe, Philippe, Éphèse, Rome, découverte d'épaves, d'installations portuaires, fouilles archéologiques permettent d'appréhender le contexte dans lequel l'apôtre a vécu. Il a sa place dans l'histoire et il est notre contemporain, lorsque nous vivons par ses écrits. Chantal Régnier, bibliste, spécialiste de Saint-Paul, nous l'affirme. Elle nous emmène à Éphèse, par exemple, de façon vivante, où en quelque sorte, Paul sème la pagaille chez les fabricants de statuettes avec ses lettres et l'enseignement rayonnant de la bonne nouvelle. L'auteur nous emmène sur les lieux de vie, sur les traces de Saint-Paul, et c'est un voyage historique étonnant et passionnant à la rencontre d'un homme qui a tout quitté pour le Christ. Le titre du livre, aux éditions du Cerf, « Le tour de Saint-Paul en 80 étapes ». Chez divers éditeurs vient de paraître l'encyclique du pape Léon XIV, Magnifica Humanitas, Magnifique Humanité, lettre sur la protection de la personne humaine à l'ère de l'intelligence artificielle. À lire et à méditer. Paru pour les enfants, un manuel pour agir, guide également pour s'émerveiller, comme ils savent le faire, original, plein d'humour, pour prendre ensemble, en famille ou en groupe, le chemin d'une écologie intégrale et du respect de notre terre. Portrait, bricolage, témoignage, citation du pape François. Prière, le titre, Laudato si, expliqué aux enfants, chez Bayard Jeunesse. Et pour les jours de pluie ou de forte chaleur, Magnificat et Veille proposent des textes de Karine Marie Amiot et des dessins de Jean-François Kieffer dans un cahier à pages détachables ou non, le titre « Je colorie l'évangile du dimanche 2026 ». Une page dessin et au dos, le texte du dimanche adapté pour les enfants. Tout un chemin à parcourir. Les éditions Artege Le Sénévé invitent les tout-petits à s'émerveiller, à observer et reconnaître des êtres qui ne les laisseraient pas indifférents. Les nombreux animaux de l'Arche de Noé, des grenouilles, des moustiques, des sauterelles, des ânes, des oiseaux, un loup et un agneau. Les textes courts d'Inès d'Oisonville accompagnent les illustrations bibliques de Jérôme Brasseur. Le titre « Mon premier imagier des animaux de la Bible ». Belle lecture, bonne journée et à bientôt.

0: Le 21 mars 2026, une soixantaine de jeunes se sont retrouvés au lycée Villa Pia de Bayonne pour la troisième édition d'Adore Festival, une soirée animée par l'aumônerie des étudiants de Bayonne pour les 16-35 ans, qui séduit par son format original, mêlant moments de réflexion et de convivialité. Les jeunes ont ainsi pu suivre des mini-topos sur l'orientation professionnelle et l'intelligence artificielle. Un apéritif et un dîner partagé avec l'évêque ont permis des moments d'échange directs et authentiques. Écoutez le témoignage de deux jeunes présents ce soir-là.
1: Ce genre de moment-là qu'on est en train de vivre, c'est important pour toi ?
2: Oui, très important. C'est la communion des saints. On ne peut pas être chrétien et être tout seul. Donc, surtout qu'il y ait des jeunes, etc. C'est très bien organisé par la paroisse. C'est un moment génial parce qu'on a besoin de se retrouver. On n'organise pas forcément entre nous des moments où on se retrouve. Donc c'est une super initiative et oui, je suis content d'être ici.
1: Eh bien, merci.
3: Alors bonjour, je m'appelle Yemima. Je suis à l'aumônerie des étudiants de Bayonne et je pars à la paroisse Saint-André à Bayonne.
1: Super. Voilà. Et pourquoi tu es venue à Adore Festival ? Est-ce que c'est pour vivre un moment convivial, parce que ça t'aide à prier, les topos t'ont intéressé, pour rencontrer des amis?
3: Oui, effectivement, c'est mon premier Adore Festival parce que je me rappelle qu'il y en avait eu un l'année dernière, mais je n'avais pas pu participer. Donc c'est Monsieur Labbé qui m'en a parlé. Je me suis dit, vu qu'il y a une copine, enfin plusieurs copines à moi qui viendront, donc ça sera un moyen pour moi de rencontrer d'autres jeunes, de justement profiter de l'adoration, parce que c'est pas quelque chose auquel on a accès tout le temps, donc je trouve que c'est très très bien. Voilà.
1: Tu as été écouter des topos ? Qu'est-ce qui t'a particulièrement touché dans les topos ?
3: Oui, j'ai écouté le tout premier topo, c'était en rapport avec l'orientation.
1: Oui.
3: Et je me suis posé la question du fait que, du coup, ça m'a permis de réfléchir au fait que l'orientation, c'est quelque chose qui traverse la vie de beaucoup de jeunes. Donc le fait qu'on nous donne des directives et des conseils par rapport à ça, ça peut vraiment nous aider pour notre futur. Voilà.
1: Super. Et est-ce que tu as besoin, de quoi tu as besoin dans ce genre de festival ? Qu'est-ce qui te fait, peut-être mieux vivre ta foi ? Ou en tout cas, qu'est-ce qui fait que ça peut renforcer ta foi ?
3: Alors, ça renforce ma foi parce que je me dis que c'est des personnes qui partagent les mêmes valeurs que moi. Et dans notre monde, c'est vraiment compliqué de trouver des jeunes qui vraiment partagent la foi chrétienne et tout, donc surtout catholique. Donc c'est un moment pour moi justement de me retrouver avec ces jeunes-là, de partager plein de choses, donc c'est très très bien pour moi, je pense.
0: La soirée s'est conclue par une veillée d'adoration présidée par Mgr Marc Caillet, offrant à chacun l'occasion de déposer les défis et les espérances du quotidien au pied du Saint-Sacrement.

0: Lundi 25 mai, lundi de Pentecôte, le traditionnel pèlerinage à la chapelle Notre-Dame de l'Aubépine sur les hauteurs d'Ainoa s'est déroulé sous un soleil estival. Le thème cette année était Marie, reine de la paix. Dès 9h15, la procession s'est élancée depuis l'église d'Ainoa, précédée de la statue de la Vierge Marie portée par les hommes de la paroisse. La procession est arrivée sous un soleil brûlant au calvaire, où le curé de la paroisse, l'abbé Jean-Paul Martinon, a procédé à la bénédiction traditionnelle de la nature devant les trois croix blanches et dans ce panorama magnifique du mont Atchoulaï. La messe a été célébrée devant la chapelle en présence d'environ 250 personnes. Elle était présidée cette année par l'abbé Philippe Beitia, chancelier du diocèse, en présence des abbés Jean-Paul Martinon, Joachim Jauregui, curé et ancien curé de la paroisse, Jacques Ncombo et Gilbert Van Graoua, vicaire, ainsi que les abbés Jean-René Prédaigne et Jean-Élisa Garay, curé et ancien curé de la paroisse Saint-Esprit de la Rune. Dans son mot d'accueil, l'abbé Jean-Paul Martinon a rendu hommage à Alexandre Aguerre, ancien directeur de Radio La Pourdie, décédé en octobre dernier et très actif dans la paroisse, qui avait l'habitude d'accompagner cette messe à l'orgue.
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0: Abbé Jean-Paul Martinon, vous êtes le curé de la paroisse Saint-Michel-Garicotte qui organise ce pèlerinage à Ainhoa chaque année. Quel thème avez-vous choisi cette année pour ce pèlerinage ?
1: Yegunon Violaine. Nous avons choisi le thème de Notre-Dame d'Arantzazu, Notre-Dame des Aubépines, Reine de la Paix. Bakearen eregina, ertenden bezala eskoraz. Ce thème, bien entendu, vous comprenez qu'avec de telles tensions dans le monde entier, des bouleversements même géopolitiques, etc., mais aussi plus proche de nous, parce que la paix, ça commence dans les cœurs d'abord, dans nos familles, dans nos communautés. Nous avons vraiment besoin de cette paix qui vient de Dieu. Et la Vierge Marie, elle est remplie de l'Esprit Saint, et c'est l'Esprit Saint qui nous donne cette paix que nous amène le Christ. Alors, je crois qu'avec beaucoup de ferveur ici, les pèlerins ont prié ce matin pour que cette paix grandisse, pour que nous soyons nous aussi des artisans de paix et pour que la Vierge Marie aussi vienne consoler tous ces cœurs blessés par tant de disputes, par tant de guerres, tant de victimes, pour la réconciliation, la paix.
0: C'est vrai que ce pèlerinage rassemble beaucoup de monde. Alors il y a ceux qui partent dès 9h de l'église d'Ainhoa et qui montent jusqu'au calvaire. Il y a ceux qui nous ont rejoints ici pour la messe. C'est vraiment un pèlerinage auquel tiennent les paroissiens, et il n'y a pas que des paroissiens d'ailleurs.
1: Oui, c'est ici une véritable tradition dans ce village. C'est un pèlerinage déjà qui existait au 19e siècle. Je ne saurais pas vous dire exactement quelle est l'année où ça a démarré, mais ça veut dire que toutes les générations ici du village ont fait ce pèlerinage lorsqu'ils étaient déjà tout petits, et ils viennent aussi, il y a les jeunes générations aussi qui montent à pied, les plus anciens se débrouillent à se faire amener là-haut pour la messe. Quand on monte à pied, bien sûr, c'est le chapelet. Nous avons cette année médité des mystères douloureux, justement parce que en demandant la paix pour ce monde, nous demandons aussi à Marie de nous soutenir. Alors, il y a des jeunes familles qui viennent aussi avec leurs enfants pour que ces enfants aussi vivent ce pèlerinage comme eux l'ont vécu quand ils étaient enfants. Et donc, c'est des pèlerins qui viennent d'un peu partout. Il y en a qui sont partis depuis l'église d'Ainhoa, puisque nous avons porté avec nous la Vierge Marie, qui est honorée dans l'église, jusque cette chapelle qui a été construite pour elle sur ce lieu d'apparition à un berger. Et donc nous sommes montés ici, beaucoup de pèlerins nous ont rejoints, venus aussi par la montagne depuis Espelette ou d'autres lieux. Ils nous ont rejoints ici dans ce lieu où aujourd'hui il fait très bon finalement. Il y a un petit vent ici en hauteur, il y a une très belle vue sur toute la côte basque, sur tout ce pays pour lequel nous avons prié, et en même temps nous avons invoqué le Seigneur pour qu'il protège toutes ces récoltes, toutes ces semences, tous ces champs, toutes ces récoltes. Il y aura aussi ici, comme traditionnellement, comme chaque année, une messe pour les rogations, qui traditionnellement ici n'a pas lieu autour de l'Ascension, mais juste après le pèlerinage, ce sera donc ce jeudi qui suit le lundi de Pentecôte. Jeudi matin, il y aura aussi la prière des rogations. Mais d'ores et déjà, nous avons béni tous les champs, toutes les prairies, tous ces fruits de la terre, et prier aussi pour tous ces agriculteurs et tous ces éleveurs qui permettent à notre pays d'être si beau.
0: Dans cette chapelle, donc, Notre-Dame de l'Aubépine, qui a été rénovée d'ailleurs récemment et qui est vraiment très belle, dans effectivement un très beau site. Merci beaucoup, Abbé Jean-Paul
1: Martinon.
2: Maurice Issabal, président de l'association Les Amis de la Chapelle, nous rappelle l'histoire de la chapelle Notre-Dame de l'Aubépine.
3: Oui, alors c'est une chapelle qui au départ devait être, il y a des murs de refend au centre de la chapelle, ça devait être un style un peu caillolard. Elle était de petite dimension et elle servait aux bergers, si vous voulez. C'était un endroit de refuge, mais qui date vraiment de temps très ancien. Hein.
0: Et donc les bergers venaient ici.
3: Voilà, et se réfugiaient. Et alors, il y a eu un événement, un berger a vu que l'apparition de la Vierge à l'endroit qui est situé en contrebas où est érigée une vierge avec une petite grotte et une source. Et donc il a raconté ça aux villageois qui l'ont de suite cru, mais qui ont voulu quand même édifié une chapelle, vraiment une chapelle en son honneur. Donc ils se sont réunis dans le village, tout ça, et ils ont commencé à construire donc cette chapelle, c'est-à-dire agrandir l'original du Caillolard, ils l'ont doublé. Et donc l'apparition, ça a été la Notre-Dame de l'Aubépine.
0: Hein. Pourquoi l'Aubépine? Parce qu'il y en a ici.
3: Parce qu'elle est apparue dans un buisson d'Aubépine, donc en contrebas de la chapelle. Et donc, pour lui faire honneur, on a édifié ce chapelle.
0: Et donc, chaque année, il y a un pèlerinage à la Pentecôte, toujours le lundi de Pentecôte.
3: Chaque année, il y a un pèlerinage pour le lundi de Pentecôte, voilà. Et alors, cette chapelle a évolué un peu. On a ajouté un clocher par la suite. Et elle a subi les aléas de la Révolution française. Elle a été pillée, un petit peu saccagée. Ensuite, 20 ans plus tard, c'est les armées napoléoniennes qui ont envahi le petit sommet ici et qui ont érigé une batterie de canons pour combattre les Anglais et les Espagnols qui arrivaient avec Wellington sur le secteur. Et finalement, c'est un point culminant ici et c'est un endroit qui n'a pas été attaqué. Vous voyez, il a été bien préservé et puis les assaillants ont contourné. Ils ne sont pas laissés faire SMP, Swide et voilà. Et donc elle a été très abîmée pendant cette période-là et elle a été reconstruite, si vous voulez, avec la participation de bénévoles et particulièrement d'un gars qui était réfugié ici à la chapelle, qui faisait office de sacristain, voilà.
0: Donc elle a été entièrement rénovée.
3: Elle a été rénovée, alors en 1820, quoi, après les invasions napoléoniennes. Bon, depuis, elle n'avait pas été très entretenue, elle était dans un état dégradé, et nous avons décidé, avec l'abbé Jauregui, de faire une réunion et de voir s'il avait des possibilités pour trouver des bénévoles et des fonds pour rénover cette chapelle. Alors ce qui a été fait, alors bon, j'ai eu l'honneur d'être le président de cette association et pendant 2 ans, tous les samedis, on a travaillé avec des maçons, charpentiers, menuisiers, tous les corps de métier, alors que ce soit jeunes, vieux, paysans, tout le monde a participé à cette rénovation. On était une quarantaine, on a travaillé dans une très bonne ambiance. Après le travail, on avait un petit repas offert aussi par des bénévoles et des dames qui se sont occupées de l'intendance. Voilà.
0: Tout le monde s'est senti concerné sur la paroisse.
3: Oui, voilà. Alors donc, on a fait ça vraiment un noyau de paroissiens, aidé par quelques-uns qui sont venus de Sarre, Souraide et Espelette.
0: Et puis là, je vois qu'il y a aussi une Pietà de la chapelle.
3: Voilà. Alors la Pietà était très belle, elle était très dégradée. Elle est en terre cuite, donc elle doit dater de l'époque un peu Napoléon III, cette Pietà. Et elle était dans un très mauvais état. Alors on l'a restaurée et on a restauré l'édifice aussi avec l'aide des compagnons du Tour de France d'Anglet qui nous ont fait le toit en écaille de zinc et tout ça, voilà. Ce qu'il y a de très dégradé aussi, c'était les trois croix, voilà, le calvaire. Et là, on avait de très gros soucis parce qu'il fallait vraiment ressouder tous les éléments qui étaient en fonte et ainsi de suite. Et nous avons eu l'entreprise Etchar d'Irissari qui nous a aidés pour nous trouver un soudeur et voilà.
0: Tout est magnifique maintenant pour pouvoir pèleriner.
3: Maintenant, c'est un peu remis en état. On est très contents et j'espère que ça va durer quelques siècles encore.
0: Merci beaucoup.
3: Merci
0: Maurice Isabel.
2: C'était le pèlerinage à la chapelle Notre-Dame de l'Aubépine le 25 mai dernier à Ainoa sur le thème Marie, reine de la paix.

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2: La prière du matin.

De la deuxième lettre aux Corinthiens. Ce que nous proclamons, ce n'est pas nous-mêmes, c'est ceci. Jésus-Christ est Seigneur. Car le Dieu qui a dit « La lumière brillera au milieu des ténèbres » a lui-même brillé dans nos cœurs pour faire resplendir la connaissance de sa gloire qui rayonne sur le visage du Christ. Mais ce trésor, nous le portons en nous comme dans des poteries sans valeur. Ainsi, on voit bien que cette puissance extraordinaire ne vient pas de nous, mais de Dieu.

Notre Père qui es aux cieux, que ton nom soit sanctifié, que ton règne vienne, que ta volonté soit faite sur la terre comme au ciel. Donne-nous aujourd'hui notre pain de ce jour. Pardonne-nous nos offenses, comme nous pardonnons aussi à ceux qui nous ont offensés. Et ne nous laisse pas entrer en tentation, mais délivre-nous du mal. Amen.

Maintenant et à l'heure de la mort.

0: Le Seigneur est avec toi. Tu es bénie entre les femmes, et Jésus, le fruit de ton sein, est béni.
1: Sainte Marie, Mère de Dieu, prie pour nous, pécheurs, maintenant et à l'heure de la mort. Amen.

Seigneur est avec toi. Tu es bénie entre les femmes et Jésus.

0: Évangile de Jésus-Christ selon saint Matthieu. En ce temps-là, tandis que Jésus parlait aux disciples de Jean le Baptiste, voilà qu'un notable s'approcha. Il se prosternait devant lui en disant « Ma fille est morte à l'instant, mais viens lui imposer la main et elle vivra. » Jésus se leva et le suivit, ainsi que ses disciples. Et voici qu'une femme, souffrant d'hémorragie depuis 12 ans, s'approcha par derrière et toucha la frange de son vêtement. Car elle se disait en elle-même, « Si je parviens seulement à toucher son vêtement, je serai sauvée. » Jésus se retourna et la voyant lui dit, « Confiance, ma fille, ta foi t'a sauvée. » Et à l'heure même, la femme fut sauvée. Jésus, arrivé à la maison du notable, vit les joueurs de flûte et la foule qui s'agitait bruyamment. Il dit alors, « Retirez-vous, la jeune fille n'est pas morte, elle dort. » Mais on se moquait de lui. Quand la foule fut mise dehors, il entra, lui saisit la main et la jeune fille se leva. Et la nouvelle se répandit dans toute la région. Matthieu nous rapporte là deux miracles, celui de la guérison d'une femme souffrant d'hémorragie et à cause de cela exclue de toute relation sociale. Elle est non seulement malade, mais impure. Et parce qu'elle perd le sang, elle perd aussi la vie. Perdant le sang, elle est comme dans la mort. Puis, tout à la fin, une résurrection à la manière de Lazare, si on peut dire. La fille de ce notable est endormie dans la mort. Jésus lui saisit la main et la jeune fille se lève, comme l'on peut se relever d'entre les morts. Celui qui accomplit ces miracles, c'est Jésus. C'est Jésus mort en croix et ressuscité d'entre les morts. Et si la résurrection de la jeune fille appelle la résurrection de Jésus, les moqueries des joueurs dans cet évangile, des joueurs de flûte et de la foule, préfigurent le mystère de la passion lorsque Jésus, portant sa croix, se rend au calvaire. Deux indices qui nous montrent que cet évangile veut nous parler de Jésus, mort et ressuscité, de celui qui se tient présent à nos côtés. Un évangile qui, inaugurant cette semaine, nous apporte la bonne nouvelle de la mort et de la résurrection de Jésus, afin que nous puissions faire acte de foi. Confiance, ma fille, ta foi t'a sauvée. Une fille qui pourrait être l'Église. Guérir est une chose, être sauvé en est une autre. Aujourd'hui, la parole nous invite à nous remettre encore davantage à Jésus. C'est lui qui nous conduit de la mort à la vie. C'est lui notre maître de vie. Puisse notre journée être illuminée de la lumière de la résurrection.
1: L'évangile de ce jour nous était commenté par le père Giuseppe Serighelli. Il est le supérieur de la communauté passionniste de Lourdes.

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1: Aujourd'hui, 6 juillet, nous fêtons Sainte Marietta Goretti. Elle est née à Corinaldo, près d'Ancône en Italie, en 1890, et elle est morte à Nettuno le 6 juillet 1902. De famille très pauvre et orpheline de père, âgée de 12 ans à peine, mais déjà grande et jolie, elle fut lardée de 14 coups de poinçon par un certain Alessandro, jeune voisin qui tentait de la violer. Elle mourut le lendemain à l'hôpital de Nettuno en pardonnant à son meurtrier. Celui-ci se convertit en 1910 à la suite d'un rêve où il vit Marietta dans un jardin, parmi les lys, lui tendant une fleur. Très mal notée jusque-là, elle devint dès lors un prisonnier modèle et fut graciée en 1929. En décembre 1937, il alla se jeter aux genoux de la mère de sa victime. « Assunta, lui dit-il, me pardonnerez-vous jamais ?»« Comment ne le ferais-je pas ?» répondit-elle, « puisque Marietta vous a pardonné. » Et ils communièrent côte à côte le jour de Noël. Pour lui, il termina pieusement sa vie comme jardinier dans un couvent de Capucins. Quant au prénom de Mariette, c'est le diminutif de Marie, dérivé aussi de Marielle, utilisé dans plusieurs langues, en particulier en Italie, Marietta ou Mariella, et en Angleterre, Marielle, avec un seul L, et Marielle, deux LE, tant en France à se substituer à Mariette, autrefois très employée comme diminutif oral de Marie. Demain, n'oubliez pas de souhaiter une bonne fête au Raoul. Bonne journée, à demain.
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4: Prière pour la venue du pape.
5: Seigneur notre Dieu, toi qui ne cesses de semer en nos cœurs le désir de vivre dans la justice et la paix, nous te rendons grâce pour la visite en France et à l'UNESCO de notre Saint-Père, le pape Léon XIV.
4: Bénis son voyage apostolique. Prépare nos cœurs à l'accueillir avec joie. Donne-nous de recevoir ses paroles avec confiance. Apprends-nous à servir la magnifique humanité que tu as créée. Fortifie notre foi, affermis notre espérance, stimule notre charité.
5: Par l'intercession de Notre-Dame et de tous les saints de France, fais de nous des artisans d'unité, pour que le monde ait la vie. Que le voyage apostolique du pape Léon XIV porte des fruits abondants et heureux, pour l'Église, notre pays et le monde. Toi, l'auteur de la vie, pour les siècles des siècles. Amen.

De la deuxième lettre aux Corinthiens. Ce que nous proclamons, ce n'est pas nous-mêmes, c'est ceci. Jésus-Christ est Seigneur. Car le Dieu qui a dit « La lumière brillera au milieu des ténèbres » a lui-même brillé dans nos cœurs pour faire resplendir la connaissance de sa gloire qui rayonne sur le visage du Christ. Mais ce trésor, nous le portons en nous comme dans des poteries sans valeur. Ainsi, on voit bien que cette puissance extraordinaire ne vient pas de nous, mais de Dieu. »

Notre Père qui es aux cieux, que ton nom soit sanctifié, que ton règne vienne, que ta volonté soit faite sur la terre comme au ciel. Donne-nous aujourd'hui notre pain de ce jour. Pardonne-nous nos offenses, comme nous pardonnons aussi à ceux qui nous ont offensés. Et ne nous laisse pas entrer en tentation, mais délivre-nous du mal. Amen.

0: 8h.
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0: Lundi 25 mai, lundi de Pentecôte, le traditionnel pèlerinage à la chapelle Notre-Dame de l'Aubépine sur les hauteurs d'Ainoa s'est déroulé sous un soleil estival. Le thème cette année était Marie, reine de la paix. Dès 9h15, la procession s'est élancée depuis l'église d'Ainoa, précédée de la statue de la Vierge Marie portée par les hommes de la paroisse. La procession est arrivée sous un soleil brûlant au calvaire, où le curé de la paroisse, l'abbé Jean-Paul Martinon, a procédé à la bénédiction traditionnelle de la nature devant les trois croix blanches et dans ce panorama magnifique du mont Atchoulaï. La messe a été célébrée devant la chapelle en présence d'environ 250 personnes. Elle était présidée cette année par l'abbé Philippe Beitia, chancelier du diocèse, en présence des abbés Jean-Paul Martinon, Joachim Jauregui, curé et ancien curé de la paroisse, Jacques Nkombo et Gilbert Van Graoua, vicaire, ainsi que les abbés Jean-René Prédaigne et Jean-Élisa Garay, curé et ancien curé de la paroisse Saint-Esprit de la Rune. Dans son mot d'accueil, l'abbé Jean-Paul Martinon a rendu hommage à Alexandre Aguerre, ancien directeur de Radio Lapourdie, décédé en octobre dernier et très actif dans la paroisse, qui avait l'habitude d'accompagner cette messe à l'orgue.
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0: Abbé Jean-Paul Martinon, vous êtes le curé de la paroisse Saint-Michel-Garicotte qui organise ce pèlerinage à Ainhoa chaque année. Quel thème avez-vous choisi cette année pour ce pèlerinage ?
1: Yegunon Violaine. Nous avons choisi le thème de Notre-Dame d'Arantzazu, Notre-Dame des Aubépines, Reine de la Paix. Bakearen Eregina, Ertenden Bessala Eskoras. Ce thème, bien entendu, vous comprenez qu'avec de telles tensions dans le monde entier, des bouleversements même géopolitiques, etc., mais aussi plus proche de nous, parce que la paix, ça commence dans les cœurs d'abord, dans nos familles, dans nos communautés. Nous avons vraiment besoin de cette paix qui vient de Dieu. Et la Vierge Marie, elle est remplie de l'Esprit-Saint, et c'est l'Esprit-Saint qui nous donne cette paix que nous amène le Christ. Alors, je crois qu'avec beaucoup de ferveur ici, les pèlerins ont prié ce matin pour que cette paix grandisse, pour que nous soyons nous aussi des artisans de paix et pour que la Vierge Marie aussi vienne consoler tous ces cœurs blessés par tant de disputes, par tant de guerres, tant de victimes, pour la réconciliation, la paix.
0: C'est vrai que ce pèlerinage rassemble beaucoup de monde. Alors il y a ceux qui partent dès 9h de l'église d'Ainhoa et qui montent jusqu'au calvaire. Il y a ceux qui nous ont rejoints ici pour la messe. C'est vraiment un pèlerinage auquel tiennent les paroissiens, et il n'y a pas que des paroissiens d'ailleurs.
1: Oui, c'est ici une véritable tradition dans ce village. C'est un pèlerinage déjà qui existait au 19e siècle. Je ne saurais pas vous dire exactement quelle est l'année où ça a démarré, mais ça veut dire que toutes les générations ici du village ont fait ce pèlerinage lorsqu'ils étaient déjà tout petits, et ils viennent aussi, il y a les jeunes générations aussi qui montent à pied, les plus anciens se débrouillent à se faire amener là-haut pour la messe. Quand on monte à pied, bien sûr, c'est le chapelet. Nous avons cette année médité des mystères douloureux, justement parce que en demandant la paix pour ce monde, nous demandons aussi à Marie de nous soutenir. Alors, il y a des jeunes familles qui viennent aussi avec leurs enfants pour que ces enfants aussi vivent ce pèlerinage comme eux l'ont vécu quand ils étaient enfants. Et donc, c'est des pèlerins qui viennent d'un peu partout. Il y en a, donc, ils sont partis depuis l'église d'Ainhoa, puisque nous avons porté avec nous la Vierge Marie, qui est honorée dans l'église, jusque cette chapelle qui a été construite pour elle sur ce lieu d'apparition à un berger. Et donc nous sommes montés ici, beaucoup de pèlerins nous ont rejoints, venus aussi par la montagne depuis Espelette ou d'autres lieux. Ils nous ont rejoints ici dans ce lieu où aujourd'hui il fait très bon finalement. Il y a un petit vent ici en hauteur, il y a une très belle vue sur toute la côte basque, sur tout ce pays pour lequel nous avons prié, et en même temps nous avons invoqué le Seigneur pour qu'il protège toutes ces récoltes, toutes ces semences, tous ces champs, toutes ces récoltes. Il y aura aussi ici, comme traditionnellement, comme chaque année, une messe pour les rogations, qui traditionnellement ici n'a pas lieu autour de l'Ascension, mais juste après le pèlerinage, ce sera donc ce jeudi qui suit le lundi de Pentecôte. Jeudi matin, il y aura aussi la prière des rogations. Mais d'ores et déjà, nous avons béni tous les champs, toutes les prairies, tous ces fruits de la terre, et prier aussi pour tous ces agriculteurs et tous ces éleveurs qui permettent à notre pays d'être si beau.
0: Dans cette chapelle, donc, Notre-Dame de l'Aubépine, qui a été rénovée d'ailleurs récemment et qui est vraiment très belle, dans un très beau site. Merci beaucoup, Abbé Jean-Paul
1: Martinon.
2: Maurice Issabal, président de l'association Les Amis de la Chapelle, nous rappelle l'histoire de la chapelle Notre-Dame de l'Aubépine.
3: Oui, alors c'est une chapelle qui au départ devait être, vous voyez, il y a des murs de refend au centre de la chapelle, ça devait être un style un peu caillolard. Elle était de petite dimension et elle servait aux bergers, si vous voulez. C'était un endroit de refuge, mais qui date vraiment de temps très ancien. Hein.
0: Et donc les bergers venaient ici.
3: Voilà, et se réfugiaient. Et alors, il y a eu un événement, un berger a vu que l'apparition de la Vierge à l'endroit qui est situé en contrebas où est érigée une Vierge avec une petite grotte et une source. Et donc il a raconté ça aux villageois qui l'ont de suite cru, mais qui ont voulu quand même édifié une chapelle, vraiment une chapelle en son honneur. Donc ils se sont réunis dans le village, tout ça, et ils ont commencé à construire donc cette chapelle

0: Elle a subi les aléas de la Révolution française. Elle a été pillée, un petit peu saccagée. Ensuite, 20 ans plus tard, c'est les armées napoléoniennes qui ont envahi le petit sommet ici et qui ont érigé une batterie de canons pour combattre les Anglais et les Espagnols qui arrivaient avec Wellington sur le secteur. Et finalement, c'est un point culminant ici et c'est un endroit qui n'a pas été attaqué. Vous voyez, il a été bien préservé et puis les assaillants ont contourné. Ils ne sont pas laissés faire SMP, Swide et voilà. Et donc elle a été très abîmée pendant cette période-là et elle a été reconstruite, si vous voulez, avec la participation de bénévoles et particulièrement d'un gars qui était réfugié ici à la chapelle, qui faisait office de sacristain, voilà.
1: Donc elle a été entièrement rénovée.
0: Elle a été rénovée alors en 1820, quoi, après les invasions napoléoniennes. Bon, depuis, elle n'avait pas été très entretenue, elle était dans un état dégradé. Et nous avons décidé avec l'abbé Jauregui de faire une réunion et de voir s'il y avait des possibilités pour trouver des bénévoles et des fonds pour rénover cette chapelle. Alors ce qui a été fait, alors bon, j'ai eu l'honneur d'être le président de cette association et pendant 2 ans, tous les samedis, on a travaillé avec des maçons, charpentiers, menuisiers, tous les corps de métier, alors que ce soit jeunes, vieux, paysans, tout le monde a participé à cette rénovation. On était une quarantaine, on a travaillé dans une très bonne ambiance. Après le travail, on avait un petit repas offert aussi par des bénévoles et des dames qui se sont occupées de l'intendance. Voilà.
1: Tout le monde s'est senti concerné sur la paroisse.
0: Oui, voilà. Alors donc, on a fait ça vraiment un noyau de paroissiens, aidé par quelques-uns qui sont venus de Sarre, Souraide et Espelette.
1: Et puis là, je vois qu'il y a aussi une Pietà de la chapelle.
0: Voilà. Alors la Pietà était très belle, elle était très dégradée. Elle est en terre cuite, donc elle doit dater de l'époque un peu Napoléon III, cette Pietà. Et elle était dans un très mauvais état. Alors on l'a restaurée et on a restauré l'édifice aussi avec l'aide des compagnons du Tour de France d'Anglet qui nous ont fait le toit en écaille de zinc et tout ça, voilà. Ce qu'il y a de très dégradé aussi, c'était les trois croix, voilà, le calvaire. Et là, on avait de très gros soucis parce qu'il fallait vraiment ressouder tous les éléments qui étaient en fonte et ainsi de suite. Et nous avons eu l'entreprise Etchard d'Irissari qui nous a aidés pour nous trouver un soudeur et voilà.
1: Tout est magnifique maintenant pour pouvoir pèleriner.
0: Maintenant, c'est un peu remis en état. On est très contents et j'espère que ça va durer quelques siècles encore. Voilà.
1: Merci beaucoup.
0: Merci
1: Maurice Isabelle.
2: C'était le pèlerinage à la chapelle Notre-Dame de l'Aubépine le 25 mai dernier à Ainoa sur le thème Marie,

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1: Bonjour. Plusieurs fois centenaire, le pèlerinage de Saint-Jacques de Compostelle connaît un immense succès. Les motivations sont multiples, à chacun ses premiers pas. Un guide pratique permet de découvrir une multitude de conseils pour préparer le mieux possible ce cheminement. Bien s'organiser, bien étudier les parcours, bien s'équiper en fonction de la saison, du lieu, du temps, découvrir l'histoire du pèlerinage, le patrimoine, les symboles qui le composent. Un appel à la lenteur de la marche, en opposition à la vaine agitation de nos quotidiens, recherche de la sérénité, de la tolérance, des valeurs essentielles, d'une vie spirituelle découverte ou renouvelée. Le titre du livre, « Marcher vers Compostelle » chez Larousse. Encore un appel au voyage, sac à dos, avec le dominicain Luc de Villers, qui connaît la Bible et choisit de nous faire revisiter notre histoire en partant en quête de perles bibliques qui peuvent réserver bien des surprises. 12 itinéraires bibliques, voyage-retraite à travers l'Écriture, nous annonce l'auteur. Textes de l'Ancien Testament, psaumes, vivre l'Évangile aujourd'hui, témoins lumineux, celle de la terre et lumière du monde. Rencontre avec des hommes et des femmes auxquels nous ressemblons souvent. Appel à grandir, à revivre autrement à la lumière des Écritures. Des pages offertes qui mettent en scène des personnages avec lesquels nous avons sûrement quelques ressemblances. Luc de Villiers nous invite avec une pointe d'humour à une délicate finesse auprès de Marthe et Marie, par exemple, les deux sœurs, l'une qui travaille à fond pour bien servir et l'autre qui bien calmement écoute Jésus et un appel à grandir dans la foi. Le titre du livre aux éditions du Cerf. Perles de Bible, au pluriel, voyage-retraite à travers l'Écriture. Paul a bel et bien existé. Dans une société remettant en cause les faits les plus avérés et adhérant tête baissée à toutes les fausses nouvelles, niant parfois l'existence de Jésus tout en produisant abondance de romans religieux dits historiques, il est bon de rappeler que nous pouvons nous approcher de lui et pas seulement situé sous le maître-autel de la basilique romaine de Saint-Paul hors les murs. Nous le connaissons par ses lettres, et ces fameuses lettres apportent leur contribution à une meilleure connaissance du 1er siècle. Les pierres et la mer parlent de Paul, Corinthe, Philippe, Éphèse, Rome, découverte d'épaves, d'installations portuaires, fouilles archéologiques permettent d'appréhender le contexte dans lequel l'apôtre a vécu. Il a sa place dans l'histoire et il est notre contemporain, lorsque nous vivons par ses écrits. Chantal Régnier, bibliste, spécialiste de Saint-Paul, nous l'affirme. Elle nous emmène à Éphèse, par exemple, de façon vivante, où en quelque sorte, Paul sème la pagaille chez les fabricants de statuettes, avec ses lettres et l'enseignement rayonnant de la bonne nouvelle. L'auteur nous emmène sur les lieux de vie, sur les traces de Saint-Paul, et c'est un voyage historique étonnant et passionnant à la rencontre d'un homme qui a tout quitté pour le Christ. Le titre du livre, aux éditions du Cerf, « Le tour de Saint-Paul en 80 étapes ». Chez divers éditeurs vient de paraître l'encyclique du pape Léon XIV, Magnifica Humanitas, magnifique humanité, lettre sur la protection de la personne humaine à l'ère de l'intelligence artificielle. À lire et à méditer. Paru pour les enfants, un manuel pour agir, guide également pour s'émerveiller, comme ils savent le faire, original, plein d'humour, pour prendre ensemble, en famille ou en groupe, le chemin d'une écologie intégrale et du respect de notre terre. Portrait, bricolage, témoignage, citation du pape François. Prière, le titre, Laudato si, expliqué aux enfants, chez Bayard Jeunesse. Et pour les jours de pluie ou de forte chaleur, Magnificat et Veille proposent des textes de Karine-Marie Amiot et des dessins de Jean-François Kieffer dans un cahier à pages détachable ou non, le titre « Je colorie l'évangile du dimanche 2026 ». Une page dessin et au dos, le texte du dimanche adapté pour les enfants. Tout un chemin à parcourir. Les éditions Artege Le Sénévé invitent les tout-petits à s'émerveiller, à observer et reconnaître des êtres qui ne les laisseraient pas indifférents. Les nombreux animaux de l'Arche de Noé, des grenouilles, des moustiques, des sauterelles, des ânes, des oiseaux, un loup et un agneau. Les textes courts d'Inès Doisonville accompagnent les illustrations bibliques de Jérôme Brasseur. Le titre « Mon premier imagier des animaux de la Bible ». Belle lecture, bonne journée et à bientôt.

0: Le 21 mars 2026, une soixantaine de jeunes se sont retrouvés au lycée Villa Pia de Bayonne pour la troisième édition d'Adore Festival, une soirée animée par l'aumônier des étudiants de Bayonne pour les 16-35 ans, qui séduit par son format original, mêlant moments de réflexion et de convivialité. Les jeunes ont ainsi pu suivre des mini-topos sur l'orientation professionnelle et l'intelligence artificielle. Un apéritif et un dîner partagé avec l'évêque ont permis des moments d'échange directs et authentiques. Écoutez le témoignage de deux jeunes présents ce soir-là.
1: Ce genre de moment-là qu'on est en train de vivre, c'est important pour toi ?
2: Oui, très important. C'est la communion des saints. On ne peut pas être chrétien et être tout seul. Donc, surtout qu'il y a des jeunes, etc. C'est très bien organisé par la paroisse. C'est un moment génial parce qu'on a besoin de se retrouver. On n'organise pas forcément entre nous des moments où on se retrouve. Donc c'est une super initiative et oui, je suis content d'être ici.
1: Eh bien, merci.
3: Alors bonjour, je m'appelle Yemima. Je suis à l'aumônerie des étudiants de Bayonne et je pars à la paroisse Saint-André à Bayonne.
1: Super. Voilà. Et pourquoi tu es venue à Adore Festival ? Est-ce que c'est pour vivre un moment convivial, parce que ça t'aide à prier, les topos t'ont intéressé, pour rencontrer des amis?
3: Oui, effectivement, c'est mon premier Adore Festival parce que je me rappelle qu'il y en avait eu un l'année dernière, mais je n'avais pas pu participer. Donc c'est Monsieur Labbé qui m'en a parlé. Je me suis dit, vu qu'il y a plusieurs copines à moi qui viendront, donc ça sera un moyen pour moi de rencontrer d'autres jeunes, de justement profiter de l'adoration, parce que c'est pas quelque chose auquel on a accès tout le temps, donc je trouve que c'est très très bien. Voilà.
1: Tu as été écouter des topos ? Qu'est-ce qui t'a particulièrement touché dans les topos ?
3: Oui, j'ai écouté le tout premier topo, c'était en rapport avec l'orientation.
1: Oui.
3: Et je me suis posé la question du fait que, du coup, ça m'a permis de réfléchir au fait que l'orientation, c'est quelque chose qui traverse la vie de beaucoup de jeunes. Donc le fait qu'on nous donne des directives et des conseils par rapport à ça, ça peut vraiment nous aider pour notre futur. Voilà.
1: Super. Et est-ce que tu as besoin, de quoi tu as besoin dans ce genre de festival ? Qu'est-ce qui te fait, peut-être mieux vivre ta foi, ou en tout cas, qu'est-ce qui fait que ça peut renforcer ta foi ?
3: Alors, ça renforce ma foi parce que je me dis que c'est des personnes qui partagent les mêmes valeurs que moi. Mmh. Et dans notre monde, c'est vraiment compliqué de trouver des jeunes qui vraiment partagent la foi chrétienne et tout, donc surtout catholique. Donc c'est un moment pour moi justement de me retrouver avec ces jeunes-là, de partager plein de choses, donc c'est très très bien pour moi, je pense.
0: La soirée s'est conclue par une veillée d'adoration présidée par Mgr Marc Haillet, offrant à chacun l'occasion de déposer les défis et les espérances du quotidien au pied du Saint-Sacrement.

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2: Après un dernier Angélus, place Saint-Pierre, Léon XIV a rejoint hier Castel Gandolfo et son palais apostolique. C'est là que le pape va prendre un peu de repos, renouant avec une tradition estivale interrompue par son prédécesseur. Non, les villages chrétiens du sud Liban n'ont pas demandé à être annexés par Israël. Ils affichent un clair démenti au propos de Benjamin Netanyahou qui avait affirmé que ces localités recherchaient la protection des Israéliens contre le Hezbollah. Ankara, sous haute surveillance avant le sommet de l'OTAN de mardi et mercredi, les ONG dénoncent un climat de répression massive alors que les arrestations se multiplient. Prière du pape pour les victimes du double séisme au Venezuela. Sur place, les recherches des survivants prennent fin. Préoccupation pour les personnes déplacées. Funérailles nationales pour le guide suprême iranien, Ali Khamenei, tué au début de la guerre contre les États-Unis et Israël. Derrière l'unité de façade, quelle est la situation de la population après plusieurs semaines de conflits et de répression accrue? C'est ce que nous verrons dans notre dossier à suivre à la fin de ce journal.
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2: Bonjour, c'est donc une vieille tradition au sein du Vatican qui a été restaurée. Le pape part en vacances à Castel Gandolfo. Léon XIV a rejoint hier soir le palais apostolique de la petite ville située au sud de Rome pour y passer quelques semaines de repos jusqu'au 27 juillet. Cécile Mérieux.
4: Buonasera Castel Gandolfo. Sono molto contento.
5: Je suis très heureux d'être ici parmi vous, de pouvoir passer les prochaines semaines à me reposer un peu, à prier un peu, à lire un peu et, espérons-le, à faire un peu de sport ici à Castel Gandolfo. C'est ce qu'a lancé le pape à son arrivée dans sa résidence estivale en fin d'après-midi ce dimanche. En se rendant dans les Castelli Romani, dans le sud de Rome, Léon XIV renoue avec une tradition observée par ses prédécesseurs dès le XVIIe siècle, sauf François qui avait préféré demeurer à la résidence Sainte-Marthe. Léon XIV donne rendez-vous les prochains dimanches pour l'Angélus qu'il récitera depuis Castel Gandolfo, le seul rendez-vous hebdomadaire qu'il maintient avec les fidèles. Toutes les audiences générales privées et spéciales sont suspendues jusqu'à son retour à Rome le 27 juillet. Déjà, l'année dernière, Léon XIV s'était retiré 16 jours à la Villa Barberini de Castel Gandolfo en juillet. Un séjour de repos pourtant très actif, avec notamment des célébrations religieuses et des entretiens avec le Premier ministre israélien, puis le président de l'État de Palestine et la réception du président ukrainien dans ses appartements estivaux. Le prochain rendez-vous avec les pèlerins et fidèles au Vatican aura lieu le mercredi 5 août, date de reprise des audiences générales.
2: Cécile Mérieux, et quelques heures plus tôt, place Saint-Pierre cette fois. À Léon XIV a récité la prière de l'Angélus devant 18 000 fidèles, commentant l'évangile de Saint Matthieu lorsque Jésus invite à louer le Père. Le pape a affirmé qu'aller vers Jésus, c'est répondre à son amour et partager sa vie jusqu'à la croix. Dans l'esprit esclavage, le Christ est libération. Sous le fléau de la guerre, c'est le Christ qui est l'espérance. À l'heure du péché, le Christ est pardon. Et puis dans un message vidéo diffusé hier à l'occasion de la conclusion du pèlerinage eucharistique national des États-Unis, Léon XIV a invité à redécouvrir l'héritage du don de la foi dans l'histoire de son pays natal. Un héritage qui reconnaît la valeur du passé mais qui se tourne aussi vers l'avenir comme une source de renouveau et d'unité au service de la société dans tous les domaines, de l'éducation à la santé. Dans l'actualité internationale, les Libanais démentent formellement les propos tenus hier sur la chaîne américaine Fox News par Benjamin Netanyahou. Le premier ministre israélien avait en effet affirmé que certains villages chrétiens du sud du Liban avaient demandé à être annexés à Israël en quête, selon lui, de protection contre le Hezbollah. Les représentants de ces localités ont aussitôt réagi. À Beyrouth, Paul Khalife.
6: Les municipalités, les officiers de l'état civil et d'autres représentants des villages chrétiens frontaliers du sud Liban ont catégoriquement démenti les informations sur leur volonté d'être annexés par Israël et d'obtenir la nationalité israélienne. Les représentants de 15 localités chrétiennes situées dans la zone tampon de facto établie par Israël ont qualifié les propos de Benjamin Netanyahou de fabriqués et sans aucun lien avec la réalité. Les élus et les notables de ces villages ont affirmé dans un communiqué conjoint que ces allégations sont totalement infondées, soulignant que les habitants demeurent attachés à l'État libanais et à sa légitimité et qu'ils n'ont jamais dévié de cette position malgré les difficultés imposées par la guerre. Le texte insiste sur le fait que les habitants des villages chrétiens frontaliers sont fiers de leur appartenance nationale et profondément attachés au Liban comme patrie définitive. Ils ne conçoivent aucune alternative à leur identité libanaise et rejettent toute tentative de déformer leur position ou d'exploiter leur souffrance au service d'agendas qui leur sont étrangers. Les représentants dénoncent les fausses nouvelles visant, selon eux, à nuire aux habitants des villages frontaliers et à semer la confusion. Paul Khalife, Beyrouth, RFI pour Radio Vatican.
2: En Ukraine, 10 personnes ont été tuées ces dernières heures dans des bombardements russes dans la région de Kiev. Une quarantaine a été blessée. Plusieurs dizaines d'explosions ont eu lieu. C'est la réponse de Moscou aux attaques ukrainiennes sur les infrastructures civiles russes, a affirmé le Kremlin. L'armée russe affirme de son côté avoir abattu 519 drones ukrainiens la nuit dernière au-dessus d'une vingtaine de régions et de la Crimée. Les environs de Moscou ont été notamment visés. Aucune victime n'est à déplorer. Le pouvoir turc n'entend pas être dérangé lors du sommet de l'OTAN mardi et mercredi à Ankara. Les opérations de police se multiplient. Ces deux dernières semaines, des dizaines d'arrestations ont eu lieu à travers le pays, ciblant avocats, opposants politiques, étudiants, militants écologistes et journalistes. À Ankara, les précisions d'un an.
5: Alors que les yeux du monde seront braqués vers la Turquie pour le sommet de l'OTAN de ces 7 et 8 juillet, les autorités d'Ankara multiplient les arrestations. Les ONG de défense des droits humains dénoncent des coups de filet sans précédent dans les rangs de l'opposition. Dimanche, ce sont au moins 39 personnes qui ont été placées en garde à vue, dont des journalistes, des avocats et des universitaires. Fin juin, une autre vague d'arrestations avait concerné plus de 200 personnes, dont 178 ont finalement été incarcérées. Le motif du coup de filet de ce dimanche n'a pas été rendu officiel, mais les ONG n'ont aucun doute sur le fait que ces arrestations sont en lien avec l'arrivée mardi de 31 chefs d'État et de gouvernement dans la capitale turque, dont le président américain Donald Trump, qui sera reçu personnellement par son homologue Recep Tayyip Erdogan. À Ankara, tous les rassemblements sont interdits depuis le 28 juin jusqu'au 10 juillet. Pour les autorités turques, il s'agit d'éviter toute manifestation pendant le sommet et de donner l'image d'un contrôle total de la situation par les autorités. Presque tous les grands axes de circulation d'Ankara sont d'ailleurs bloqués depuis ce dimanche, paralysant le trafic pour les résidents de la ville. À Ankara, Anne Loire pour Radio Vatican.
2: La Chine effectue un tir de missile balistique intercontinental à capacité nucléaire dans le Pacifique, tir effectué depuis un sous-marin stratégique à propulsion nucléaire. L'essai a été réussi, a affirmé l'armée chinoise. Les pays riverains ont été prévenus, mais cela n'a pas empêché les protestations. Le Japon a fermement exhorté Pékin à réexaminer son tir, ne voulant pas que son espace aérien soit violé. L'Australie considère que cette manœuvre chinoise risque de déstabiliser la région. Quant à la Nouvelle-Zélande, elle a fait part de sa profonde préoccupation. Le pape prie pour les victimes du double tremblement de terre au Venezuela. Hier, à l'issue de l'Angélus, il a déclaré qu'il gardait toujours à l'esprit, dans ses prières, les victimes du séisme et tout le peuple vénézuélien. Que le Seigneur le soutienne en cette période si difficile, a-t-il dit. Sur place, le nombre officiel des victimes ne cesse d'augmenter. 3342 morts selon un dernier bilan. 11 jours après la tragédie, de nombreuses équipes de secouristes venues de l'étranger ont mis fin à leur mission, alors que les chances de retrouver des survivants sont désormais infimes. Le sort des personnes déplacées inquiète aussi le personnel humanitaire. À Bogota, William Gazo.
7: Des pelleteuses qui arrivent et des secouristes qui partent. 11 jours après le double tremblement de terre qui a frappé le Venezuela, l'heure n'est plus à la recherche des survivants mais à la récupération des cadavres. Selon l'initiative citoyenne Venezuela Reporta, plus de 41 000 personnes sont encore portées disparues. Mais les chances d'en retrouver vivantes sont désormais infimes et la majorité des secouristes internationaux sont sur le chemin du retour. Samedi, Delcy Rodriguez a tenu à remercier et à décorer les brigades étrangères venues prêter main forte à son pays débordé par l'ampleur des dégâts. Pendant ce temps, des milliers de déplacés, en particulier de la région de la Guayra, durement touchés, garnissent les rangs des centres d'accueil d'urgence à Caracas. Parcs publics, stades, écoles, les réfugiés du séisme plantent leurs tentes là où ils peuvent, mais dans un pays aux services publics et au système de santé déjà largement dégradé avant le tremblement de terre, le sort de ces personnes préoccupe les organisations humanitaires. Plusieurs d'entre elles, présentes sur le terrain, ont déjà mis en garde sur les besoins en termes de nourriture, accès à l'eau potable et à une hygiène de base. Les personnes déplacées demandent aussi aux autorités qu'elles leur indiquent où elles vont être relogées dans les semaines et mois à venir. Des inquiétudes sans réponse pour le moment. Bogota, William Gazo, pour Radio Vatican.
2: C'est un long cortège qui s'est ébranlé ce matin dans les rues de Téhéran, celui de la dépouille du guide suprême iranien Ali Khamenei, tué il y a 4 mois au début de la guerre avec Israël et les États-Unis. Samedi et dimanche, des milliers de personnes ont défilé devant son cercueil. Ses funérailles s'achèveront jeudi par l'inhumation du corps. Le gouvernement iranien entend faire de ses obsèques une démonstration de force alors que se tiennent les négociations avec les États-Unis. Après 108 jours de guerre, Washington et Téhéran ont en effet trouvé un accord qui doit permettre de relancer le dialogue sur le nucléaire, de rouvrir le détroit d'Ormuz et de redonner de l'oxygène à l'économie iranienne. Sur le plan diplomatique, le régime iranien semble avoir préservé l'essentiel. Mais qu'en est-il des Iraniens ? Sont-ils les grands perdants de cet accord conclu entre Washington et Téhéran ? Élément de réponse avec Maneli Mirkan, spécialiste des relations internationales et de l'Iran, cofondatrice de Dorna, une organisation non partisane pour une transition démocratique en Iran.
8: La population iranienne est vraiment la grande perdante de la situation. C'est une population qui vit dans les conditions d'une économie de guerre depuis plus de 20 ans et qui est une population qui est meurtrie déjà par une guerre qu'elle mène contre le régime depuis des décennies. Le fait d'avoir eu la guerre dans un contexte international s'est rajouté en fait, ces 4 derniers mois. Et effectivement, la population est prise en étau entre le contexte de guerre sur les frontières externes, on va dire, et la guerre qu'elle mène chaque jour contre le régime et la pression en fait qu'elle subit, à laquelle s'ajoutent les conditions économiques très très difficiles aujourd'hui.
9: Quelle est la situation économique du pays ?
8: Elle est assez catastrophique. D'une part, il y a une défaillance économique qui est structurelle. Il y a une inflation qui frôle aujourd'hui les 80% pour les biens de première nécessité, ça va même jusqu'à 120%, avec la valeur de la monnaie iranienne qui se dévalue chaque jour. Il y a aussi énormément de pertes d'emplois liés justement à cette guerre. On estime à plus de 2 millions d'emplois perdus qui se rajoutent en fait aux conditions économiques difficiles. Mais ce qu'il faut se dire aussi, c'est que les conditions économiques difficiles ne sont pas uniquement lié au contexte actuel. C'est quand même un pays qui est un des pays les plus riches au monde, qui est régi par les gardiens de la révolution qui contrôlent entre 60 et 80% selon les estimations directes et indirectes de l'économie. Et c'est un système totalement corrompu qui ne sait pas se refaire même dans les conditions les plus stables du point de vue international. C'est ce qu'on a vu par exemple lorsqu'on a eu l'accord sur le nucléaire en 2015. Bien que les sanctions aient été enlevées, l'inflation n'a pas changé et la reprise de l'économie a été vraiment de façade pendant une durée très courte.
9: Quel regard les Iraniens portent-ils sur les négociations entre Washington et Téhéran ?
8: La population iranienne vraiment se sent utilisée, très déçue du fait que l'aide qu'on promettait à la population s'est transformée en l'aide de survie pour le régime avec ces dernières négociations. Et puis, ce point dans le protocole d'accord qui, au nom de la souveraineté nationale sous-entend qu'on ne regardera plus ce qui se passe en Iran, ça c'est très effrayant pour la population parce qu'au même moment où les pourparlers ont lieu, où les négociations sont en cours, le nombre d'exécutions de prisonniers politiques, les exécutions expéditives, la répression à l'intérieur, il faut savoir que l'internet n'est toujours pas totalement ouvert pour la population et qu'elle est sélective, tout ça continue et en fait ils ont l'impression qu'on détourne le regard au profit des enjeux économiques. Et quand on dit que le pétrole coule dans le détroit d'Hormuz, en même temps, il y a du sang qui coule en Iran et on décide de fermer les yeux.
9: Quelles sont aujourd'hui les perspectives d'avenir ?
8: Le changement politique est très demandé par la société. Elle est très difficile parce que d'une part, on le voit, le dossier iranien n'est pas juste iranien. Elle est aussi politique internationale sur l'aspect nucléaire, balistique, etc. Et donc, c'est ça qui rend la tâche des Iraniens à l'intérieur plus difficile. Tout changement véritable et avec une stabilité relative doit venir de l'intérieur du pays. Et les différentes parties de l'opposition iranienne à l'extérieur extérieur ont montré leur défaillance à construire un projet politique. Au sein du système, il y a un mouvement de résistance et volontaire pour le changement politique qui est énorme. Aujourd'hui, l'enjeu, elle est là. Elle est sur la vigilance et la concordance, en fait, du soutien qu'on peut apporter à la société pour que ce changement de l'intérieur puisse se faire et ne pas lâcher la pression sur le régime dans l'état où il est aujourd'hui.
2: Interrogé par Augustine Asta, Maneli Mirkan était ce matin l'invité de Radio Vatican. Voilà, c'est la fin de cette édition. Prochain retour de l'actualité en langue française, ce sera 13h, heure de Rome. D'ici là, vous pouvez retrouver toutes nos informations sur notre site internet www.vaticannews.va ou notre page Facebook. Excellente journée à toutes et à tous.
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3: Benvinguts a Catalunya. Bienvenue à Catalogne.
4: Située au nord-est de la péninsule ibérique, à la frontière française, la Catalogne est l'une des 17 communautés autonomes d'Espagne. D'une superficie de 32 000 km², un peu plus de la Belgique, la Catalogne compte 8 millions d'habitants. Barcelone est la capitale administrative et économique qui a attiré en 2024 15 millions de touristes. C'est davantage que la capitale espagnole, Madrid. Parmi les Catalans célèbres, Salvador Dalí, dont il sera largement question dans cette série.
5: Madame, Monsieur, bienvenue à Barcelone, aéroport El Prat. Il est 11h passées de 52 minutes. Vous pouvez déjà présenter avec vous.
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4: Pour ce premier Suivez le guide catalan, nous serons à Tossa de Mar, à moins de 90 km au nord-est de Barcelone, en longeant la côte, 140 au sud de Perpignan. Les personnalités que l'on peut associer à Tossa de Mar sont les peintres Marc Chagall, André Masson, Georges Cars, mais celle qui m'a décidé à venir la rejoindre à Tossa, c'est Ava Gardner, qui séjourna dans la station balnéaire, célèbre aussi pour ses maisons blanches, ses plages et ses murailles d'enceinte. Ava Gardner y tourna en 1950 Pandora and the Flying Dutchman, Pandora et le Hollandais volant, réalisé par Albert Levin avec James Mason. Pour commémorer ce tournage, une statue d'Ava Gardner a été érigée sur une colline surplombant la baie en 1996. Nous allons donc, pour ce premier Suivez le guide, nous glisser dans les pas de la star hollywoodienne. Née en Caroline du Nord en 1922, Ava Gardner décédée en 90 dans son appartement londonien à l'âge de 67 ans. Pandora, Mogambo, Les Neiges du Kilimandjaro, La Comtesse aux pieds nus, Showboat, voilà quelques-uns de ses films les plus connus. Elle séjourna à Tossa avec son mari de l'époque, Frank Sinatra. Juani Brioso Mazero et Valérie Robineau sont nos guides à Tossa de Mar.
3: Bienvenue à Tossa de Mar. Bienvenue à Tossa de Mar.
7: Hola, buenos días. Pues me llamo Juani y les voy a soy trabajadora de la oficina de turismo de Tossa y les voy a explicar un poco los encantos de nuestra ciudad.
8: Donc ça, cette langue, Juani, c'est l'espagnol. L'espagnol. Mais ici, on maîtrise une deuxième langue puisque nous sommes en Catalogne.
7: Sí, bon dia. Soc la Joana i li presentaré ara els encants de la nostra vila, que és la Vila Vella i tot el que hi ha també a la seva vora.
8: Mais bon dia, j'avoue que ça me rappelle le portugais. Hein.
7: Bon dia, sí, ouais. C'est ce qu'on dit, oui. Ouais.
8: Alors, on n'a pas de surtitrage, mais on va faire la version française.
7: Oui, ben bonjour, je m'appelle Juani, hein, plutôt. Bah, c'est la traduction de Jeanne, en fait. Hein,
8: ici. Donc en VF, on peut dire Jeanne.
7: Jeanne, voilà. Je travaille au bureau de l'Office du tourisme et je vais vous présenter les charmes de la ville de Tossa de Mar.
8: Tossa de Mar, avec sa ville ancienne, sa tour, et puis il y a une guest star à Tossa de Mar qu'on va découvrir et que nous allons évoquer. Elle fut l'épouse de Frank Sinatra, c'est Ava Gardner.
7: Moi j'aime beaucoup cette histoire hein, parce que je trouve qu'en plus la personnalité de Ava Gardner c'était hors norme cette dame et elle faisait un peu ce qu'elle voulait et elle n'a pas eu une vie facile parce que c'était pas un bon temps pour les femmes fortes.
8: Et, c'était avant le mouvement MeToo tout ça.
7: Hein. Voilà et de plus vraiment je lui trouve un charme mais incroyable.
8: Alors on en parlera quand on va s'approcher d'elle parce qu'on peut vraiment toujours aujourd'hui plus de 70 ans plus tard s'approcher d'Ava Gardner à Tossa de Mar. Mais dans Tossa de Mar, il y a démarre et on démarre cette découverte à la Villa Romaine. Et ensuite, on s'approchera du bord

0: Roigny, avant les touristes français, qui étaient les premiers habitants de Tossa de Mar?
1: Les Ibères, ils ont laissé quelques vestiges dans l'enceinte de la ville médiévale, tout à
0: Alors,
1: fait.
0: Ibère, moi je n'avais jamais entendu parler des Ibères, simplement ça me fait penser à ibérique, comme le jambon ibérique, il y a un lien?
1: Oui, les Ibères, c'était les premiers habitants. Et à partir de là, c'est la péninsule ibérique et tout le reste qui en dérive. L'archéologie évolue énormément. Et au fur et à mesure des années, on découvre d'autres vestiges antérieurs. Donc, pour
0: Souvent en faisant
1: l'instant,
0: des travaux.
1: oui, c'est ça.
0: Alors là, on est à la Villa Romaine, mais quand on dit Villa Romaine, on s'attend peut-être à une construction comme à Pompéi, on est plutôt en sous-sol là.
1: Parce que cette ville-là se compose de deux parties. Ce qui reste ici, c'est là où on élaborait les salaisons, où on
0: Déjà les
1: entreposait.
0: salaisons.
1: Oui, les salaisons, les Romains, ils étaient forts
0: Il y a
1: pour les
0: toujours un très bon
1: salaisons.
0: jambon ici.
1: Oui, aussi. Si vous voulez, on va monter pour visiter l'endroit où était la villa
0: Ah,
1: réellement.
0: là, on n'est pas encore dans la villa.
1: Ça a été découvert après la pandémie. Il y a eu des travaux ici, des fouilles à
0: Ah,
1: nouvelles.
0: donc c'est assez récent.
1: Disons que la structure générale, elle a été découverte en 1917. Elle a été fondée le 1er siècle avant Jésus-Christ. Elle a duré 6 siècles. Et après, elle est tombée en désuétude. Et donc, ça a été utilisé à d'autres fins un peu plus tard. Elle appartenait, disons, à la région de Tarragone. Elle exploitait la vigne et le vin, et puis de l'huile d'olive. Il y a eu plusieurs propriétaires dans la villa. Hein. Nous avons dans le musée municipal un très beau mosaïque qui représente le
0: Ah oui,
1: maître
0: donc
1: de la
0: on peut
1: villa.
0: même mettre un visage sur le maître.
1: Oui.
0: Bon, il faut monter, hein. Elle se mérite,
1: Oui.
0: hein.
1: Ben, il faut imaginer ça quand il n'y avait rien à Tossa. Eux, ils avaient les meilleures vues parce qu'ici, on est face à la baie. On ne la voit pas parce qu'il y a des constructions, mais c'était vraiment un endroit magnifique,
0: Mais
1: quoi.
0: assez en retrait quand même par rapport à la mer.
1: Oui, mais parce qu'après, ils avaient aussi tous les terrains exploitables autour de la villa.
0: Ouais, ils cherchaient pas spécifiquement à avoir une villa les pieds dans l'eau.
1: Non,
0: Hein. Ils n'allaient pas
1: c'était peut-être
0: forcément à
1: pas
0: la
1: aussi à
0: plage.
1: la mode, non, comme maintenant.
0: Loisirs balnéaires.
1: Oui, et de toute façon, eux, ils avaient leur propre balnéaire ici. Il y a tout le système de chauffage de l'eau. C'était une villa riche. Hein. Toutes les pièces qui ont été trouvées, bon, c'était en marbre de Carrare.
0: Vraiment, Tossa de Mar était une ville romaine importante?
1: C'était plutôt les gens qui travaillaient. Ici, ça a été quelques villas comme ça, hein, des maîtres, disons, avec leurs esclaves. Et c'était pas tant que ça un village puissant.
0: Pour décrire un peu, donc on voit des murs alors en briques pour certains, en pierre, les mosaïques. Est-ce que toute cette villa a été enfouie avant 1917?
1: Oui,
0: C'est
1: elle
0: ça,
1: était
0: a été
1: enfouie.
0: recouverte.
1: Oui, elle était complètement abandonnée depuis très longtemps et ça a été redécouvert en
0: Et on n'avait
1: 1917.
0: pas reconstruit
1: Non,
0: cet emplacement. Parce qu'il y a
1: ça a
0: d'autres
1: été.
0: villas. Bah tiens, je vois Villa Romana au-dessus.
1: Oui, mais.
0: Je lis en grand Villa Romana 2 et 3. Là, ça, c'est la
1: Non.
0: première.
1: Oui. Non, non, ça, c'est des
0: Ce sont
1: appartements
0: des
1: touristiques.
0: appartements.

0: On mesure les siècles millénaires qui ont traversé la vie de Tossa d'Emar. Je ne sais pas si d'ailleurs à l'époque de romaine, est-ce que ça s'appelait Tossa d'Emar déjà?
1: Tourissa.
0: Tourissa.
1: C'est de là que ça a dérivé.
0: Ça se traduit Tourissa?
1: Non,
0: c'est passé
1: dérivé
0: de
1: après
0: Tourissa
1: à Tossa.
0: Et
1: on a abrégé.
0: Et Tossa, ça dit quelque chose?
1: C'est comme un petit monticule.
0: Un petit monticule.
1: Oui.
0: Bon, sur le mer. Tossa d'Emar, donc c'est le monticule sur mer.
1: Sur mer, voilà, auprès de la mer.
0: Mais alors ce qui est étonnant, la maison voisine, on peut dire ça, de la villa romaine, on
1: fait.
0: Change de style.
1: Oui. Il s'agit d'une maison du style Bauhaus. Oh. Nous avons une maison construite en 1945.
0: Magnifique. Hein.
1: Qui a été commandée par une personne qui s'appelait Acerbi, qui était réfugiée de la Seconde Guerre mondiale.
0: Mais on n'est toujours pas arrivé à ce qui est. Si on connaît un petit peu Tossa d'Emar, donc la ville ancienne, etc., la tour des morts.
1: Franchement, la tour des morts, c'est très agréable aussi, parce qu'on a une vue complète sur la baie de Tossa, et en plus elle est située juste en face de la cité médiévale et donc on la voit par-dessus, très très jolie. C'est une tour de guet, elle est du 16e siècle.
0: Roigny, à Tossa d'Emar, on est à une centaine de kilomètres de la frontière française.
1: Oui, plus ou moins, oui, de Portbou.
0: Portbou.
1: Oui, Portbou. Voilà. Oui.
0: Sachant que vous connaissez aussi l'autre côté de la frontière.
1: Oui, mais je connais plus du côté de Bayonne, Biarritz, Bayonne, tout ça.
0: Côté Atlantique. Hein.
1: Voilà, Atlantique. Mais c'est vrai que par ici, j'ai toujours un projet de visiter, par exemple, Collioure, qui n'est pas très loin, et j'ai jamais eu l'occasion.
0: Normalement, on entend très souvent parler français dans les rues de Tossa d'Emar.
1: Oui, vu la proximité. Puis les Français, ils aiment bien vivre ici. Hein. C'est une qualité de vie exceptionnelle. Et puis la bière, elle est beaucoup moins chère.
0: Pour en avoir déjà goûté une tout à l'heure, elle est, disons, allez, pour être juste à demi-tarif à peu près.
1: Hein. Oui, c'est ça.
0: Et puis il y a des bons sandwichs qui ne sont pas chers du tout. Là, on passe devant des.
1: Un bon ibérique, justement.
0: Un bon ibérique. Hein. Bien sûr, les tapas un peu partout. Il y a plusieurs époques. Là, on n'est pas dans la ville médiévale. C'est un quartier piéton. Hein.
1: Oui, tout est piéton. Et c'est pour ça que c'est intéressant parce qu'on a la tranquillité de pouvoir déambuler sans se préoccuper des voitures. Ça fait beaucoup. Hein, parce que les familles, par exemple, ben, elles peuvent avoir leurs enfants en train de courir par là tranquillement.
0: Bon, l'histoire intéresse les touristes ou c'est d'abord un tourisme de plage? On vient à Tossa d'Emar pour se baigner?
1: Non, c'est un tourisme qui est très intéressé par l'histoire aussi. Hein. On a de magnifiques falaises avec des chemins de ronde qui intéressent énormément les Français. Ils sont très marcheurs aussi, alors ils viennent beaucoup pour faire les chemins de ronde aussi.
0: Et qu'est-ce qui vous a amené, vous, Roigny, à vous sédentariser à Tossa d'Emar?
1: Moi, j'habite pas à Tossa d'Emar.
0: Ah, vous n'habitez pas
1: dans un village à côté.
0: Vous habitez à Barcelone, non?
1: Non, j'habite à 25 km dans un petit village qui s'appelle Tordera. Pour moi, c'est un lieu particulier, quoi, parce qu'on tombe vite amoureux de Tossa. Ça a toujours gardé une certaine particularité, parce que la route, pour venir, elle est toute pleine de virages.
0: Parfois, on peut avoir un peu mal au cœur en arrivant.
1: Mais le paysage est joli. Hein,
0: oui.
1: On longe la mer.
0: On n'est pas volé.
1: Non, mais je veux dire qu'il y a 40 ans, ici, il n'y avait pas de voiture qui passait ensemble. Il fallait qu'une s'arrête pour laisser passer l'autre. C'était quand même isolé. Il fallait vraiment avoir envie d'aller à Tossa pour y venir. Donc, ça a été très préservé. Bon, là, il y a un petit hôtel où se réunissaient pour manger et boire l'équipe du film Pandora, justement.
0: Ah, c'est là, celui qui est en travaux,
1: l'hôtel
0: là
1: Tonnette, oui.
0: Ah oui, on passe tout près de l'ombre d'Ava Gardner.
1: Voilà.
0: L'hôtel Tonnette.
1: Ce qu'il y a, c'est que maintenant, bon, on ne peut plus en construire des hôtels, mais ça a toujours été des petits hôtels intégrés dans le village. Et c'est ça qui fait le charme, que ce n'est pas des mégastructures.
0: Clairement, ce n'est pas Torremolinos. Hein.
1: Non, ce n'est pas Torremolinos, heureusement, pour nous.

0: Suivez le guide, est en Catalogne, sur la côte méditerranéenne, à Tossa de Mar. Nous marchons avec Juani vers Ava Gardner, qui nous attend, enfin sa statue. Mais avant de la rejoindre, découvrons la station balnéaire.
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2: Si vous voulez, on va passer par là, la seule discothèque qui existe actuellement. Mais ce qui est rigolo, c'est qu'elle est à côté de l'église. Elle est derrière nous.
3: Donc ça, c'est drôle. L'église et la discothèque.
2: Voilà.
3: Je me dis, si l'église est à côté de la discothèque, est-ce que c'est le curé, c'est le DJ de la discothèque?
2: Je ne pense pas.
3: Il faut se diversifier aussi, peut-être.

0: qu'il a un deuxième métier.
1: Vous voulez entrer la voir ou non?
2: On a une représentation de la Vierge de Montserrat, ici, à droite.
0: Donc c'est une Vierge noire?
2: Oui, la Vierge noire de Montserrat. Elle est très vénérée au monastère de Montserrat. Parce qu'en plus, il se trouve dans des montagnes qui sont toutes particulières, comme des formes un petit peu en pain de sucre. Et bon, c'est le lieu emblématique de la Catalogne.
0: C'est très curieux, Rouhani. Là, quand on marche, nous sommes le lundi de Pentecôte, on enregistre, il est autour de 13h. C'est l'heure du déjeuner, pourtant je croyais que c'était un peu plus tard, mais dans la rue, il n'y a personne.
2: Non.
0: Est-ce que vous avez fait vider les rues parce qu'on avait un enregistrement?
2: Les gens y travaillent, donc voilà. Et puis bon,
0: c'est un jour férié en Espagne, lundi de Pentecôte?
2: Non, à Barcelone, pas ici.
0: Ah, pas ici.
2: Ça, c'est pas un jour férié.
0: C'est pas férié.
2: Et comme il fait un peu gris, il n'y a pas tant de mouvement dans la rue de touristes. Et puis c'est l'heure de déjeuner.
0: Ça me rappelle un truc, moi j'ai l'impression qu'on est en train de marcher en plein confinement là.
2: Oui, de temps en temps, ça fait du bien.
0: Hein. Oui, non, c'est vrai, je ne me plains pas. C'est fleuri, les façades, balcons, c'est très joli. Non, ça a beaucoup de charme. Dans la rue Saint-Joseph. Mais là, on s'apprête à prendre les marches d'un bel escalier de pierre.
2: Comme ça, c'était le quartier des pauvres. Ils avaient les mauvais endroits, c'est-à-dire là où ça montait.
0: Ah, ça montait. Et aujourd'hui, c'est là où il y a le plus de charme.
2: Voilà, exactement.
0: Il faut quand même monter. Cette façade fleurie avec un arbre, c'est quoi là? C'est
2: un figuier.
0: Un figuier. Mais c'est magnifique.
2: Oui, c'est très joli.
0: C'est magnifique.
2: Anciennement, c'était un hôtel aussi, une petite pension, quoi, hein, un petit hôtel.

0: quand les anciens propriétaires prennent leur retraite, s'il n'y a pas de suite, ils restent un temps fermés, mais après, ils sont repris.
1: Là, je vois un bâtiment, c'est un boutique hôtel aujourd'hui.
0: Celui-ci, il est magnifique. Ça, c'était la maison d'un pianiste qui s'appelle Henry Granados.
1: Granados, le compositeur ?
0: Le compositeur.
1: Ah oui, donc, il est connu.
0: Et donc, voilà, sa maison a été transformée en boutique hôtel magnifique.
1: Casa Granados.
0: Et le restaurant est dédié à Sofia Loren. Il y a un immense
1: Pourquoi elle est venue ici ?
0: Portrait. Moi, je suis venue manger ici. Hein,
1: mais ils ne vous ont pas dédié le restaurant.
0: On pourrait peut-être leur demander de
1: si
0: vous
1: on
0: montrer.
1: Peut voir. Ah oui, hein, si on peut voir Sofia Loren, on peut demander. Là, je reconnais déjà Sofia Loren quand même. Voilà. Donc là, nous entrons dans la salle de restaurant avec un grand portrait de Sofia Loren. Mais elle est partout, Sofia Loren. Enfin, je
0: oui,
1: la vois
0: que,
1: de... Oui, partout.
0: Ils sont en train de nous expliquer que c'est parce que la propriétaire de cette maison...
1: C'est Sofia Loren.
0: C'est une fan de Sofia Loren.
1: Est-elle venue, Sofia Loren? Non.
0: Non. Hélas, non.
2: Ava Gardner. Là, en este edificio ha estado Ava Gardner. Con su novio de aquel entonces, Frank Sinatra, que vino de Nueva York, pues estaba muy celoso de lo que estaba haciendo por aquí. Y hay una foto de ellos en nuestro jardín arriba, sí.
0: En fait, non, Sofia Loren n'est pas venue, mais Ava Gardner, par contre, oui. Elle a été là avec son mari,
1: avec Frank Sinatra.
0: Frank Sinatra. Et il y a une photo de Ava Gardner et Frank Sinatra à la terrasse.
1: Dans ce bâtiment, donc elle est venue dans cette maison.
0: Oui.
1: On est sur les pas d'Ava Gardner, avec une autre guest star, Sofia Loren.

0: Je pense, Rouhani, que cette partie de Tossa d'Emard, ça fait le bonheur des photographes.
1: Ah oui,
0: Parce qu'il y a
1: il y a
0: ces
1: du feu
0: rues, ces
1: partout.
0: ruelles, les escaliers qu'on monte, qu'on descend. Il n'y a toujours personne, hein, d'ailleurs.
1: Hein, c'est l'heure de manger.
0: Mais je croyais qu'on mangeait plus tard que ça, moi. Je croyais qu'on
1: Non, pas
0: mangeait à
1: tellement.
0: 15h.
1: Non, non, pas 15 heures, c'est trop tard. Et là, après, on va revenir par là pour rentrer dans la... Bon, je ne sais pas si vous voulez rentrer par la porte principale ou par le trou qu'il y a
0: Par le
1: dans la
0: trou.
1: muraille. Il y a un trou dans la
0: Ah, bah,
1: muraille
0: rentrons par le trou, alors.
1: que les Coréens en sont fous parce qu'il y a eu une chanteuse de K-pop qui est venue il y a quelques années faire un vidéoclip. Et depuis,
0: C'est un lieu de pèlerinage.
1: ça... Oui, les
0: Donc
1: jeunes
0: ils se
1: surtout.
0: moquent de Ava Gardner, les Coréens.
1: C'est une autre époque pour eux.
0: Mais c'est un charme fou
1: Et
0: ici,
1: bon,
0: hein.
1: quand il y a du soleil aujourd'hui, parce que c'est un peu nuageux, il y a de la brume sur les montagnes, mais sinon, c'est très agréable. Vous voyez, cette rue, elle s'appelle des Sept Fontaines.
0: C'est un petit cœur historique, hein. C'est pas
1: Oui.
0: immense.
1: Non, non, ça c'est le...
0: Mais on réussit quand même à s'y perdre.
1: Oui.
0: Ah, voilà des pèlerins coréens, peut-être.
1: Voilà. Mais bon,
0: Cherche le
1: ils...
0: trou.
1: Oui, mais ils viennent avec leurs photos sur le téléphone portable hein,
0: Ah ouais.
1: pour que je leur indique où c'est.
0: Donc à chacun son pèlerinage, hein.
1: Ici, il y a beaucoup maintenant de maisons secondaires, disons, hein, aussi. Quoique, il y a encore beaucoup de personnes âgées qui y vivent. Le problème, c'est qu'on ne peut pas se déplacer en voiture. Donc, pour faire les courses, par exemple, ce n'est pas très
0: C'est pas
1: pratique.
0: pratique. Ouais.
1: Voilà. Et ce problème est accru dans la cité médiévale.
0: Là, on est dans la ville, j'ai bien compris cette fois, la ville
1: Oui,
0: ancienne, et
1: il y a
0: après, il y a
1: beaucoup
0: la
1: de
0: cité
1: pensions.
0: médiévale.
1: De
0: Là, il y a
1: pensions.
0: beaucoup de petites pensions, d'hôtels, de
1: C'est pour ça que les gens, ils
0: terrasses, de
1: aiment beaucoup les
0: restos.
1: touristes. Ils aiment beaucoup être en plein cœur de la ville où ils arrivent.
0: Mais je sais pas si on séjourne longtemps ici, si on maigrit, parce que moi, j'ai l'impression qu'on est tout le temps en train de boire ou de manger, non?
1: Oui, et puis surtout que la gastronomie ici est basée sur le poisson généralement, hein, est de très bonne qualité. Là, vous avez toute une série de restaurants qui, d'ailleurs, beaucoup d'entre eux appartiennent à une association qui conserve les recettes traditionnelles de Tossa, qui font des campagnes gastronomiques, trois concrètement durant l'année. Et bon, les gens viennent pour manger ces plats, surtout le plat du Simitomba.
0: Il va falloir qu'on en parle. Moi, je ne savais
1: C'est
0: même pas qu'il
1: plat
0: existait
1: spécial.
0: hier, mais maintenant, ça devient un sujet fondamental.
1: Oui.
0: Alors là, on passe
1: Là, c'est
0: un
1: l'heure
0: restaurant de
1: de...
0: poisson l'un à côté de l'autre, c'est normal. Le menu marinier. Il y a des touristes, bien évidemment, heureusement.
1: Oui.
0: Mais ce n'est pas ce qu'on appelle péjorativement les restos à touristes.
1: Non, pas du
0: Non.
1: tout.
0: Ouais.
1: Non, non, non. Ici, il y a une clientèle de Barcelone et des alentours qui viennent durant toute l'année pour profiter de la gastronomie des restaurants de Tossa.

0: Nous retrouverons Rouhani, Jeanne dans ce Suivez le Guide à Tossadémare. Nous continuerons à marcher vers Ava Gardner, mais nous avons rendez-vous à présent avec Valérie Robineau.
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0: En Catalogne, il y a au moins une place d'Espagne, à Tossadémare.
3: Ah oui, oui, oui, ça, à Tossadémare et dans toutes les villes. Il y a quand même des noms qui viennent encore du franquisme, hein, quand Franco était vivant. Et à ce moment-là, il avait changé beaucoup de noms. Parce qu'ici, c'était avant la place Balleille. Ça avait été un personnage de Tossa, c'était la place Balleille. Et au moment de Franco, ça a été rebaptisé place Espagne.
0: Voilà, donc Valérie Robineau, on se retrouve place Espagna, chez vous ici en terrasse. Enfin, toute la terrasse, c'est chez vous, parce qu'on est dans... Alors, c'est un restaurant...
3: Alors, c'est un espace gastronomique.
0: Espace gastronomique.
3: Voilà. Si vous voulez, ce qu'on a voulu faire, et ça m'a rappelé un petit peu... quand en Alsace, vous avez des pâtisseries qui font aussi le menu, qui font aussi des plats emportés, etc. Alors, je me suis inspirée un peu de ça, parce qu'en fait, ici, vous avez des touristes du monde entier qui mangent à toute heure... Et j'ai voulu créer un endroit où les gens puissent venir le matin, manger des huîtres à 11h s'ils en avaient envie et manger...
0: En gros, que ceux qui sont en train de manger un croissant et avec un café puissent côtoyer ceux qui mangent des huîtres avec une coupe de cava. Voilà, copa de cava.
3: Qui est le champagne catalan. Oui. Mais on n'a pas le droit à la dénomination, c'est interdit de dire champagne. Ils ont perdu le procès, ça s'appelle cava. Ouais. En Alsace, c'est le crément.
0: C'est le crément, qui est très bon d'ailleurs, le crément. Et si on parle de l'Alsace, c'est pas juste comme ça, c'est parce que vous avez des racines alsaciennes.
3: Et
0: nous sommes tous les deux de la région Grand Est.
3: Oui, oui, exactement. Ma famille est encore installée là-bas. Et moi, j'y ai vécu bien pendant 15 ans. Et puis après, mon père est tombé amoureux de Tossa. Il venait ici en vacances, il a adoré, on venait tous les ans. Et puis là, un été, je suis restée. J'ai rencontré l'âme sœur, et puis je suis restée. Rien de bien original, mais ça va faire 40 ans que je suis ici. 40 ans. Et puis bon, c'est une expérience, c'est un petit village qui a encore beaucoup de charme. Hein. Bien que des fois un peu trop de construction, un peu trop gros hôtels, un peu massifié, mais enfin c'est...
0: Si on reste dans la ville ancienne et dans la ville médiévale...
3: Dans notre zone par exemple...
0: C'est un charme fou. Hein.
3: Exactement, et puis la vieille ville, les remparts, hein, s'il n'y a pas de château, on a tendance à dire château, pas du tout. C'est en fait l'origine de Tossa qui était dans les murailles et c'est quand même... un des endroits extraordinaires de la côte espagnole. Et voir quand vous arrivez comme ça sur la plage, ces remparts avec cette vieille ville, cette vieille église, c'est quand même extraordinaire.
0: Alors ici, cet espace gastronomique, Sena,
3: c'est Sena, ça
0: Seina. En fait, ça s'écrit un peu comme la Seine, mais...
3: Voilà, avec un A à la fin, Seina, on prononce le I aussi.
0: Comme si on avait un tréma au-dessus.
3: Voilà, Seina. J'ai gardé ça parce qu'en fait, c'était la maison de mon mari que l'on a refait. Donc c'est quand même une maison maintenant assez moderne, parce qu'on a voulu respecter un peu le 21e siècle.

0: Si vous voyez un petit peu l'architecture de la place, ben vous avez des immeubles qu'on appelle indianos. C'était les Catalans qui allaient faire fortune à Cuba. Et tout ça, ce sont des immeubles du fin 19e, début du 20e. Après, là, vous avez une ancienne masia du 17e, 18e. La masia, c'est les maisons de paysans à l'époque. Là, vous avez un immeuble qui n'a aucun charme, mais qui est du 20e. Puis là, une maison qui est un petit peu de village. Comme dans Barcelone, vous avez la Passage de Gracia. Il y a un moment, c'est dans la Discordia, parce que vous avez des immeubles du 19e, vous avez des immeubles de Gaudi, donc c'est très disparate, c'est très hétéroclite, et on appelle ça de la Discordia. Et là, la place, c'est
1: la
0: un
1: place
0: peu...
1: De la Discordia avec cet hôtel Diana.
0: Et qui suit, en fait, qui suit les siècles. Hein. Et nous, on a voulu faire le 21e siècle, donc on a une façade assez neutre avec du corten, et puis à l'intérieur, vous avez un mur du 18e. Que l'on a préservé, bien sûr. Et c'était donc la maison de ses grands-parents. Et le grand-père avait créé une entreprise. Et j'avais bien aimé, il avait mis la première syllabe de son nom et la première syllabe du nom de sa femme. C'était Serrat et Navarro. Et ça, j'ai trouvé ça sympa qu'un homme de cette époque-là incorpore dans le nom de la société le nom de sa femme.
1: Donc, moi, je me suis dit, elle est française, Seina, ça doit être la Seine.
0: Ah, pas du tout, non.
1: Et vous étiez conseillère au tourisme, donc vraiment engagée dans le tourisme ici à Tossadémar.
0: Alors exactement, quand je suis arrivée ici, je parlais le castillan, je l'avais appris à l'école. C'est un village, donc le catalan était la langue officielle, parce que le catalan est une langue, non pas un dialecte. C'est une langue qui a une histoire, qui a sa grammaire.
1: Qui est enseignée.
0: Voilà, qui est enseignée, hein, puisque après Franco, au moment donc, des premières élections, la Catalogne a réussi à gagner cette partie-là pour ne pas perdre notre culture, enfin la culture catalane, que je considère la mienne maintenant, puisque ça fait 40 ans. Donc j'ai appris le catalan, j'ai appris à danser la sardane, enfin je me suis vraiment intégrée. Et puis ensuite je me suis mis un peu en politique, on va dire politique du village, hein. Parce qu'on commençait à faire de gros hôtels, à massifier les choses, j'étais pas trop d'accord. Je préférais un petit tourisme un peu plus minoritaire, je veux dire un peu plus... Donc je me suis mis un peu dans tout ça, et puis nous avons gagné, le groupe a gagné.
1: Vous avez gagné le combat.
0: Voilà, et là, je me suis occupée du tourisme. Alors, malheureusement, j'avais beaucoup de manque d'expérience à cette époque-là. On a réussi à faire quelques trucs sympas, mais après... Malheureusement, les choses prennent le dessus. Donc, tu y as

0: Valérie, vous dansez la sardane, mais vous arrive-t-il d'enterrer la sardine ?
1: J'aime pas tous ces trucs-là, mais ici, ça se fête énormément. Le carnaval est quelque chose de très, très important pour le village. L'été, on n'a pas de vie. On est quand même beaucoup d'heures dans un commerce qui ouvre tous les jours, pendant quand même plusieurs mois. Donc l'hiver, c'est le moment du carnaval. Ils se retrouvent, ils préparent les déguisements, les femmes se réunissent dans des salles à cousses. Donc c'est vrai que c'est quelque chose, je dirais, pour la vie du village qui est très, très important. Comme tout, ça se perd un peu. On va dire que ça commence aussi, tout ça, à se dissoudre. Mais c'est une des fêtes importantes, c'est vrai. C'est vrai, tout ça est encore très traditionnel. Surtout, vous avez la fête du mois de janvier. Ça fait partie de l'histoire de Tossa au moment où il y a eu la peste. Et on fait une procession. Nous allons de Tossa à Caldas, où il y a une chapelle. Et il y a une procession qui fait quand même 40 km aller et 40 km le lendemain retour. Et après, il y a une procession dans la ville. C'est très joli.
0: Et ça, c'est au mois de janvier. Les participants font 80 km en deux jours.
1: Voilà, exactement. Des gens, ils vont pieds nus, ils font une promesse. C'est encore très religieux.
0: À genoux quand même.
1: Pieds nus, mais 40 km sur des chemins en terre avec des cailloux, je vous assure que c'est pas mal non plus.
0: Ils ont les pieds en sang quand même.
1: Oui, ouais. Il y en a beaucoup qui ne peuvent pas faire le retour, c'est vrai. Et ça, c'est encore énormément suivi. Alors, il y en a beaucoup qui prennent ça comme une promenade, mais c'est encore très religieux quand même. Et c'est vraiment ancré dans la culture de Tossa. Ça, c'est très important. Saint-Vicence.

0: autre plaisir que de marcher pieds nus et de faire ce pèlerinage pieds nus. Et on peut dire que c'est quand même, et j'ai vu en passant un certain nombre de restaurants, c'est une étape plutôt gastronomique, toi, ça démarre.
1: Je crois qu'il y a plus de 200 restaurants, cafétérias, c'est très important, il y a énormément de concurrence.
0: Faut être bon.
1: Nous, on est parti dans les vrais produits, dans les produits de pâtissier. Je n'ai rien d'industriel. Tout est fait maison, tout est préparé maison. C'est vrai qu'on essaye un peu de soigner le client. On aime accueillir les gens. Donc, on a énormément de clientèles qui reviennent, qui sont devenues des amis. Parce qu'on a ce côté encore très familier. Alors, des fois, c'est dur parce que ça vous mange beaucoup. C'est quand même très, très prenant. Mais bon, d'un autre côté, ça donne beaucoup de satisfaction parce qu'on a les gens qui reviennent, qui vous embrassent, qui sont contents de vous voir et puis nous de les voir. Donc ça, c'est la côté.
0: Donc dans cet espace gastronomique, que vient-on plutôt déguster?
1: Alors, le petit déjeuner, quelque chose d'important. J'ai de très bons croissants au beurre d'un pâtissier de Villoubidounia. Ensuite, nous avons le poulpe à la braise, en fait, des produits de la mer. J'ai même des huîtres Gilardeau françaises parce que ça... Les Malaraines d'Oléron, pour moi, sont les meilleurs. Quand j'aime, je partage. Et j'ai les produits que j'aime souvent. C'est rare de trouver un produit où je vous dirais « Non, ça, j'aime pas. » Non, franchement, tout plaît. On ne peut pas se plaindre. On a du succès.

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2: Nous terminerons ce Suivez le guide à Tossa des Mares avec Valérie, mais continuons à monter avec Juani vers la statue d'Ava Gardner.
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4: On est en train de monter par les rues. C'est rigolo parce que c'est un galet.
5: Oui, ce ne sont pas des pavés, ce sont pas des pavés, ce sont des galets.
4: Des galets.
5: Oui, non, mais vous avez dit des galets. Je précise que ce ne sont pas des pavés, mais des galets.
4: Oui, des galets. Parce qu'ici, les plages ont beaucoup, beaucoup de galets. Ce n'est pas du sable fin type farine. Hein.
5: C'est pas l'île Maurice, alors, les plages.
4: Non, pas du tout. Beaucoup de gens nous demandent, beaucoup de touristes nous demandent, mais est-ce que vous n'avez pas des plages de sable? Je dis, non, elles sont de sable, mais c'est du gros sable. Parce que, par exemple, les personnes qui viennent du nord de Saint-Sébastien, ouais. Tout ça, ils ont l'habitude de marcher sur des extensions énorme de sable très très fin. Ouais. Et donc c'est vrai que ça choque, hein, un peu quand, parce que c'est du gros sable. Quoi.
5: Mais alors, si on se prend un grain de sable dans la poire, ça peut faire mal.
4: Ça dépend, oui, de la grosseur du sable. Vous voyez, il y a des très jolies maisons, tout ça.
5: Donc ça, c'est habité.
4: Il y en a quelques-unes qui sont secondes résidences, et puis de plus en plus des appartements touristiques, des petites maisons touristiques. Quoi. Et là, ben, on va arriver sur la place, la petite place du musée municipal.
5: Il y a des œuvres de Chagall. Hein.
4: Il y a une œuvre de Chagall.
5: Une œuvre de Chagall.
4: Et puis, toute sa correspondance avec le maire de l'époque. Il était très amoureux de Tossa et il a maintenu jusqu'à sa mort des contacts avec la mairie de Tossa.
5: Donc Chagall a séjourné à Tossa?
4: Si, pendant là, il était réfugié. Alors,
5: réfugié. Donc il y a eu Chagall à Tossa, il y a eu le peintre surréaliste André Masson, qui a séjourné pendant plusieurs années à Tossa.
4: Il y a eu beaucoup des écrivains aussi, hein, des poètes. Olga Sakharov, une peintre russe aussi. Et de fait, il y a tout un quartier dans la ville nouvelle qui a les rues, ont les noms de tous ces artistes qui ont cohabité dans les années 30 ici à Tossa.
5: Alors c'est vrai que c'était dans les années 30, effectivement, donc ils ont fui une situation qui devenait catastrophique dans certains pays, mais après ça ne s'est pas arrangé ici non plus. Hein.
4: Non, et donc après beaucoup se sont exilés ou plus loin, aux États-Unis, etc. Là, on est donc au musée qui a été justement mis en place par toutes ces personnes qui étaient là, tous ces artistes, toutes ces personnes avec des études artistiques sont à l'origine de la déclaration du musée municipal comme premier musée d'art contemporain de l'Espagne.
5: Ouvert en 1933.

0: Le fameux trou.
1: Ah, c'est le trou. Alors là, on va voir plutôt des personnes asiatiques devant nous, pas que.
0: Coréennes. Oui, bon, il y a beaucoup aussi de personnes du Japon. Et puis,
1: donc l'idée, c'est de se venir se faire prendre en photo.
0: Là-bas, voilà.
1: Alors, à travers le trou, voilà. Dans le mur. Dans le mur de la cité, il y a un trou. On
0: ça
1: peut y passer.
0: Le trou du diable.
1: Le trou du diable, on peut y passer, on se fait prendre en photo de l'autre côté.
0: Voilà, hein, avec sa grille là, et puis avec la mer en fond. Il y a un petit balconnet de l'autre côté.
1: Mais la personne qui se fait prendre en photo maintenant n'est pas coréenne. Hein.
0: Non, mais
1: il y en a d'autres.
0: Il y en a d'autres. Après la pandémie, c'était rigolo parce qu'on avait dû mettre ici, vous savez, ces bandes que l'on met dans les aéroports pour faire la queue.
1: Oui.
0: Eh bien, il y en avait une parce qu'il y avait tellement de monde.
1: Bon, c'est gratuit. Hein,
0: oui.
1: Donc là, on a des personnes qui sont peut-être coréennes et qui se prennent en photo. Et donc, c'est important, tout ça lié à un clip.
0: Ah oui.
1: Et l'artiste s'appelle

0: Et l'artiste sud-coréenne s'appelle Yoa, la chanson Mélodie.
1: En plus, elle n'a pas choisi les plus jolis endroits. Elle a choisi des endroits très anodins, ça pourrait être n'importe où. Mais par contre, il y avait ce trou.
2: Donc, il devient l'un des lieux les plus photographiés de Tosadé.
1: Voilà, oui. Et puis sur Instagram, après, il poste tout ça.
2: Alors, moi, j'avais encore une autre question. Y a-t-il une rue Jacques Mérine à Tosadémar?
1: Non. Non, on n'a pas celle-ci.
2: Alors Jacques Mérine, on n'a pas oublié, hein, c'était un gangster, hein, Jacques Mérine, et puis il a fini abattu dans sa voiture, etc.
1: Il n'avait pas organisé une fugue en hélicoptère.
2: Je n'ai pas révisé, pourtant il y a eu des films sur Jacques Mérine, effectivement. Oui. Mais bon, très connu Jacques Mérine, et lié à Tosadémar, il a rencontré ici à Tosadémar sa femme, Marie Soledad Ortiz. Ils ne sont pas restés mariés très longtemps, mais ils se sont connus, donc c'est romantique, ça a été une ville romantique, même pour Jacques Mérine.
1: Mais même pour elle, même pour lui, oui. Je ne sais pas si c'est très...
2: C'est un argument porteur pour l'office de tourisme?
1: Non, pas trop. Vous voulez aller voir de l'autre côté?
2: Oups. Oh, c'est magnifique. Waouh. Mais ce n'est pas la seule entrée pour passer vers la plage. En même temps, ce serait rigolo que ce soit la seule entrée, que tout le monde soit obligé de passer par le trou. Pour aller à la...
1: Je ne sais pas, avec les enfants, le parasol, la chaise pliante, ça ferait un peu bazar quand même.
2: Les poussettes.
1: Oui, vous voyez les cormorans, là, ils reviennent tous les ans. C'est leur endroit pour sécher les ailes.
2: Ce n'est pas la grande plage de Tosadémar,
1: c'est la plage Escodolar, c'est une crique. Hein. Cette plage, elle tient son nom des galets qu'il y avait autrefois.
2: Il y a quand même du sable, là.
1: Ouais. Mais parce que ce sable a été rajouté, ce n'est pas un sable qui est naturel. Parce que ce n'est pas une mer très violente, donc les galets ne se décomposent pas aussi vite que dans des mers très violentes où à force de frapper, il y a du sable. Quoi.
2: C'est une espèce de petite crique comme ça, de petite plage tout à fait paradisiaque. Hein.
1: Oui, parce qu'avec ces falaises-là, ça remonte vers le phare, cette falaise.
2: On est comme isolé.
1: Là, nous avons un chemin de ronde, et quand on est là-bas, bon, quand il fait plus soleil qu'aujourd'hui, la mer elle est vraiment comme dans les Caraïbes. C'est une couleur turquoise, c'est impressionnant, transparente et propre ici l'eau. Bon, on a le drapeau bleu hein, de qualité de toute façon aussi. Hein,
2: donc là, il ne fait pas très très beau, mais ça, il fait bon. Mais là, il n'y a pas foule, hein, du coup, il n'y a même personne dans l'eau. Hein.
1: Ceux qui se baignent en ce moment, c'est les gens du Nord ou les enfants. Ceux qui habitent ici, on attend que l'eau soit un petit peu plus chaude. Mais on est mal habitué.
2: Elle est à quelle température là?
1: À 17, quelque chose comme ça.
2: Température Bretagne.
1: Elle est un peu froide. Oui, mais moi, je trouve que par rapport à l'Atlantique, ça n'a rien à voir. C'est beaucoup plus chaud. Parce que moi, quand je vais voir ma famille là-bas à Bayonne, se baigner, c'est un peu délicat. Il faut y mettre un peu de bonne volonté.

0: Voyez cette villa là-bas avec son porche. Là, il y a des photos de Ava Gardner avec Frank Sinatra.
1: Elle a logé où, Ava Gardner? Vous avez montré l'hôtel tout à l'heure.
0: Oui,
1: elle a logé tout le temps dans cet hôtel.
0: Elle n'est pas restée très longtemps parce qu'il y avait plusieurs endroits de tournage.
1: Oui, c'est ça.
0: Mais bon, elle a laissé une très bonne impression,
1: oui, apparemment,
0: ici.
1: Oui, apparemment. On va en parler. On se refait le trou?
0: Comme vous voulez.
1: On apprend donc qu'il y a le célèbre trou coréen ici à Tosa Demar. C'est marrant, hein, quand on sort du trou coréen, on voit des Coréens.

0: Bon, alors là, on monte.
1: On va tutoyer les sommets de Tossa de Mar.
2: Oui, c'est la rue principale de Tossa de Mar, avec ses petites maisonnettes. Vous voyez, c'est une rue étroite, un galet, qui brille d'ailleurs à force au passage des gens. Et c'est très joli parce que bon, il y a des fleurs, il y a des rosiers, il y a des,
1: très, très beau,
2: des
1: ouais.
2: arbres. D'ailleurs, moi, j'ai des photos de quand les gens habitaient avec le linge étendu aux fenêtres de ces maisons-là. Maintenant, c'est plus des magasins de souvenirs.
1: Et partout, il y a des gens qui mangent et qui boivent.
2: C'est intéressant aussi à tout ça.
1: C'est vraiment magnifique. Oui, moi, je comprends que Ava Gardner aimait. J'imagine que la plupart des visiteurs ont un coup de cœur pour Tossa de Mar.
2: Une fois
1: qu'on est venu une fois.
2: Non, c'est vrai, hein, ça accroche. Il y a quelque chose de particulier qui fait que on aime bien cet endroit. Bon, je pense que c'est surtout parce que c'est très piéton et puis il y a cette mer tellement présente. Vous allez voir, on arrive là à la baie de la Grande Plage. On voit la côte, nous permet de voir jusqu'au prochain village, qui est San Feliu de Guíxols.
1: Et la
2: là,
1: tour
2: on est en train d'arriver sur la place de Ava Gardner.
1: Ah ben, je la vois, de dos, ouais.
2: Elle est très belle, cette statue, elle a été très bien faite, franchement. Je la trouve magnifique. Elle a une très jolie vue, là, depuis là où elle est.
1: Elle a dû venir ici, à cet endroit-là où elle a cette statue,
2: si, bien probablement. Sûr, apparemment, elle aimait bien aussi l'ambiance qu'il y avait dans les ruelles et tout ça. Donc, si, certainement, elle a pu y venir.
1: Alors, bon, faut reconnaître qu'on se bat moins pour se faire prendre en photo avec Ava Gardner que pour passer le trou des Coréens. Hein.
2: Tu es un peu déçu, non, peut-être.
1: Ah ouais. On va raconter Ava Gardner, mais en attendant, je suis en train de me faire prendre en photo et je tiens par le coup Ava Gardner. Ça n'arrivera qu'une fois. Enfin non, ici, si on est à Tossa de Mar, on peut vivre ça tous les jours. Est-ce que c'est la taille exacte d'Ava Gardner?
2: 1m68.
1: 1m68. Ah oui, donc elle n'était pas si grande, Ava. Bon, ce qu'il y a, c'est qu'elle ne tourne pas la tête pour me regarder. Elle s'en fout totalement que je lui mette la main sur l'épaule. Non, c'est émouvant, hein.

0: quittons Ava Gardner et Rouhani que nous retrouverons à Tossa de Mar. Et terminons ce premier Suivez le Guide catalan avec Valérie Robineau pour une fin d'émission plus politique.
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4: J'avoue que c'est Ava Gardner qui m'a amené à Tossa de Mar. Après avoir revu le film, je me suis demandé où ça avait été tourné, une partie de Pandora, mais on l'a un peu oublié ici ou pas
5: Pas du tout, non, vous avez la statue quand vous remontez.
4: La statue, mais...
5: Après, bon, bien sûr, vous avez on a vécu d'enfant. Ava Gardner, c'était quand même une déesse de la beauté. Puis on regardait encore les films. Maintenant, la jeunesse, c'est pareil.
4: Le trou des Coréens, du clip coréen.
5: Alors là, voilà. Alors là, maintenant, vous avez le clip des Coréens. Donc ça nous a amené énormément de Chinois, Coréens, parce qu'on a beaucoup de Chinois aussi. Des jeunes, surtout des jeunes, avec leur téléphone collé à la main. Ils vivent avec le téléphone, ils mangent avec leur téléphone. Enfin, c'est assez impressionnant. Mais c'est vrai que c'est un tourisme très, très important qui nous amène beaucoup, qui aime la gastronomie, qui aime beaucoup essayer les plats, tout un tas de plats. D'ailleurs, des fois, c'est exagéré. Pour deux, ils en prennent pour quatre. Mais ils aiment découvrir. Non, c'est un tourisme agréable et très jeune, très, très jeune. C'est marrant. Surtout les jeunes qui voyagent. Ouais.
4: Et puis, bien sûr, on n'est pas très loin de la France, à une centaine de kilomètres. Donc, pas loin. Bon, de l'Alsace, un peu plus, mais sinon...
5: Un petit peu plus, on en a un peu moins. Mais Montpellier, Toulouse, Narbonne, Perpignan, bah, sont des clients numéro un. Moi, étant française, mon mari parlant français, c'est vrai que nous, on a un petit peu un repère. Mais bon, même, en général, les Français ici sont l'équipe numéro un, je veux dire. On vit grâce à eux. C'est vrai que c'est très, très important pour nous, le tourisme français.
4: Ouais. Ouais. Et vous vivez dans la vieille ville ou vous vivez vous-même en extérieur ou vous êtes vraiment au-dessus?
5: Ah oui.
4: On est à 10 mètres de la plage.
5: Je vois la mer tous les matins en me levant, au petit déjeuner, avec une terrasse extraordinaire. L'été, je n'ai pas le temps. J'ai pas le temps d'en profiter, mais bon, elle est là.
4: C'est assez paradisiaque.
5: C'est paradisiaque. Et puis tout en étant dans le village, quand on descend, pouf, on est à la mer, parce que vous avez des maisons extraordinaires un petit peu à l'extérieur, avec une vue de paradis. Mais il faut la voiture, il faut la moto. Tout ça est très compliqué, très compliqué. Mais
4: vous pouvez vous faire livrer les produits jusqu'ici?
5: Oui, bien sûr, oui. Vous avez des horaires, mais...
4: Vous n'êtes pas obligé de prendre la voiture tous les jours?
5: Ah, moi, je ne la prends jamais. Enfin, je la prends quand je pars. Mais sinon, je ne touche pas à la voiture ni au vélo. Tout ça est petit. Donc, c'est très, très pratique. Ça a son charme. Après, bah, l'été, vous avez du bruit, vous avez de l'ambiance. Ça... Mais bon, dans tout, il y a toujours un côté d'ombre.
4: Donc ça va, donc Strasbourg ne vous manque pas trop?
5: Alors Strasbourg, non, l'Alsace. J'avoue que j'adore l'Alsace et je recommande à tout le monde d'aller visiter l'Alsace. C'est une très très belle région. La famille, oui, mais bon, j'ai la chance de les avoir assez souvent quand même.
4: Tout ça, c'est quand même votre coin de paradis?
5: C'est mon coin, j'avoue que j'aurais du mal maintenant quitter la Catalogne. Hein. Je suis très catalane, je suis devenue très catalane. Et le catalan me fait penser aussi à l'alsacien. Quelqu'un qui donne son amitié, mais qui est assez renfermé quand même, qui est assez discret, qui n'a rien à voir avec les gens du Sud. Hein. C'est vraiment le caractère du Nord. Et ça m'a rappelé un peu le caractère alsacien. Mais ce sont des gens sérieux, ce sont des gens puis qui défendent leur langue, qui défendent leur terre, qui défendent leur culture, que l'Espagne...
4: Comme les Alsaciens aussi.
5: Oui, je dirais que plus, parce que l'histoire est encore différente. La Catalogne a une histoire très riche, indépendante de l'histoire espagnole, bien qu'étant voisin, comme avec la France. Oh.

0: Quand on ne connaît pas, quand on n'a pas un peu la connaissance de l'histoire, de ce qui se passe actuellement aussi, parce que l'Espagne est dure, l'Espagne essaye d'étouffer. Vous avez les partis de droite, d'extrême droite, qui essayent de diluer, d'étouffer complètement ces différentes cultures. Ils veulent, un peu comme Franco, quoi, une unique unité, l'Espagne. Alors dans une Europe où on devrait justement étouffer toute cette idée de patrie là, comme la France et l'Allemagne, et non, il faudrait être européen et ensuite défendre ses racines, hein, que chacun garde ses racines, parce que je crois que c'est important, sinon on ne sait plus qui on est. Mais dans un marque plus ample, pas à toujours notre France, notre Allemagne, notre Espagne, mais bon, ça c'est une vision que j'ai peut-être un peu plus large que certains. Et la Catalogne est très européenne, moins espagnole, mais très européenne. Et elle ne veut pas perdre son histoire. Et malheureusement, toute cette histoire récente là, avec le vote, où ils nous ont tapé dessus quand même, ils ont tapé sur les gens. Moi, je l'ai vécu, ça. Hein. Pour voter, pour un vote complètement... un référendum. Hein, c'était... Mais ils ne voulaient pas qu'on vote. Et ils ont envoyé des milliers de policiers de l'Espagne qui vivaient dans un bateau, certains dans un bateau à Barcelone, pour pouvoir taper sur les gens. Et ça, c'est filmé. On n'en a pas trop parlé, mais c'est filmé. Ils poussaient les gens en les prenant par les cheveux. Enfin, c'était d'une sauvagerie incroyable. Il y a des gens qui ont perdu un œil à cause des balles. Donc il y a quand même quelque chose qui a été un peu étouffé par l'Europe, et c'est dommage. Parce que le catalan est beaucoup plus pacifiste que le basque, qui lui, à l'époque, quand même, avait fait
1: sauter... À l'époque de l'ETA, bien sûr.
0: Voilà. Hein. Le catalan a toujours essayé de convaincre. Moi, j'ai participé à la chaîne humaine de 400 km, de la frontière jusqu'à Tarragone, passé Tarragone, où on se donnait la main. Comme ça, tout le long de l'autoroute, on a quand même réussi à réunir des milliers et millions de personnes pour se donner la main et revendiquer ça, qu'on respecte la Catalogne. Malheureusement, l'Espagne est puissante. Et l'Europe n'est pas tout à fait d'accord pour qu'on soit indépendant, ce qui est dommage.
1: Dans votre parti, finalement, qui est devenu cette partie ibérique, disons, vous vous sentez vraiment d'abord catalan, et pas espagnol.
0: Tout à fait, ouais. Moi, je pourrais choisir la nationalité espagnole, parce qu'il faut que je sacrifie la française pour être espagnole. Et non, je me sens pas espagnole. Alors, ce n'est pas contre l'Espagne, hein, en aucun cas, ni contre les Espagnols. Ici, on travaille avec tout un tas de personnes du Sud, et tous bienvenus, c'est pas le problème. Mais que eux n'essayent pas d'étouffer notre culture. C'est simplement, si vous voulez, le nationalisme catalan est un nationalisme de défense, pas d'attaque. Que le nationalisme espagnol, c'est un nationalisme d'attaque, de colonialisme. Et c'est là la grande différence. Quand on parle de nationalisme, attention, c'est pas la même chose, faut pas confondre.
1: Ok, je vous remercie beaucoup, Valérie.
0: De rien.
1: Hop là.
0: Hop là. Bah écoutez,
1: adéo. C'est pas ce qu'on dit.
0: Non, ici on dit adéo.
1: Ah oui, adéo, non, mais à Strasbourg. Salut.
0: Salut, oui. Oui, c'est beaucoup salut.
1: Salut. Et sinon, adéo.
2: Adéo, salut, hop là, fin de ce premier Suivez le Guide en Catalogne, Atos démarre. Grand merci Juani Brioso Mazero et Valérie Robineau. Grand merci aussi Rosaire Morato pour le prêt de sa voix et pour la conduite auto vers Ava et au pays de Dali. 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
3: Moltes gràcies i fins aviat. Merci beaucoup et à bientôt en Catalogne.

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2: Il y a, je crois, chez l'homme une volonté farouche de dominer, de posséder, de poser sa marque de fabrique sur la nature. Nous, pour survivre, c'est marcher, explorer, n'avoir pour frontière que la satiété de nos ventres, et nous méfier du sédentaire, l'homme. Parce que je suis une bête, les humains me croient stupide, insensible, ignorante, brutale. Je ne suis pas mue que par mes instincts, je suis un être vivant. Comme eux, la violence sans raison me déplaît. Mais quand l'homme comprendra-t-il que ce monde n'est pas sa propriété, mais une copropriété que nous devons partager et entretenir ensemble? Si vous pensez, avec l'ours, que l'homme doit être raisonnable pour deux, alors je vous recommande l'appel à la réconciliation lancé par Frédéric Bourgade dans son ouvrage « Dans la peau de l'ours » paru en 2025 aux éditions Un autre regard. Bonjour Frédéric Bourgade.
3: Bonjour.
2: Ravi de vous recevoir à Parole d'auteur. Bienvenue sur Radio Présence. Je salue nos fidèles auditeurs et je leur rappelle que cette émission pourra être retrouvée en podcast sur toutes les grandes plateformes numériques. Première question, Frédéric Bourgade. Pour un premier roman, est-ce que vous n'auriez pas pu choisir la louve plutôt que l'ours?
3: Non, j'ai pris l'ours parce que c'est un sujet bien sûr que je connais, parce que c'est un sujet d'actualité permanente. Notre relation à l'ours dit beaucoup de choses de qui nous sommes avec notre environnement. Et puis ce sujet me tenait à cœur parce que pendant de nombreuses années, en tant que journaliste à France Inter et France Info, j'ai suivi ce dossier et donc j'avais aussi éprouvé dans la durée la difficulté que l'homme rencontrait avec l'ours. Alors j'avais envie d'écrire sur l'ours.
2: D'accord. Alors nous allons y revenir naturellement en détail. Pour ceux parmi nos auditeurs qui ne vous connaîtriez pas, je rappelle que vous avez été une des voix toulousaines de France Info et de France Inter pendant de nombreuses années. Vous avez collaboré, j'ai cru comprendre, à Libération.
3: Oui.
2: Vous avez aussi collaboré avec le journal Satiricon à Toulouse.
3: Oui, tout à fait, c'était sacré à l'époque, évidemment. Mais oui, bien sûr, j'ai participé.
2: Voilà. J'ai noté aussi que vous aviez fait, peut-être que c'est toujours le cas, vous faites des interventions à l'université.
3: Alors c'est terminé parce qu'il y a un moment donné, il faut céder la place aux jeunes et comme je ne le suis plus, j'ai cédé mon tour.
2: D'accord. Alors donc, on peut dire que vous avez une expérience de la radio qui est au-delà de 30 ans.
3: Oui. Malheureusement, parce que ça veut dire que je suis plus très jeune, mais voilà, j'ai toujours en tout cas envie d'écrire sur et à propos de ce qui préoccupe les hommes.
2: Et est-ce que le journalisme a été définitivement abandonné?
3: Non, pas définitivement, parce que je collabore à la Dépêche du Midi et à la Gazette Ariégeoise, pour laquelle j'écris notamment des portraits de joueurs de rugby et des commentaires ou des reportages sur l'entraînement, notamment des Loups de Pamiers. C'est un club de rugby qui joue en élite 2 et qui fait du rugby à 13.
2: Et vous m'avez cité, expliqué, lorsqu'on préparait cette émission, qu'il y avait un rapport avec les ours.
3: Il y a un rapport, effectivement, parce que les clubs de 13 ont ceci de particulier qu'au lieu d'être des propriétés d'individus ou de sociétés, elles sont la propriété de leur environnement. Et notamment, il y a une équipe qui s'appelle les ours de Saint-Gaudens et les loups de Pamiers. Et toutes les équipes de rugby à 13 ont un totem animal, un ancêtre qui dit quelque chose. Et en l'occurrence, le loup et l'ours sont bien évidemment des voisins de ces deux clubs qui jouent en élite 1 et en élite 2.
2: Ce qui nous permet de saluer au passage nos auditeurs de Saint-Gaudens et de Pamiers. Alors, vous publiez, on peut dire, c'est votre premier roman, Dans la peau de l'ours, mais vous aviez déjà effectué quelques publications, et plus précisément, j'ai compris que c'était deux essais et un récit romancé. Alors, parmi les essais, un essai dont le sujet ne surprendra personne, puisque le titre est « C'était l'info radio-recto-verso ». Recto-verso,
3: voilà. Oui, effectivement, parce que ça explique un peu aux gens comment on fabrique l'information. Et il y avait Florence Aubenas qui avait d'ailleurs écrit un livre là-dessus qui s'appelait « La fabrication de l'information ». Et moi, j'ai voulu parler de la radio parce que c'est un média qui est trop minoré, auquel on pense peu. Or, la radio, c'est le tam-tam tribal. En l'occurrence, de bouche à oreille et de bouche à oreille. Donc, l'information se répète. Et la radio a des choses spécifiques qui méritent d'être racontées. C'est ce que j'ai fait dans cet essai.
2: Alors, vous employez une expression qui est la fabrication de l'information. On va y revenir un peu plus tard. Mais c'est vrai que cette expression-là, c'est une expression qui pose question. Par la notion de fabrication, qui dit fabrication dit peut-être quelque chose qui n'est pas naturel ou qui est peut-être monté, mais on pourra y revenir un peu plus tard. Vous avez publié un autre essai qui s'appelle « Fou de la fille au foulard ».
3: Oui, c'est effectivement sur la question de la relation qu'on a avec la religion et avec ceux qui croient et ceux qui ne croient pas. Et dans cet essai, je raconte l'histoire d'une femme qui porte le foulard et dont le logiciel, cette logique du ciel, s'impose à elle comme une réalité physique qu'elle veut vivre au quotidien dans une classe où ses copains et ses copines ne comprennent pas tout d'un coup sa croyance. Alors, c'est pas pour ou contre, encore une fois, mais c'est surtout pour essayer de comprendre de l'intérieur comment nous sommes structurés, comment d'une certaine manière nous sommes fabriqués et façonnés par notre environnement. Nous sommes nous aussi des matières premières pour le monde dans lequel nous vivons. Et nous avons des costumes pour chacune des époques que nous traversons. Et en l'occurrence, le religieux, le retour du religieux, dans ce livre, j'évoque cette question assez, assez fondamentalement.
2: Et dans un tout autre genre, vous avez publié un ouvrage intitulé « 7h58, le Minerve ne répond plus », à partir d'un fait divers pas ordinaire.
3: Pas ordinaire du tout, parce qu'il se passe en 1968, avant les événements, c'était en janvier. Le Minerve est un sous-marin, il coule quelque part au large de Toulon, vers Saint-Mandé, et on ne le retrouve pas pendant 50 ans, et surtout on n'explique pas pourquoi il a coulé. À l'intérieur de ce sous-marin, il y a 42 sous-mariniers, des jeunes gens. À l'époque, je suis personnellement stupéfait par cette histoire, parce que je suis un petit garçon, j'ai 10 ans, 11 ans, je suis dans la cour de mon école, et j'entends cette information à la radio. Des jeunes gens vont mourir. Et moi, qui me croyais immortel, je découvre qu'on peut mourir sans être vieux. Et donc, à partir de ça, j'essaie de raconter les instants qui ont précédé leur disparition. Le sous-marin, c'est le Minerve.
2: Alors, comment se fait-il que vous ne publiez en termes de genre, un roman que maintenant, c'était pas quelque chose qui était impératif, qui était urgent de faire?
3: Alors, la vraie difficulté pour le journaliste radio, c'est la concision. Et là, tout d'un coup, il me fallait effectivement déployer mes ailes, comme le ferait un papillon, et exposer sur le long cours une réalité que je voulais raconter, une histoire que je voulais décrire. Et je ne savais pas faire, parce que effectivement, à force d'écrire court, synthétique, sans être caricatural évidemment, j'avais l'impression d'avoir été quelque part handicapé. J'avais en ma possession des tas de mots, mais je ne savais plus les déployer.
2: Il a fallu que vous fassiez de la rééducation, en quelque sorte ?
3: Non, ce n'est pas une rééducation, mais j'ai toujours en réalité écrit, j'ai toujours été inquiet de la nature des mots, de ce qu'ils disent et ce qu'ils ne disent pas. Et donc, j'ai toujours, dans ma profession de journaliste, choisi mes mots. Et pour l'écriture, ça a été pareil. Par exemple, pour ce roman, je l'ai écrit 4 fois, 3 fois ou 4 fois.

0: moi, ce n'est pas une question. L'ours est une réalité physique, c'est une réalité sensible que les gens abordent avec des opinions. Et moi, je ne voulais pas être pour ou contre. Je voulais raconter une histoire, raconter le pastoralisme, raconter la présence de l'ours, ce retour, parce que l'ours n'a jamais véritablement disparu. Il a toujours été physiquement présent ou mentalement présent dans l'esprit des Ariégeois notamment, mais pas que. Et donc, j'ai écrit ce livre avec l'intention de, non pas de déplaire ou de plaire, mais avec le souci d'être juste et de poser question en même temps que poser un regard.
1: Frédéric Bourgarde, vous avez donc écrit un roman. Je vais vous donner la citation des frères Goncourt qui définit le roman et vous me direz si vous êtes d'accord avec eux ou ce qu'il faut enlever, ce qu'il faut ajouter. Les frères Goncourt disaient « Le roman est de l'histoire qui aurait pu être ».
0: Oui, c'est bien raconté, effectivement, parce que il y a dans tous les romans des choses qui appartiennent à la fiction et des choses qui appartiennent au réel. En réalité, le réel percute en permanence la fiction et l'inverse est vrai. Et donc, je trouve que cette définition est assez juste. En même temps, ce que je constate personnellement aujourd'hui, c'est qu'on fait beaucoup d'autofiction, comme si on s'interdisait de parler de quelque chose qu'on ne connaît pas parfaitement. En l'occurrence, moi, je ne suis pas berger. En l'occurrence, je ne suis pas éleveur. En l'occurrence, je ne suis pas un ours non plus, malgré tous les efforts que j'ai fait pour l'être, et je m'autorise à en parler parce que je crois que c'est essentiel.
1: Et parler d'un sujet, écrire sur un sujet en passant par le roman permet d'exprimer davantage de choses, d'être plus percutant que de dérouler un essai.
0: Oui, effectivement, moi j'ai l'impression que le roman, en tout cas tous ceux que je lis personnellement, m'apportent quelque chose parce qu'ils ont, dans la singularité de la manière de raconter, chaque auteur a sa manière de raconter les choses, me donne une épaisseur à moi aussi. Quelque part, ça m'enrichit, je vis des vies, pas celles que je vis, j'en vis d'autres et ça c'est intéressant. Et dans le roman, j'ai l'impression que ce qu'on propose au lecteur, c'est d'être un autre, de décentrer son regard, de faire pas seulement preuve d'empathie, mais d'être un autre lui-même.
1: Dans la peau de l'ours, donc, qui vient de paraître cette année, alors je le précise aux auditeurs, l'ours avec un E. Donc le premier point d'interrogation lorsqu'on voit ce livre, on voit le titre, on voit la couverture, que vous pourriez d'abord peut-être essayer de décrire à nos auditeurs, même si c'est un exercice difficile à la radio.
0: Alors c'est une ours, effectivement, elle est en équilibre sur quelque chose qui pourrait être la Terre ou la Lune. C'est-à-dire que c'est une manière effectivement de raconter que l'ours est à la fois le plus proche et le plus étranger à nous-mêmes. Et cet ours, en équilibre sur cette planète, il est exactement comme nous. Il se pose la question, où allons-nous? Que vais-je devenir?
1: Alors, c'est un roman, on l'a bien compris, et vous qualifiez votre livre et vous dites ce n'est pas un livre militant, c'est un livre inspirant. C'était une volonté du départ?
0: Oui, tout à fait. Parce que, comme je vous le disais tout à l'heure, je voulais évacuer cette question du pour ou contre. Et la question souvent m'est posée. Les lecteurs que j'ai rencontrés dans les différents lieux où j'ai eu l'occasion de paraffer mon livre, de le présenter, me posent la question pour ou contre. Mais cette question, pour moi, n'a pas lieu d'être. Et donc, je voulais absolument ce regard décentré. Et en plus, pour la première fois, me semble-t-il, c'est le point de vue de l'animal qui est un être vivant, qui est sensible, qui, puisqu'il a un cerveau, pense peut-être quelque chose, et pas seulement avec ses instincts, manger, me protéger, me mettre à l'abri des dangers. Et donc, je suis entré dans la peau de l'ours au féminin, parce que précisément, pour que l'espèce ours soit sauvée, il faut qu'il y ait des ours, et donc reproduction.
1: Alors, de la même façon, vous vous positionnez par rapport au pastoralisme, par rapport au métier de berger, en disant je décris le métier, je décris les conditions d'exercice du métier, mais ce n'est pas un manuel sur le pastoralisme.
0: Ah non, pas du tout. L'idée, c'est pas de raconter aux éleveurs comment ils font ce qu'ils font. Ils le savent bien mieux que moi. Moi, je suis un béotien total. Mais par contre, pour raconter, décrire, il m'a fallu savoir. Donc, effectivement, rencontrer des gens. Quand je raconte la tonte de la brebis, je me suis pas inspiré, j'ai pas tout inventé. Il y a sur Internet des éleveurs qui montrent comment on tond. Et puis, par mon métier, j'ai eu l'occasion de

0: rencontré de nombreux à qui j'ai déjà posé ces questions. Donc, j'ai aussi encore des notes. Et puis, ce que je voulais éviter aussi, c'était de trop entrer dans la problématique seulement économique, parce que ce qui m'intéressait, c'était les dimensions existentielles.
1: Alors, dimension existentielle, au-delà de préoccupations économiques, ce qui génère et qui donne un style à votre livre, et là je voudrais vous interroger un petit peu sur votre style, parce que à la lecture de votre livre, apparaissent des images, des odeurs, des sensations humaines, des sensations de l'ours. Dans je dirais une rédaction, un texte qui a des relents très agréables de poésie.
0: Oui, mais cette dimension, c'est aussi ma personnalité. Je suis comme ça. Peut-être que les auditeurs trouveront que j'en parle trop, mais effectivement, ces sensations-là, pour les transmettre au lecteur, il faut pouvoir les lui décrire de l'intérieur. Et donc, je suis l'ours. Je suis l'odeur de la forêt, je suis l'odeur de la pluie sur la terre, et ça me paraissait important. Et les mots, ce sont plus que des images, ce sont des choses qui donnent plus. Et cette matière-là, elle est impalpable, mais elle est indispensable à la compréhension, me semble-t-il. C'est pour ça que je voulais absolument donner aussi cette dimension poétique. Mais c'est parce que je suis comme ça.
1: Frédéric Bourgade, je vous propose de faire la première pause musicale.

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1: Nous sommes en compagnie de Frédéric Bourgade pour son roman « Dans la peau de l'ours » paru, c'était en 2024 ?
2: 2024, oui.
1: 2024, aux éditions Un autre regard. Frédéric Bourgade, pourriez-vous expliquer et dire directement aux auditeurs ce que nous venons d'entendre?
2: Alors nous venons d'entendre un morceau qui est joué par Tigran Amassian, un pianiste arménien de jazz, et le morceau s'appelle « Leaving Paris ». Et je trouvais que ce morceau, qui a servi de bande sonore pendant le temps de l'écriture, qui était présente dans ma tête, correspondait bien à l'idée de nostalgie et de difficulté à s'enraciner quelque part. Leaving Paris, c'est à la fois habiter Paris, mais c'est aussi quitter Paris. Voilà, et comme mon premier personnage.
1: Voilà, et on va le voir, le premier personnage, un peu plus tard, qui s'appelle Pierre, et qui effectivement va quitter Paris et aura à cœur à écouter ce morceau, comme c'est explicité dans le livre, une fois qu'il sera arrivé
2: en Ariège.
1: En Ariège profonde. Frédéric Bourgade, pourriez-vous nous lire un extrait de votre ouvrage, de manière à ce que l'on sente bien ce dont nous avons parlé précédemment, c'est votre style qui donne des images, des sensations, des odeurs, des couleurs.
2: Oui, effectivement, le passage que je vais vous lire est très court. C'est la première fois que l'ours se retrouve dans une forêt qui n'est pas la sienne et il sent un danger. D'où vient cette sensation étrange que ma forêt me cache un danger imminent ? Elle, si épaisse, d'habitude si tranquille. Elle, si accueillante et riche de mille bienfaits. Je ne saurais le dire. Mais de la pointe aux racines des arbres, il y a dans l'air comme un tremblé subtil, une sorte d'onde électrique qui, en vague l'est invisible, progresse sur mes chemins et prend possession de mon territoire. Je hume l'air, n'y sens rien. Mais dans le bruissement des feuilles, le vent me murmure mille précautions à prendre. Des yeux, je fouille le sentier, à la recherche d'une ombre suspecte, inquiète de le découvrir béant sous mes pattes. Pour la première fois de ma vie, je me sens fragile, moi qui impressionne tant par ma stature et ma puissance tous les êtres vivants de ce vaste domaine, moi que l'on considère comme le roi de cette forêt. Pourtant, ce matin, même le silence et la brume me font peur.
1: On s'y croirait.
2: C'est exactement fait pour ça.
1: Voilà. Alors effectivement, il y a cette capacité à retranscrire des ambiances, des ressentis. Et il y a aussi une observation, j'allais dire, animalière.
2: Oui, mais nous sommes des animaux dénaturés, comme le disait Vercors dans le livre qu'il avait écrit il y a très longtemps déjà, des animaux dénaturés. C'est-à-dire que nous avons effectivement, comme les animaux, comme l'ours, des instincts, des pulsions, des peurs, des choses qui font que nous appartenons nous aussi au règne animal et que donc d'une certaine manière, l'ours appartient aussi à notre univers. Et il n'y a pas de raison, me semble-t-il, même s'il fait peur, de le redouter.
1: Alors Frédéric Bourgade, est-ce que vous pourriez essayer de définir le contexte de départ de ce roman ?
2: Alors l'ours est bien évidemment le personnage principal. Et on va vivre avec l'ours, notamment sa rencontre avec Pierre, qui est le deuxième personnage. Pierre est un Ardéchois qui, comme beaucoup de provinciaux, s'exile à Paris pour gagner sa vie, trouver un métier. Et très vite, il se rend compte que la nature lui manque et que sa vraie nature, c'est la nature. Seulement, que faire quand on ne sait rien faire que ce qu'on avait imaginé ? Et il va découvrir qu'il peut devenir, pourquoi pas, berger. Et il trouve Émile, qui l'accepte. Émile est éleveur de brebis dans l'Ariège. Et il accepte, parce qu'il a une petite aide financière de l'État pour prendre un apprenti, de le prendre et de lui apprendre le métier de berger. Et puis il y a Marc, qui est un écolo, qui va conscientiser d'une certaine manière Pierre à la réalité de ce qu'est l'ours et à sa manière d'être parmi nous. Et puis il y a aussi, j'avais oublié, le quatrième personnage qui est un opposant farouche. Et donc on va se trouver effectivement avec ces quatre personnages, dont le principal, celui qui structure l'histoire, c'est l'ours.
1: Alors c'est l'ours qui structure l'histoire, effectivement. Mais dans la manière dont est construit le texte, on est sur deux points de vue hein, qui s'alternent. Donc le point de vue de Pierre, le point de vue des hommes d'un côté, et le point de vue de l'ours. Alors, ça, c'est cette manière de faire, ça a mûri de quelle façon ?
2: Alors, cette manière de faire, elle a mûri parce que je me suis dit comment faire qu'il soit à la fois, avant d'être face à face, côte à côte. Et donc, j'ai trouvé cette manière un peu particulière de les rendre présents l'un à l'autre sans qu'ils soient face à face, puisque, effectivement, il faut attendre un certain temps pour que Pierre découvre l'existence de l'ours, dont il ignore l'existence. Il est ardéchois. Il est d'un petit village qui s'appelle Saint-Cirgue en montagne et qui existe vraiment. Vous allez le regarder sur une carte, c'est sur le plateau du Tanagre. Je connais bien l'Ardèche parce que c'est ma région d'origine avec la Drôme. Et donc, il ignore. Et tout d'un coup, il va se rendre compte de l'existence de l'ours et des problématiques autour de l'ours. Et voilà, Pierre, confronté à cette réalité, va nager lui-même entre les deux, pour ou contre. Et il va s'apercevoir que ce qui l'intéresse précisément, c'est d'abord d'être dans la nature.
1: Alors, je voudrais que l'on revienne un petit peu à l'ours, et que peut-être vous nous en fassiez une description peut-être un petit peu plus précise sur différents plans, au niveau de ses attitudes, de son comportement, de sa personnalité. Et notamment, vous parlez d'intelligence de la situation, de préoccupation au sujet des hommes.
2: C'est-à-dire que l'ours, bien sûr, il y a un phénomène d'anthropologie, c'est-à-dire qu'on projette soi-même ce qu'on est sur l'animal. Ça, c'est un peu inévitable. Mais l'ours a une personnalité. On ne le sait pas, mais je l'ai découvert et appris, évidemment. Par exemple, Michel Pastoureau, on parle très bien sur des interviews qu'on peut retrouver sur Internet. Il raconte très bien le comportement de l'ours et effectivement, ils ont une personnalité. Un petit ours est différent d'un autre petit ours. Et quand on les voit jouer, on sait qui est bagarreur, qui sera timide, qui va dominer ou qui sera dominé. Et donc, l'ours a une personnalité. Et puis, l'ours, je voulais le faire exister aussi en tant qu'individu parce qu'il a une pensée. Par exemple, avant de rencontrer Pierre, l'ours va le croiser en rêve. C'est-à-dire que l'ours va se mettre à parler humain et Pierre, dans son rêve, va parler ours jusqu'au moment où l'ours va se rendre compte de l'odeur fade de l'homme qu'elle tient dans ses mains et qu'elle prenait pour son ourson. Et donc ce premier face-à-face, il est intéressant et important parce qu'il y en aura d'autres. Mais c'était ma manière de donner à voir et à toucher concrètement du doigt que l'ours pense et que, puisqu'il a un cerveau, il ne fait pas que réagir à des émotions.
1: Et vous précisez aussi dans le cours du texte que l'ours souffre.
2: Oui, tout à fait. D'abord, on l'a aujourd'hui reconnu juridiquement. L'ours est un animal vivant. Les animaux sont des êtres sensibles. Et je précise même que peut-être un jour, il y aura, comme il y a une déclaration universelle des droits de l'homme, une déclaration universelle des droits des animaux. Parce que l'ours a peut-être le devoir de ne pas nous agresser, bien sûr, mais il a surtout le droit d'exister. Et tout au long du livre, je raconte cette difficulté qu'a l'homme qui cherche toujours à s'approprier l'environnement, l'espace, qui croit que tout est à lui et que il n'y a pas de lieu pour les autres humains, pour les autres êtres sensibles, vivants, pardon, pour les êtres vivants, qu'il n'y a pas de place pour eux.
1: Alors dans la manière dont vous décrivez l'ours, dans la manière dont l'ours se comporte dans le roman, il s'en dégage une certaine sagesse et guidé peut-être aussi par la prudence que peut avoir l'animal vis-à-vis de l'homme ou vis-à-vis des dangers en général.
2: Oui, parce qu'il y a quand même l'instinct qui prime aussi. C'est-à-dire que l'ours ne connaît pas l'homme. L'ours ne va pas respecter les règles de l'homme. Il ne connaît pas la loi, les règlements. Quand il veut traverser la route, il traverse la route. C'est plutôt à l'homme en général à faire attention à la présence ou pas de l'ours. Quand le randonneur se rend en montagne, il est chez quelqu'un, il est chez l'ours. Sauf que l'ours, évidemment, ne va pas l'accueillir. Donc c'est à l'homme à faire attention. Et je voulais raconter absolument cette réalité-là. C'est que nous avons nous la responsabilité d'être intelligents pour deux, pour l'ours et pour l'homme.
1: Vous présentez Pierre, vous avez explicité déjà son profil, son caractère, sa volonté d'être proche de la nature. Et vous situez Pierre dans les premières pages du texte à Paris. Pierre en tant qu'employé d'une agence de tourisme, et Pierre qui finalement prend beaucoup de recul par rapport à l'activité du tourisme, et ce qui vous permet de glisser quelques petites phrases au sujet du tourisme. Alors je vous cite, « Le tourisme banalise l'ailleurs, folklorise la rencontre de l'autre et transforme les plus beaux endroits du monde en parcs d'attractions. » Est-ce que vous êtes anti-tourisme ?
2: Je ne suis pas anti-tourisme du tout. Je trouve que la dimension touristique de masse, elle est excluante parce qu'elle fait des gens qui habitent ces lieux, qui vivent dans ces régions, des figurants. Or, je ne suis pas le figurant de ma vie. Et on ne vient pas me voir, je ne suis pas dans un zoo. C'est vrai pour l'Ariège, c'est vrai pour l'ensemble des régions qui sont très, très visitées et où finalement, les habitants sont devenus les acteurs figurants de leur propre vie parce que le lieu est accaparé.
1: Alors, il y a d'autres personnages dans ce roman. On les laissera découvrir par nos lecteurs. J'aurais une petite question que j'aime bien me poser à des gens qui ont écrit des romans, c'est comment choisissez-vous les prénoms et les noms ?
2: Alors il y a des prénoms fétiches, si j'ose dire. D'abord, il faut que ce soit des prénoms courts, parce que ça passe toujours mieux. Il faut que ce soit des prénoms qui renvoient à une époque. Par exemple, Émile, l'éleveur, c'est un vieux prénom. Il se trouve qu'en Ardèche, où mes racines se trouvent, je connaissais un Émile. C'était un monsieur âgé qui circulait à mobylette, la mobylette jaune, avec un casque sur la tête, et que tout le monde connaissait. On l'appelait Milou. Et donc voilà, il y a des prénoms qui renvoient un peu comme des Madeleines de Proust, et des situations qui renvoient à des réalités humaines qu'on a aimées. Et voilà, c'est ma manière de faire aimer. C'est intemporel, Émile.
1: Alors nous avons vu les personnages, donc le décor est un peu planté par rapport à ces personnages. Et il y a un autre aspect, très important dans votre roman, c'est le contexte décrit par le métier de berger. Alors vous dites que berger est un métier noble, technique et jeune d'avenir, pour les jeunes d'avenir.
2: Oui, absolument. D'abord parce que le métier a été d'une certaine manière recréé. C'est parce qu'il y a tout d'un coup des prédateurs de retour dans des territoires qu'il y a besoin de bergers. Autrefois, on ne gardait pas les troupeaux en permanence. Ils étaient libres d'aller à gauche et à droite et on montait régulièrement pour vérifier que tout allait bien ou soigner une bête. Donc ce sont des métiers qu'on a réinventés et qui sont redevenus d'actualité. Donc effectivement, c'est un métier d'avenir en ce sens que la production ovine ou bovine va continuer, sauf qu'elle devra tenir compte de la présence de prédateurs qui, depuis longtemps, avaient disparu.
1: Alors, vous dites aussi que c'est un métier technique.
2: Oui, forcément. On évoquait tout à l'heure la tonte. Elle ne se fait pas comme ça par hasard. On ne tond pas quand on veut récupérer la laine n'importe comment, puisqu'en plus, cette laine, c'est une matière première qui peut servir à plein de choses, l'isolation des maisons ou d'autres choses encore. Et donc, oui, ce sont des métiers techniques, de même que agriculteur au sens large. L'agriculteur est un multifonction. Il est à la fois, bien sûr, il soigne ses animaux, il fait parfois ses céréales, il fait parfois son maïs, il fait parfois il fait de la comptabilité, il répare ses outils. Donc finalement, c'est un homme complet, tandis que à l'inverse, nous autres citadins, qui parfois ne savons rien faire de nos dix doigts, comme moi, nous sommes un peu handicapés.
1: Et vous donnez une autre dimension à ce métier de berger. Vous écrivez, c'est presque comme appartenir à une autre civilisation que d'être berger. Ici, vous faites parler le personnage Pierre. Ici, j'ai l'impression d'avoir 1000 ans. Le berger est le fils spirituel du chasseur-cueilleur. Il prend ce que la nature lui donne.
2: Oui, et pas plus d'ailleurs. Ce qui est important, c'est qu'effectivement, le berger, pour le coup, il marche sur les traces, dans les traces de ses prédécesseurs. Le métier a à la fois changé avec les outils dont il dispose aujourd'hui, mais en même temps, c'est toujours le même. Et la base du métier, c'est surveiller, c'est garder, c'est protéger, c'est soigner les animaux. Donc oui, le berger, il a 1000 ans.
1: Et vous complétez cette définition sur un aspect qui fait habilement le lien avec le sujet général du livre. Il prend ce que la nature lui donne. Bien sûr, l'herbe est gratuite. Alors on peut dire que l'éleveur profite d'un bien commun, mais il ne fait pas de profit là-dessus, il ne spécule pas, il n'accumule rien.
2: Oui, à la différence des céréaliers, puisque effectivement les céréales et les compléments alimentaires qu'on donne aux animaux, eux font l'objet de cotations en bourse, la bourse de Chicago pour le blé par exemple, ou d'autres céréales. Et donc c'est vrai que c'est à la fois à tout le monde et à personne. Mais en réalité, on est chez quelqu'un, on est parmi les animaux, il y a l'ours bien sûr, mais il y a aussi les sangliers, mais il y a aussi les chevreuils, et on cohabite avec eux sans difficulté, donc l'ours devrait pouvoir trouver lui aussi sa place, à condition que nous soyons encore une fois intelligents pour deux.
1: Et alors vous relancez sur le sujet un élan poétique. Quand vous définissez la vie en estive, vous dites l'estive c'est le contraire de l'ennui, une poésie pure.
2: Oui, une poésie pure parce que nous sommes dans un monde agité. Parce que je suis un personnage agité, peut-être les auditeurs le sentent-ils d'ailleurs. Il y a toujours en moi une espèce de tension et en nous, globalement, collectivement, nous avons tous une tension, nous sommes agités en permanence. La vitesse, la rapidité, c'est devenu quelque chose qui est la manifestation de la vie. Alors qu'en réalité, il faut aussi prendre le temps de vivre. Et le temps, c'est précisément ce dont nous ne manquons pas, puisque nous avons une espérance de vie de 80 ans au moins. Et donc, je tenais absolument, effectivement, à rendre compte de cette réalité. Le berger, c'est comme le marin en mer. Il a tout l'espace pour lui et rien ne lui appartient.
1: Le décor est planté et on sent bien que les problématiques sont posées, un certain affrontement entre les pros et les contres. Et vous dites contre l'ours, il y a trois solutions. Alors on pourrait lire contre ou pour. La première, c'est la désertion. Et dans ce cas, plus d'estive, plus d'agression. Mais plus de pastoralisme. La seconde, vous dites, c'est le fusil. Tu le tires, tu le tues anonymement. Et si on te découvre, tu nies. Et la dernière est légale, c'est la protection des troupeaux.
2: Oui, et c'est la plus difficile peut-être, parce qu'effectivement, l'ours ou le loup attaqueront toujours. Donc la protection avec zéro défaut est malheureusement impossible. Mais il y a eu beaucoup de progrès dans ce domaine. La présence physique des bergers, la présence des patous ou des border collies qui sont les chiens de troupeaux. Et puis il y a peut-être d'autres solutions effectivement de contrôle de l'ours avec les colliers GPS qui permettent de savoir où sont les ours et de prévenir la présence physique de l'ours dans un secteur où se trouve un troupeau et un berger. Cela dit, je sais que cet été encore, sur l'estive d'Aréou, il y a eu des attaques de l'ours et les bergers présents ont perdu des bêtes. Donc le zéro défaut, malheureusement, ne sera pas possible. La protection, ça me semble être la solution, mais voilà, je ne suis pas à leur place et j'ai bien conscience de ça.
1: Frédéric Bourgade, je vous propose d'écouter J'aimerais tant savoir.

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1: Nous sommes toujours dans la peau de l'ours avec Frédéric Bourgade. Frédéric Bourgade, pourriez-vous nous donner le nom du chanteur?
2: Alors c'est Géant, c'est un chanteur toulousain qui est né dans l'Allier, mais qui a chanté et vécu sur Toulouse. Et il chantait Bernard Dimet, qui est un grand poète qui a inspiré et qui a d'ailleurs écrit pour Nougaro ou Léo Ferré également. Et donc je trouvais que la poésie correspondait bien à l'esprit aussi du livre.
1: Frédéric Bourgade, nous venons de parler de l'estive avec vos descriptions de cet environnement parfois très poétique. Est-ce que vous pourriez nous en donner un petit aperçu ?
2: Oui, avec plaisir. Ici, le temps qui s'écoule est d'une matière différente, élastique. Une heure peut durer une journée ou bien l'inverse. La météo aussi est changeante. Nuages et soleil dominent tour à tour l'espace. Celle d'aujourd'hui est à l'image d'hier et des prochains jours sans doute. Je lance un ordre bref. Border regroupe les brebis. Patou les pousse gentiment. Plus loin, l'herbe est toujours meilleure, plus verte.
1: On s'y croirait.
2: C'est fait pour ça.
1: Alors je voudrais qu'on aborde un thème qui sous-tend l'ensemble du roman et qui aborde le sujet primordial de la place du sauvage dans notre société, dans notre univers. Alors, vous dites « le mot sauvage ne signifie pas violent, mais libre, indépendant et indompté ». C'est à cause de cette définition-là qu'il y a des problèmes ?
2: Probablement parce que nous voulons tout maîtriser et que nous ne pouvons pas tout maîtriser. Et en l'occurrence, on ne peut pas maîtriser l'animal sauvage. Il est par définition libre. L'ours, d'une certaine manière, est un peu un anarchiste. C'est un double de nous-mêmes. D'ailleurs, c'est pas par hasard qu'on l'appelle pédescaus, c'est-à-dire en occitan, le va-nu-pied, le vagabond. L'ours, lui, ne respecte pas les règles. La seule qu'il connaît, c'est la sienne, évidemment. C'est celle de la nature. Et il est sauvage sans être forcément féroce. Parce que nous avons dans notre esprit cette confusion. Le sauvage est forcément féroce. Le libre est indomptable ou indompté. Et c'est vrai que le sauvage, l'animal, l'est. Tandis que nous sommes dans des sociétés très normées et avec des contraintes, des obligations qui s'imposent à nous. Et le groupe, en général, le rappelle déjà à l'individu, et c'est toujours cette dualité, cette problématique de l'individu, sa liberté dans le groupe, le bien commun.
1: Et quand on dit qu'effectivement sauvage n'est pas violent, est-ce que ça sous-entend que de manière naturelle l'ours ou un autre animal sauvage ne va pas déclencher de violence gratuite?
2: L'ours, il se protège. En général, les attaques qui ont eu lieu dans les Pyrénées, elles se sont produites parce qu'effectivement, l'ours venait protéger ses petits. Si vous vous trouvez entre l'ours et sa suitée, c'est-à-dire ses oursons, il est clair qu'elle peut effectivement charger. Donc il ne faut pas crier, il ne faut pas s'agiter, il faut se retirer du passage, il faut lui céder la place, parce que l'ours, elle ne connaît pas les règles de bienséance qui sont passées après moi monsieur, passées après moi madame. Donc il faut convenir pour lui que c'est nous qui allons faire l'effort de nous retirer. Et c'est vrai que l'ours a besoin de cet espace et nous avons besoin de cette compréhension.
1: Alors, vous dites dans le roman qu'il y a des contradictions humaines qui sont mises en évidence justement par l'ours qui les incarne un petit peu. Et vous pointez le rôle très important dans l'imaginaire collectif des légendes autour de l'ours.
2: Ah ben
1: alors,
2: oui.
1: Alors, quel est le processus là qui anime encore les esprits ?
2: À la Saint-Martin, à Saint-Martin-de-Fenouillet, dans les Pyrénées-Orientales, tous les ans, on fête l'ours. Parce que l'ours, pour les habitants de ce village encore, c'est un double de nous-mêmes. C'est un autre nous-mêmes. Il est l'ours comme vous et moi, il marche debout, il a cinq doigts. Et dans la légende, Jean de l'ours, l'ours s'accapare une femme. Je vous raconte en deux mots l'histoire. C'est une bergère qui est enlevée dans un village par un ours. Elle disparaît, on n'a plus de connaissances sur elle pendant quelques années. Et un jour, elle revient au village avec un enfant qui est moitié homme, moitié ours. Et il n'a sa place ni d'un côté ni de l'autre. Bien sûr, c'est une légende, mais c'est pour dire l'entre-deux, justement.
1: Voilà. Et donc, c'est quelque chose qui influence beaucoup encore les comportements.
2: Oui, tout à fait. Nous avons encore ça dans nos esprits. Puis l'ours a été le roi de notre forêt avant que le lion ne le remplace. Puisque l'ours qu'on a chassé, l'ours qu'on a réduit à l'esclavage, en esclavage, pour le montrer, pour l'exhiber, comme on le faisait aussi pour les Kanaks à une certaine époque dans nos expositions universelles, eh bien, l'ours a besoin d'être compris. Et donc, nous avons, nous, cet effort à faire.
1: Et ensuite, on sent bien dans la progression du roman qu'on se dit il y a un certain nombre de sujets d'affrontement, un enjeu très fort en termes de ce qu'on pourrait appeler de coexistence, de cohabitation, voire de gestion de copropriété.
2: Voilà, presque. Absolument. Nous sommes copropriétaires de la Terre avec tous ceux qui y habitent. Nous le faisons avec les humains et nous sommes pour la diversité globalement. Donc, a priori, nous sommes aussi pour la diversité animale et pour sa présence à nos côtés. S'ils disparaissent, c'est que nous sommes sur le point de le faire aussi, de disparaître également. Donc, c'est important de bien comprendre que nous ne pouvons pas habiter tout seuls.
1: Alors, on ne peut pas habiter tout seul et il faut trouver des solutions. C'est-à-dire que on sent bien qu'il y a besoin d'une médiation nécessaire. Et l'originalité de votre histoire, hein, de ce roman, c'est que vous dites il faut envisager un procès où toutes les parties vont pouvoir s'exprimer pour pouvoir aboutir à des solutions, à un consensus qui permettra d'aller de l'avant.
2: Oui, effectivement, on le sait peu ou on s'en souvient pas, mais l'homme a fait des procès aux animaux. Au Moyen-Âge, on le faisait. C'est donc que quelque part, on considère que l'animal a une intentionnalité puisqu'on peut lui reprocher ce qu'il a fait dans un procès. Et dans mon livre, effectivement, il y a un moment un peu une acmé, en quelque sorte, c'est le procès qu'on fait à l'ours. Et il a un défenseur. Et il a bien sûr un contradicteur qu'il va l'accuser de tous les maux. Mais le fait qu'il est un défenseur, c'est la preuve que l'homme est capable d'empathie et de compréhension de la démarche personnelle de l'ours. Et j'ai trouvé que ce moment-là était extrêmement important parce que ça renvoie quand même à notre humanité. On ne condamne pas sans savoir et on ne condamne pas sans démontrer.
1: Alors c'est un message très fort et c'est un message rempli d'optimisme. Donc on voit au cours du procès qu'effectivement rien que le fait de permettre aux différentes parties de s'exprimer, ça apporte de la sérénité, de l'apaisement. Et puis il y a un petit point dans votre roman qui m'a bien plu aussi, c'est que vous dites quand même que on peut avoir un jugement à condition pour autant qu'on ait accès à un certain nombre d'informations objectives. À condition de savoir gérer ses émotions aussi. Et vous faites une petite tirade en parlant des journalistes à travers le personnage de Pierre. Vous dites « Il façonne notre vision du monde. Il n'y a pas de vrai mystère, juste des savoir-faire, de la pratique, des réflexes professionnels, une culture générale et de l'intérêt pour raconter des histoires qui arrivent aux autres. »
2: Oui, ça c'est à un moment particulier où effectivement les journalistes débarquent dans le village parce qu'il y a eu un événement qui justifie leur présence. Et donc Pierre découvre la fabrication de l'information. Et nous y revenons. Effectivement, un fait n'existe en lui-même, il existe intrinsèquement, mais il n'a de valeur que s'il est travaillé, que s'il y a une valeur ajoutée. Et cette valeur ajoutée, c'est le travail du journaliste. Donc ça, c'est très important, effectivement, c'est un moment particulier, et je pense que les lecteurs apprécieront, parce que sans révéler les ficelles du métier, pour le moins, j'explique. Ce sont des individus qui sont façonnés eux-mêmes par leur époque, qui appartiennent aux préoccupations du monde et de leur univers. Et les voilà tout d'un coup plongés dans l'histoire des autres. Et pour la comprendre, il faut la travailler. Et je trouvais que c'était intéressant de raconter ça parce que c'est un peu l'envers du décor.
1: À la fin du roman, Pierre dit « Et puis un matin, c'est le déclic. Je sais enfin quoi faire de ma vie. mais je n'en dirai pas plus loin. C'est-à-dire que vous faites évoluer et cheminer la réflexion existentielle du personnage.
2: Oui, c'est-à-dire que Pierre, au début du texte, ne sait pas vraiment qui il est. Il a en lui des choses qui sont ancrées. Il sait qu'il veut ne pas vivre à Paris parce que c'est trop monstrueux, c'est trop difficile, c'est trop, trop de monde. Mais il ne sait pas vraiment qui il est. Et donc, il cherche sa voie, V-O-I-E, un chemin, dans lequel il pourra donner de la voix, V-O-I-X.
1: Frédéric Bourgade, votre prochain ouvrage se déroulera-t-il dans la nature ?
2: Oui, la nature humaine, toujours, bien sûr, mais le prochain s'appelle « La fille de l'entre-deux-mer ». L'entre-deux-mer, c'est bien évidemment le canal du Midi, à quoi on pense, mais c'est aussi, dans mon roman, « La fille de l'entre-deux-mer », un lieu, c'est-à-dire une station-service d'autoroute, qui voit circuler le monde. Et mon personnage principal, Lisbeth, est une jeune fille qui cherche également son chemin et qui veut échapper à son destin, celui de n'être que la fille de sa maman, et qui cherche aussi à être pleinement elle-même.
1: Frédéric Bourgade, mille merci d'avoir accepté l'invitation de Parole d'auteur. Je rappelle le titre de votre roman, Dans la peau de l'ours, paru cette année en 2024, décidément, aux éditions Un autre regard. Merci aux auditeurs pour leur fidélité. Merci à Jonathan à la technique. 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Au revoir et bonne lecture.

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2: Je vais vous parler d'un sujet donc, qui est peut-être même assez d'actualité, peut-être un peu brûlant par rapport même à ce qui s'est passé encore aujourd'hui, donc de l'esplanade du Temple de Jérusalem. Et j'ai mis ce titre, mais c'est ce titre sur lequel on s'est mis d'accord avec l'abbé Rino. On aurait pu aussi mettre l'histoire des mosquées, l'esplanade des mosquées, histoire et enjeux actuels. Donc vous savez que c'est un lieu qui est disputé. Donc on va essayer, dans l'heure qui vient, de faire un parcours depuis les origines, jusque actuellement. Donc évidemment, il va y avoir un petit côté survol, mais on ne peut pas faire autrement. Mais donc je pense que c'est important quand même d'essayer d'en venir jusqu'à ce qui se passe actuellement. Donc je commence. Alors, j'ai beaucoup de diapositives, il y en a certaines sur lesquelles je vais surfer, comme on dit. Vous faites du surf dans le coin, donc je pense qu'il n'y aura pas de problème. J'en ai trop, mais je préfère être comme ça, et puis éventuellement, ça permettra de revenir sur des questions, etc. Donc, l'esplanade du temple de Jérusalem, la voici. Donc, c'est une belle photo de 1916, prise par l'armée allemande pendant la Première Guerre mondiale. Vous savez que les Ottomans étaient du côté des Allemands pendant la Première Guerre mondiale. Et donc, ce qui vous explique qu'au début de l'aviation, eh bien, il y a eu des bonnes photos. Et donc, c'est une des plus anciennes photos aériennes de l'esplanade, vous voyez, donc, du temple, mais sur lesquelles on voit les mosquées, avec ce fameux bâtiment octogonal au milieu, que moi j'appelle le dôme de la roche. Il y en a qui appellent ça le dôme du rocher, mais peu importe, le dôme de la roche, au sens où au centre, il y a la roche. Il y a une roche. Je vous montrerai un peu tout à l'heure. Donc, pour que les choses soient claires aussi, qu'on entre donc dans le vif du sujet de la bonne manière, vous voyez, quand c'est clair, ça vous éclaire, vous avez moins de noir, vous avez moins peur et vous pouvez éventuellement prendre des notes si vous voulez. Donc, vous avez la topographie de Jérusalem, les courbes de niveau, je pense que vous savez lire. Alors, c'est un peu déformé, hein, mais bon, je pense que c'est pas très grave non plus. Et vous voyez que le rectangle de l'esplanade, ou le presque rectangle de l'esplanade des mosquées ou du temple, culmine à 750 mètres avec cette roche qui est justement à l'intérieur du dôme de la roche. Et que, donc, vous voyez que à 700 mètres, donc à droite, il y a déjà 50 mètres, mais c'est beaucoup plus profond, c'est la vallée du Cédron. C'est en partie, donc, coupée. Et vous avez la vallée du Tyropéon. Bref, c'est Jérusalem. Ceux qui ne sont pas allés à Jérusalem, évidemment, c'est pas forcément très parlant. Ceux qui sont déjà allés, eh bien, c'est davantage. Il est évident que je ne peux pas là-dessus, il y a une inégalité parmi vous, mais on va essayer de la combler. Alors, je commence par les principales sources historiques sur ce qui s'est passé, donc sur cette esplanade du temple ou des mosquées, et donc pour simplifier, je vais finir par dire que esplanade. Donc, les principales sources historiques, en effet, c'était le lieu du temple juif. Alors là, je ne vais pas me pesantir beaucoup sur le temple, le premier temple, comme certains disent, donc le temple d'avant la destruction de Nabuchodonosor, cette fameuse destruction, et les sources bibliques sont les principales sources historiques sur ce bâtiment. Parce que nous n'avons rien de mieux. Nous sommes tributaires des sources bibliques. Alors ensuite, dans le premier livre des rois, dans le deuxième livre des chroniques, on va pas les lire, mais je vous les cite ici. Et donc on est tributaire de ces livres, tributaire dans le sens où est-ce que les bâtiments étaient exactement comme ça? Eh bien, on ne va pas faire ici de l'exégèse, mais il est un fait que les livres ont été écrits, ne datent pas de la construction du temple, à supposer qu'on le date donc de Salomon, Donc, vous voyez, j'entre pas dans certaines polémiques parce que Salomon, par exemple, on n'en a pas de source autre que dans la Bible. Or, Salomon est le roi le plus fameux de l'époque, soi-disant. Je ne nie pas. Sauf que, on n'a pas d'autres sources, donc extra-bibliques, qui en parlent. Alors, donc, vous voyez, c'est toujours pareil. C'est-à-dire que la Bible parle de certaines choses, mais est-ce que c'est un caractère biblique, surtout si ça a été écrit 4, 5, 6 siècles après les événements que ça relate, hein, un peu comme si nous avions à écrire un livre aujourd'hui sur, par exemple, Saint-Louis ou Philippe Auguste, avec les sources dont nous disposons. Eh bien, est-ce qu'on arriverait, avec les sources dont nous disposons, à vraiment atteindre la vérité historique de ce qui s'est passé sous Philippe Auguste et donc Saint-Louis? Eh bien, oui et non. Parce qu'il y a des choses qui ne sont pas atteignables. Quoi qu'il en soit, donc, si on suit ces textes bibliques, donc là, je suis allé chercher sur Internet des belles représentations de ce temple. Et je ne vais pas m'apesantir sur ce temple qui donc a été détruit et qui et qui après donc a été reconstruit donc avec l'histoire qu'on va raconter. Donc c'était une époque où le temple donc avant l'exil, si on est vraiment si on discute avec les archéologues, je l'ai localisé ici, voyez. Le mur rouge, le mur bleu, c'est le mur actuel de la vieille ville. Jérusalem est une ville fortifiée, et c'est le mur bleu, il date de l'époque ottomane. Donc autrement dit, Soliman le Magnifique, autrement dit François Ier, pour faire clair, pour faire simple. Et le mur rouge, c'est potentiellement celui qui existait donc au 5e siècle avant Jésus-Christ, 6e siècle avant Jésus-Christ. Et c'est plein de suppositions. Parce qu'on n'a jamais pu faire de fouilles sur l'esplanade donc des mosquées ou du temple. Et donc, en fait, le schéma que je vous ai représenté juste avant, les figures qui étaient avant, c'est supposé être même sur l'emplacement du temple. Et il y en a qui, je connais des archéologues qui disent, on n'est pas sûr. Parce qu'on n'a pas fait de fouilles. Alors, il y a quand même dans le livre d'Esdras le fait que le temple est reconstruit au même endroit. Et c'est vrai qu'il y a, a priori, une certaine plausibilité qu'il y ait une continuité entre l'emplacement du temple, du premier temple, et les temples et les bâtiments les plus récents. Donc, on peut quand même partir sur cette hypothèse. Et après, il y a d'autres choses qui viennent en ligne de compte, c'est que dans l'Antiquité, enfin, quand je dis Antiquité, à l'âge du fer, à l'âge du bronze, donc en Terre Sainte, l'âge du bronze se termine en 1200 avant Jésus-Christ, grosso modo. L'âge du fer, justement, se termine à la destruction du premier temple. Eh bien, on parle de ces périodes du fer et du bronze parce que, justement, ça serait un peu ridicule et ascientifique, non scientifique, de vouloir donner une date très exacte. Donc, on préfère parler d'un âge. Et donc, en fait, à cette période-là, quand on regarde dans les villes qui sont à côté, il y a des temples à plusieurs endroits. Il y a le temple palatial, qui est à côté du palais. Il y a le temple qui est à la porte de la ville, juste à l'extérieur. Et vous avez là le temple qui est dans la ville basse. Donc, vous avez des temples à plusieurs endroits. Et donc, à Jérusalem, il y a aussi de bonnes raisons de penser qu'on pouvait avoir donc des temples qui n'étaient pas forcément au même endroit, surtout que la ville de Jérusalem, avant qu'elle fût israélite, elle a été cananéenne. Et donc, il y a forcément des vestiges, et les cananéens étaient des hommes religieux, même s'ils n'avaient pas la religion des israélites. Et donc, il faut évidemment penser qu'il y avait des temples à l'époque cananéenne. Mais on n'en sait rien.

Donc, si on essaye de placer le temple, eh bien, voilà, j'ai fait un petit rectangle rouge, mais vous pourrez trouver, si vous cherchez, des archéologues qui vont vous dire, ben non, on n'en est pas sûr. Peu importe, enfin, on ne va pas s'apesantir là-dessus, je fais juste y passer, juste le dire. Donc ensuite, ben, je viens au temple, donc celui qui a été reconstruit, donc, vous savez, avec l'aînée de Sirius, de Darius, donc avec la reconstruction du temple à Jérusalem, donc après l'exil donc à Babylone, et donc cette reconstruction du temple qui ne va pas de soi du tout d'ailleurs, hein, même pour les gens du coin, même pour les Égyptiens, même pour les Arabes ou même pour les habitants de Sichem, donc de Naplouse, donc là où il y a le temple samaritain. Pourquoi ? Parce qu'une ville qui a un temple, c'est une ville qui devient économiquement quasi autonome, parce qu'un temple, c'est une banque. Hein, donc on y apporte de l'argent. Donc ça signifie qu'en fait, quand vous êtes à 50 km à Samarie, donc là où il y a les Samaritains, et que vous entendez dire que le roi perse autorise la reconstruction ou demande la reconstruction du temple de Jérusalem, eh bien vous y voyez tout de suite un concurrent. Donc ça veut dire que les Samaritains, quand ils ont entendu dire ça, eh bien ils sont allés se plaindre au roi perse en disant « on ne veut pas, il ne faut surtout pas reconstruire le temple ». Et donc il y a eu des dissensions, enfin, donc ça apparaît, c'est toute une histoire, mais bon bref, quoi qu'il en soit, le temple a été reconstruit, et donc je vais en venir directement donc, aux autres sources historiques qu'on a un peu, enfin qu'on a sur la reconstruction du temple, avec le fait que donc, ce qu'on a, c'est ta date, finalement, de l'époque pratiquement de Jésus, du 1er siècle avant Jésus-Christ au 1er siècle après Jésus-Christ, avec les fameux écrits de Flavius Joseph. Alors, Flavius Joseph, vous ne savez pas forcément qui c'est, mais c'est un juif qui était originaire d'une famille sacerdotale, qui est né environ en 30, donc à l'époque où Jésus est mort sur la croix, et qui était d'une famille sacerdotale de Jérusalem, donc qui pouvait être prêtre, pas forcément grand prêtre, et qui, lors de la révolte juive des années 66-70, a été obligé, contraint par les révolutionnaires juifs, d'aller défendre la Galilée donc contre l'arrivée des Romains, sachant que ses parents étaient pris en otage. Et donc, en fait, il a été fait prisonnier par les Romains, par donc, Vespasien, le futur empereur, et donc qui a fini par l'adopter, Flavius Joseph disant qu'il a prédit à Vespasien qu'il serait empereur. Et ensuite, après, il y a des bonnes raisons aussi, comment dire, logistiques, c'est-à-dire que d'avoir quelqu'un qui était d'une famille sacerdotale dans le camp des Romains, entre guillemets, ou au service des Romains, ça permettait aussi de discuter avec les insurgés. Et les Romains, qui étaient des gens donc, qui ne voulaient pas forcément la guerre, eh bien, étaient aussi soucieux de pouvoir avoir des gens qui leur montrer comment était le pays et aussi qui pouvait parler donc hébreu ou parler araméen avec les foules, avec la foule de Jérusalem. Donc c'était toujours intéressant d'avoir des traducteurs, comme on dit. Et donc il y avait un avantage de conserver Flavius Joseph, de ne pas le tuer ou de ne pas le rendre prisonnier. Et donc voilà. Et donc Flavius Joseph, donc après la destruction du temple de Jérusalem en 70, donc là je vais vite, hein, mais je ne peux pas tellement faire autrement. Suite à la révolte juive de 66, eh bien, le temple de Jérusalem a été détruit, il a brûlé en 70, et donc Flavius Joseph ayant été du côté des Romains, ben, il n'a pas pu rester à Jérusalem, il a fallu qu'il suive donc, la famille de Vespasien, Titus, à Rome, et donc c'est à Rome qu'il a écrit son œuvre qui s'appelle « La guerre des Juifs » et aussi une autre œuvre qui s'appelle « Les Antiquités juives » et aussi deux autres œuvres, mais je n'ai pas le temps de vous en parler. Et heureusement qu'il a écrit ça, parce que donc, nous en savons beaucoup sur toute la région de Jérusalem, de la Judée, de l'Arabie, et que sans lui, nous ne saurions rien. Alors, si on le sait, c'est que ces écrits ont été conservés. Et si ces écrits ont été conservés, c'est parce que les chrétiens de l'Antiquité ont jugé important que ça soit conservé. Mais si on fait un parallèle, eh bien, par rapport à la propre histoire de la Gaule, nous n'avons que Jules César ou quasi. Et donc, à la même époque, nous savons quasi rien, hein, vous voyez, de l'Occident. Alors qu'en Orient, eh bien, on a des livres qui nous racontent d'une manière assez précise les choses. Donc, comme donc, l'a vu Joseph, qu'il a, vous voyez, donc, décrit le temple. Le temple qu'il a vu. Le temple agrandi par Hérode. Le temple que Jésus a vu. Alors, la description.

0: n'est pas une photo, hein, n'est pas un dessin. Donc même avec cette description, eh bien, en fait, il y a des choses qui demeurent incertaines. Voilà donc un autre texte, hein, on va pas le lire, on n'a pas le temps, mais c'est pour vous montrer donc les sources qui permettent aussi de discourir que je tienne aussi, je vous tienne un discours. Et donc on en arrive à une reconstitution, à une maquette que certains ont déjà vue, qui est à Jérusalem, d'une grande esplanade, voyez, entourée de colonnades, avec une partie centrale qui est réservée aux Juifs. Et avec donc au centre de cette enceinte, eh bien, un bâtiment qui contient donc la partie la plus sacrée du temple, et avec un temple, la partie la plus sacrée, avec donc au fond la salle dans laquelle il y avait donc dans l'ancien temple l'étable de la loi, mais depuis rien du tout, sinon un chandelier et quelques petits ustensiles. Donc c'était vide. Et donc à la différence des temples païens où c'était justement que la salle était vide. Alors qu'il y avait une statue dans les temples païens, Jupiter, etc., etc. Et je vais être un peu provocateur, hein, comme vous voyez cette structure du temple, et je vais vous remontrer d'autres plans, eh bien en fait, il n'y a pas beaucoup de différence avec un temple païen. Hérode a construit un temple à la romaine, ou à la grecque, à la mode de son époque. Vous voyez, il y a un grand bâtiment dans le fond, je vous en reparlais, qu'on appelle la basilique. Eh bien, c'était la chose classique, basilique, pas une basilique chrétienne, une basilique, c'était un grand bâtiment. On ne savait pas faire de grands bâtiments autrement que comme ça. Donc avec des rangées de colonnes, donc à la manière des basiliques chrétiennes, c'était la mer, on n'avait pas de béton armé. Donc on savait faire les grands bâtiments, on ne savait les faire que comme ça. Et donc dans tout forum de ville romaine ou grecque, à Éphèse, à Rome, etc., etc., vous aviez des basiliques. Et dans tout forum, a priori, vous aviez un temple au milieu de la place. Vous voyez, vous avez une place là. Et vous avez un temple au milieu. Donc ça ressemble beaucoup. Et devant le temple, évidemment, il y a un autel. Et un autel sur lequel on fait brûler donc les offrandes. Et les offrandes, on les fait à l'extérieur parce que c'est beaucoup plus clair. Et enfin, il n'y a pas de problème de nettoyage. Donc, voilà donc le centre. Alors, je n'ai pas le temps de vous expliquer comment était le temple, etc. Sinon, on ne va pas pouvoir aller jusqu'à la période moderne. Donc, je vais vous parler des agrandissements. Donc, voyez, juste après l'exil, le temple était beaucoup plus petit que celui que je viens de vous montrer. Parce que, donc, il va y avoir des agrandissements successifs jusqu'à l'agrandissement d'Hérode le Grand. Donc, Hérode le Grand, il a été roi entre 40 avant Jésus-Christ et moins 4. Hein, l'Hérode le Grand, c'est celui des Saints Innocents. Hein, donc, qu'il ne faut pas confondre avec son fils, qui est l'Hérode Antipas, qui est celui de la mort de Jésus, qu'on voit apparaître dans les récits de la mort. Hein, c'est son fils. Dans les évangiles, ils s'appellent tous les deux Hérode, mais c'est deux personnages différents. Donc, le temple, vous voyez, il va être plus petit, carré, donc juste après Simon le Juste, c'est donc après l'exil. Après, il y a la révolte maccabéenne, donc c'est lié au Maccabée, hein, donc c'est au 2e siècle avant Jésus-Christ. Et puis, donc, vous avez l'agrandissement sous les Asmonéens. Les Asmonéens, c'est la dynastie qui est issue de la révolte maccabéenne, donc c'est une dynastie juive qui va avoir le souci d'agrandir un temple et qui va donc notamment faire le portique de Salomon qu'on retrouve dans le Nouveau Testament. Et si donc on en vient à l'agrandissement d'Hérode, et bien voyez, juste avant Hérode, donc Hérode, il a commencé à vouloir agrandir son temple 10 ans en moins 20, grosso modo. Donc 20 ans, enfin ou presque 20 ans après son accession au trône. Je ne vais pas entrer dans le détail non plus, ça serait trop long. Et donc il a voulu agrandir le temple. Vous voyez, c'est passé de ça à cette taille-là, en faisant quelque chose de très très beau. Les apôtres se sont extasiés devant le temple et Jésus, enfin, avait de quoi scandaliser ses apôtres quand il dit il n'en restera pas pierre sur pierre. Hein, c'était vraiment un bâtiment, enfin des bâtiments très beaux. Et Hérode, ça mériterait aussi qu'on détaille, hein, mais la manière dont il n'était pas du tout aimé de son peuple parce que justement il faisait des bâtiments païens dans Jérusalem, eh bien au bout d'un certain temps, il a voulu essayer de les amadouer. En construisant le temple, au début, les juifs et les grands prêtres n'y croyaient pas, tellement c'était grand, et donc ils ont exigé que tous les matériaux soient réunis avant que les travaux soient commencés, parce qu'ils avaient peur que ça ne soit jamais terminé. Et en fait, au même moment, donc Hérode a pu ainsi construire un autre palais à l'autre bout de la ville. Donc il y avait aussi quelques petits intérêts. Donc voilà un plan, vous voyez, de masse du temple avec les différents agrandissements. Je passe les détails parce qu'il y a beaucoup d'essais de reconstruction du temple et on n'en est pas tous d'accord. Donc c'est pour vous montrer que les archéologues, en fait, ont émis beaucoup d'hypothèses et comme il n'y a pas eu de fouille, eh bien on est quand même... On reste quand même sur une certaine incertitude. Et donc, ce qui signifie qu'il y a un archéologue israélien, vous voyez, par rapport à la maquette que je vous ai montrée tout à l'heure, eh bien, les fosses. Selon un archéologue israélien, les fosses, parce que vous voyez que là, le rectangle rouge, il est un peu décalé. Donc, pas orienté directement à l'ouest. Il est un peu décalé. Pourquoi ? Parce que, regardez, il y a des citernes. Et les citernes ont un certain sens. Et moi, je trouve que cet avis de l'archéologue israélien, qui s'appelle Joseph Patrisch, eh bien, n'est pas du tout stupide. Alors, je vous rappelle qu'un temple, il y a un petit côté abattoir, avec des ruisseaux de sang. Il faut beaucoup d'eau pour nettoyer. Donc, quand on a des citernes qui sont en dessous, eh bien, les citernes, c'est comme des œuvres, des grosses piscines souterraines, eh bien, c'est compliqué à construire. Et quand on les fait avec une certaine orientation, c'est qu'il y a des raisons. Surtout quand elles sont très anciennes. Donc il faut évidemment tenir compte de ce qu'il y avait en dessous. Voilà. Et donc là, vous avez la basilique royale. Donc ce grand bâtiment, mais on ne va pas prolonger parce que sinon on n'aura pas le temps de tout dire. Juste une toute petite chose pour vous montrer que... Rappelez-vous, dans l'Évangile, quand Jésus va dire « détruisez ce temple et en trois jours je le reconstruisais », on va dire « attends... ça fait 46 ans qu'on a commencé le temple. Et toi, en 3 jours, tu vas le reconstruire. 46 ans que le temple a commencé à être construit. Le temple d'Hérode a commencé à être construit. Il n'est pas terminé. Qu'est-ce qui n'est pas terminé ? Eh bien, justement, c'est pas si évident. Et vous voyez, même le mur des lamentations que les Juifs vénèrent aujourd'hui, qui date d'Hérode, eh bien, figurez-vous qu'on a retrouvé en dessous, donc au plan de l'archéologie, dans un mikvé, je vous passe les détails, un endroit en dessous d'une des pierres, une pièce de monnaie d'Agrippa Ier, qui date de 44, son règne, après la mort de Jésus. Ouais, problème, c'est-à-dire que le mur n'était pas construit à l'époque de Jésus. Tout un débat. Voilà, je vais vous parler maintenant de l'architecture hérodienne, rapidement. Donc, vous voyez, le temple, il est détruit. Mais on a quand même une petite trace à Hébron, le Haram d'Hébron en arabe, arabe. En arabe, Haram, ça veut dire le sanctuaire. Donc le sanctuaire d'Hébron sur les tombes des patriarches, donc Abraham, etc., etc. Et donc vous voyez ces murs qui ont des pilastres. Donc je ne vous parle pas du sommet, parce que ça a été rajouté après. Mais donc, en fait, vous avez ces structures de murs qui sont hérodiennes. Donc, il faut penser que le temple de Jérusalem avait cet aspect. Vous voyez, avec des belles pierres, très belles constructions. Voilà. Et donc, on retrouve aussi à Jérusalem, dans les ruines du temple. Parce que donc, on a retrouvé au pied du temple, de l'esplanade, des pierres qui ont été versées depuis le haut et qui permettent... Donc, vous avez ici des photos... Sachant que là, vous avez le pinacle, enfin le coin nord, le coin sud-ouest du temple. Et donc, regardez un peu la taille des pierres. Hein, c'est des pierres majestueuses. Voilà. Donc, tout ça, ça vous montre un temple qui était absolument magnifique. Donc, vous voyez, on peut aller plus loin. Et on peut même repérer une pierre qui fait 13 mètres de long, ou un peu plus, 3 mètres de hauteur, 3 mètres de large environ. Et donc ça fait 517 tonnes, plus grosse que les pierres des pyramides. Donc voilà, alors a priori elles n'ont pas été transportées sur des grandes longueurs, mais vous voyez c'est que donc Hérode a quand même fait un agrandissement qui est tout à fait donc exemplaire. Vous voyez, on retrouve cette pierre. Voilà. Donc ensuite, juste un tout petit coup d'œil sur la basilique royale du temple, donc de la famille Joseph. Donc si vous lisez un peu, vous voyez, les colonnes étaient réparties en 4 files, se répondaient les unes les autres sur toute la longueur de l'édifice, la 4e rangée étant adossée au mur, l'épaisseur de etc. etc. Donc les chapiteaux ciselés, selon les modes corinthiens, suscitaient l'admiration en raison de la splendeur de l'effet produit par l'ensemble. Bref, un très beau bâtiment. Donc j'ai déjà montré tout à l'heure cette photo. On arrive à faire des reconstitutions à partir de la mosquée El-Aqsa. Donc, vous voyez, en dessous, vous avez la photo satellite de la mosquée El-Aqsa. Donc, on va en parler tout à l'heure. Enfin, on n'en parlera pas forcément beaucoup, mais enfin bon. Et on voit ce bâtiment qui faisait 180 mètres de long. Donc, un stade. Donc, absolument magnifique. Voilà une autre représentation. Donc, avec une ouverture sur donc l'esplanade. Et donc, si on essaye de faire une restitution, donc un bâtiment donc somptueux. Alors bon, là aussi, ça met, on pourrait en parler plus longtemps, parce que donc ça permettait à Hérode d'avoir un bâtiment sur l'esplanade. Ça permettait sans doute aux vendeurs du temple d'être à l'ombre. Donc quand Jésus chasse les vendeurs du temple, à mon avis, ben, ils étaient dans cette basilique, parce que donc quand on connaît la chaleur de Jérusalem l'été, ben, il faut être maso pour y rester, au soleil. Donc, ou bien ils étaient sous les portiques. Bon bref, quoi qu'il en soit, donc très beau bâtiment. Et donc, je l'ai déjà dit tout à l'heure, il y a la démolition du temple donc, en 70 après Jésus-Christ. Et on en a la preuve, puisqu'on a retrouvé, en faisant les fouilles, et bien, vous voyez, ces amas de pierres qui ont été versés depuis le haut du temple sur le bas et qui montrent une rue qui a été bouleversée, qui a été cassée. Vous voyez, et donc, on a laissé les pierres en place dans le fond et on a montré comment la rue a été cassée sur le devant, donc la preuve de la destruction. Vous voyez, une preuve archéologique de la destruction du temple telle qu'elle est relatée par les historiens, et en particulier Flavius Joseph. Donc ce temple, d'ailleurs, juste une chose, les Romains, Titus, donc je vous ai parlé de Vespasien tout à l'heure, le futur empereur, hein, vous savez que c'est celui qui a succédé, après Néron, et Néron s'est suicidé, et il y a eu une année où il y a eu trois empereurs. Et Vespasien a été acclamé justement empereur par les légions d'Orient. Mais il y a eu des guerres civiles à Rome pour que finalement l'un des trois l'emporte. Et celui qui l'emportait, c'est Vespasien. Et Vespasien, donc, quand il a été acclamé empereur par les légions d'Orient, il devait immédiatement revenir à Rome. Donc il a d'abord été à Alexandrie, qui était la grande ville du coin, et de là, Alexandrie, il est parti pour Rome. Et il a laissé son fils Titus finir le travail. Mais à l'époque, Jérusalem n'était pas encore prise. Et donc, il y avait tout le siège de Jérusalem qui a été fait par son fils Titus. Et quand on en est venu au dernier jour du siège et où il était évident qu'on allait prendre le temple pour les Romains, quand on se place du côté des Romains, eh bien, il y a eu un conseil de guerre avec Titus, donc qui était le chef. Et lui, il était le seul parmi les généraux à dire « Non, il ne faut pas détruire le temple ». Alors, il faut savoir qu'il était, comme amante, comme compagne, Bérénice, qui était une princesse juive, et que, donc, très vraisemblablement, Bérénice, sur l'oreiller, lui avait dit « S'il te plaît, conserve le temple ». Et le temple a brûlé. Pourquoi ? Parce qu'un légionnaire a lancé un morceau enflammé par une porte, par une fenêtre, et qu'il n'y avait pas de système d'incendie, et donc les pompiers n'existaient pas, et donc, à partir du moment où le temple a commencé à brûler, ben, personne ne l'a arrêté. Voilà, donc, destruction du temple, catastrophe évidemment pour les Juifs. Et donc maintenant, on va se poser la question, qu'est-ce qu'il y avait sur l'esplanade du temple après ? Alors, là, vous voyez, j'ouvre un grand chapitre parce que très souvent, donc il y a un petit imaginaire, moi je prétends que c'est un petit imaginaire, où on entend dire, oui, Jésus a maudit le temple. Donc en fait, l'esplanade du temple, en fait, c'était un terrain vague. Pendant la période byzantine. Eh bien non. Alors, donc, cette grande esplanade, eh bien, qu'est-ce qui s'est passé ? Et ça a commencé à être occupé dès la période romaine. Et là, il y a des fouilles qui ont été faites dans Jérusalem, à l'extérieur, qui permettent de l'attester. D'abord, une toute petite question, donc, un petit point, c'est que, un peu l'expérience maintenant, si on peut parler comme ça, avec Notre-Dame de Paris. Vous savez, Notre-Dame de Paris qui a brûlé. Donc imaginez que Notre-Dame de Paris soit complètement détruite, c'est pas pour ça qu'on ne célébrerait plus la messe à Paris. Ou qu'on ne la célébrerait pas à côté. Donc les familles juives sacerdotales, elles n'ont pas été expulsées de Jérusalem en 70. Le temple a été détruit, oui. Le temple, ils n'ont pas pu forcément accéder, mais mettez-vous à la place des familles sacerdotales, eh bien, de même que des prêtres à Paris célébreraient la messe à côté de Notre-Dame de Paris, il est évident qu'il y a quelque chose qui a continué. Et pour moi, c'est la meilleure des raisons, c'est la raison pour laquelle Hadrien, donc je vous en parlais tout à l'heure, l'empereur, en 130, va expulser les familles juives de Jérusalem. Pour qu'il n'y ait plus rien, pour qu'il n'y ait plus aucun culte autour du temple. Parce qu'il voulait que ça s'arrête. Donc il y a une. Moi, je ne suis pas le seul à le soutenir. Il y avait un frère de l'école biblique qui s'appelle Étienne Naudet qui le soutenait. Moi, je pense que. Et vous avez une autre trace aussi dans l'évangile, vous savez, quand Jésus parlait à la Samaritaine. Eh bien, le temple de Samarie, il a été détruit en 100. La date n'est pas tout à fait existe, mais en tout cas à la fin du deuxième siècle, donc en 118 avant Jésus. Et la Samaritaine dit, nous, c'est ici qu'on vénère Dieu, au présent. Vous voyez, hein? Donc, qu'est-ce qu'il y avait sur le mont Garizim à la période de Jésus? Eh bien, il y avait sans doute quelque chose. Il n'y avait peut-être pas le temple en bonne et due forme, mais il y avait un certain culte qui continuait. Donc, d'abord, c'est un premier élément par rapport à l'esplanade du temple, mais sachant que les Romains, en fait, l'ont occupé. Et pourquoi on le sait? Parce que justement, là, vous voyez, je vous ai mis donc des plans qui relèvent de l'archéologie. J'ai pas le temps de vous l'expliquer, mais il y avait un viaduc qui reliait l'esplanade avec la ville haute. Donc, la ville de l'ouest était haute, et donc il y avait la vallée du Théropéon, et donc. Vous savez bien qu'on n'aime pas beaucoup descendre pour remonter. Eh bien, c'était beaucoup plus classique, beaucoup plus facile d'avoir un pont qui permettait de relier la colline de l'ouest à l'esplanade des mosquées, à l'esplanade du temple, pardonnez-moi. Et donc, ce viaduc, eh bien, il y a des fouilles qui ont été faites il y a une petite dizaine d'années qui ont montré qu'il a été doublé sous Hadrien. Si on double un viaduc sous Hadrien pour aller sur l'esplanade, c'est qu'on a une bonne raison de le faire. Il ne s'agit même pas de restaurer, il s'agit de le doubler, d'en doubler la capacité. Si vous prenez le mur sud, alors je vous passe aussi là donc, les considérations d'archéologie, mais vous voyez ces belles pierres rectangulaires, eh bien, elles ne sont pas hérodiennes. Je vous ai montré tout à l'heure, hein. Les pierres hérodiennes sont assez classiques parce qu'elles ont des marges. Là, c'est pas, elles n'ont pas de marge. Eh bien, les derniers résultats archéologiques, vous voyez, donc là, attendez, je vais un peu trop loin, vous voyez ici, vous avez la mélange de pierres hérodiennes au centre et à droite, justement, les pierres en question. Eh bien, c'est du deuxième siècle, du deuxième siècle après Jésus, Hadrien. Donc là, les Romains ont reconstruit l'esplanade qu'ils avaient détruite en 70. Ils ont reconstruit en 130 l'esplanade qu'ils avaient détruite en 70. Et donc, si maintenant on prend les sources historiques, hein, que j'ai mis là, mais qu'on pourrait détailler, eh bien, on sait qu'il y avait sur l'esplanade, et je vais vous le relater tout à l'heure, voilà, il y avait sur l'esplanade, je vais vous montrer les textes, une statue d'Hadrien. Alors, si vous allez voir les archéologues israéliens, eh bien, ils vont vous dire qu'il y avait sur l'esplanade le temple capitolin qu'Hadrien a fait construire à Jérusalem. Alors, il y a une chose que je ne vous ai pas encore dite, c'est que Hadrien, ce fameux empereur, c'est un des plus grands empereurs romains, les plus prestigieux, hein, eh bien, il a transformé Jérusalem en ville romaine. Il en a fait une colonie romaine, qu'il a donc baptisée Aelia Capitolina. Aelia de son nom de famille, Capitolina, parce qu'il a voulu que le dieu tutélaire, les dieux tutélaires de la colonie soient les dieux du Capitole, Jupiter, Junon et Minerve. Donc, si il y a une colonie romaine fondée en 130, et à mon avis, c'est la cause de la deuxième révolte juive, eh bien, il y a forcément un temple en l'honneur de Jupiter, Minon et Junère qui a été construit à Jérusalem. Et c'est là que les avis divergent donc un peu. Donc attendez, voilà, vous voyez, si vous prenez donc Cassius, par exemple, donc un historien, à Jérusalem, Hadrien fonda une cité en place de celle qui a été rasée complètement. Il l'appelait Aelia Capitolina, à côté de la place du temple de Dieu, il érigea un nouveau temple à Jupiter. Si vous prenez Origène, il dit, au début, l'abomination des désolations avait la forme des statues d'Hadrien et de Gaius. Gaius, c'est Caligula. Le pèlerin de Bordeaux en 333, là où sont deux statues d'Hadrien, non loin des statues se trouve la pierre trouée dans laquelle les Juifs viennent chaque année. Jérôme de Stridon, donc Saint Jérôme, cela peut s'entendre simplement de l'Antichrist ou de l'image de César que Pilate fit placer dans le temple où la statue équestre d'Hadrien qui, de nos jours encore, vous savez que Saint Jérôme habitait Bethléem, qui, de nos jours encore, se dresse sur l'emplacement même du Saint des Saints. Et donc, de l'époque d'Adrien, donc là, c'est dans une lettre à Saint-Paulin de Nol, de Saint-Jérôme, de l'époque d'Adrien, du règne à Constantin, pendant 180 ans, sur l'emplacement de la résurrection, une image de Jupiter, sur le rocher de la croix, etc. Je ne vais pas plus loin, parce que donc la thèse de Saint-Jérôme, que moi, j'appuie, avec donc des raisons que je veux, enfin, je pourrais vous répondre à des questions si ça vous intéresse tout à l'heure, eh bien, c'est qu'il y avait, sur l'emplacement du Golgotha et de la tombe de Jésus, le temple capitolin, et que sur l'emplacement du temple juif, eh bien, Adrien y avait construire une plateforme sur laquelle il a installé sa statue équestre. Alors, si vous êtes allé à Rome, eh bien, sur la place du Capitole, il y a la statue équestre de Constantin ou de Septime Sévère, enfin, je n'entre pas dans le débat. Et donc, c'est une statue avec un cheval en bronze, grande, hein, avec l'empereur dessus. Et donc, je ne sais pas si vous voyez un peu l'injure que c'est vis-à-vis de la sensibilité juive, que les sabots du cheval de l'empereur foulent le lieu le plus saint du temple juif. Il y a de quoi faire une révolte. Et donc, l'esplanade a été embellie sous Adrien, justement pour en faire l'écrin de cette statue équestre, qui regardait donc vers le temple de Jupiter, qui était à l'emplacement donc du Golgotha, et de l'autre côté donc de la colline. Je n'ai pas pu tout vous montrer. Et donc voilà un peu le plan qu'on peut faire, hein. Vous avez le forum, le temple capitolin donc sur la gauche, c'est l'emplacement du Golgotha, c'est l'emplacement du tombeau de Jésus. Donc ça vous semble être dans la ville, mais en fait à l'époque de Jésus ce n'était pas dans la ville. À l'époque d'Adrien, oui, donc en 130, oui. Et puis vous avez l'esplanade des mosquées avec une plateforme et avec la statue équestre en face. Évidemment, ça, c'est la thèse que je défends, hein. Il y a des archéologues israéliens qui ne sont pas d'accord avec ça. Et donc, je vous ai mis en rouge le camp de la Légion, parce que ça, c'est aussi une autre chose, c'est qu'en 70, eh bien, Titus a laissé une Légion à Jérusalem. Une Légion, hein, c'est 5000 hommes environ. C'est pas n'importe quoi. Alors, ils n'étaient sans doute pas 5000, parce qu'il y avait des détachements qui étaient un peu ailleurs. Mais n'empêche que ça a profondément marqué donc, la géographie de Jérusalem. Et si vous avez une Légion, si vous avez une plateforme avec une statue équestre de l'empereur, eh bien vous avez forcément un culte impérial. Et vous avez forcément, si on peut dire, une place de revue, avec des emplacements où on met la troupe. Et donc là, vous avez une explication du fait que le viaduc, qui permettait la communication entre les deux côtés, hein, avec donc une rue centrale, mais qui passait en dessous du viaduc, le viaduc, hein, il est ici, voilà, eh bien, qu'on puisse doubler la capacité de ce viaduc pour éventuellement que les légionnaires ou la légion encore constituée, si je peux parler comme ça, eh bien, s'y rendent. Voilà, et donc ça, c'est l'époque romaine. Je vais vite, parce que sinon, on n'arrivera jamais au bout. Donc voilà, on peut faire des alignements. Si ça vous intéresse, je vous en parlerai. Mais on n'a pas le temps d'en parler maintenant. Donc, venons-en à l'époque byzantine. Donc, l'époque byzantine, c'est le moment où l'Empire romain est devenu chrétien, ou a commencé à devenir chrétien, notamment sous donc Constantin, sachant que la véritable période byzantine commence donc à la fin du IVe siècle, tandis que Constantin était au début du IVe siècle. Constantin a quand même bien christianisé la ville, mais donc la période byzantine, on va dire qu'elle commence au IVe siècle. Donc, je vous ai déjà donné la réponse, puisque Saint Jérôme, qui vivait donc au Ve siècle, à la fin du IVe, au début du Ve, eh bien en fait, lui a vu la statue de l'empereur. Et c'est tout à fait normal, hein, parce que donc c'est pas parce que l'empire est devenu chrétien qu'on a déboulonné les statues d'empereur. Excusez-moi, il n'y avait pas de boulon à l'époque, mais vous voyez ce que je veux dire. L'empire romain est resté, c'est-à-dire que les chrétiens se sont inscrits dans la continuité de l'empire romain et n'ont pas fait de révolution. Donc ils ont assumé, hein, les grands empereurs. Et donc Jérôme a vu la statue sur l'esplanade du temple. Alors vous voyez bien que donc la réponse, c'est le terrain vague. Ben non. Il n'y a pas de terrain vague. Alors, c'est d'autant plus qu'on trouve, vous voyez, des vestiges de l'esplanade du temple. Donc, si je reprends un plan, vous voyez la photo que je vous ai montrée, c'est la porte qui est ici, elle n'est pas dessinée sur le plan, là. Eh bien, c'est une porte, a priori, qui date soit de l'époque byzantine, soit de la première période musulmane. Et il y a aussi des débats là, entre spécialistes. Mais bon, quoi qu'il en soit, moi, j'aurais plutôt tendance à dire qu'elle date de l'époque byzantine. Donc, c'est une belle porte qui est bouchée aujourd'hui. J'entre pas aussi dans la raison pour laquelle elle est bouchée. Ça s'appelle la porte d'or, la porte dorée. Et ce qui est aussi important, c'est que donc sous l'esplanade des mosquées, donc oui, je vous ai pas tout dit, mais en 1928, il y a eu un tremblement de terre, un gros tremblement de terre à Jérusalem, qui a failli faire détruire d'ailleurs tout le Saint-Sépulcre, l'église où il y a le Golgotha et le tombeau, et donc la mosquée Al-Aqsa, donc sur la mosquée, une des mosquées sur l'esplanade, en fait, s'est en partie écroulée. À l'époque, c'était les Britanniques qui étaient souverains. Donc, il y a eu, pendant la période britannique, comme on dit, eh bien, en fait, la reconstruction de la mosquée Al-Aqsa, avec de l'argent qui venait, parce que ça s'est prolongé pendant la Première Guerre mondiale, et donc, il y avait de l'argent qui est venu de Mussolini, et notamment de la pierre de Carrare qui est venue de Mussolini. Eh bien, il y a eu des petites fouilles qui ont été faites, et sous la mosquée, on a retrouvé des mosaïques. Alors, qu'est-ce que c'était que ces mosaïques? Vous voyez, donc c'était à minima des maisons et même peut-être une église. Alors il faudrait pouvoir faire des fouilles en plus, mais c'est pas possible. Donc, que l'esplanade ait été un terrain vague, et ce d'autant plus qu'il y avait la statue d'Adrien. Voilà, donc maintenant, venons-en donc au lieu saint musulman, à partir du 7e siècle. Je regarde un peu ma montre, donc j'ai encore un quart d'heure. Et donc, en fait, donc vous avez donc les Byzantins, vous avez les Omeyyades, Abbasides, Seljoukides, je passe les détails, et là, vous avez la construction des mosquées. Donc, évidemment, là, la statue d'Adrien n'y est plus. En souterrain, vous avez peut-être là, ce qu'il faudrait appeler la première mosquée Al-Aqsa, qui est donc cette marwaniyeh que les croisés ont appelée les écuries de Salomon, croyant que c'était Salomon qui avait mis ces chevaux là. Un beau bâtiment qui est retransformé en mosquée aujourd'hui, oui, qui est sous l'esplanade, oui. Donc ça, c'est aussi plein de sujets. Donc vous voyez, donc la manière dont les musulmans l'ont transformé. Et puis ce qui est certain, c'est que la plateforme sur laquelle est construit donc le dôme de la roche, eh bien, a été augmenté de surface. Donc, vous voyez, à l'époque Ayyoubide, il y a eu un agrandissement. Hein. Donc, voilà, je passe les détails, ça serait trop long. C'est des bâtiments très beaux, magnifiques, et qui sont encore dans le jus du 7e siècle pour la plupart. Il faut comprendre que les bâtiments musulmans sont un reflet de la splendeur des bâtiments chrétiens qui, eux, ont été détruits. Parce qu'il ne convenait pas que les musulmans aient des bâtiments moins beaux que les chrétiens. Donc, voilà la roche qui est au centre. Voilà la manière, d'ailleurs, dont les croisés l'ont aménagée. Donc, les croisés, quand ils ont pris donc Jérusalem, n'ont rien changé dans le dôme de la roche. Ils ont mis simplement une croix au-dessus et ils ont mis un autel sur la roche pour y célébrer la messe. Voilà la mosquée Al-Aqsa, donc qui est commencée en 705. Voilà l'intérieur de la mosquée Al-Aqsa. Donc c'est la reconstruction de la dernière guerre mondiale, avec des colonnes qui sont en marbre de Carrare, offertes par Mussolini. Et donc, il y a quand même des parties qui sont plus anciennes, qui sont très belles. Voilà. Alors, je passe les détails, ça serait trop long, parce qu'il faut que j'en vienne maintenant, donc, justement, à l'époque contemporaine, parce qu'en fait, finalement, ça n'a pratiquement pas changé, depuis l'époque, donc, la première époque musulmane. Donc, vous êtes, depuis le 7e siècle, eh bien, les bâtiments qui sont là, qui sont dessus, sont pratiquement tous identiques. Alors, il faudrait détailler parce que à l'époque fatimide, il y a eu quand même pas mal de constructions avec des beaux bâtiments, mais c'est sur le côté et c'est pas sur les parties centrales. Alors quand on regarde, vous voyez cette chronologie, Mamelouk ottoman jusqu'en 1917, le mandat britannique entre 1920 et 1948 avec la SDN, la Société des Nations, et puis en 1948-1967 la période jordanienne. Donc la Jordanie est née du mandat britannique et de la manière dont les Britanniques avaient promis à la dynastie Hachimite, la dynastie Hachimite c'est la dynastie jordanienne actuelle, qui autrefois avait la garde des lieux saints, donc de la Mecque et de Médine, mais qui s'en ont fait déposséder par les Wahhabites, donc autrement dit les Saoudiens actuels. Et donc les Hachémites, ils remontent familialement au prophète. Et donc ils se prétendent être ceux qui doivent conserver les lieux saints. Et donc comme finalement les Britanniques ont laissé faire les Wahhabites qui ont pris la Mecque et donc Médine, ils ont donné comme lieu comme lot de consolation, comme lieu de consolation, Jérusalem aux Hachémites, au roi jordanien. Donc l'actuel roi jordanien défend du prophète. Et donc c'est pour eux, pour cette dynastie, d'avoir l'esplanade des mosquées. C'est pour eux finalement un vestige de leur gloire passée et auquel ils tiennent comme la prunelle de leurs yeux. Hein? Donc voilà. Alors, je vous dis ça parce que ça va vous permettre de comprendre les choses. Parce que donc, entre 67 et 2014, occupation israélienne, 1967, c'est la guerre de 6 jours. Et là, évidemment, vous le savez bien, les Israéliens vont prendre la vieille ville et vont prendre l'esplanade des mosquées. En 1948, les Arabes, au moment de la fondation de la reconnaissance de l'État d'Israël par l'ONU, eh bien... ont mis le paquet sur Jérusalem parce qu'ils ne voulaient pas perdre l'esplanade des mosquées. C'est quand même la troisième mosquée de l'islam. Qu'on le veuille ou qu'on le veuille pas, ça peut nous plaire ou ça peut pas nous plaire, mais c'est la troisième mosquée de l'islam. Donc pour eux, ils étaient prêts à mettre le paquet, ils ont mis le paquet et c'est comme ça qu'ils l'ont conservé. Et donc par contre, donc les Israéliens l'ont pris en 1967. Mais à ce moment-là, la souveraineté est restée jordanienne sur l'esplanade. Alors, on va détailler un peu. Donc, guerre de 6 jours, les Israéliens s'emparent de la vieille ville et de l'esplanade des mosquées. Donc, en juin 67, un accord sur un statu quo pour l'esplanade des mosquées. Donc, Moshe Dayan, le ministre israélien de la Défense de l'époque, convoque quelques jours après la victoire israélienne de 67 les autorités religieuses musulmanes qui gèrent le site au sein d'une fondation. Alors en arabe, on appelle ça le waqf. Hein. Waqf, c'est une sorte d'association. Donc toute mosquée est un waqf. En Terre Sainte, ou en Jordanie, ou en Arabie, un waqf, c'est le mot typique pour dire association. Et donc il y a une association qui gère l'esplanade des mosquées. Et donc par l'intermédiaire du waqf, la souveraineté jordanienne sur l'esplanade des mosquées est confirmée en 1967. Par contre, la police est assurée par Israël. Alors, aujourd'hui encore, c'est ce qui se passe. Vous avez un service d'ordre jordanien qui est muni de talkie-walkie, qui n'est pas armé, qui fait le service d'ordre, un peu comme à Lourdes. Vous avez des gens, des brancardiers, qui font le service d'ordre. Mais la police est assurée par les Israéliens. Donc, eux qui sont des policiers armés ou bien même des militaires, mais c'est plutôt des policiers. Et donc, ce qui est important de comprendre aussi, c'est que le grand rabbin d'Israël, donc en 1967, a interdit aux Juifs de fouler l'esplanade de peur de fouler le Saint des Saints, dans lequel seul le grand prêtre avait le droit d'entrer. Il faut bien comprendre que donc, le Saint des Saints, c'est la partie la plus sainte du temple. On ne sait pas exactement où elle était. Et selon la loi juive qui descend donc de Moïse, seul le grand prêtre a le droit d'y entrer une fois dans l'année, le jour du grand pardon. C'était pas de la rigolade, c'est-à-dire qu'il y a un grand rideau, et donc on y accrochait le vêtement du grand prêtre avec des clochettes, pour que s'il a un AVC ou une attaque de l'autre côté du rideau, on puisse savoir qu'il y avait un problème. Et on lui mettait une corde au pied pour pouvoir le tirer. Donc, en cas de problème. Donc, ça veut dire que seul le grand prêtre pouvait y entrer. Et donc, le grand rabbin, en 1967, va dire, attendez, tous ceux qui ne sont pas de famille sacerdotale, donc tous ceux qui ne sont pas Cohen, vous n'avez pas le droit de fouler le Saint des Saints, ou même le Saint. Donc, le Saint, c'était la partie autour du Saint des Saints. Et donc, comme on ne sait pas exactement où c'est, eh bien, dans l'incertitude, il ne faut pas y aller. Donc, l'accord sur 67, alors on saute encore, on va vite. En septembre 93, il y a les accords d'Oslo. Je pense que vous êtes suffisamment sages ici pour les avoir connus. Il me semble-t-il, peut-être pas quelques-uns, mais enfin bon, voilà. Donc pour laisser la place, je rappelle, ces accords d'Oslo, ça a fait un énorme, une énorme espérance. Pourquoi ? Parce que justement, il y avait l'accord pour la fondation d'un État palestinien et donc l'État d'Israël à côté. Et pour fonder l'État palestinien, ben, il fallait que la Jordanie renonce à sa souveraineté sur les territoires jordaniens que Israël avait occupés depuis 1967. Donc la Jordanie a renoncé à sa souveraineté pour laisser la place à une autorité palestinienne de tous ces territoires qui étaient à l'ouest du Jourdain, sauf l'esplanade des mosquées, qui est resté sous souveraineté jordanienne avec la bénédiction des Israéliens, parce que les Israéliens préféraient avoir un roi jordanien très faible, qui est de l'autre côté du Jourdain, souverain sur cette partie, eux faisant la police, plutôt que d'avoir cette esplanade des mosquées sous l'autorité de l'autorité palestinienne, parce que les Israéliens voulaient absolument pas, ou très peu, que l'autorité palestinienne ait de pouvoir sur Jérusalem-Est, autrement dit la vieille ville et tout ce qui est à l'est de Jérusalem. Alors vous savez que ces accords d'Oslo ont duré, ou n'ont pas vraiment duré, sur certaines questions, puisque donc, il y a beaucoup, Rabin a été assassiné, Yasser Arafat est mort, et donc, voilà. Aujourd'hui, on est dans cet état-là. Alors, j'en viens maintenant au 25 février 1994. Alors, ça peut vous paraître une date qui n'est pas forcément très importante, mais en fait, si, parce que, donc, à cette date-là, il va y avoir un massacre au tombeau des patriarches d'Hébron. Je vous ai montré la photo tout à l'heure. Hein, vous savez, l'endroit où il y a les tombes des patriarches, avec cette belle architecture hérodienne. Eh bien, un fondamentaliste juif, religieux juif, est entré avec une mitraillette dans la mosquée à l'heure de la prière et a arrosé de sa mitraillette en faisant donc 29 morts et 125 blessés. Évidemment, ça a tout fermé. Les Israéliens sont arrivés avec l'armée, ont fermé la mosquée, sachant que la mosquée était partagée avec les Juifs et que certains jours, puisqu'il y avait le tombeau des patriarches, les Juifs avaient le droit de venir y prier et les musulmans laissaient les Juifs venir y prier. Et donc, la mosquée d'Hébron est restée fermée donc, pendant 6 mois. Et quand elle a été rouverte, eh bien, en fait, il y a désormais des portes d'acier qui séparent un secteur juif d'un secteur musulman. Et ça, pour les musulmans, eh bien, ce qui s'est passé à Hébron, ça va se passer sur l'esplanade des mosquées. Donc, en fait, réouverture du tombeau des patriarches, donc le 7 en 94, avec des portes d'acier. Et donc ensuite, si on continue, en septembre 2000, la visite d'Ariel Sharon sur l'esplanade des mosquées, donc là, c'était à l'époque, donc c'était le futur Premier ministre, il était le chef du Likoud, donc le parti de droite, et donc c'est vraiment, donc ça semblait vouloir donc être contre le statu quo dont je vous ai parlé, qui avait été fondé par Moshe Dayan, donc au moment de 67, et donc ça va provoquer des affrontements qui sont à l'origine donc de la deuxième intifada. Donc cette intifada, ça veut dire la guerre des pierres. Hein. Et donc, cette visite d'Ariel Sharon va en fait commencer un mouvement que l'article donc, de ce journal, que vous pouvez trouver, donc, qui a été publié en 2022, eh bien, fait qu'aujourd'hui, eh bien, vous avez des juifs orthodoxes qui montent régulièrement sur l'esplanade, manière de dire « c'est à nous ». Et ils prient. Moi, ça, je peux vous dire, je les ai vus. Nous, chrétiens, si on monte sur l'esplanade et qu'on commence à faire, par exemple, à se réunir un groupe chrétien et à faire un signe de croix et à dire à notre père, eh bien, on s'est tout de suite éjecté parce que le principe, c'est que le service d'ordre jordanien, avec ses toki-woki, eh bien, dit non, le statu quo, normalement, vous n'avez pas le droit de prier. Eh bien, quand les juifs orthodoxes montent sur l'esplanade des mosquées, ils sont escortés de la police israélienne. Et je peux vous dire, parce que je l'ai vu de mes yeux, eh bien que quand ils sont dans l'axe du temple, du Saint des Saints, ils s'arrêtent et ils prient en silence, des fois pas tout à fait en silence, et que la police israélienne ne fait rien et qu'ils peuvent rester un quart d'heure immobile, une demi-heure immobile, à prier. Et donc évidemment, pour les Israéliens, pour les musulmans, eh bien c'est une provocation. Et surtout, donc, pour eux, ils y voient une tentative de s'approprier le lieu. Et donc, vous avez, vous voyez, 50 000 visites par an, les Juifs se rendent de plus en plus sur l'esplanade du mont du Temple. Et vous avez au même moment, donc, c'est un article qui est de 2023, pardon, le grand rabbin Séfarad, les visites de Ben Gir, donc c'est le fameux ministre actuel donc, israélien, qui est vraiment d'extrême droite, au mont du Temple, sont un péché. Pour la raison que je vous ai dite tout à l'heure. Hein, c'est que il faut pas fouler le Saint des Saints. J'ai presque fini. Là, vous avez donc aussi un autre aspect. Donc, vous avez ce qu'on appelle l'Institut du Troisième Temple, qui est en train de reconstituer tout le matériel qu'il faut pour reprendre les sacrifices, et qui a déjà taillé les pierres, qui déjà essaye chaque année de faire venir une pierre sur l'esplanade des mosquées, et qui donc sur les plans demande la destruction de la mosquée Al-Aqsa, du dôme de la roche. Alors il y a certains qui prétendent donc qu'ils ne sont pas obligés de détruire le dôme de la roche, mais qu'il faudrait construire le temple à côté. Voilà, et vous avez des articles qui sont faciles à trouver. Là, j'en ai pris un par exemple, et je terminerai donc par le fait que, pour un chrétien, parce que donc c'est pas du tout clair, il faut savoir que par exemple les chrétiens évangéliques des États-Unis soutiennent la construction du troisième temple, et pour un chrétien, c'est pas possible, à mon avis. On peut peut-être en discuter si vous voulez. Mais voyez, dans la lettre aux Hébreux, le Christ est entré une fois pour toutes dans le sanctuaire en répandant non pas le sang des boucs et des jeunes taureaux, mais son propre sang. De cette manière, il a obtenu une libération définitive. Il n'a pas à s'offrir lui-même plusieurs fois comme le grand prêtre, tous les ans, entrer dans le sanctuaire en offrant un sang qui n'était pas le sien. Donc, les courants chrétiens qui veulent la reconstruction du troisième temple, eh bien, ça consiste à dire que Jésus est mort pour rien. Ou qui ne croient pas que Jésus, le sacrifice de Jésus sur la croix, les sauve. Et donc, voilà, c'est. Donc, vous pouvez retrouver ça dans la lettre aux Hébreux, au chapitre 10 aussi, et éventuellement aussi dans cette manière dont Jésus a répondu à la Samaritaine, l'heure vient, et c'est maintenant, où les vrais adorateurs adoreront le Père en esprit et en vérité, non plus dans ce temple que Jésus n'a pas renié, mais à partir du moment où Jésus est mort sur la croix pour nous. Eh bien, aujourd'hui, le véritable lieu où se trouve Jésus, c'est dans toutes les églises du monde, là où il y a un tabernacle, et là où aussi la messe est célébrée, puisque la messe, c'est la réactualisation non sanglante de l'unique sacrifice de Jésus qui nous sauve. Et donc, en fait, l'avantage de ce culte nouveau, c'est qu'il est universel, si je peux dire. C'est-à-dire qu'il suffit qu'il y ait un prêtre en Patagonie ou en Australie et Jésus est présent. Et le sacrifice que Jésus a réalisé est à nouveau réactualisé. Et qu'on n'a pas besoin d'aller à Jérusalem, dans un lieu précis, pour adorer, véritablement adorer Dieu. Je vous remercie.
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0: Lundi 25 mai, lundi de Pentecôte, le traditionnel pèlerinage à la chapelle Notre-Dame de l'Aubépine sur les hauteurs d'Ainoa s'est déroulé sous un soleil estival. Le thème cette année était « Marie, reine de la paix ». Dès 9h15, la procession s'est élancée depuis l'église d'Ainoa, précédée de la statue de la Vierge Marie portée par les hommes de la paroisse. La procession est arrivée sous un soleil brûlant au calvaire, où le curé de la paroisse, l'abbé Jean-Paul Martinon, a procédé à la bénédiction traditionnelle de la nature devant les trois croix blanches et dans ce panorama magnifique du mont Atchoulaï. La messe a été célébrée devant la chapelle en présence d'environ 250 personnes. Elle était présidée cette année par l'abbé Philippe Beitia, chancelier du diocèse, en présence des abbés Jean-Paul Martinon, Joachim Jauregui, curé et ancien curé de la paroisse, Jacques Nkombo et Gilbert Van Graoua, vicaire, ainsi que les abbés Jean-René Prédaigne et Jean-Élisa Garay, curé et ancien curé de la paroisse Saint-Esprit de la Rune. Dans son mot d'accueil, l'abbé Jean-Paul Martineau a rendu hommage à Alexandre Aguerre, ancien directeur de Radio La Pourdie, décédé en octobre dernier et très actif dans la paroisse, qui avait l'habitude d'accompagner cette messe à l'orgue.
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0: Abbé Jean-Paul Martinon, vous êtes le curé de la paroisse Saint-Michel-Garicotte qui organise ce pèlerinage à Ainhoa chaque année. Quel thème avez-vous choisi cette année pour ce pèlerinage ?
1: Yegunon Violaine. Nous avons choisi le thème de Notre-Dame d'Arantzazu, Notre-Dame des Eaux Bépines, Reine de la Paix. Bakearen Eregina, Ertenden Bessala Eskoraz. Ce thème, bien entendu, vous comprenez qu'avec de telles tensions dans le monde entier, des bouleversements même géopolitiques, etc., mais aussi plus proche de nous, parce que la paix, ça commence dans les cœurs d'abord, dans nos familles, dans nos communautés. Nous avons vraiment besoin de cette paix qui vient de Dieu. Et la Vierge Marie, elle est remplie de l'Esprit Saint, et c'est l'Esprit Saint qui nous donne cette paix que nous amène le Christ. Alors, je crois qu'avec beaucoup de ferveur ici, les pèlerins ont prié ce matin pour que cette paix grandisse, pour que nous soyons nous aussi des artisans de paix et pour que la Vierge Marie aussi vienne consoler tous ces cœurs blessés par tant de disputes, par tant de guerres, tant de victimes, pour la réconciliation, la paix.
0: C'est vrai que ce pèlerinage rassemble beaucoup de monde. Alors il y a ceux qui partent dès 9h de l'église d'Ainhoa et qui montent jusqu'au calvaire. Il y a ceux qui nous ont rejoints ici pour la messe. C'est vraiment un pèlerinage auquel tiennent les paroissiens, et il n'y a pas que des paroissiens d'ailleurs.
1: Oui, c'est ici une véritable tradition dans ce village. C'est un pèlerinage déjà qui existait au 19e siècle. Je ne saurais pas vous dire exactement quelle est l'année où ça a démarré, mais ça veut dire que toutes les générations ici du village ont fait ce pèlerinage lorsqu'ils étaient déjà tout petits, et ils viennent aussi, il y a les jeunes générations aussi qui montent à pied, les plus anciens se débrouillent à se faire amener là-haut pour la messe. Quand on monte à pied, bien sûr, c'est le chapelet. Nous avons cette année médité des mystères douloureux, justement parce que en demandant la paix pour ce monde, nous demandons aussi à Marie de nous soutenir. Alors, il y a des jeunes familles qui viennent aussi avec leurs enfants pour que ces enfants aussi vivent ce pèlerinage comme eux l'ont vécu quand ils étaient enfants. Et donc, c'est des pèlerins qui viennent d'un peu partout. Il y en a donc, ils sont partis depuis l'église d'Ainhoa, puisque nous avons porté avec nous la Vierge Marie, qui est honorée dans l'église, jusque cette chapelle qui a été construite pour elle sur ce lieu d'apparition à un berger. Et donc, nous sommes montés ici. Beaucoup de pèlerins nous ont rejoints, venus aussi par la montagne, depuis Espelette ou d'autres lieux. Ils nous ont rejoints ici dans ce lieu où aujourd'hui, il fait très bon finalement. Il y a un petit vent ici en hauteur. Il y a une très belle vue sur toute la côte basque, sur tout ce pays pour lequel nous avons prié. Et en même temps, nous avons invoqué le Seigneur pour qu'il protège toutes ces récoltes, toutes ces semences, toutes ces récoltes. Il y aura aussi ici, traditionnellement, comme chaque année, une messe pour les rogations, qui traditionnellement ici n'a pas lieu autour de l'Ascension, mais juste après le pèlerinage, ce sera donc ce jeudi qui suit le lundi de Pentecôte. Jeudi matin, il y aura aussi la prière des rogations. Mais d'ores et déjà, nous avons béni tous les champs, toutes les prairies, tous ces fruits de la terre, et prier aussi pour tous ces agriculteurs et tous ces éleveurs qui permettent à notre pays d'être si beau.
0: Dans cette chapelle, donc, Notre-Dame de l'Eau Bépine, qui a été rénovée d'ailleurs récemment et qui est vraiment très belle, dans un très beau site. Merci beaucoup, Abbé Jean-Paul
1: Martinon.
2: Maurice Issabal, président de l'association Les Amis de la Chapelle, nous rappelle l'histoire de la chapelle Notre-Dame de l'Eau Bépine.
3: Oui, alors c'est une chapelle qui au départ devait être, voyez, il y a des murs de refend au centre de la chapelle, ça devait être un style un peu caillolard. Elle était de petite dimension et elle servait aux bergers, si vous voulez. C'était un endroit de refuge, mais qui date vraiment de temps très anciens. Hein.
0: Et donc les bergers venaient ici.
3: Voilà, et se réfugiaient. Et alors, il y a eu un événement, un berger a vu que l'apparition de la Vierge à l'endroit qui est situé en contrebas, où est érigée une Vierge avec une petite grotte et une source. Et donc il a raconté ça aux villageois, qui l'ont de suite cru, mais qui ont voulu quand même édifié une chapelle, vraiment une chapelle en son honneur. Donc ils se sont réunis dans le village, tout ça, et ils ont commencé à construire donc cette chapelle, c'est-à-dire agrandir l'original du Caillolard, ils l'ont doublé. Et donc ça, l'apparition, ça a été la Notre-Dame de l'Aubépine.
0: Hein. Pourquoi l'Aubépine? Parce qu'il y en
3: voilà,
0: a
3: ici. Voilà, parce qu'elle est apparue dans un buisson d'Aubépine, donc en contrebas de la chapelle. Et donc, pour lui faire honneur, on a édifié ce chapelle.
0: Et donc, chaque année, il y a un pèlerinage à la Pentecôte, toujours le lundi de Pentecôte.
3: Chaque année, il y a un pèlerinage pour le lundi de Pentecôte, voilà. Et alors, cette chapelle a évolué un peu. On a ajouté un clocher par la suite. Et elle a subi les aléas de la Révolution française. Elle a été pillée, un petit peu saccagée. Ensuite, 20 ans plus tard, c'est les armées napoléoniennes qui ont envahi le petit sommet ici et qui ont érigé une batterie de canons pour combattre les Anglais et les Espagnols qui arrivaient avec Wellington sur le secteur. Et finalement, c'est un point culminant ici et c'est un endroit qui n'a pas été attaqué. Vous voyez, il a été bien préservé et puis les assaillants ont contourné. Ils ne sont pas laissés faire SMP, Swide et voilà. Et donc elle a été très abîmée pendant cette période-là et elle a été reconstruite, si vous voulez, avec la participation de bénévoles et particulièrement d'un gars qui était réfugié ici à la chapelle, qui faisait office de sacristain, voilà.
0: Donc elle a été entièrement rénovée.
3: Elle a été rénovée alors en 1820, quoi, après les invasions napoléoniennes. Bon, depuis, elle n'avait pas été très entretenue, elle était dans un état dégradé, et nous avons décidé avec l'abbé Jauregui de faire... faire une réunion et de voir s'il y avait des possibilités pour trouver des bénévoles et des fonds pour rénover cette chapelle. Alors ce qui a été fait, alors bon, j'ai eu l'honneur d'être le président de cette association et pendant 2 ans, tous les samedis, on a travaillé avec des maçons, charpentiers, menuisiers, tous les corps de métier, alors que ce soit jeunes, vieux, paysans, tout le monde a participé à cette rénovation. On était une quarantaine, on a travaillé dans une très bonne ambiance. Après le travail, on avait un petit repas offert aussi par des bénévoles et des dames qui se sont occupées de l'intendance, voilà.
0: Tout le monde s'est senti concerné sur la paroisse.
3: Oui, oui, voilà. Alors donc, on a fait ça vraiment un noyau de paroissiens, aidé par quelques-uns qui sont venus de Sarre, Souraide et Espelette.
0: Et puis là, je vois qu'il y a aussi une Pietà en face de la chapelle.
3: Voilà, alors la Pietà était très belle, elle était très dégradée. Elle est en terre cuite, donc elle doit dater de l'époque un peu Napoléon III, cette Pietà. Et elle était dans un très mauvais état, alors on l'a restaurée. Et on a restauré l'édifice aussi avec l'aide des compagnons du Tour de France d'Anglet, qui nous ont fait le toit en écaille de zinc et tout ça, voilà. Ce qu'il y a de très dégradé aussi, c'était les trois croix, voilà, le calvaire. Et là, on avait de très gros soucis parce qu'il fallait vraiment ressouder tous les éléments qui étaient en fonte, ainsi de suite. Et nous avons eu l'entreprise Etchard d'Irisari qui nous a aidés pour nous trouver un soudeur. Et voilà.
0: Tout est magnifique maintenant pour pouvoir pèleriner.
3: Maintenant, c'est un peu remis en état. On est très contents et j'espère que ça va durer quelques siècles encore. Voilà.
0: Merci beaucoup.
3: Merci
0: Maurice Isabelle.
2: C'était le pèlerinage à la chapelle Notre-Dame de l'Aubépine le 25 mai dernier à Ainoa sur le thème Marie, reine de la paix.

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1: Bonjour. Plusieurs fois centenaire, le pèlerinage de Saint-Jacques-de-Compostelle connaît un immense succès. Les motivations sont multiples, à chacun ses premiers pas. Un guide pratique permet de découvrir une multitude de conseils pour préparer le mieux possible ce cheminement. Bien s'organiser, bien étudier les parcours, bien s'équiper en fonction de la saison, du lieu, du temps, découvrir l'histoire du pèlerinage, le patrimoine, les symboles qui le composent. Un appel à la lenteur de la marche, en opposition à la vaine agitation de nos quotidiens, recherche de la sérénité, de la tolérance, des valeurs essentielles, d'une vie spirituelle découverte ou renouvelée. Le titre du livre, « Marcher vers Compostelle » chez Larousse. Encore un appel au voyage, sac à dos, avec le dominicain Luc de Villers, qui connaît la Bible et choisit de nous faire revisiter notre histoire en partant en quête de perles bibliques qui peuvent réserver bien des surprises. 12 itinéraires bibliques, voyage-retraite à travers l'Écriture, nous annonce l'auteur. Textes de l'Ancien Testament, psaumes, vivre l'Évangile aujourd'hui, témoin lumineux, sel de la terre et lumière du monde. Rencontre avec des hommes et des femmes auxquels nous ressemblons souvent. Appel à grandir, à revivre autrement à la lumière des Écritures. Des pages offertes qui mettent en scène des personnages avec lesquels nous avons sûrement quelques ressemblances. Luc de Villiers nous invite avec une pointe d'humour à une délicate finesse auprès de Marthe et Marie, par exemple, les deux sœurs, l'une qui travaille à fond pour bien servir et l'autre qui bien calmement écoute Jésus et un appel à grandir dans la foi. Le titre du livre aux éditions du Cerf, Perles de Bible, au pluriel, voyage-retraite à travers l'Écriture. Paul a bel et bien existé. Dans une société remettant en cause les faits les plus avérés et adhérant tête baissée à toutes les fausses nouvelles, niant parfois l'existence de Jésus tout en produisant abondance de romans religieux dits historiques, il est bon de rappeler que nous pouvons nous approcher de lui et pas seulement situé sous le maître-autel de la basilique romaine de Saint-Paul hors les murs. Nous le connaissons par ses lettres. Et ces fameuses lettres apportent leur contribution à une meilleure connaissance du 1er siècle. Les pierres et la mer parlent de Paul. Corinthe, Philippe, Éphèse, Rome, découverte d'épaves, d'installations portuaires, fouilles archéologiques permettent d'appréhender le contexte dans lequel l'apôtre a vécu. Il a sa place dans l'histoire et il est notre contemporain, lorsque nous vivons par ses écrits. Chantal Régnier, bibliste, spécialiste de Saint-Paul, nous l'affirme. Elle nous emmène à Éphèse, par exemple, de façon vivante, où en quelque sorte, Paul sème la pagaille chez les fabricants de statuettes, avec ses lettres et l'enseignement rayonnant de la bonne nouvelle. L'auteur nous emmène sur les lieux de vie, sur les traces de Saint-Paul, et c'est un voyage historique étonnant et passionnant, à la rencontre d'un homme qui a tout quitté pour le Christ. Le titre du livre, aux éditions du Cerf, « Le tour de Saint-Paul en 80 étapes ». Chez divers éditeurs vient de paraître l'encyclique du pape Léon XIV, « Magnifica Humanitas »,« Magnifique Humanité », lettre sur la protection de la personne humaine à l'ère de l'intelligence artificielle. À lire et à méditer. Paru pour les enfants, un manuel pour agir, guide également pour s'émerveiller, comme ils savent le faire, original, plein d'humour, pour prendre ensemble, en famille ou en groupe, le chemin d'une écologie intégrale et du respect de notre terre. Portrait, bricolage, témoignage, citation du pape François, prière, le titre, Laudato si, expliqué aux enfants, chez Bayard Jeunesse. Et pour les jours de pluie ou de forte chaleur, Magnificat et Veille proposent des textes de Karine Marie Amiot et des dessins de Jean-François Kéfer dans un cahier à pages détachables ou non. Le titre « Je colorie l'évangile du dimanche 2026 ». Une page dessin et au dos, le texte du dimanche adapté pour les enfants. Tout un chemin à parcourir. Les éditions Artege Le Sénévé invitent les tout-petits à s'émerveiller, à observer et reconnaître des êtres qui ne les laisseraient pas indifférents. Les nombreux animaux de l'Arche de Noé, des grenouilles, des moustiques, des sauterelles, des ânes, des oiseaux, un loup et un agneau. Les textes courts d'Inès Doisonville accompagnent les illustrations bibliques de Jérôme Brasseur. Le titre « Mon premier imagier des animaux de la Bible ». Belle lecture, bonne journée et à bientôt.

0: Le 21 mars 2026, une soixantaine de jeunes se sont retrouvés au lycée Villa Pia de Bayonne pour la troisième édition d'Adore Festival, une soirée animée par l'aumônerie des étudiants de Bayonne pour les 16-35 ans, qui séduit par son format original, mêlant moments de réflexion et de convivialité. Les jeunes ont ainsi pu suivre des mini-topos sur l'orientation professionnelle et l'intelligence artificielle. Un apéritif et un dîner partagé avec l'évêque ont permis des moments d'échange directs et authentiques. Écoutez le témoignage de deux jeunes présents ce soir-là.
1: Ce genre de moment-là qu'on est en train de vivre, c'est important pour toi ?
2: Oui, très important. C'est la communion des saints. On ne peut pas être chrétien et être tout seul. Donc, surtout qu'il y a des jeunes, etc. C'est très bien organisé par la paroisse. C'est un moment génial parce qu'on a besoin de se retrouver. On n'organise pas forcément entre nous des moments où on se retrouve. Donc c'est une super initiative et oui, je suis content d'être ici.
1: Eh bien, merci.
3: Alors bonjour, je m'appelle Yemima. Je suis à l'aumônerie des étudiants de Bayonne et je pars à la paroisse Saint-André à Bayonne.
1: Super. Voilà. Et pourquoi tu es venue à Adore Festival ? Est-ce que c'est pour vivre un moment convivial, parce que ça t'aide à prier, les topos t'ont intéressé, pour rencontrer des amis?
3: Oui, effectivement, c'est mon premier Adore Festival, parce que je me rappelle qu'il y en avait eu un l'année dernière, mais je n'avais pas pu participer. Donc c'est M. Labbé qui m'en a parlé, je me suis dit, vu qu'il y a une copine, enfin plusieurs copines à moi qui viendront, donc ça sera un moyen pour moi de rencontrer d'autres jeunes, de justement profiter de l'adoration, parce que ce n'est pas quelque chose auquel on a accès tout le temps, donc je trouve que c'est très très bien. Voilà.
1: Tu as été écouter des topos ? Qu'est-ce qui t'a particulièrement touché dans les topos ?
3: Oui, j'ai écouté le tout premier topo, c'était en rapport avec l'orientation,
1: oui.
3: Et je me suis posé la question du fait que, du coup, ça m'a permis de réfléchir au fait que l'orientation, c'est quelque chose qui traverse la vie de beaucoup de jeunes. Donc le fait qu'on nous donne des directives et des conseils par rapport à ça, ça peut vraiment nous aider pour notre futur. Voilà.
1: Super. Et est-ce que tu as besoin, de quoi tu as besoin dans ce genre de festival ? Qu'est-ce qui te fait, peut-être mieux vivre ta foi ? Ou en tout cas, qu'est-ce qui fait que ça peut renforcer ta foi ?
3: Alors, ça renforce ma foi parce que je me dis, c'est des personnes qui partagent les mêmes valeurs que moi. Et dans notre monde, c'est vraiment compliqué de trouver des jeunes qui vraiment partagent la foi chrétienne et tout, donc surtout catholique. Donc c'est un moment pour moi justement de me retrouver avec ces jeunes-là, de partager plein de choses, donc c'est très très bien pour moi, je pense.
0: La soirée s'est conclue par une veillée d'adoration présidée par Mgr Marc Haillet, offrant à chacun l'occasion de déposer les défis et les espérances du quotidien au pied du Saint-Sacrement.

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1: Des dizaines de milliers d'Iraniens pour accompagner le cortège funèbre du guide suprême Ali Khamenei dans les rues de Téhéran. 4 mois après la mort de l'ayatollah et le déclenchement de la guerre, nous verrons comment la population fait face au durcissement du régime. Contrairement à ce qu'affirme le premier ministre israélien, les villages chrétiens du sud du Liban n'ont jamais demandé à être annexés à Israël. Démenti d'une fausse information à suivre dans notre journal. Nouvelle démonstration de force par la Chine. Elle affiche sa puissance militaire par le tir d'un missile intercontinental avec un sous-marin dans le Pacifique, ce qui fait monter la tension régionale. Au Soudan, la guerre entrée dans sa 4e année facilite la propagation du choléra. Les hôpitaux sont confrontés à des pénuries de matériel médical sous pression des attaques des forces de soutien rapide.
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1: Bonjour. Nouvelle journée de deuil national en Iran, 4 mois après la mort du guide suprême Ali Khamenei et le déclenchement de la guerre avec Israël et les États-Unis. Le cortège funèbre transportant le cercueil de l'ayatollah a débuté ce matin sa traversée des rues de Téhéran pour un dernier hommage public. La procession a rassemblé plusieurs dizaines de milliers de personnes et elle doit durer une dizaine d'heures. Des funérailles aux allures de démonstration de force et qui entend fédérer le pays. Si la population est la première victime de ce conflit, elle est aussi la première ennemie du régime, explique Maneli Mirkan, spécialiste des relations internationales et de l'Iran et cofondatrice de Dorna, organisation non partisane pour une transition démocratique en Iran.
3: Pour l'année 2026, nous avons plus de 810 exécutions. Encore une fois, c'est des exécutions sommaires qui ne suivent même pas le protocole judiciaire et la procédure judiciaire du système. Tout est fait pour créer une atmosphère de peur, pour éviter toute contestation sociale ou économique dans le pays, sachant que le régime voit très bien que là où il est le plus fragile, c'est vis-à-vis de sa population qui est sa plus grande, j'allais dire, ennemie en fait de l'intérieur. Aujourd'hui, ne serait-ce que de prendre une photo, une vidéo et de communiquer à un ami ou à de la famille à l'étranger peut être passible de la peine de mort pour collaboration avec l'ennemi. Donc, ce que subissent les Iraniens est une répression plus féroce encore qu'avant, parce que le régime doit éviter à tout prix d'avoir des contestations dans le contexte où il est le plus fragile de son histoire.
1: La semaine de funérailles nationales en cours démontre l'emprise des dirigeants religieux survivants. Or, le fils et successeur de l'ayatollah s'est fait remarquer par son absence. Les négociations avec les États-Unis sont suspendues. Le président Donald Trump a déclaré ce week-end que les pourparlers avaient été retardés d'une semaine en raison des cérémonies funéraires. Au Liban, l'accord cadre signé avec Israël, toujours fragile. Une frappe israélienne a fait 4 morts dans le sud du pays du Cèdre ce matin. Hier, en visite dans le sud du Liban, le chef de l'armée israélienne a promis une action décisive contre le Hezbollah et prévient de se tenir prêt à passer rapidement à des opérations offensives si la trêve était violée. Tandis que le premier ministre israélien Benjamin Netanyahou a affirmé ce dimanche à la télévision américaine Fox News que certains villages chrétiens du sud du Liban avaient demandé à être annexé à Israël pour être protégé contre le Hezbollah, selon lui. Les représentants de ces localités ont catégoriquement démenti ces affirmations. À Beyrouth, Paul Khalife.
4: Les municipalités, les officiers de l'état civil et d'autres représentants des villages chrétiens frontaliers du sud Liban ont catégoriquement démenti les informations sur leur volonté d'être annexés par Israël et d'obtenir la nationalité israélienne. Les représentants de 15 localités chrétiennes situées dans la zone tampon de facto établie par Israël ont qualifié les propos de Benjamin Netanyahou de fabriqués et sans aucun lien avec la réalité. Les élus et les notables de ces villages ont affirmé dans un communiqué conjoint que ces allégations sont totalement infondées, soulignant que les habitants demeurent attachés à l'État libanais et à sa légitimité et qu'ils n'ont jamais dévié de cette position malgré les difficultés imposées par la guerre. Le texte insiste sur le fait que les habitants des villages chrétiens frontaliers sont fiers de leur appartenance nationale et profondément attachés au Liban comme patrie définitive. Ils ne conçoivent aucune alternative à leur identité libanaise et rejettent toute tentative de déformer leur position ou d'exploiter leur souffrance au service d'agendas qui leur sont étrangers. Les représentants dénoncent les fausses nouvelles visant, selon eux, à nuire aux habitants des villages frontaliers et à semer la confusion. Paul Khalife, Beyrouth, RFI pour Radio Vatican.
1: La nuit a été longue et dévastatrice de chaque côté de la frontière russo-ukrainienne. La Russie a annoncé avoir abattu plus de 500 drones cette nuit au-dessus d'une vingtaine de régions russes, dont celles de Moscou et Leningrad, ainsi que de la péninsule de Crimée annexée. Les attaques d'infrastructures énergétiques ont privé Sébastopol d'électricité. Les bombardements russes, eux, ont fait au moins 14 morts ce matin dans la région de Kiev et une quarantaine de blessés. Des pannes d'électricité ont été signalées dans 6 oblasts le long de la frontière, ainsi que celui de Kiev et Zaporijja. Le président Volodymyr Zelensky appelle ses alliés à prendre des décisions fermes au sommet de l'OTAN qui se réunit demain à Ankara. Ce sera le cas, confirme la présidente de la Commission européenne. L'Ukraine a un besoin urgent de défense antiaérienne, appuie Ursula von der Leyen. La Chine renforce sa puissance et le montre. Elle affiche ses capacités militaires. Sa marine militaire a procédé ce matin à un tir de missile balistique depuis un de ses sous-marins dans le Pacifique. Pékin avait prévenu les pays riverains, mais cette initiative n'est pas pour plaire en Asie et en Océanie. Les précisions de Xavier Sartre.
0: Le Japon, l'Australie et la Nouvelle-Zélande n'ont pas apprécié l'exercice de la marine chinoise dans le Pacifique. Ces trois pays, tous alliés des États-Unis dans la région, ont officiellement protesté contre ce tir chinois. Un tir qui n'est pas que d'entraînement. Pour la Chine, c'est une manière d'affirmer son potentiel militaire en mer en constante progression. Outre le type de missile balistique intercontinental pouvant transporter une charge nucléaire, c'est la manière dont elle a procédé qui est en soi un message. C'est d'un sous-marin à propulsion nucléaire, lanceur d'engins, capable donc d'avoir une très grande autonomie et de transporter des armes atomiques qu'est parti le missile. La Chine montre ainsi qu'elle fait bien partie du petit cercle de puissance nucléaire capable de porter le feu atomique en tout point de la planète. Cet essai intervient également au moment où les marines chinoises et russes commencent des exercices communs en mer jaune au large du port de Qingdao, exercice qui existe depuis 2012. À l'issue de ces manœuvres, les deux flottes effectueront une patrouille conjointe dans une zone du Pacifique, sans préciser laquelle.
1: Au Soudan, le Conseil des droits de l'homme de l'ONU a ordonné ce lundi une enquête urgente sur les violences perpétrées à El Obeid. Les frappes de drones se sont en effet intensifiées dans le chef-lieu du Kordofan du Nord depuis le mois de mai, faisant des dizaines de morts et au moins 18 enfants selon l'UNICEF. La situation de guerre facilite la propagation du choléra dans ces régions. L'OMS a assuré qu'elle fournirait des médicaments supplémentaires tandis que les hôpitaux sont confrontés à des pénuries de matériel médical sous pression des forces de soutien rapide. Les précisions d'Augustine Passy.
5: Les combats entre les troupes régulières des forces armées soudanaises et les paramilitaires des forces de soutien rapide ont en effet fortement affecté un système de santé déjà défaillant avant le début du conflit. Depuis le mois de mai, le choléra a fait 120 nouvelles victimes, tandis qu'entre juillet 2024 et mars 2026, les précédentes épidémies ont tué au moins 3500 individus. Le chef de l'OMS, Shibley Sarbani, explique que les affrontements restreignent l'accès humanitaire et limitent les approvisionnements. L'actuelle épidémie se concentre précisément dans le Kordofan du Nord, où se situe désormais le principal front entre l'armée et les paramilitaires. Ces derniers jours, l'ONU multiplie les alertes face au risque d'un nouvel assaut des FSR qui semble imminent sur El Obeid, le chef-lieu du Kordofan du Nord, où plus de 600 000 civils sont pris au piège. Pour ne rien arranger, la saison des pluies qui a démarré en juin favorise chaque année les épidémies de choléra ou encore de paludisme. Augustine Passy pour Radio Vatican.
1: Au Sri Lanka, de violents affrontements ont éclaté hier soir dans la prison de Negombo, dans la banlieue de la capitale Colombo. Au moins 19 détenus et 4 agents pénitentiaires ont été tués. Une centaine d'autres détenus ont été hospitalisés. Deux groupes se sont affrontés, présentés comme des trafiquants de drogue rivaux. Et enfin, des nouvelles du pape Léon XIV s'est retiré dans ses appartements pontificaux à Castel Gandolfo, renouant avec une tradition suspendue le temps du pontificat du pape François. Je suis très heureux d'être ici parmi vous, de pouvoir passer les prochaines semaines à me reposer un peu, à prier un peu, à lire un peu et espérons-le, à faire un peu de sport ici à Castel Gandolfo, a lancé le pape à son arrivée dans ses appartements. Le prochain rendez-vous avec les pèlerins et fidèles au Vatican aura lieu mercredi 5 août, date de reprise des audiences générales. Et toujours au Vatican, le dicaster pour les laïcs, la famille et la vie et le secrétariat général du synode publient ce matin le document de préparation et d'animation de la rencontre sur Amoris Laetitia, synode que Léon XIV a convoqué au Vatican du 7 au 14 octobre avec les chefs des églises catholiques orientales et les présidents des conférences épiscopales à l'occasion du 10e anniversaire de l'exhortation apostolique du pape François. C'est la fin de notre journal. Je vous souhaite une bonne journée et vous dis à demain.
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7: Aujourd'hui, 6 juillet, nous fêtons Sainte Marietta Goretti. Elle est née à Corinaldo, près d'Ancône, en Italie, en 1890, et elle est morte à Nettuno le 6 juillet 1902. De famille très pauvre et orpheline de père, âgée de 12 ans à peine,

donnée. Et ils communièrent côte à côte le jour de Noël. Pour lui, il termina pieusement sa vie comme jardinier dans un couvent de Capucins. Quant au prénom de Mariette, c'est le diminutif de Marie, dérivé aussi de Marielle, utilisé dans plusieurs langues, en particulier en Italie, Marietta ou Mariella, et en Angleterre, Marielle, avec un seul L, et Marielle, deux LE, tant en France à se substituer à Mariette, autrefois très employée comme diminutif oral de Marie. Demain, n'oubliez pas de souhaiter une bonne fête au Raoul. Bonne journée, à demain.

Évangile de Jésus-Christ selon saint Matthieu. En ce temps-là, tandis que Jésus parlait aux disciples de Jean le Baptiste, voilà qu'un notable s'approcha. Il se prosternait devant lui en disant « Ma fille est morte à l'instant, mais viens lui imposer la main et elle vivra. » Jésus se leva et le suivit, ainsi que ses disciples. Et voici qu'une femme, souffrant d'hémorragie depuis 12 ans, s'approcha par derrière et toucha la frange de son vêtement. Car elle se disait en elle-même, « Si je parviens seulement à toucher son vêtement, je serai sauvée. » Jésus se

0: retourna et la voyant lui dit « Confiance, ma fille, ta foi t'a sauvée. » Et à l'heure même, la femme fut sauvée. Jésus, arrivé à la maison du notable, vit les joueurs de flûte et la foule qui s'agitait bruyamment. Il dit alors « Retirez-vous, la jeune fille n'est pas morte, elle dort. » Mais on se moquait de lui. Quand la foule fut mise dehors, il entra, lui saisit la main et la jeune fille se leva. Et la nouvelle se répandit dans toute la région. Matthieu nous rapporte là deux miracles, celui de la guérison d'une femme souffrant d'hémorragie et à cause de cela exclue de toute relation sociale. Elle est non seulement malade, mais impure, et parce qu'elle perd le sang, elle perd aussi la vie. Perdant le sang, elle est comme dans la mort. Puis, tout à la fin, une résurrection à la manière de Lazare, si on peut dire. La fille de ce notable est endormie dans la mort. Jésus lui saisit la main et la jeune fille se lève, comme l'on peut se relever d'entre les morts. Celui qui accomplit ces miracles, c'est Jésus. C'est Jésus mort en croix et ressuscité d'entre les morts. Et si la résurrection de la jeune fille appelle la résurrection de Jésus, les moqueries des joueurs dans cet évangile, des joueurs de flûte et de la foule, préfigurent le mystère de la passion lorsque Jésus, portant sa croix, se rend au calvaire. Deux indices qui nous montrent que cet évangile veut nous parler de Jésus, mort et ressuscité, de celui qui se tient présent à nos côtés. Un évangile qui, inaugurant cette semaine, nous apporte la bonne nouvelle de la mort et de la résurrection de Jésus, afin que nous puissions faire acte de foi. Confiance, ma fille, ta foi t'a sauvée. Une fille qui pourrait être l'Église. Guérir est une chose, être sauvé en est une autre. Aujourd'hui, la parole nous invite à nous remettre encore davantage à Jésus. C'est lui qui nous conduit de la mort à la vie. C'est lui notre maître de vie. Puisse notre journée être illuminée de la lumière de la résurrection.
1: L'évangile de ce jour nous était commenté par le père Giuseppe Serighelli. Il est le supérieur de la communauté passionniste de Lourdes.

communauté de l'Emmanuel et la paroisse Saint-Joseph des Falaises proposent de vivre une veillée miséricorde tous les premiers lundis du mois de 20h à 21h30 en l'église Notre-Dame de l'Assomption à Bidart. Pendant cette veillée, vous pourrez venir puiser aux sources de la miséricorde et vivre un temps de louange, d'adoration, de prière et de confession. Prochain rendez-vous lundi 6 juillet à partir de 20h en l'église Notre-Dame de l'Assomption de Bidart. Le jeudi 9 juillet, Mgr Marc Hayet présidera une messe à 8h en l'église Saint-Martin de Pau à l'occasion du Tour de France. Sur le parvis de l'église Saint-Martin, les personnes qui le souhaitent pourront faire bénir leur vélo. Messe à l'occasion du Tour de France en l'église Saint-Martin de Pau, jeudi 9 juillet à partir de 8h. Comme chaque année, le bar du curé ouvrira ses portes pour l'édition 2026 des fêtes de Bayonne. Dans ce bar situé 7 rue Gosse entre la rue d'Espagne et les Halles, on peut y siroter une boisson et un cocktail sans alcool, y boire un café, manger une part de gâteau ou faire une partie de baby-foot. Une salle de prière accueille aussi les festaires qui souhaitent se recueillir ou déposer une intention de prière. Cette année, les bénéfices du bar du curé aideront l'association Dépannage Distraction. Dépannage Distraction, c'est l'association des artistes clowns de l'hôpital qui interviennent gratuitement auprès des enfants malades depuis plus de 30 ans. Pendant les fêtes de Bayonne, le bar du curé est ouvert le mercredi dès 17h et les autres jours dès 14h30 et ce jusqu'à 1h30 du matin. Un lieu idéal pour une petite pause salutaire au cœur des fêtes de Bayonne du 15 au 19 juillet prochain, 7 rue Gosse à Bayonne. Le pèlerinage à VTT dans le diocèse de Bayonne-Lescaret et Oloron organisé par la pastorale des jeunes et des vocations redémarre cet été avec un tout nouveau format. Du lundi 20 au dimanche 26 juillet, ce seront 7 jours, 6 étapes de Saint-Bertrand de Comminges au sanctuaire de Pardies-Pietate avec une journée étape à Lourdes. Ce pèlerinage à VTT s'adresse aux filles et aux garçons de la 5e à la 3e. Renseignements complémentaires sur le site de la pastorale des jeunes, pastojeunes64.com.

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1: Les Beaux Jours de Belloc est un festival unique, niché dans le cadre enchanteur de l'abbaye de Belloc. Cette cinquième édition ouvrira les portes de l'abbaye du 7 au 11 juillet prochain pour des stages de danse, chant et chalaparta ouverts à toutes et tous. Il deviendra également le théâtre d'événements artistiques vibrants et conviviaux où l'art, le patrimoine basque et la science prendront vie. Pour ce qui est de la programmation, on pourra noter mardi 7 juillet à 20h le concert du chœur féminin Bouaminiak. Mercredi 8 juillet à partir de 20h, une soirée autour de l'Arménie avec un concert, un buffet et une projection cinéma en plein air. Jeudi 9 juillet, une soirée autour du bal avec un atelier d'initiation. Et à 21h, le grand bal de Belloc animé par le trio Agnès et Seina. Pour ce qui est de la danse, musique et poésie, vendredi 10 juillet à 20h, danse avec la compagnie Alette et Gaillan. Et 21h15, composition vivante avec danse, musique et poésie, avec la présence de Chael Cartea, Benyat Ashiari et Ichalo Borda. Samedi 11 juillet à 15h30, les animations, le marché artisanal et la visite de l'abbaye. Et enfin à 21h, un conte musical intitulé Omeran, présenté par Alain Laribet et Clotilde Gilles. Le programme complet de cette cinquième édition des Beaux Jours de Belloc sur le site habitat-humanisme.org/abbaye-de-belloc. Jeudi 9 juillet, à partir de 21h, le groupe Nekesari se produira en l'église de Saint-Étienne de Baïgorry. Le chœur Nekesari veille à ce que ses idéaux soient respectés. Chanter dans le respect de la tradition transmise par les générations passées, montrer que le peuple basque d'aujourd'hui continue à composer et à enrichir son patrimoine culturel pour les générations futures. Ce concert gratuit pour les moins de 16 ans à partir de 10€ par personne sera donné jeudi 9 juillet à partir de 21h en l'église de Saint-Étienne de Baïgorry. Vendredi 10 juillet à 21h, le chœur Ananda propose une œuvre moderne et très originale, chantée en latin, hébreu, arabe, mandarin, espagnol et zoulou. Un concert en l'église Saint-Léon d'Anglette intitulé Jubilate Deo Omnis Terra, acclamé Dieu, terre entière. Créé par le compositeur américain Dan Forrest, basé sur un psaume de l'ancienne liturgie anglicane, cette œuvre pleine de liesse a été jouée pour la première fois en 2016. Venez partager cet hymne universel à la joie, traversé par un large éventail d'influences musicales et multiculturelles. Le chœur Ananda donnera ce Jubilate Deo Omnis Terra vendredi 10 juillet à partir de 21h en l'église Saint-Léon d'Anglette. Lundi 13 juillet à partir de 21h, les portes de l'église Saint-Jean-Baptiste de Saint-Jean-de-Luz s'ouvriront pour un récital du pianiste Kotaro Fukuma en hommage à Franz Liszt. Pianiste reconnu sur les grandes scènes internationales, Kotaro Fukuma séduit le public par la sensibilité de son jeu, la richesse de ses sonorités et son art de raconter la musique. Avec cet hommage à Franz Liszt, Kotaro Fukuma invite le public à découvrir l'univers foisonnant de l'un des plus grands pianistes et compositeurs du 19e siècle. Franz Liszt a marqué l'histoire de la musique par son imagination, son lyrisme et sa capacité à faire du piano un véritable orchestre. Lors de cette soirée, les célèbres pages de Wagner, transcrites pour le piano, côtoieront de grandes œuvres originales de Liszt, offrant un voyage expressif et contrasté entre intimité, méditation et souffle épique. Ce récital du pianiste Kotaro Fukuma, en hommage à Franz Liszt, sera donné lundi 13 juillet à partir de 21h en l'église Saint-Jean-Baptiste de Saint-Jean-de-Luz. Achat des places avant le concert ou réservation possible à partir du site pianomusica.fr. Durant tout le mois de juillet ainsi que le mois d'août, la chapelle du Sacré-Cœur d'Asparin ouvre exceptionnellement ses portes pour une expérience immersive unique. Entre patrimoine et fiction, plongée dans un escape game scénarisé au cœur des fresques et des mystères du lieu. Après un étrange phénomène provoqué par un orage, les visiteurs se retrouvent prisonniers. Observation, réflexion et esprit d'équipe seront indispensables pour résoudre les énigmes et retrouver le chemin du présent. Une aventure originale à vivre en famille ou entre amis, dans un lieu chargé d'histoire. Cet escape game s'adresse à un groupe d'adultes ou en famille de 2 à 5 personnes maximum. Du mardi au jeudi, pour 3 sessions de 45 minutes à 15h, 16h15 et 17h30, renseignements et inscriptions auprès de l'Office du Tourisme au 05 59 29 62 02. 05 59 29 62 02. À Biarritz, le festival L'Invitation au Voyage lance un appel au récit autour du thème en musique en partenariat avec la médiathèque de Biarritz. Habitants du Pays Basque, visiteurs de passage ou participants venus d'ailleurs sont invités à partager un souvenir musical marquant, une chanson associée à une rencontre, un concert inoubliable, un premier slow ou encore une mélodie liée à une étape importante de leur vie. Ouvert à tous, sans condition d'âge ni de résidence, cet appel à contribution est gratuit. Les textes inédits d'une longueur maximale de 7000 signes pourront être envoyés du 15 juin au 20 septembre par courrier ou par courriel à la médiathèque de Biarritz. Les récits sélectionnés intégreront la programmation du festival 2026. Ils feront l'objet d'une lecture publique par un ou une comédienne lors d'un temps fort de la manifestation programmée du 16 au 18 octobre prochain. Une manière originale de faire dialoguer mémoire intime et création artistique autour du pouvoir évocateur de la musique. L'établissement français du sang organise 2 demi-journées de collecte à la Maison pour tous d'Anglet, lundi 6 juillet de 9h à 13h et mardi 7 juillet de 15h à 19h. Prenez le temps de sauver des vies, partagez un moment fort à l'occasion des rendez-vous de dons organisés près de chez vous. Prochaine collecte de sang, Maison pour tous d'Anglet, lundi 6 juillet de 9h à 13h, mardi 7 juillet de 15h à 19h. Prise de rendez-vous sur le site dondesang.efs.santé.fr.

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1: Je suis juif, sinon par la religion que je ne pratique point, non plus que nul autre, du moins par la naissance. Je n'en tire ni orgueil ni honte, étant, je l'espère, assez bon historien pour n'ignorer point que les prédispositions raciales sont un mythe. Mais peut-être que des personnes s'opposeront à mon témoignage. Chercheront-elles à le ruiner en me traitant de métèque ? Je leur répondrai, sans plus, que mon arrière-grand-père fut soldat en 1793, que mon père, en 1870, servit dans Strasbourg assiégé, que mes deux oncles et lui quittèrent volontairement leur Alsace natale après son annexion au Deuxième Reich. Extrait de « L'étrange défaite » de Marbloch, texte rédigé pendant l'été 1940.
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1: Le 16 juin 2026, Marbloch sera panthéonisé. Il appartiendra à cette catégorie des grands serviteurs de la nation. Il se trouve que Marbloch est à la fois un très grand historien, mais évidemment je ne suis pas sûr que ce soit cette qualité qui vaille l'honneur d'entrer au Panthéon, mais ce fut aussi un patriote et un résistant pendant la Deuxième Guerre mondiale. Je vous propose donc aujourd'hui de parcourir un peu à la fois sa carrière, son parcours intellectuel, et puis ce moment clé où il laissa la vie pendant l'occupation. Marbloch est né le 6 juillet 1886 dans une famille de juifs alsaciens, mais qui avait choisi en 1871 la France et qui avait quitté donc l'Alsace annexée à l'Empire allemand. Il est le fils de Gustav Bloch et de Sarah Epstein. Gustav Bloch est une des grandes figures de l'historiographie du XIXe siècle, puisqu'il est un des maîtres de l'histoire romaine en son temps. Il est donc issu d'une famille d'intellectuels. Il entre lui-même, en 1904, à l'École normale supérieure, et en 1908, il est agrégé d'histoire, il est même reçu à la troisième place de l'agrégation. Comme il est germaniste et qu'il estime que l'école historique allemande est extrêmement importante, il va séjourner pendant 2 ans à l'université de Leipzig, puis à l'université de Berlin, avant d'être membre de la fondation Thiers. Il devient professeur de lycée à Montpellier en 1912, il enseignera à Amiens en 1913, et puis en l'été 1914, lorsque éclate la Première Guerre mondiale, il est mobilisé comme sergent d'infanterie. Il va faire une guerre extrêmement courageuse. Il reçoit la Croix de guerre et la Légion d'honneur en 1919. Marbloch, à la suite de la guerre, se marie avec Simone Vidal. Ils formèrent un couple extrêmement proche, extrêmement amoureux. Ils eurent 6 enfants et véritablement, c'est un couple fusionnel. Alors fusionnel tel qu'on l'entendait dans l'entre-deux-guerres, parce qu'on sait par exemple que c'est Madame Bloch qui souvent tapait les cours ou les articles de Monsieur Bloch. Il est chargé de cours à l'université de Strasbourg pour la période médiévale. Il soutient une thèse en 1920 intitulée « Rois et serfs », un chapitre d'histoire capétienne, où il s'interroge sur le lien entre le pouvoir royal, les serfs et l'affranchissement, la politique d'affranchissement menée par la couronne. Mais il se fait remarquer en 1924 par un livre qui reste aujourd'hui encore un des classiques de l'histoire médiévale, Les Rois Thaumaturges. Il étudie cette religion royale, cette mentalité qui, véritablement à partir du XIIIe siècle, va faire du roi de France un roi thaumaturge capable de soigner des maladies. En 1929, Bloch, avec un maître, Lucien Febvre, va fonder la revue Annales d'histoire économique et sociale. Je n'ai pas le temps de développer, mais il est évident que cette nouvelle revue va profondément marquer un renouveau historiographique qui s'intéresse, comme son titre l'indique, à des problématiques liées à l'économie et à la société. Et d'ailleurs, en 1931, il va publier un livre important, « Les caractères originaux de l'histoire rurale française ». Sa carrière se poursuit dans les années 30. Il échoue à l'élection au Collège de France à deux reprises, mais par contre, en 1936, il devient maître de conférences en histoire économique à la Sorbonne et obtient une chaire de professeur deux ans plus tard, toujours sur cette étude de l'économie et de la société médiévale. Il publiera d'ailleurs en 1939-1940 « La société féodale » que l'on peut trouver encore aujourd'hui en livre de poche. Au moment du déclenchement de la Deuxième Guerre mondiale, Marc Bloch décide, malgré son âge, et alors qu'il aurait pu s'en passer, de s'engager dans l'armée française. Il est à ce moment-là capitaine, il va participer à la campagne du Nord, il est évacué en Angleterre, mais revient sur le territoire national. Il va être exfiltré de la Sorbonne et il va être détaché à l'université de Strasbourg. Mais attention, l'université de Strasbourg qui s'est repliée à Clermont-Ferrand. Et effectivement, l'Alsace est quasiment annexée au Troisième Reich et donc il s'agit de permettre à cette université de vivre, mais en zone libre. Il va rédiger un livre important de réflexion sur la défaite qu'il a vécue de près, « L'étrange défaite », que l'on trouve là encore aujourd'hui très facilement dans la collection Folio. Mais il va être victime du statut des Juifs du 3 octobre 1940 qui le prive de son poste d'enseignant. Cependant, après diverses interventions d'historiens, il est relevé de sa déchéance pour, je cite, « service scientifique exceptionnel ». Et en 1941, il est affecté à l'université de Montpellier. Il va passer à la clandestinité en 1943, quand la France sera totalement occupée. S'ouvre alors une période riche, terrible, mais qui fait de lui un résistant authentique.

En effet, Marc Bloch va s'engager dans le groupe Franc-Tireur. Il va entre autres s'occuper du journal, mais va faire aussi toute une série d'activités de résistant. Seulement, cette vie clandestine va connaître un épilogue quand, le 8 mars 1944, il est arrêté à Lyon. Et il va être enfermé dans une prison célèbre, je dirais tristement célèbre, à Lyon, c'est la prison Montluc, où sévissait Klaus Barbie. Ce qui est intéressant à noter, c'est qu'il n'est pas mis dans le bâtiment réservé aux Juifs. Or, on s'aperçoit très vite qu'il est juif, mais il est placé plutôt dans le bâtiment des résistants parce qu'on pense qu'il a des choses à dire et qu'il faut lui faire avouer des secrets qui seraient utiles pour la Gestapo. Klaus Barbie va d'ailleurs le torturer. On sait qu'on va lui casser un poignet, on va lui défoncer les côtes, et également il va subir la torture de la baignoire avec de l'eau glacée. Pendant très longtemps, on a estimé que Marc Bloch n'avait strictement rien dit. À vrai dire, des archives montrent qu'il a parlé. Mais il faut que je m'attarde quelque peu sur ce moment où il parle. En effet, l'historien Henri Michel avait reçu en 1961 des archives qu'il avait classées documents confidentiels à ne pas ouvrir avant l'an 2000. Et ce document était la copie de l'interrogatoire prise par un FFI lors de la libération de Lyon. Et donc, il avait copié le document allemand qui montrait que Bloch avait parlé à ses tortionnaires. Mais ce qu'il faut noter, c'est qu'il parle pour ne pas dire grand-chose. En fait, beaucoup de résistants ont dit des choses pour arrêter la torture. Qu'a dit Bloch ? Il donne son vrai nom. Il donne sa vraie profession, professeur d'histoire. Et puis, il avoue une série de détails. Par exemple, qu'il aurait eu des contacts avec deux collègues de l'université, le professeur François de Menton et le professeur Tedjen. Mais ce qui est intéressant à noter, c'est que ces deux hommes, qui auraient été donc à l'initiative de sa résistance, ne sont pas joignables par les Allemands, si j'ose dire, puisqu'ils se trouvent à Alger. Donc ils donnent des détails qui ne mettent en danger aucunement les deux personnes. De même, il affirme à la Gestapo que le groupe Franc-Tireur serait dirigé par un triumvirat, composé d'Emmanuel d'Astier-Lavigerie et également d'une autre personne extrêmement connue dans les milieux de la résistance, Henri Freinet. Mais tous deux sont également auprès du général de Gaulle à Alger. Donc cet aveu ne fait courir aucun risque. Et puis il dit qu'il connaît aussi un homme, seulement sous son pseudonyme, de Gilles. Il le décrit, l'âge, la taille, la physionomie. Mais à vrai dire, c'est tellement banal que ça ne peut pas franchement aider les membres de la Gestapo. Donc en fait, Marc Bloch a parlé, mais comme on parlait beaucoup de résistants, pour arrêter les coups, mais pour ne dire pas grand-chose. Et les Allemands vont décider que finalement, il a peu d'utilité désormais. Et le 16 juin 1944, il va être fusillé avec un autre groupe de jeunes résistants dans une commune de l'Ain, à Saint-Didier de Formans. Je voudrais, pour terminer cette chronique, lui redonner la parole, parce que Marc Bloch écrivait, alors qu'il était entré en clandestinité, un poème à sa femme Simone. Le voici. « Mon amour, hélas, mon cher amour, me faudra-t-il partir cette année pour le grand voyage sans retour et te laisser seul, mon aimé ? Mon amour, hélas, mon pauvre amour, la route parfois fut malaisée, le fardeau par moments nous fut lourd, mais nous étions deux, ô mon aimé. » Alors si je devais donner un dernier conseil à propos de ce qu'il faut lire de Marc Bloch, je voudrais citer son livre « Apologie pour l'histoire », que tout étudiant d'histoire, tout enseignant, même les plus chevronnés, doivent lire pour comprendre ce que c'est que l'éthique et le travail d'historien.

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Hélène Sauvignon avec vous pour le repos musical de ce jour et je vous emmène écouter Debussy, plusieurs œuvres de Debussy interprétées par Charles Munch du Boston Symphony Orchestra. Un mot sur le compositeur. Durant les premières années de ce siècle, Claude Achille Debussy découvrit les grands tableaux de J.M.W. Turner, dans lesquels il perçut une sensibilité esthétique très voisine de la sienne. Il se mit alors à créer en musique ce que le peintre avait su évoquer au moyen de la couleur, c'est-à-dire les brouillards, les rêves et l'immensité des eaux, tout en songeant que la musique offrait l'avantage de pouvoir suggérer mieux encore que l'art pictural la nature flottante et mouvante de la mer, puisqu'elle existait non pas dans l'espace, mais dans le temps. Là, on va commencer par une des premières œuvres, celle composée en 1903, alors que Debussy passa une partie de ses vacances en Bourgogne avec les parents de son épouse. C'est là qu'il entreprit trois esquisses de la mer. Commençons par la première, « De l'aube à midi sur la mer ».

Le repos musical de ce jour est en compagnie de Debussy, l'œuvre La mer. Nous venons d'écouter De l'aube à midi sur la mer. Nous poursuivons avec le deuxième mouvement, Jeu des vagues.

Vous êtes à l'écoute de votre radio chrétienne. Nous écoutons l'œuvre de La Mer de Debussy, interprétée au piano par Charles Munch et le Boston Symphony Orchestra. Nous écoutons maintenant le troisième volet, Dialogue du vent et de la mer.

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Nous découvrons les œuvres de Debussy. Nous allons maintenant découvrir une seconde œuvre après avoir découvert La mer, prélude à l'après-midi d'un faune. En fait, le chef-d'œuvre de Mallarmé, l'après-midi d'un faune, donna très tôt l'idée à Debussy de le mettre en musique et il en fit son poème orchestral le plus parfait et le plus achevé. Il s'agit d'une idylle sensuelle, du rêve éveillé d'un faune allongé à l'ombre d'un bois par une très chaude journée d'été. Le faune se souvient avec délice, à moins qu'il ne les imagine, d'une suite de nymphes, demi-déesses taquines, voit les vestiges de leurs habits diaphanes dans l'herbe qui ondulent sous la brise et entend leur rire dans le ruissellement d'une rivière lointaine. Les mots de Mallarmé s'agglutinent comme des papillons et la musique de Debussy va jusqu'à les dépasser en couleurs et en imagination. Bien qu'âgé de 30 ans à peine lorsqu'il entreprit cette œuvre, en 1892, Debussy avait déjà acquis la maîtrise de la nuance orchestrale et il choisit de traiter avec une attention particulière les sons que Mallarmé mentionne à plusieurs reprises, la flûte, instrument de Pan et de Syrinx, et la harpe. On va écouter d'abord la première partie, prélude à l'après-midi d'un faune, qui est peut-être le premier vrai chef-d'œuvre de la musique moderne et qui a eu lieu le 23 décembre 1894.

Nous venons d'écouter Prélude à l'après-midi d'un faune dans l'album que je vous propose de découvrir aujourd'hui dans Repos musical. Nous allons maintenant écouter Nuages. Ça représente un rideau nébuleux dans un ciel crépusculaire, les nuages se déplaçant, glissant, modifiant leur identité si légère et reflétant le dernier rougeoiement d'un soleil sombre et voilé. Une œuvre de Debussy interprétée par le Boston Symphony Orchestra.

Nous poursuivons la découverte de cet album Debussy, La mer, prélude à l'après-midi d'un faux nuage, fête printemps de Charles Munch avec le Boston Symphony Orchestra. Après avoir écouté Nuage, maintenant c'est fête. C'est une scène plongée dans la semi-obscurité où défilent des personnages fantasques et costumés, procession de silhouettes brillantes et affectées qui s'accompagnent de cymbales et de pipeaux en interprétant leur mascarade et en se frayant un chemin à travers les arbres.

Vous êtes à l'écoute de votre radio chrétienne, c'est le repos musical en compagnie d'œuvres de Debussy. Et nous allons terminer notre heure ensemble avec Printemps. On va écouter le premier mouvement seulement, qui est le mouvement nommé Très modéré. C'est la première œuvre orchestrale de Debussy que l'on connaisse bien, que l'orchestration que nous entendons aujourd'hui ne soit pas due au compositeur. Cette œuvre ardente et fébrile date de l'hiver glacial de 1886-87 que Debussy passa en Italie puisqu'il venait de remporter le prix de Rome. Cette œuvre, qui est son dernier envoi à Paris avant son retour dans la capitale, trouva peut-être son germe dans La Primavera de Botticelli.

0: Ainsi se termine ce repos musical en compagnie d'œuvres de Debussy. J'espère que vous avez eu plaisir à les découvrir. Vous étiez en compagnie d'Hélène Sauvignon. À bientôt.
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1: Notre-Dame de Lourdes, Sainte Bernadette, je vous confie ma maman, je la mets sous votre protection. Faites qu'elle aille toujours comme elle est. Aidez-moi, j'ai besoin de vous. Je vous aime tellement. J'ai tellement confiance en vous.
2: Vierge Marie, je viens vous confier Claudette et sa famille. Je vous en supplie, venez les réconforter, les soutenir et leur donner une guérison. Merci, aidez-les.
3: Je recommande à la prière un petit-fils pour qu'il renoue le dialogue avec sa mère interrompue depuis plusieurs mois. Merci à Marie. Merci à toutes les personnes qui vont prier à cette intention.
4: Nous sommes rassemblés au nom du Père et du Fils et du Saint-Esprit.
5: Amen. Amen.
4: Chers frères et sœurs, soyez les bienvenus à Lourdes dans cette grotte de Massabielle où la Vierge Marie, l'Immaculée Conception, est apparue à Bernadette. Avec elle, nous méditerons les mystères joyeux du rosaire. Nous prions avec tous les pèlerins présents à Lourdes. Nous prions aussi avec tous ceux et celles qui, de par le monde, nous sont unis. Par l'écoute de la radio chrétienne francophone, par l'écoute de la chaîne de télévision catholique KTO et par leur connexion au site internet du sanctuaire de Lourdes. Je crois en Dieu, le Père Tout-Puissant, Créateur du ciel et de la terre, et en Jésus-Christ, son Fils unique, notre Seigneur, qui a été conçu du Saint-Esprit, est né de la Vierge Marie, a souffert sous Ponce Pilate, a été crucifié, est mort et a été enseveli, est descendu aux enfers. Le troisième jour est ressuscité des morts, est monté aux cieux, est assis à la droite de Dieu, le Père Tout-Puissant, d'où il viendra juger les vivants et les morts. Je crois en l'Esprit Saint, à la Sainte Église catholique, à la communion des saints, à la rémission des péchés, à la résurrection de la chair, à la vie éternelle. Amen. Prions aux intentions du Saint-Père, le pape Léon XIV. Notre Père qui es aux cieux, que ton nom soit sanctifié, que ton règne vienne, que ta volonté soit faite sur la terre comme au ciel.
6: Donne-nous aujourd'hui notre pain de ce jour. Pardonne-nous nos offenses, comme nous pardonnons aussi à ceux qui nous ont offensés. Et ne nous laisse pas entrer en tentation, mais délivre-nous du mal.
4: Je vous salue Marie, pleine de grâce, le Seigneur est avec vous. Vous êtes bénie entre toutes les femmes, et Jésus, le fruit de vos entrailles, est béni.
6: Sainte Marie, Mère de Dieu, priez pour nous pauvres pécheurs, maintenant et à l'heure de notre mort. Amen.
4: Je vous salue Marie, pleine de grâce, le Seigneur est avec vous. Vous êtes bénie entre toutes les femmes, et Jésus, le fruit de vos entrailles, est béni.
6: Sainte Marie, Mère de Dieu, priez pour nous pauvres pécheurs, maintenant et à l'heure de notre mort. Amen.
4: Je vous salue Marie, pleine de grâce, le Seigneur est avec vous. Vous êtes bénie entre toutes les femmes, et Jésus, le fruit de vos entrailles, est béni.
6: Sainte Marie, Mère de Dieu, priez pour nous pauvres pécheurs, maintenant et à l'heure

0: Ô Marie conçue sans péché,
1: priez pour nous pécheurs.
0: Premier mystère joyeux, l'Annonciation. De l'Évangile selon saint Luc. L'ange du Seigneur dit à Marie : Sois sans crainte, car tu as trouvé grâce auprès de Dieu. Présentons au Seigneur avec confiance toutes les intentions que nous venons d'entendre, les intentions qui nous sont confiées et celles que nous portons en notre cœur. Notre Père qui es aux cieux, que ton nom soit sanctifié, que ton règne vienne, que ta volonté soit faite sur la terre comme au ciel.
1: Donne-nous aujourd'hui notre pain de ce jour. Pardonne-nous nos offenses, comme nous pardonnons aussi à ceux qui nous ont offensés, et ne nous laisse pas entrer en tentation, mais délivre-nous du mal.
0: Je vous salue, Marie, pleine de grâce, le Seigneur est avec vous. Vous êtes bénie entre toutes les femmes, et Jésus, le fruit de vos entrailles, est béni.
1: Sainte Marie, Mère de Dieu, priez pour nous pauvres pécheurs, maintenant et à l'heure de notre mort. Amen.
0: Je vous salue, Marie, pleine de grâce. Le Seigneur est avec vous. Vous êtes bénie entre toutes les femmes, et Jésus, le fruit de vos entrailles, est béni.
1: Sainte Marie, Mère de Dieu, priez pour nous pauvres pécheurs, maintenant et à l'heure de notre mort. Amen.
0: Je vous salue, Marie, pleine de grâce. Le Seigneur est avec vous. Vous êtes bénie entre toutes les femmes, et Jésus, le fruit de vos entrailles, est béni.
1: Sainte Marie, Mère de Dieu, priez pour nous pauvres pécheurs, maintenant et à l'heure de notre mort. Amen.
0: Je vous salue, Marie, pleine de grâce, le Seigneur est avec vous. Vous êtes bénie entre toutes les femmes, et Jésus, le fruit de vos entrailles, est béni.
1: Sainte Marie, Mère de Dieu, priez pour nous pauvres pécheurs, maintenant et à l'heure de notre mort. Amen.
0: Je vous salue, Marie, pleine de grâce. Le Seigneur est avec vous. Vous êtes bénie entre toutes les femmes, et Jésus, le fruit de vos entrailles, est béni.
1: Sainte Marie, Mère de Dieu, priez pour nous pauvres pécheurs, maintenant et à l'heure de notre mort. Amen.
0: Je vous salue, Marie, pleine de grâce. Le Seigneur est avec vous. Vous êtes bénie entre toutes les femmes, et Jésus, le fruit de vos entrailles, est béni.
1: Sainte Marie, Mère de Dieu, priez pour nous pauvres pécheurs, maintenant et à l'heure de notre mort. Amen.
0: Je vous salue, Marie, pleine de grâce. Le Seigneur est avec vous. Vous êtes bénie entre toutes les femmes, et Jésus, le fruit de vos entrailles, est béni.
1: Sainte Marie, Mère de Dieu, priez pour nous pauvres pécheurs, maintenant et à l'heure de notre mort. Amen.
0: Je vous salue, Marie, pleine de grâce. Le Seigneur est avec vous. Vous êtes bénie entre toutes les femmes, et Jésus, le fruit de vos entrailles, est béni.
1: Sainte Marie, Mère de Dieu, priez pour nous pauvres pécheurs, maintenant et à l'heure de notre mort. Amen.
0: Je vous salue, Marie, pleine de grâce. Le Seigneur est avec vous. Vous êtes bénie entre toutes les femmes, et Jésus, le fruit de vos entrailles, est béni.
1: Sainte Marie, Mère de Dieu, priez pour nous pauvres pécheurs, maintenant et à l'heure de notre mort. Amen.
0: Je vous salue, Marie, pleine de grâce. Le Seigneur est avec vous. Vous êtes bénie entre toutes les femmes, et Jésus, le fruit de vos entrailles, est béni.
1: Sainte Marie, Mère de Dieu, priez pour nous pauvres pécheurs, maintenant et à l'heure de notre mort. Amen.
0: Gloria.

0: Ô Marie conçue sans péché,
1: priez pour nous.
0: Deuxième mystère joyeux, la visitation. De l'Évangile selon saint Luc. Élisabeth dit à Marie, « Comment ai-je ce bonheur que la mère de mon Seigneur vienne jusqu'à moi ?» Prions pour les visiteurs d'hôpitaux et de prisons. Prions aussi pour tous ceux et celles qui attendent d'être visités. Notre Père, qui es aux cieux, que ton nom soit sanctifié, que ton règne vienne, que ta volonté soit faite sur la terre comme au ciel.
2: Donne-nous aujourd'hui notre pain de ce jour. Pardonne-nous nos offenses, comme nous pardonnons aussi à ceux qui nous ont offensés. Et ne nous laisse pas entrer en tentation, mais délivre-nous du mal.
3: Je vous salue Marie, pleine de grâce, le Seigneur est avec vous. Vous êtes bénie entre toutes les femmes, et Jésus, le fruit de vos entrailles, est béni.
2: Sainte Marie, Mère de Dieu, priez pour nous pauvres pécheurs, maintenant et à l'heure de notre mort. Amen.
3: Je vous salue Marie, pleine de grâce, le Seigneur est avec vous. Vous êtes bénie entre toutes les femmes, et Jésus, le fruit de vos entrailles, est béni.
2: Sainte Marie, Mère de Dieu, priez pour nous pauvres pécheurs, maintenant et à l'heure de notre mort. Amen.
3: Je vous salue, Marie, pleine de grâce. Le Seigneur est avec vous. Vous êtes bénie entre toutes les femmes, et Jésus, le fruit de vos entrailles, est béni.
2: Sainte Marie, Mère de Dieu, priez pour nous pauvres pécheurs, maintenant et à l'heure de notre mort. Amen.
3: Je vous salue, Marie, pleine de grâce. Le Seigneur est avec vous. Vous êtes bénie entre toutes les femmes, et Jésus, le fruit de vos entrailles, est béni.
2: Sainte Marie, Mère de Dieu, priez pour nous pauvres pécheurs, maintenant et à l'heure de notre mort. Amen.
3: Je vous salue, Marie, pleine de grâce. Le Seigneur est avec vous. Vous êtes bénie entre toutes les femmes, et Jésus, le fruit de vos entrailles, est béni.
2: Sainte Marie, Mère de Dieu, priez pour nous pauvres pécheurs, maintenant et à l'heure de notre mort. Amen.
3: Je vous salue, Marie, pleine de grâce. Le Seigneur est avec vous. Vous êtes bénie entre toutes les femmes, et Jésus, le fruit de vos entrailles, est béni.
2: Sainte Marie, Mère de Dieu, priez pour nous pauvres pécheurs, maintenant et à l'heure de notre mort. Amen.
3: Je vous salue, Marie, pleine de grâce. Le Seigneur est avec vous. Vous êtes bénie entre toutes les femmes, et Jésus, le fruit de vos entrailles, est béni.
2: Sainte Marie, Mère de Dieu, priez pour nous pauvres pécheurs, maintenant et à l'heure de notre mort. Amen.
3: Je vous salue, Marie, pleine de grâce. Le Seigneur est avec vous. Vous êtes bénie entre toutes les femmes, et Jésus, le fruit de vos entrailles, est béni.
2: Sainte Marie, Mère de Dieu, priez pour nous pauvres pécheurs, maintenant et à l'heure de notre mort. Amen.
3: Je vous salue, Marie, pleine de grâce. Le Seigneur est avec vous. Vous êtes bénie entre toutes les femmes, et Jésus, le fruit de vos entrailles, est béni.
2: Sainte Marie, Mère de Dieu, priez pour nous pauvres pécheurs, maintenant et à l'heure de notre mort. Amen.
3: Je vous salue, Marie, pleine de grâce. Le Seigneur est avec vous. Vous êtes bénie entre toutes les femmes, et Jésus, le fruit de vos entrailles, est béni.
2: Sainte Marie, Mère de Dieu, priez pour nous pauvres pécheurs, maintenant et à l'heure de notre mort. Amen.
0: Gloria.

0: Ô Marie conçue sans péché,
1: priez pour nous qui avons recours à
0: vous. Troisième mystère joyeux, la nativité. De l'Évangile selon saint Luc. Les anges dirent aux bergers, voici que je vous annonce une grande joie qui sera celle de tout le peuple. Prions pour toutes les personnes qui se vouent au service de la vie humaine, pour qu'elles soient davantage aimées et protégées. Prions également pour tous les nouveau-nés et pour les enfants qui naissent en ce jour. Notre Père qui es aux cieux, que ton nom soit sanctifié, que ton règne vienne, que ta volonté soit faite sur la terre comme au ciel.
1: Donne-nous aujourd'hui notre pain de ce jour. Pardonne-nous nos offenses,
2: comme nous pardonnons aussi à ceux qui nous ont offensés. Et ne nous laisse pas entrer en tentation, mais délivre-nous du mal.
3: Je vous salue, Marie, pleine de grâce. Le Seigneur est avec vous. Vous êtes bénie entre toutes les femmes. Et Jésus, le fruit de vos entrailles, est béni.
1: Sainte Marie, Mère de Dieu, priez pour nous pauvres pécheurs, maintenant et à l'heure de notre mort. Amen.
3: Je vous salue, Marie, pleine de grâce. Le Seigneur est avec vous. Vous êtes bénie entre toutes les femmes. Et Jésus, le fruit de vos entrailles, est béni.
1: Sainte Marie, Mère de Dieu, priez pour nous pauvres pécheurs, maintenant et à l'heure de notre mort. Amen.
3: Je vous salue, Marie, pleine de grâce. Le Seigneur est avec vous. Vous êtes bénie entre toutes les femmes, et Jésus, le fruit de vos entrailles, est béni.
1: Sainte Marie, Mère de Dieu, priez pour nous pauvres pécheurs, maintenant et à l'heure de notre mort. Amen.
3: Je vous salue, Marie, pleine de grâce. Le Seigneur est avec vous. Vous êtes bénie entre toutes les femmes, et Jésus, le fruit de vos entrailles, est béni.
1: Sainte Marie, Mère de Dieu, priez pour nous pauvres pécheurs, maintenant et à l'heure de notre mort. Amen.
3: Je vous salue, Marie, pleine de grâce. Le Seigneur est avec vous. Vous êtes bénie entre toutes les femmes, et Jésus, le fruit de vos entrailles, est béni.
1: Sainte Marie, Mère de Dieu, priez pour nous pauvres pécheurs, maintenant et à l'heure de notre mort. Amen.
3: Je vous salue, Marie, pleine de grâce. Le Seigneur est avec vous. Vous êtes bénie entre toutes les femmes, et Jésus, le fruit de vos entrailles, est béni.
1: Sainte Marie, Mère de Dieu, priez pour nous pauvres pécheurs, maintenant et à l'heure de notre mort. Amen.
3: Je vous salue, Marie, pleine de grâce. Le Seigneur est avec vous. Vous êtes bénie entre toutes les femmes, et Jésus, le fruit de vos entrailles, est béni.
1: Sainte Marie, Mère de Dieu, priez pour nous pauvres pécheurs, maintenant et à l'heure de notre mort. Amen.
3: Je vous salue, Marie, pleine de grâce. Le Seigneur est avec vous. Vous êtes bénie entre toutes les femmes, et Jésus, le fruit de vos entrailles, est béni.
1: Sainte Marie, Mère de Dieu, priez pour nous pauvres pécheurs, maintenant et à l'heure de notre mort. Amen.
3: Je vous salue, Marie, pleine de grâce. Le Seigneur est avec vous. Vous êtes bénie entre toutes les femmes, et Jésus, le fruit de vos entrailles, est béni.
1: Sainte Marie, Mère de Dieu, priez pour nous pauvres pécheurs, maintenant et à l'heure de notre mort. Amen.
3: Je vous salue, Marie, pleine de grâce. Le Seigneur est avec vous. Vous êtes bénie entre toutes les femmes, et Jésus, le fruit de vos entrailles, est béni.
1: Sainte Marie, Mère de Dieu, priez pour nous pauvres pécheurs, maintenant et à l'heure de notre mort. Amen.

0: Ô Marie conçue sans péché,
1: priez pour nous.
0: Quatrième mystère joyeux, la présentation de Jésus au temple. De l'Évangile selon saint Luc. Marie et Joseph amenèrent Jésus à Jérusalem pour le présenter au Seigneur. Prions pour tous les jeunes qui attendent l'appel de Dieu à donner leur vie pour servir le Seigneur et leurs frères et sœurs. Notre Père qui es aux cieux, que ton nom soit sanctifié, que ton règne vienne, que ta volonté soit faite sur la terre comme au ciel.
1: Donne-nous aujourd'hui notre pain de ce jour.
2: Je vous salue, Marie, pleine de grâce. Le Seigneur est avec vous. Vous êtes bénie entre toutes les femmes, et Jésus, le fruit de vos entrailles, est béni.
1: Sainte Marie, Mère de Dieu, priez pour nous pauvres pécheurs, maintenant et à l'heure de notre mort. Amen.
2: Je vous salue, Marie, pleine de grâce. Le Seigneur est avec vous. Vous êtes bénie entre toutes les femmes, et Jésus, le fruit de vos entrailles, est béni.
1: Sainte Marie, Mère de Dieu, priez pour nous pauvres pécheurs, maintenant et à l'heure de notre mort. Amen.
2: Je vous salue, Marie, pleine de grâce. Le Seigneur est avec vous. Vous êtes bénie entre toutes les femmes, et Jésus, le fruit de vos entrailles, est béni.
1: Sainte Marie, Mère de Dieu, priez pour nous pauvres pécheurs, maintenant et à l'heure de notre mort. Amen.
2: Je vous salue, Marie, pleine de grâce. Le Seigneur est avec vous. Vous êtes bénie entre toutes les femmes, et Jésus, le fruit de vos entrailles, est béni.
1: Sainte Marie, Mère de Dieu, priez pour nous pauvres pécheurs, maintenant et à l'heure de notre mort.
2: Je vous salue, Marie, pleine de grâce. Le Seigneur est avec vous. Vous êtes bénie entre toutes les femmes, et Jésus, le fruit de vos entrailles, est béni.
1: Sainte Marie, Mère de Dieu, priez pour nous pauvres pécheurs, maintenant et à l'heure de notre mort. Amen.
2: Je vous salue, Marie, pleine de grâce. Le Seigneur est avec vous. Vous êtes bénie entre toutes les femmes, et Jésus, le fruit de vos entrailles, est béni.
1: Sainte Marie, Mère de Dieu, priez pour nous pauvres pécheurs, maintenant et à l'heure de notre mort. Amen.
2: Je vous salue, Marie, pleine de grâce. Le Seigneur est avec vous. Vous êtes bénie entre toutes les femmes, et Jésus, le fruit de vos entrailles, est béni.
1: Sainte Marie, Mère de Dieu, priez pour nous pauvres pécheurs, maintenant et à l'heure de notre mort. Amen.
2: Je vous salue, Marie, pleine de grâce. Le Seigneur est avec vous. Vous êtes bénie entre toutes les femmes, et Jésus, le fruit de vos entrailles, est béni.
1: Sainte Marie, Mère de Dieu, priez pour nous pauvres pécheurs, maintenant et à l'heure de notre mort. Amen.
2: Je vous salue, Marie, pleine de grâce. Le Seigneur est avec vous. Vous êtes bénie entre toutes les femmes, et Jésus, le fruit de vos entrailles, est béni.
1: Sainte Marie, Mère de Dieu, priez pour nous.
2: Je vous salue, Marie, pleine de grâce. Le Seigneur est avec vous. Vous êtes bénie entre toutes les femmes, et Jésus, le fruit de vos entrailles, est béni.
1: Sainte Marie, Mère de Dieu, priez pour nous pauvres pécheurs, maintenant et à l'heure de notre mort. Amen.

0: Marie conçue sans péché,
1: priez pour nous qui avons pour nous.
0: Cinquième mystère joyeux, le recouvrement de Jésus au temple. De l'Évangile selon saint Luc. Marie et Joseph trouvèrent Jésus dans le temple, assis au milieu des docteurs, les écoutant et les interrogeant. Seigneur, nous te prions pour les personnes qui n'ont plus de lien avec leur famille. Nous te confions également toutes les familles en difficulté. Notre Père qui es aux cieux, que ton nom soit sanctifié, que ton règne vienne, que ta volonté soit faite sur la terre comme au ciel.
1: Donne-nous aujourd'hui notre pain de ce jour. Pardonne-nous nos offenses, comme nous pardonnons aussi à ceux qui nous ont offensés. Et ne nous laisse pas entrer en tentation, mais délivre-nous du mal.
0: Je vous salue Marie, pleine de grâce, le Seigneur est avec vous. Vous êtes bénie entre toutes les femmes, et Jésus, le fruit de vos entrailles, est béni.
1: Sainte Marie, Mère de Dieu, priez pour nous pauvres pécheurs, maintenant et à l'heure de notre mort. Amen.
0: Je vous salue Marie, pleine de grâce, le Seigneur est avec vous. Vous êtes bénie entre toutes les femmes, et Jésus, le fruit de vos entrailles, est béni.
1: Sainte Marie, Mère de Dieu, priez pour nous pauvres pécheurs, maintenant et à l'heure de notre mort. Amen.
0: Je vous salue Marie, pleine de grâce, le Seigneur est avec vous. Vous êtes bénie entre toutes les femmes, et Jésus, le fruit de vos entrailles, est béni.
1: Sainte Marie, Mère de Dieu, priez pour nous pauvres pécheurs, maintenant et à l'heure de notre mort. Amen.
0: Je vous salue Marie, pleine de grâce, le Seigneur est avec vous. Vous êtes bénie entre toutes les femmes, et Jésus, le fruit de vos entrailles, est béni.
1: Sainte Marie, Mère de Dieu, priez pour nous pauvres pécheurs, maintenant et à l'heure de notre mort. Amen.
0: Je vous salue Marie, pleine de grâce, le Seigneur est avec vous. Vous êtes bénie entre toutes les femmes, et Jésus, le fruit de vos entrailles, est béni.
1: Sainte Marie, Mère de Dieu, priez pour nous pauvres pécheurs, maintenant et à l'heure de notre mort. Amen.
0: Je vous salue Marie, pleine de grâce, le Seigneur est avec vous. Vous êtes bénie entre toutes les femmes, et Jésus, le fruit de vos entrailles, est béni.
1: Sainte Marie, Mère de Dieu, priez pour nous pauvres pécheurs, maintenant et à l'heure de notre mort. Amen.
0: Je vous salue Marie, pleine de grâce, le Seigneur est avec vous. Vous êtes bénie entre toutes les femmes, et Jésus, le fruit de vos entrailles, est béni.
1: Sainte Marie, Mère de Dieu, priez pour nous pauvres pécheurs, maintenant et à l'heure de notre mort. Amen.
0: Je vous salue Marie, pleine de grâce, le Seigneur est avec vous. Vous êtes bénie entre toutes les femmes, et Jésus, le fruit de vos entrailles, est béni.
1: Sainte Marie, Mère de Dieu, priez pour nous pauvres pécheurs, maintenant et à l'heure de notre mort. Amen.
0: Je vous salue Marie, pleine de grâce, le Seigneur est avec vous. Vous êtes bénie entre toutes les femmes, et Jésus, le fruit de vos entrailles, est béni.
1: Sainte Marie, Mère de Dieu, priez pour nous pauvres pécheurs, maintenant et à l'heure de notre mort. Amen.
0: Je vous salue Marie, pleine de grâce, le Seigneur est avec vous. Vous êtes bénie entre toutes les femmes, et Jésus, le fruit de vos entrailles, est béni.
1: Sainte Marie, Mère de Dieu, priez pour nous pauvres pécheurs, maintenant et à l'heure de notre mort. Amen.
0: Gloria.

0: Ô Marie conçue sans péché,
1: priez pour nous pauvres
0: pécheurs. Prions. Tu as voulu, Seigneur, qu'à l'annonce de l'ange, ton Verbe prit chair dans le sein de la Vierge Marie. Réponds à nos supplications, puisque nous la croyons vraiment Mère de Dieu. Fais que nous trouvions secours dans sa prière auprès de toi, par Jésus-Christ, ton Fils, notre Seigneur, qui vit et règne avec toi dans l'unité du Saint-Esprit, Dieu pour les siècles des siècles.
2: Amen.
0: Le Seigneur soit avec vous.
2: Et avec votre esprit.
0: Et que Dieu Tout-Puissant vous bénisse. Le Père, le Fils et le Saint-Esprit.
2: Amen.
0: Notre-Dame de Lourdes.
2: Priez-vous.
0: Notre-Dame de Lourdes.
2: Priez-vous.
0: Notre-Dame de Lourdes.
2: Priez-vous.
0: Sainte Bernadette.
2: Priez-vous.

0: présent, je vais bénir.
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3: Bonjour à tous. L'essentiel de l'actualité. Cédric Jubila reconnaît le meurtre de son épouse Delphine. L'infirmière de 33 ans a disparu dans la nuit du 15 au 16 décembre 2020. Cédric Jubila l'aurait tué à la suite d'une dispute. Il a été condamné à 30 ans de réclusion criminelle pour le meurtre de Delphine. Son procès en appel était prévu dans les prochaines semaines. Deux hommes interpellés après une série de départs de feu. L'un est en garde à vue dans l'Hérault, soupçonné d'avoir provoqué 9 incendies près de Béziers. Un autre homme a été interpellé dans le Rhône après 8 départ de feu à Solèze. Pendant ce temps, l'incendie géant des Pyrénées-Orientales, lui, reste très actif. Plus de 4600 hectares ont brûlé et 10 000 personnes ont été évacuées. Le Parti socialiste ne votera pas la motion de censure des écologistes. Le texte examiné aujourd'hui à l'Assemblée dénonce l'inaction climatique du gouvernement face aux canicules. Sans le soutien du PS ni du RN, la motion n'a quasiment aucune chance d'être adoptée. Enfin, en cyclisme, le Tour de France privé de public aux Angles. À cause des incendies dans les Pyrénées-Orientales, l'arrivée de la troisième étape se déroule sans spectateurs ni caravane publicitaire. Le maire des Angles se dit très déçu. Il annonce qu'il demandera aux organisateurs une nouvelle arrivée du Tour dans sa commune à l'avenir.

0: Agathe Vidal, première intervention de cette nouvelle série sur le thème de l'acceptation.
1: Bonjour à tous. Cette semaine, nous allons interroger l'acceptation. Si dans les séries précédentes, nous avons pu mettre en relief la déception, mais également la notion de pouvoir, nous avons pu nous rendre compte lors de cette étude que l'acceptation était toujours quelque part pas loin finalement. À un moment donné, la question se pose pour faire face à la déception, mais également dans le fait de redistribuer le pouvoir, c'est toujours une question d'acceptation. Alors, si dans le premier état, on se rend compte que au-delà des déceptions, cette acceptation peut finalement donner lieu à de nouvelles innovations, créations, par un nouveau paradigme, un nouvel état d'esprit, balayant ainsi le passé et nous offrant l'opportunité d'apprendre dès l'avenir différemment. Ou, encore une fois, lorsqu'on est confronté au manquement d'une personne, à nos propres manquements, ou à des désillusions, surtout lorsqu'on a beaucoup projeté, beaucoup investi, finalement, cette déception, comme on l'a vu précédemment, au-delà de l'effet de stupéfaction, c'est surtout une forme d'incompréhension qui demeure. Et cette incompréhension, finalement, c'est ce qui pousse à retarder cette question d'acceptation. Quand on reste dans l'indignation, quand on reste dans cette incompréhension, finalement, c'est un peu comme si on se limitait à faire le pas suivant. On reste encore dans nos anciens sentiments. On a encore envie d'y croire. Il y a cette espèce d'entre-deux, entre le passé et le présent. Pour l'instant, on n'envisage même pas le futur. On essaye déjà d'accepter le présent. Et en même temps, tous les jours dans notre quotidien, on se rend compte qu'on fait toujours preuve d'acceptation. On est tolérant, on peut être indulgent. Voilà, on accepte que les enfants grandissent, on accepte les choses qui se passent mal de les résorber, on accepte de se taire alors que des fois on aurait beaucoup à dire, on accepte de courber le dos. Finalement, tous les jours, on accepte bon nombre de situations sans même le remettre en cause, tout simplement parce que c'est une forme de savoir-vivre au quotidien, qu'on a vite compris qu'il était plus simple de laisser faire les choses plutôt que de rentrer dans des combats puérils. Donc on va essayer de voir un peu les différentes formes d'acceptation et comment elles vont. Déjà par leurs aspects, hein, les formes passives et la forme active de l'acceptation. Mais également pourquoi et comment est-ce que vraiment l'acceptation peut donner lieu à de l'innovation, à de la création, si au premier abord elle relève la forme d'une impuissance. Comme on l'a vu, hein, on est sur, pour reprendre un peu notre série du printemps dernier sur la déception, on part d'une certaine forme d'arrêt, qu'il s'agisse d'un rêve dans lequel on a projeté des choses, qu'il s'agisse de la déception d'une personne en voyant son véritable caractère, qu'il s'agisse d'une surprise en étant confronté à une situation qu'on n'aurait jamais imaginée, qui nous dépasse. On va être obligé finalement à la fois de nous plier à cette réalité, mais également à penser différemment, à envisager une nouvelle réalité. Il ne s'agit pas seulement d'éliminer nos illusions et nos projections, mais il s'agit d'accepter en priorité finalement que ce qu'on croyait être n'est plus. Et la question c'est qu'est-ce qui est à la place? Qu'est-ce qui demeure? Qu'est-ce qui finalement est présent? Si j'ai cru qu'il y avait un potentiel dans ce projet, parce que j'y ai mis mon cœur, parce que j'y ai mis des espoirs, parce que j'ai pu constater que c'était utile, etc., etc., et que je me rends compte qu'au final, il n'en est rien, cela remet en cause finalement ma place au sein du monde. De même que lorsque je fais confiance en quelqu'un ou en une équipe ou en des personnes, j'ai envie de croire qu'ils sont bons. Lorsque je suis surprise par leur comportement et qu'il y a une forme de désillusion, cela remet en cause toutes mes croyances. Donc finalement, dans cette situation, comment on peut faire pour se relever? Quelle est cette acceptation qui nous permet finalement d'embrasser cette réalité.

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1: Alors, on l'a déjà évoqué à de nombreuses reprises. Finalement, implicitement, se trouve lié avec l'acceptation une certaine forme d'humilité. Et d'humilité, non pas uniquement qu'individuelle, à savoir, bien sûr, hein, une forme d'humilité individuelle est toujours nécessaire, mais aussi d'humilité par rapport à l'investissement et aux projections qu'on aurait pu avoir. Alors, je dis d'autres situations, mais c'est au final, ce sont des humains, donc c'est surtout à l'égard d'autres personnes. Lorsque l'on investit ou lorsque l'on part d'attributs ou lorsqu'on imagine que des personnes, que ce soit son chef, son ami ou quiconque, une star ou peu importe, que l'on va la parer d'attributs, le jour où cette personne trébuche, le jour où l'on découvre ses motivations profondes, ce n'est pas seulement le regard que l'on porte sur la personne qui est remis en cause, c'est tout notre système de croyances. Donc finalement, l'humilité, elle va se jouer aussi à la fois dans la compréhension d'autrui, mais également à l'égard de notre propre système de croyance, de se dire comment avons-nous pu nous laisser fourvoyer de la sorte, ou pourquoi avons-nous préféré croire que ces personnes semblaient si brillantes, pouvaient être entre guillemets bienveillantes, ou peu importe quel adjectif au final, hein, celle qui résonne le plus avec vos expériences. Mais c'est finalement cette petite gymnastique-là où on se rend compte qu'il y a une forme d'équilibre. Là où on avait investi, là où on avait vraiment, on s'est pas illusionné, on a peut-être voulu croire qu'il y avait une forme d'élégance, qu'il y avait une forme de supériorité. On est déçu et on se rend compte que finalement, il n'en est rien. Qu'il y a des humains comme nous, comme nos proches, qui sont là et qui essayent de se dépatouiller avec ce qu'ils sont. Et donc finalement, cette acceptation, qu'est-ce qu'elle nous demande ? La nature humaine, c'est quelque part cette acceptation, elle nous met un peu face à l'humain dans toute sa complexité et sa souffrance. Toutes ces personnes, les situations, je mets de côté, hein, comme on l'a vu précédemment, puisque on peut investir dans des projets, mais au final, c'est des questions de situation, de personnes, c'est encore autre chose. Mais lorsque l'on parle d'humain, on est vraiment dans une forme d'intelligence émotionnelle. Donc c'est finalement accepter qu'il y a réellement une certaine forme d'égalité, d'équité plutôt, entre nous tous. Remettre en question nos propres croyances, c'est aussi accepter le côté médiocre des gens que l'on admire, y compris lorsque l'on a investi pendant longtemps. Alors pourquoi cette phase est prégnante malgré tout notre parcours ? Parce qu'elle se reproduit sans cesse. Ça commence évidemment avec les parents. Les enfants, à un moment donné, vont avoir une certaine forme de désillusion qui est nécessaire. On entend souvent les couples séparés qui auraient aimé que l'enfant se rende compte des torts, etc., etc. Or, l'enfant, il a besoin d'idéaliser ses parents. Qu'on le veuille ou non, c'est nécessaire à son épanouissement. Donc finalement, l'enjeu de notre série, ça va être de comprendre ce mécanisme d'acceptation comme un cheminement de maturation et une certaine forme du passage à l'âge adulte.

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0: Bonjour les amis, nous voilà à l'Arche en pays toulousain avec notre amie Cyrielle, qui est belle, rose, toute rose, rose comme les murs. J'ai kidnappé Cyrielle. Cyrielle, elle a une passion qu'on entend un petit peu en fond de musique, qu'on entend un petit peu là-haut, en fond d'oreille. C'est la musique, Cyrielle. Tu aimes certains morceaux, tu aimes écouter, tu aimes danser. Tu connais des morceaux entiers, tu chantes du soir au matin. Et Cyrielle, j'aimerais bien que tu nous partages cette passion qui donne envie de bouger. Je te vois faire de la percussion sur le micro. Allez, c'est parti. Raconte-moi ce que tu aimes dans la musique. Quel genre? Qu'est-ce qui te fait palpiter?
1: Mais danser quand je suis dans ma chambre et danser quand je suis au foyer.
0: Ah mais c'est génial! Alors tu te mets la musique, tu te mets sur le matelas et tu rebondis comme une follette. Comment ça se passe? Tu mets la musique et après?
1: Et après je danse quand je suis dans ma salle de bain.
0: Ah mais c'est trop bien! En te maquillant? En te faisant des couettes?
1: Non, quand je suis sous ma douche.
0: Ah mais c'est génial, chanter sous cette douche. Mais c'est meilleur encore que Fred Astaire. Alors là par exemple, c'est quoi le morceau? À l'instant t'écoutes CNCO, c'est du reggae. Yeah! Qu'est-ce que t'aimes dans cette musique?
1: Ben, ça bouge et ça danse.
0: Ah, ça, ça fait du bien. Ça embarque le corps.
1: Oui.
0: Tu te mets à bouger sans même avoir décidé de bouger.
1: Oui.
0: C'est spontané, en fait.
1: Oui.
0: C'est instinctif.
1: Oui.
0: C'est naturel.
1: C'est naturel.
0: C'est génial. Est-ce que tu te mets parfois la musique dans la nature et tu danses dans l'herbe?
1: Non.
0: Non, c'est plutôt quand tu es...
1: Quand je suis dans ma chambre.
0: Voilà, tu es dans l'intimité de ta chambre, dans ton cadre.
1: Oui.
0: C'est pas forcément au milieu de tout le monde.
1: Non.
0: Non, c'est un secret avec toi et toi-même.
1: Oui.
0: Hein? Et ça te fait du bien, la musique. À la fois, ça t'énergise, c'est ça? Ça te donne de la patate.
1: Oui.
0: Et à la fois, ça t'apaise.
1: Oui.
0: Ouais. Ça t'enveloppe un peu, comme un cocon. C'est génial, c'est tellement important d'avoir des ressources comme ça à soi.
1: Oui.
0: Ces petits trucs à soi qui font du bien. Et tu arrives à le faire plusieurs fois par jour, de mettre tes musiques fétiches.
1: Tout le temps.
0: C'est génial. Dis-moi, tu es où au foyer maintenant, Cyrielle?
1: Escambie.
0: C'est où Escambie?
1: À côté de Maloya, pas très loin de Maloya.
0: Donc on est sur le lieu de l'Arche.
1: Oui.
0: Parce qu'avant, tu étais dans le foyer qui était un peu plus loin.
1: À Allégria.
0: Donc tu es revenu plus proche là du bercail.
1: Plus proche de la Théo.
0: Plus proche de la Théo. C'est plus agréable, plus confortable pour les trajets.
1: Oui, vu que je suis avec Marie maintenant au foyer.
0: Ah, c'est bien. Tu as retrouvé des sœurs de cœur au foyer là.
1: Ben, surtout Marie.
0: Ça c'est important hein, pour toi. Ton amie Marie. Alors est-ce qu'il t'arrive de partager avec elle des moments de musique?
1: Je lui mets des Disney.
0: Ah, sympa! Tu lui mets des extraits de musique de Disney?
1: Oui.
0: Ah, c'est génial! Quel genre de film?
1: La chanson de Hercule.
0: Ah ouais, donc t'as tes préférés, t'as tes morceaux choisis?
1: Oui, Hercule et Pocahontas.
0: Ah, sympa! Elle aime les deux, Marie?
1: Oui.
0: Alors, qu'est-ce que ça lui fait? Elle se met à bouger?
1: Elle se met à danser.
0: Oh, tu dois être hyper émue.
1: Moi, elle me fait rire.
0: C'est trop mignon. Tu lui prends les mains, vous dansez ensemble ou tu
1: non,
0: la regardes?
1: Elle danse toute seule.
0: Danse toute seule. Et tu participes en dansant toi à côté d'elle?
1: Oui.
0: Mais c'est le bonheur. C'est une super idée ça. Donc tu as toujours avec toi ton téléphone qui te permet de mettre les musiques de ton choix.
1: Oui.
0: Donc tu aimes toutes sortes de musiques. Le reggae, les musiques de Walt Disney, de films. Là, qu'est-ce que tu nous mets?
1: Blackpink.
0: Excellent! Est-ce que ça t'arrive d'aller à des concerts?
1: Non, je suis jamais allée à des concerts.
0: Parce que c'est un peu bruyant hein, pour les oreilles.
1: Mais j'aimerais bien aller à un concert de Blackpink.
0: Ah, tu l'as dit ça? Tu l'as nommé ce rêve?
1: J'aimerais bien y aller un jour avec soit un assistant de la Théo ou soit avec Sophie.
0: Ah, mais très bonne idée, Sophie.
1: J'aimerais bien faire un voyage avec elle d'abord.
0: Tu parles de quelle Sophie?
1: Sophie Bisset.
0: Sophie qui est une accompagnante ici, une assistante, et avec laquelle tu aimerais prévoir ce voyage.
1: Oui, mais je ne sais pas où encore, je n'ai pas d'idée.
0: Donc tout est ouvert.
1: Oui.
0: Tu es prête à partir dans toutes sortes de contrées?
1: J'ai jamais voyagé, donc...
0: Donc tu es prête à aller partout, tout découvrir?
1: Oui, mais après ça me fait un petit peu peur.
0: Oui, tu ne voudrais pas forcément aller trop loin?
1: Oui.
0: Mais voyager, ça veut pas dire partir très loin.
1: Je sais pas.
0: Est-ce que tu es plutôt attirée par la mer ou la montagne, par exemple?
1: Je sais pas, par la mer. Et j'aimerais bien aller à Tahiti.
0: Oh, dis donc. Ah oui, là, on n'est pas tout près. Tahiti, tu m'étonnes. Tu as vu des photos?
1: Non, je suis jamais allée là-bas.
0: Est-ce que tu as vu des images, des plages?
1: Non.
0: Tahiti, évidemment, c'est un rêve. C'est le lagon, les grandes plages, les cocotiers, mais pas que. Hein. Il y a plein de petites îles différentes.
1: Tahiti, où se donner dans des jacuzzi avec des pétales de rose.
0: Ah, mais quelle bonne idée!
1: Dans un hôtel.
0: Ah, mais génial, dans un hôtel, dans un spa. Oui. Ah, mais c'est bien, jacuzzi avec des pétales de rose. Tu l'as dit à Sophie?
1: Non.
0: Attends, elle va peut-être écouter cette émission et du coup avoir en tête de te faire un jour le cadeau, de t'emmener dans un spa,
1: ouais,
0: buller dans un jacuzzi avec des pétales qui sentent bon. Oh, t'as raison. C'est important de formuler les rêves. C'est important de dire de quoi tu as envie. Et ouais, on a tous des rêves. Il y a des rêves réalisables, d'autres qui sont plus compliqués à organiser. Mais un pétale de rose, un jacuzzi au pétale de rose, ça doit être faisable.
1: Je sais pas, il faudrait que je demande à Sophie si on peut faire ça un jour, partir en voyage.
0: Mais oui, il faut oser demander. Elle ne pourra pas forcément dire oui à tout, mais il faut oser demander.
1: Pourquoi pas?
0: Allez. Alors du coup, c'est confidence au micro, c'est un premier pas d'audace, de courage pour dire et formuler ses rêves. C'est génial, Cyrielle. Bravo! Ouais, on va organiser ça. Une prochaine émission avec Alice et toi. On fera ça sous peu. Cyrielle, est-ce que tu nous dis encore un dernier petit mot?
1: Au revoir les auditeurs.
0: Merci à toi de nous avoir partagé tes goûts de musique et puis tes bons moyens de te faire du bien et tes rêves. À très vite.
1: Très vite.
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4: Un capharnaüm. Mais range donc ta chambre, il y a de tout partout. C'est un véritable capharnaüm. Qui n'a pas déjà entendu dans son enfance ou même prononcé ses recommandations s'adressant à un ado brouillon et nonchalant qui se complaint dans un univers désordonné où vêtements sales, chaussures et objets divers de toutes sortes jonchent le sol de la chambre? Tout y est désordre, comme dans les étalages de brocanteurs ou au fond des greniers de nos grands-mères. Dans le langage courant, le capharnaüm signifie « bazar »,« fouillis », »,« bric-à-brac », »,« pagaille », »,« grand désordre », que sais-je encore. En tout cas, le capharnaüm n'a rien d'enviable. Et pourtant, dans la Bible, ce n'est pas totalement le cas. Capharnaüm est une ville de Galilée, au bord du lac de Tibériade. En hébreu, Képhar signifie « village ». Et Naum est l'un des 12 petits prophètes dont le nom évoque la compassion. C'est bien dans ce village de la compassion que divers évangélistes nous rapportent que Jésus est venu y habiter au début de sa vie publique pour y annoncer la bonne nouvelle. Il quitta Nazareth et vint habiter à Capharnaüm, ville située au bord de la mer de Galilée, dans les territoires de Zabulon et de Nephtali. Matthieu 4, 13. À l'époque, Capharnaüm est une ville bouillonnante d'activités, avec de nombreux marchands, des pêcheurs et une garnison romaine. C'est là que Jésus s'entoure de ses premiers disciples, Simon devenu Pierre, et son frère André, Jacques et son frère Jean, tous les quatre pêcheurs, ainsi que Matthieu, un collecteur d'impôts. La parole de Jésus interpelle les curieux qui se pressent et accourent à ses côtés. Des foules venues de la Galilée, de la Décapole, de Jérusalem, de la Judée et de l'autre côté du Jourdain. Tous les malheureux, les malades, les souffrants, les possédés, les épileptiques, les paralysés sont amenés à Jésus et il les guérit. Saint Marc rapporte qu'une fois, la foule est tellement dense que quatre hommes qui accompagnent un paralytique doivent faire descendre le brancard par une ouverture percée sur le toit. Marc 2, 1, 12. C'est cette foule immense, venue de tous les horizons, dans le brouhaha le plus complet, qui ont fait de Capharnaüm le symbole du désordre et de la désorganisation. Cependant, malgré toutes ces guérisons et ces miracles, le peuple finira par se désintéresser de cet homme, pourtant hors du commun, puisqu'il se présentait comme étant le Fils de Dieu. Jésus part alors vers Jérusalem, et la ville de Capharnaüm devient maudite. Transformée en lieu de culte après la résurrection de Jésus, la maison de Pierre devient l'église domestique de Capharnaüm. Après la deuxième moitié du IVe siècle, c'est tout un complexe religieux qui s'organise autour de cette maison. De nombreux pèlerins, parfois venus de très loin, s'y rendent. Des fouilles ont fait apparaître plus d'une centaine de graffitis en grec, en syriaque, en araméen et en latin, contenant les noms de Jésus, de Pierre et des expressions liturgiques. Si de nos jours, un Capharnaüm dépeint un bric-à-brac sans intérêt, la ville de Capharnaüm, elle, est devenue lieu de pèlerinage, faisant partie des visites incontournables des circuits de pèlerinage en Terre Sainte.

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1: Lors de notre précédente émission, nous avions écouté extraite des fables choisies et mises en vers par Jean de La Fontaine, le début de la fable « La goutte et l'araignée », le début de la fable 8 du livre 3. La suite pourrait s'intituler « La goutte, l'araignée, un pauvre homme et son orteil et la servante et son balai ». Dans notre précédente émission, nous nous étions arrêtés, vous vous souvenez, quand l'enfer qui avait produit nos deux personnages, la goutte, la maladie des articulations, et l'araignée, ou encore l'aragne, quand l'enfer avait dit à toutes les deux « Tenez donc, voici deux bûchettes, accommodez-vous ou tirez, accommodez-vous, entendez-vous entre vous ». Qui va choisir comme lieu de résidence leur riche palais, ces palais si grands, si beaux, si bien dorés? Et qui va y dire domicile dans une simple cabane, ces cases étroites? La pauvre chaumière. Une case, je l'ai déjà dit, c'est selon le dictionnaire Richelet, une méchante petite maison. Mais si vous ne parvenez pas à vous mettre d'accord, alors tirez, sous-entendu, tirez à la courte paille.
2: On tira à la courte paille, on tira à la courte paille pour savoir qui.
1: L'aragne, l'araignée, répond « Je n'aime pas les cases, ces cases étreintes, étroites, les pauvres chaumières, les vieilles cabanes. » C'est toujours Pierre Yégel, grand défenseur des grands textes devant l'Éternel, qui nous dit cette fable.
3: « Il n'est rien, dit l'aragne, aux cases qui me plaisent. »
1: L'autre, la goutte, la maladie des articulations. Au contraire, voyant ces palais si grands, si beaux, si bien dorés, mais avec des médecins qui sont attachés au service des riches pour les soigner, les soulager de la maladie de la goutte, par exemple, ne pense pas y habiter très à l'aise. Cette goutte, cependant, s'installe pour son plaisir, sur l'orteil d'un pauvre homme, disant « Là au moins, j'assurerai mon rôle, sur le gros orteil de ce drôle, je saurai tenir mon office, je saurai faire souffrir, causer beaucoup de douleur, je ne manquerai pas de besogne. »
3: L'autre, tout au rebours, voyant les palais pleins de ces gens nommés médecins, ne crut pas y pouvoir demeurer à son aise. Elle prend l'autre lot, y plante le piquet, s'étend à son plaisir sur l'orteil d'un pauvre homme, disant « Je ne crois pas qu'en ce poste je chôme, ni que d'en déloger et faire mon paquet, jamais Hippocrate me somme. »
4: Hippocrate dit oui, c'est des crêtes de coq, et Galien répond non, c'est des gonocoques.
1: Dans la fable « Le songe d'un habitant du Mogol », livre 11, fable première, La Fontaine écrit « Je ne dormirai point sous de riches lambris ». Et dans la fable « L'éléphant et le singe de Jupiter », livre 12, fable 21, « On ne s'entretient guère de semblables sujets dans nos vastes lambris ». Et dans Philémon et Baucis, « Tous ces événements sont peints sur le lambris ». Traditionnellement, le lambris est un ouvrage d'assemblage constitué de panneaux de bois placés dans des cadres ou bâtis, ou un revêtement de bois, de stuc ou en marbre, généralement placé sur les murs intérieurs des habitations pour les habiller et les décorer.
3: L'aragne, cependant, se campe en un lambris, comme si de ces lieux elle eût fait bail à vie, travaille à demeurer. Voilà sa toile ourdie, voilà des moucherons de prix. Une servante vient balayer tout l'ouvrage. Autre toile tissue, autre coup de balai.
1: « Et c'est donc par un coup de balai que s'achève cet épisode.

0: L'Instant Affable est réalisé par Francky Guéret. Guéret, comme Gabriel Guéret, un contemporain de La Fontaine. Guéret, homme de loi, prête serment et reçu avocat en 1660. 8 ans après, La Fontaine fera publier ses premières fables. Et Guéret, à l'âge de 19 ans, en tant qu'avocat, se permet de donner des conseils à ses clients. C'est dans cette dernière aptitude que Guéret excelle.
1: Et l'Instant Affable est préparé et présenté par Pierre Bruel.
0: Nous vous raconterons la fin de cette fable que vous pourrez retrouver ou dans notre prochaine émission, même lieu de rendez-vous et mêmes horaires.
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5: Bonjour chers auditeurs, une nouvelle chronique du Pays Toulousain en compagnie d'Aline Thomazin. Bonjour Aline.
6: Bonjour Sébastien.
5: Et bonjour Michel de Rivoire pour Demeures et Familles.
7: Bonjour Aline, bonjour Sébastien.
5: Et Michel nous promène en laisse. Rumage et placemage. Et cette semaine, avec quelle famille, Michel ?
7: Alors, avant de parler des familles, on va s'attacher à cette rue qui est une rue très importante du quartier parlementaire.
5: Riche d'immeubles.
7: Oui, on a d'ailleurs évoqué l'hôtel d'Orbessan, là, une fois précédente, je crois. Et cette rue est orientée nord-sud. Donc, elle est certainement dans le quadrillage de Romain. C'est une rue vraiment centrale, avant, le réseau que nous connaissons aujourd'hui. Elle va du carrefour en triangle qui s'appelait Place Mage, à la jonction des rues Perchepinte et Grande Rue Nazareth, parfois appelée Place Perchepinte. Et c'est cette Place Perchepinte donc, qui reçoit la rue du même nom et qui, le départ de la Grande Rue Nazareth, est dans le dos de l'ancien Grand Hôtel Mansancal qu'on avait également étudié.
6: Nous sommes aujourd'hui dans l'hyper-hyper-centre.
7: Oui.
6: De la ville.
7: Ah oui, ça, les hypercentres et concentration de ces
6: pouvoir,
7: messieurs du Parlement.
6: De pouvoir.
7: Nous étions jusqu'à la Révolution entre deux capitoulats. Cette rue était si importante que à l'est, c'est-à-dire à droite, quand on va vers la place Mage, c'était le capitoulat de Saint-Barthélemy et à gauche, si vous voulez, à l'ouest, capitoulat de La Pierre. Donc, c'est une rue qui...
6: Le marché de la pierre, on peut...
7: Place Esquirol.
6: Place Esquirol.
7: Oui, tout à fait. Donc, une rue qui s'est appelée, d'un nom compliqué pour nous, hein, mais il reste une plaque de rue à l'angle de l'hôtel d'Espied, nous allons voir, et de la rue d'Ossard, qui s'appelle rue de la Place Mage. Et le nom complet, c'était rue de la Place Mage des Afachadous. Mais vous le sauriez le dire en patois, enfin en occitan, pardon. Place Samagère dels Afachadors.
6: Ah oui. Quelle était la fonction
7: alors, de Afachadors? Eh bien, c'est intéressant parce que.
6: C'est un mot un peu compliqué.
7: On va un petit peu délaisser ces messieurs du Parlement, qui nous occupent presque à chaque fois, pour parler de la confrérie, ou plus exactement, de la. Des bouchers.
6: Ah oui.
7: C'était la corporation des bouchers, des Afachadors.
6: Ah oui. Alors, oui. Qui était installée là?
7: Oui, sans doute pour des raisons. Des raisons de proximité des abattoirs, ou en tout cas des portes, marchés.
6: Des marchés,
7: bien sûr, oui. À l'époque, ce n'était pas le marché des Carmes, qui n'existait pas encore.
6: Bon, on n'y pense plus du tout aujourd'hui.
7: Et non. C'était un nom qui a vraiment disparu.
6: La qualité de ce quartier ne laisse pas imaginer des étals de bouchers.
7: Voilà, mais tant mieux, c'est bien aussi de rappeler leur mémoire. La rue a changé de nom, mais pas souvent. Une fois, elle s'appelait Grande Rue Saint-Étienne, et pendant la Révolution française, Rue des Droits de l'Homme.
6: Qui n'est pas resté, probablement.
7: Le temps jusqu'à Napoléon, pratiquement. Donc, dans cette rue intéressante. Nous avons au moins trois hôtels, nous n'allons pas reparler de l'hôtel d'Orbessan, que nous avons déjà évoqué, qui retiennent l'attention, qui sont l'hôtel d'Espy, ou McCarthy, ou bien encore Courtois de Lissose. Ensuite, l'hôtel d'Aiguevive, l'hôtel, et enfin l'hôtel d'Avas, avec la tour Régnier dans la cour. Donc,
6: est-ce que vous pourrez nous donner les numéros pour que nos auditeurs puissent, voilà, comme ils font à les rhumages,
7: qui prennent leur smartphone, n'est-ce pas, et qu'à la fois ils écoutent l'émission et ils puissent se retrouver sur un plan, se repérer. Aline, il faut tout de même parler du grand incendie, encore
6: sûr.
7: Parce que c'est très déterminant dans la construction de ces hôtels.
6: Vous avez complètement raison.
7: Est-ce que vous pouvez nous faire un rappel pour nos chers auditeurs de ce que ça représentait?
6: Oui, c'est un grand, le grand incendie de Toulouse qui a ruiné à peu près, on va dire, 80% de la ville, qui a pris naissance tout près de la
7: Rénage. Hein.
6: Ce qui est aujourd'hui
7: boulangerie,
6: la place Rouex, et c'est un incendie qui a provoqué un petit peu un remaniement foncier, mais qui a été un remaniement foncier qui a été porté par des privés. Contrairement à d'autres villes où on a appris des incendies qui étaient fréquents au Moyen-Âge, refait un petit peu le parcellaire de façon... un peu plus public, mais à Toulouse, mais je vous laisse...
7: Oui, parce que nous avons trois hôtels à regarder un peu rapidement. Donc,
6: parce qu'on a, acheté plusieurs parcelles pour faire ces hôtels.
7: Voilà. Et donc les bouchers dans un coin et les financiers d'un autre ont racheté ces parcelles. Mmh. Et parmi ceux-là...
6: Qui étaient des petites maisons successives.
7: Oui. Voilà, des petites parcelles, effectivement. On trouve la famille de Purpan qui achète et construit. Et puis également un Jean de Pince construit
6: famille de Pince.
7: Voilà, l'hôtel qui est de l'autre côté de la rue Ozène maintenant. Mais intéressons-nous d'abord à l'hôtel d'Espy qui est donc trois rue Mages, à l'angle de la rue d'Aussargues. Et vu de là-haut, c'est-à-dire vu de satellite, sur une vue satellite, on voit bien que c'est un hôtel entre cour et jardin. Mmh. Et le haut mur ferme le jardin le long de la rue d'Aussargues. Au XVIe siècle, l'immeuble appartient à Raymond de Saint-Félix. Alors, ce n'est pas un boucher. C'est une des plus vieilles familles du Toulousain. Conseiller au Parlement, seigneur d'Aussargues, d'où le nom de la rue. Et il possède ce terrain de 3000 mètres carrés. Il a fait un joli mariage. C'est une ritournelle, nous le disons souvent, pour l'époque. Il est marié à Éléonore Dufort de Saint-Jory, la fille du président, et d'Éléonore de Bernuy, sa mère. Par succession et agrandissement, on trouve en 1749 le comte d'Espy qui a une activité, son père surtout, a amassé une grosse fortune au Portugal. Et il commande dès 1749 à l'architecte Hyacinthe de l'Abbade de Savignac, venant de Bordeaux, il commande un hôtel, selon les goûts du jour et surtout l'organisation du milieu du XVIIIe siècle, plan classique entre cour et jardin, nous l'avons dit, des services disposés sur la rue, et de chaque côté de la porte à carrosse, qui elle-même est de biais, on le voit bien, elle détonne sur cette rue très étroite, qui est d'ailleurs cette porte à carrosse le seul ornement de la façade. Sur rue.
6: Oui, qui est très.
7: Mais à l'intérieur.
6: Très monumental, mais très sobre.
7: Oui. À l'intérieur, on a un hôtel très, très classique, avec une grande cour minérale, des grandes baies vitrées, mais on en dira un mot rapidement, en évoquant les autres propriétaires. Donc, malheureusement, il perd sa grosse fortune, des revers de fortune, n'est-ce pas, qui met fin à ses projets. Il ne peut pas achever l'hôtel. Mm-hmm. Et celui-ci est vendu à un grand personnage. Vraiment, on a affaire à des...
5: sur le top 10.
7: Au gratin. Voilà, puisqu'il s'agit du sénéchal en titre, qui est autre que Henri-Auguste de Chalvet de Rochemontais. C'est date 1713-1778. C'est vraiment le plein règne de Louis XV. Il est seigneur de Merville, marquis d'Auziel, et son sénéchal de Toulouse et d'Albigeois. Il a acquis l'hôtel au comte d'Espy pour 46 000 livres, qui est quand même une grosse somme pour l'époque. Et c'est lui qui va...
6: qui va le terminer.
7: Le gros œuvre. Les aménagements, ça sera plus tardif. Oui. Il le garde très peu. La construction de son château à Merville et sa passion pour les collections d'œuvres d'art, de tableaux, absorbèrent toute sa fortune. Il meurt en 1772. C'est son fils aîné qui lui succède, qui va régler toute la succession et vendre à la fois la charge héréditaire de Sénéchal et l'hôtel de l'Arrumage, plus du double. À monsieur,
6: ah, oui.
7: Mister, devrais-je dire, McCarthy Reagh, alors je prononce à la française, mais il est effectivement irlandais. C'est date 1744-1811, et c'est lui qui va achever, dans un goût extrêmement raffiné, de type Louis XVI, la décoration intérieure, oui. Avec un très riche escalier, avec une rampe attribuée à Orthez. Alors, cet Irlandais a l'air très sympathique, quand on regarde un petit peu sa bio. Il a beaucoup de choses pour lui, c'est un homme éclairé, mais sage en même temps. Il a une très riche bibliothèque, qui à l'époque était célèbre dans toute l'Europe. Mais, comme souvent, eh ben, tout est dispersé à sa mort. Et on n'en a plus trouvé de traces. Il reste dans la famille jusqu'en 1868, c'est-à-dire aux fins du Second Empire. Et c'est à ce moment-là, un petit peu après, qu'on trouve la famille Courtois de Vissoz. Courtois de Vissoz, c'est la banque. La banque célèbre, la banque Courtois. Et là, on ne peut pas parler trop rapidement de cette famille aujourd'hui. On ne peut que la citer, tellement il faudrait se pencher sur ce parcours intéressant.
6: Très, très belle dynastie.
7: N'est-ce pas?
6: Oui.
7: On peut juste signaler, donc c'est eux qui ont vraiment possédé l'hôtel jusqu'à nos jours. Hein,
6: jusqu'à nos jours,
7: là.
6: Oui, oui.
7: On les trouve tout de même à la campagne. Hein. Ils ont aussi bien pris les codes. C'est une famille de Capitoul. Hein. Il n'y a pas de problème, ancienne. Et on les trouve notamment au château d'Issus, qui est à 35 km au sud de Toulouse. Citons la mémoire d'un des banquiers au XXe siècle, qui est Louis Courtois de Vissoz, et qui a été déporté au camp de Neuengamme, parce qu'il avait aidé des personnes juives. Voilà. Et il est mort là-bas. Enfin, l'hôtel d'Aiguevive, que je ne peux également que citer, parce que c'était aussi une famille qui a beaucoup brillé au Parlement. Nous avons un conseiller, président des la Chambre des enquêtes.
6: Qui est à quel numéro
7: Qui est au numéro 16 de la rue Mage, à peu près au milieu. Alors, pour ces deux hôtels, autant l'hôtel McCarthy est protégé au titre des monuments historiques, l'hôtel d'Aiguevive ne l'est pas, n'a pas de protection. Donc, c'est Jules Charland dit que c'est une des plus jolies façades ornées de la rue Mage. Donc, on peut citer ce parlementaire qui a été guillotiné avec ses confrères du Parlement le 26 février 2, c'est-à-dire en 1794. Donc, à cette époque, on a l'anecdote d'un prêtre réfractaire qui était caché dans la cave de cet immeuble et qu'on nourrissait discrètement par un soupirail donnant sur la rue, malheureux. Voilà, et il existe un inventaire du mobilier de l'hôtel qui est dans la descendance de cette famille. Qui possédait le château d'Aiguevive, et combien de seigneuries dans le Lauragais Sud.
5: Et aucun d'eux ne se visite. Ce sont des propriétés.
7: Alors, le château d'Aiguevive est devenu la mairie, après avoir été vendu par la famille au fin 19e siècle.
5: Des hôtels Rue Mage.
7: Et les hôtels Rue Mage sont tous maintenant divisés, copropriétés, locataires.
6: Des propriétés privées.
7: Bien sûr.
6: Peut-être
7: bien
6: à l'occasion de des journées du patrimoine pour la cour d'un de ces hôtels, je crois.
7: Oui, on rentre si les portails fonctionnent et les propriétaires veulent bien. Citons rapidement l'hôtel d'Avas pour terminer et la tour de Régnier qui également vint rue Mage.
6: Très bien. Donc il faut retenir de cette rue Mage anciennement vouée à l'activité que nous avons évoquée tout à l'heure est une vraie richesse pour la découverte des hôtels particuliers
7: facile
6: prestigieux
7: facile à trouver.
6: De la ville.
7: Voilà.
6: Merci beaucoup, Michel.
5: Bonne semaine.

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3: Et maintenant, nous vous proposons de suivre l'esplanade du Temple de Jérusalem, histoire et enjeux actuels, une conférence présentée par frère Dominique-Marie Cabaret, docteur en théologie dogmatique et docteur en archéologie. Il était enregistré le vendredi 26 septembre 2025 à l'occasion de la journée de rentrée de l'antenne de théologie des Pays de la Dour. Nous écoutons frère Dominique-Marie Cabaret.
4: Je vais vous parler d'un sujet donc, qui est peut-être même assez d'actualité, peut-être un peu brûlant par rapport même à ce qui s'est passé encore aujourd'hui, donc de l'esplanade du Temple de Jérusalem. Et j'ai mis ce titre, c'est ce titre sur lequel on s'est mis d'accord avec l'abbé Rino, on aurait pu aussi mettre l'histoire des mosquées, l'esplanade des mosquées, histoire et enjeu actuel. Donc vous savez que c'est un lieu qui est disputé. Donc on va essayer, dans l'heure qui vient, de faire un parcours depuis les origines, actuellement. Donc évidemment, il va y avoir un petit côté survol, mais on ne peut pas faire autrement. Mais donc je pense que c'est important quand même d'essayer d'en venir jusqu'à ce qui se passe actuellement. Donc je commence. Alors, j'ai beaucoup de diapositives, il y en a certaines sur lesquelles je vais surfer, comme on dit. Vous faites du surf dans le coin, donc je pense qu'il n'y aura pas de problème. J'en ai trop, mais je préfère être comme ça, et puis éventuellement, ça permettra de revenir sur des questions, etc. Donc, l'esplanade du temple de Jérusalem, la voici. Donc, c'est une belle photo de 1916, prise par l'armée allemande pendant la Première Guerre mondiale. Vous savez que les Ottomans étaient du côté des Allemands pendant la Première Guerre mondiale. Et donc, ce qui vous explique qu'au début de l'aviation, eh bien, il y a eu des bonnes photos. Et donc, c'est une des plus anciennes photos aériennes de l'esplanade, vous voyez, donc, du temple, mais sur lesquelles on voit les mosquées, avec ce fameux bâtiment octogonal au milieu, que moi j'appelle le dôme de la roche. Il y en a qui appellent ça le dôme du rocher, mais peu importe, le dôme de la roche, au sens où au centre, il y a la roche. Il y a une roche. Je vous montrerai un peu tout à l'heure. Donc, pour que les choses soient claires aussi, qu'on entre donc dans le vif du sujet de la bonne manière, vous voyez, quand c'est clair, ça vous éclaire, vous avez moins de noir, vous avez moins peur et vous pouvez éventuellement prendre des notes si vous voulez. Donc, vous avez la topographie de Jérusalem, les courbes de niveau, je pense que vous savez lire. Alors, c'est un peu déformé, hein, mais bon, je pense que c'est pas très grave non plus. Et vous voyez que le rectangle de l'esplanade, ou le presque rectangle de l'esplanade des mosquées ou du temple, culmine à 750 mètres avec cette roche qui est justement à l'intérieur du dôme de la roche. Et que, donc, vous voyez qu'à 700 mètres, donc à droite, il y a déjà 50 mètres, mais c'est beaucoup plus profond, c'est la vallée du Cédron. C'est en partie, donc, coupée. Et vous avez la vallée du Tyropéon. Bref, c'est Jérusalem. Ceux qui ne sont pas allés à Jérusalem, évidemment, ce n'est pas forcément très parlant. Ceux qui sont déjà allés, eh bien, c'est davantage. Il est évident que je ne peux pas là-dessus, il y a une inégalité parmi vous, mais on va essayer de la combler. Alors, je commence par les principales sources historiques sur ce qui s'est passé donc sur cette esplanade du temple ou des mosquées. Et donc, pour simplifier, je vais finir par dire que esplanade. Donc, les principales sources historiques, en effet, c'était le lieu du temple juif. Alors là, je ne vais pas me pesantir beaucoup sur le temple, le premier temple, comme certains disent, donc le temple d'avant la destruction de Nabuchodonosor, cette fameuse destruction. Et les sources bibliques sont les principales sources historiques sur ce bâtiment. Parce que nous n'avons rien de mieux. Nous sommes tributaires des sources bibliques. Alors ensuite, dans le premier livre des rois, dans le deuxième livre des chroniques, on va pas les lire, mais je vous les cite ici. Et donc on est tributaire de ces livres, tributaire dans le sens où est-ce que les bâtiments étaient exactement comme ça? Eh bien, on ne va pas faire ici de l'exégèse, mais il est un fait que les livres ont été écrits, ne datent pas de la construction du temple, à supposer qu'on le date donc de Salomon. Vous voyez, j'entre pas dans certaines polémiques, parce que Salomon, par exemple, on n'en a pas de source autre que dans la Bible. Or, Salomon est le roi le plus fameux de l'époque, soi-disant, je ne nie pas. Sauf que, on n'a pas d'autres sources, donc extra-bibliques, qui en parlent. Alors, donc, vous voyez, c'est toujours pareil. C'est-à-dire que la Bible parle de certaines choses, mais est-ce que c'est un caractère biblique, surtout si ça a été écrit 4, 5, 6 siècles après les événements que ça relate, hein, un peu comme si nous avions à écrire un livre aujourd'hui sur, par exemple, Saint-Louis ou Philippe Auguste, avec les sources dont nous disposons. Eh bien, est-ce qu'on arriverait, avec les sources dont nous disposons, à vraiment atteindre la vérité historique de ce qui s'est passé sous Philippe Auguste et donc Saint-Louis? Eh bien, oui et non. Parce qu'il y a des choses qui ne sont pas atteignables. Quoi qu'il en soit, donc, si on suit ces textes bibliques, donc là, je suis allé chercher sur Internet des belles représentations de ce temple. Et je ne vais pas m'apesantir sur ce temple qui donc a été détruit et qui et qui après donc a été reconstruit donc avec l'histoire qu'on va raconter. Donc c'était une époque où le temple donc avant l'exil, si on est vraiment si on discute avec les archéologues, voyez, je l'ai localisé ici, voyez. Le mur rouge, le mur bleu, c'est le mur actuel de la vieille ville. Jérusalem est une ville fortifiée, et c'est le mur bleu, il date de l'époque ottomane. Donc autrement dit, Soliman le Magnifique, autrement dit François Ier, pour faire clair, pour faire simple. Et le mur rouge, eh bien, c'est potentiellement celui qui existait donc au 5e siècle avant Jésus-Christ, 6e siècle avant Jésus-Christ. Et c'est plein de suppositions. Parce qu'on n'a jamais pu faire de fouilles sur l'esplanade donc des mosquées ou du temple. Et donc, en fait, le schéma que je vous ai représenté juste avant, les figures qui étaient avant, c'est supposé être même sur l'emplacement du temple. Et il y en a qui, je connais des archéologues, qui disent, on n'est pas sûr. Parce qu'on n'a pas fait de fouilles. Alors, il y a quand même dans le livre d'Esdras le fait que le temple est reconstruit au même endroit. Et c'est vrai qu'il y a, a priori, une certaine plausibilité qu'il y ait une continuité entre l'emplacement du temple, du premier temple, et les temples et les bâtiments les plus récents. Donc, on peut quand même partir sur cette hypothèse. Et après, il y a d'autres choses qui viennent en ligne de compte, c'est que dans l'Antiquité, quand je dis l'Antiquité, à l'âge du fer, à l'âge du bronze, donc en Terre Sainte, l'âge du bronze se termine en 1200 avant Jésus-Christ, grosso modo. L'âge du fer, justement, se termine à la destruction du premier temple. Eh bien, on parle de ces périodes du fer et du bronze parce que, justement, ça serait un peu ridicule et ascientifique, non scientifique, de vouloir donner une date très exacte. Donc, on préfère parler d'un âge. Et donc, en fait, à cette période-là, quand on regarde dans les villes qui sont à côté, il y a des temples à plusieurs endroits. Il y a le temple palatial, qui est à côté du palais. Il y a le temple qui est à la porte de la ville, juste à l'extérieur. Et vous avez là le temple qui est dans la ville basse. Donc, vous avez des temples à plusieurs endroits. Et donc, à Jérusalem, il y a aussi de bonnes raisons de penser qu'on pouvait avoir donc des temples qui n'étaient pas forcément au même endroit, surtout que la ville de Jérusalem, avant qu'elle fût israélite, elle a été cananéenne. Et donc, il y a forcément des vestiges, et les cananéens étaient des hommes religieux, même s'ils n'avaient pas la religion des israélites. Et donc, il faut évidemment penser qu'il y avait des temples à l'époque cananéenne. Mais on n'en sait rien. Et là, pour le coup, les fouilles n'ont jamais été faites sur l'esplanade. Donc, ça empêche, évidemment, d'y voir très clair là-dessus. Alors, je ne l'ai pas dit, mais enfin, je pense que vous avez compris pourquoi il n'y a pas de fouilles qui ont été faites sur l'esplanade, à cause des raisons politiques. C'est-à-dire qu'actuellement, l'esplanade est tenue par des autorités musulmanes. Bon, j'y reviendrai tout à l'heure. Et donc, pour eux, il est impensable de faire des fouilles sur l'esplanade. Donc ça veut dire qu'en fait, ça empêche évidemment de savoir exactement ce qui s'est passé, ce qu'on pourrait trouver en dessous. Hein. Donc si on essaye de placer le temple, j'ai fait un petit rectangle rouge, mais vous pourrez trouver, si vous cherchez, des archéologues qui vont vous dire, non, on n'en est pas sûr. Peu importe, on ne va pas s'apesantir là-dessus, je fais juste y passer, juste le dire. Donc ensuite, je viens au temple, donc celui qui a été reconstruit, donc vous savez, avec l'édit de Sirius, de Darius, donc avec la reconstruction du temple à Jérusalem, donc après l'exil, donc à Babylone, et donc cette reconstruction du temple qui ne va pas de soi du tout d'ailleurs, même pour les gens du coin, même pour les Égyptiens, même pour les Arabes ou même pour les habitants de Sichem, donc de Naplouse, donc là où il y a le temple samaritain. Pourquoi ? Parce qu'une ville qui a un temple, c'est une ville qui devient économiquement quasi autonome. Parce qu'un temple, c'est une banque. Donc on y apporte de l'argent. Donc ça signifie qu'en fait, quand vous êtes à 50 km à Samarie, donc là où il y a les Samaritains, et que vous entendez dire que le roi perse autorise la reconstruction ou demande la reconstruction du temple de Jérusalem, eh bien vous y voyez tout de suite un concurrent. Donc ça veut dire que les Samaritains, quand ils ont entendu dire ça, eh bien ils sont allés se plaindre au roi perse en disant « on ne veut pas, il ne faut surtout pas reconstruire le temple ». Et donc il y a eu des dissensions, ça apparaît, c'est toute une histoire, mais bon bref, quoi qu'il en soit, le temple a été reconstruit, et donc je vais en venir directement donc, aux autres sources historiques qu'on a sur la reconstruction du temple, avec le fait que donc, ce qu'on a, c'est ta date, finalement, de l'époque pratiquement de Jésus, du 1er siècle avant Jésus-Christ au 1er siècle après Jésus-Christ, avec les fameux écrits de Flavius Josèphe. Alors, Flavius Josèphe, vous ne savez pas forcément qui c'est, mais c'est un juif qui était originaire d'une famille sacerdotale, qui est né environ en 30, donc à l'époque où Jésus est mort sur la croix, et qui était d'une famille sacerdotale de Jérusalem, qui pouvait être prêtre, pas forcément grand prêtre, et qui, lors de la révolte juive des années 66-70, a été obligé, contraint par les révolutionnaires juifs, d'aller défendre la Galilée contre l'arrivée des Romains, sachant que ses parents étaient pris en otage. Et donc, en fait, il a été fait prisonnier par les Romains, par donc, Vespasien, le futur empereur, et qui a fini par l'adopter, Flavius Josèphe disant qu'il a prédit à Vespasien qu'il serait empereur. Et ensuite, après, il y a des bonnes raisons aussi, logistiques, c'est-à-dire que d'avoir quelqu'un qui était d'une famille sacerdotale dans le camp des Romains, entre guillemets, ou au service des Romains, ça permettait aussi de discuter avec les insurgés. Et les Romains, qui étaient des gens qui ne voulaient pas forcément la guerre, étaient aussi soucieux de pouvoir avoir des gens qui leur montraient comment était le pays et aussi qui pouvaient parler donc hébreu ou parler.

Resté à Jérusalem, il a fallu qu'ils suivent donc la famille de Vespasien, Titus, à Rome. Et donc c'est à Rome qu'il a écrit son œuvre qui s'appelle La guerre des Juifs et aussi une autre œuvre qui s'appelle Les Antiquités juives et aussi deux autres œuvres, mais je n'ai pas le temps de vous en parler. Et heureusement qu'il a écrit ça parce que donc nous en savons beaucoup sur toute la région de Jérusalem, de la Judée, de l'Arabie, et sans lui nous ne saurions rien. Alors, si on le sait, c'est que ces écrits ont été conservés. Et si ces écrits ont été conservés, c'est parce que les chrétiens de l'Antiquité ont jugé important que ça soit conservé. Mais si on fait un parallèle, eh bien, par rapport à la propre histoire de la Gaule, nous n'avons que Jules César, ou quasi. Et donc, à la même époque, nous savons quasi rien, hein, vous voyez, de l'Occident. Alors qu'en Orient, eh bien, on a des livres qui nous racontent d'une manière assez précise les choses. Donc, comme donc, l'a vu Joseph, qu'il a, vous voyez, donc, décrit le temple. Le temple qu'il a vu. Le temple agrandi par Hérode. Le temple que Jésus a vu. Alors, la description n'est pas une photo, hein, n'est pas un dessin. Donc, même avec cette description, eh bien, en fait, il y a des choses qui demeurent incertaines. Voilà donc un autre texte, hein, on ne va pas le lire, on n'a pas le temps, mais c'est pour vous montrer donc les sources qui permettent aussi de discourir que je tienne aussi, je vous tienne un discours. Et donc on en arrive à une reconstitution, à une maquette, que certains ont déjà vue, qui est à Jérusalem, d'une grande esplanade, vous voyez, entourée de colonnades, avec une partie centrale qui est réservée aux Juifs. Et avec donc au centre de cette enceinte, eh bien, un bâtiment qui contient donc la partie la plus sacrée du temple, et avec un temple, la partie la plus sacrée, avec donc au fond la salle dans laquelle il y avait donc dans l'ancien temple les tables de la loi, mais depuis rien du tout, sinon un chandelier et quelques petits ustensiles. Donc c'était vide. Et donc à la différence des temples païens c'était justement que la salle était vide. Alors qu'il y avait une statue dans les temples païens, Jupiter, etc., etc. Et je vais être un peu provocateur, hein, comme vous voyez cette structure du temple, et je vais vous remontrer d'autres plans, eh bien en fait, il n'y a pas beaucoup de différence avec un temple païen. Hérode a construit un temple à la romaine, ou à la grecque, à la mode de son époque. Vous voyez, il y a un grand bâtiment dans le fond, je vous en reparlais, qu'on appelle la basilique. Eh bien, c'était la chose classique, basilique, pas une basilique chrétienne, une basilique, c'était un grand bâtiment. On ne savait pas faire de grands bâtiments autrement que comme ça. Donc, avec des rangées de colonnes, donc à la manière des basiliques chrétiennes, on n'avait pas de béton armé. Donc, on savait faire les grands bâtiments, on ne savait les faire que comme ça. Et donc, dans tout forum de ville romaine ou grecque, à Éphèse, à Rome, etc., etc., vous aviez des basiliques. Et dans tout forum, a priori, vous aviez un temple au milieu de la place. Vous voyez, vous avez une place là. Et vous avez un temple au milieu. Donc ça ressemble beaucoup. Et devant le temple, évidemment, il y a un autel. Et un autel sur lequel on fait brûler donc, les offrandes. Et les offrandes, on les fait à l'extérieur parce que c'est beaucoup plus clair. Et ça, enfin, il n'y a pas de problème de nettoyage. Donc, voilà donc le centre. Alors, je n'ai pas le temps de vous expliquer comment était le temple, etc. Sinon, on ne va pas pouvoir aller jusqu'à la période moderne. Donc, je vais vous parler des agrandissements. Donc, vous voyez, juste après l'exil, le temple était beaucoup plus petit que celui que je viens de vous montrer. Parce que, donc, il va y avoir des agrandissements successifs jusqu'à l'agrandissement d'Hérode le Grand. Donc, Hérode le Grand, il a été roi entre 40 avant Jésus-Christ et moins 4. Hein, l'Hérode le Grand, c'est celui des Saints Innocents. Hein, donc, qu'il ne faut pas confondre avec son fils, qui est l'Hérode Antipas, qui est celui de la mort de Jésus, qu'on voit apparaître dans les récits de la mort. Hein, c'est son fils. Dans les évangiles, ils s'appellent tous les deux Hérode, mais c'est deux personnages différents. Donc, le temple, vous voyez, il va être plus petit, carré, donc juste après Simon le Juste, c'est donc après l'exil. Après, il y a la révolte maccabéenne, donc c'est lié au Maccabée, hein, donc c'est au 2e siècle avant Jésus-Christ. Et puis, donc, vous avez l'agrandissement sous les Asmonéens. Les Asmonéens, c'est la dynastie qui est issue de la révolte maccabéenne, donc c'est une dynastie juive.
qui va avoir le souci d'agrandir un temple et qui va donc notamment faire le portique de Salomon qu'on retrouve dans le Nouveau Testament.

0: Et si donc on en vient à l'agrandissement d'Hérode, et bien vous voyez, juste avant Hérode, donc Hérode, il a commencé à vouloir agrandir son temple, 10 ans en moins 20, grosso modo. Donc 20 ans, enfin, ou presque 20 ans après son accession au trône. Je ne vais pas entrer dans le détail non plus, ça serait trop long. Et donc il a voulu agrandir le temple. Vous voyez, c'est passé de ça à cette taille-là, en faisant quelque chose de très très beau. Les apôtres se sont extasiés devant le temple, et Jésus avait de quoi scandaliser ses apôtres quand il dit « il n'en restera pas pierre sur pierre ». C'était vraiment un bâtiment, des bâtiments très beaux. Et Hérode, ça mériterait aussi qu'on détaille, la manière dont il n'était pas du tout aimé de son peuple, parce que justement il faisait des bâtiments païens dans Jérusalem, et bien au bout d'un certain temps, il a voulu essayer de les amadouer en construisant le temple. Au début, les juifs et les grands prêtres n'y croyaient pas, tellement c'était grand, et donc ils ont exigé que tous les matériaux soient réunis avant que les travaux soient commencés, parce qu'ils avaient peur que ça ne soit jamais terminé. Et en fait, au même moment, donc Hérode a pu ainsi construire un autre palais à l'autre bout de la ville. Donc il y avait aussi quelques petits intérêts. Donc voilà un plan, vous voyez, de masse du temple avec les différents agrandissements. Je passe les détails parce qu'il y a beaucoup d'essais de reconstruction du temple et on n'en est pas tous d'accord. Donc c'est pour vous montrer que les archéologues, en fait, ont émis beaucoup d'hypothèses, et comme il n'y a pas eu de fouille, eh bien on est quand même, on reste quand même sur une certaine incertitude. Et donc, ce qui signifie qu'il y a un archéologue israélien, vous voyez, par rapport à la maquette que je vous ai montrée tout à l'heure, eh bien, elle est fausse. Selon un archéologue israélien, elle est fausse, parce que vous voyez que là, le rectangle rouge, il est un peu décalé. Donc, pas orienté directement à l'ouest. Il est un peu décalé. Pourquoi ? Parce que, regardez, il y a des citernes. Et les citernes ont un certain sens. Et moi, je trouve que cet avis de l'archéologue israélien, qui s'appelle Joseph Patrich, eh bien, n'est pas du tout stupide. Je vous rappelle qu'un temple, il y a un petit côté abattoir, avec des ruisseaux de sang. Il faut beaucoup d'eau pour nettoyer. Donc quand on a des citernes qui sont en dessous, eh bien les citernes, c'est comme des œuvres, des grosses piscines souterraines, eh bien c'est compliqué à construire, et quand on les fait avec une certaine orientation, c'est qu'il y a des raisons. Surtout quand elles sont très anciennes. Donc il faut évidemment tenir compte de ce qu'il y avait en dessous. Voilà, et donc là, vous avez la basilique royale, donc ce grand bâtiment, mais on ne va pas prolonger, parce que sinon on n'aura pas le temps de tout dire. Juste une toute petite chose pour vous montrer que, rappelez-vous, dans l'Évangile, quand Jésus va dire « détruisez ce temple et en trois jours je reconstruisais », on va dire « attends, ça fait 46 ans qu'on a commencé le temple, et toi, en trois jours, tu vas le reconstruire ». 46 ans que le temple a commencé à être construit, le temple d'Hérode a commencé à être construit. Il n'est pas terminé. Qu'est-ce qui n'est pas terminé ? Eh bien, justement, c'est pas si évident. Et vous voyez, même le mur des lamentations que les Juifs vénèrent aujourd'hui, qui date d'Hérode, eh bien, figurez-vous qu'on a retrouvé en dessous, donc au plan de l'archéologie, dans un mikvé, donc, je vous passe les détails, un endroit, en dessous d'une des pierres, une pièce de monnaie d'Agrippa Ier, qui date de 44, son règne, après la mort de Jésus. Problème. C'est-à-dire que le mur n'était pas construit à l'époque de Jésus. Tout un débat. Voilà, je vais vous parler maintenant de l'architecture hérodienne, rapidement. Donc, vous voyez, le temple, il est détruit, mais on a quand même une petite trace à Hébron. Le Haram d'Hébron, en arabe, arabe. En arabe, Haram, ça veut dire le sanctuaire. Donc le sanctuaire d'Hébron sur les tombes des patriarches, donc Abraham, etc., etc. Et donc vous voyez ces murs qui ont des pilastres. Donc je ne vous parle pas du sommet, parce que ça a été rajouté après. Mais donc en fait, vous avez ces structures de murs qui sont hérodiennes. Donc il faut penser que le temple de Jérusalem avait cet aspect. Vous voyez, avec des belles pierres, très belles constructions. Et donc on retrouve aussi à Jérusalem dans les ruines du temple, parce que donc on a retrouvé au pied du temple, de l'esplanade, des pierres qui ont été versées depuis le haut et qui permettent, donc vous avez ici des photos, sachant que là vous avez le pinacle, le coin nord, le coin sud-ouest du temple, et donc regardez un peu la taille des pierres, c'est des pierres majestueuses. Donc tout ça, ça vous montre un temple qui était absolument magnifique. Donc vous voyez, on peut aller plus loin et on peut même donc repérer une pierre qui fait 13 mètres de long, ou un peu plus, 3 mètres de hauteur, 3 mètres de large environ, et donc ça fait 517 tonnes, plus grosse que les pierres des pyramides. Donc voilà, alors a priori elles n'ont pas été transportées sur des grandes longueurs, mais vous voyez c'est que donc Hérode a quand même fait un agrandissement qui est tout à fait donc exemplaire. Vous voyez, on retrouve cette pierre, voilà. Donc ensuite, juste un tout petit coup d'œil sur la basilique royale du temple, donc de la famille Joseph. Donc si vous lisez un peu, vous voyez, les colonnes étaient réparties en quatre files, se répondaient les unes les autres sur toute la longueur de l'édifice, la quatrième rangée étant adossée au mur, l'épaisseur de etc etc. Donc les chapiteaux ciselés selon les modes corinthiens suscitaient l'admiration en raison de la splendeur de l'effet produit par l'ensemble. Bref, un très beau bâtiment. Donc j'ai déjà montré tout à l'heure cette photo. On arrive à faire des reconstitutions à partir de la mosquée El-Aqsa. Donc vous voyez, en dessous, vous avez la photo satellite de la mosquée El-Aqsa. Donc on va en parler tout à l'heure, enfin on n'en reparlera pas forcément beaucoup, mais enfin bon. Et on voit ce bâtiment qui faisait 180 mètres de long, donc un stade. Donc absolument magnifique. Voilà une autre représentation, donc avec une ouverture sur donc l'esplanade. Et donc si on essaye de faire une restitution, donc un bâtiment donc somptueux. Alors bon, là aussi, ça met, on pourrait en parler plus longtemps parce que donc ça permettait à Hérode d'avoir un bâtiment sur l'esplanade. Ça permettait sans doute aux vendeurs du temple d'être à l'ombre. Donc quand Jésus chasse les vendeurs du temple, à mon avis. Ben, ils étaient dans cette basilique, parce que donc quand on connaît la chaleur de Jérusalem l'été, ben, il faut être maso pour y rester au soleil. Donc ou bien ils étaient sous les portiques. Bon bref, quoi qu'il en soit, donc très beau bâtiment. Et donc je l'ai déjà dit tout à l'heure, il y a la démolition du temple donc en 70 après Jésus-Christ, et on en a la preuve puisque on a retrouvé en faisant les fouilles, et bien voyez, des amas de pierres qui ont été versés depuis le haut du temple sur le bas, et qui montre une rue qui a été bouleversée, qui a été cassée, voyez, et donc on a laissé les pierres en place dans le fond, et on a montré comment la rue a été cassée sur le devant, donc la preuve de la destruction, vous voyez, une preuve archéologique de la destruction du temple, telle qu'elle est relatée par les historiens, et en particulier Flavius Joseph. Donc ce temple, d'abord, enfin juste une chose, les Romains, enfin Titus, donc je vous ai parlé de Vespasien tout à l'heure, le futur empereur. Hein. Vous savez que c'est celui qui a succédé, enfin, pas tout à fait, mais enfin, après Néron. Et Néron s'est suicidé. Et il y a eu une année où il y a eu trois empereurs. Et Vespasien a été acclamé, justement, empereur par les légions d'Orient. Mais il y a eu des guerres civiles à Rome pour que, finalement, l'un des trois l'emporte. Et celui qui l'emportait, c'est Vespasien. Et Vespasien, donc, quand il a été acclamé empereur par les légions d'Orient, il devait immédiatement revenir à Rome. Donc il a d'abord été à Alexandrie, qui était la grande ville du coin, et de l'Alexandrie, il est parti pour Rome. Et il a laissé son fils Titus finir le travail. Mais à l'époque, Jérusalem n'était pas encore prise. Et donc il y avait tout le siège de Jérusalem qui a été fait par son fils Titus. Et quand on en est venu au dernier jour du siège, et où il était évident qu'on allait prendre le temple pour les Romains, quand on se place du côté des Romains, eh bien, il y a eu un conseil de guerre avec Titus, donc qui était le chef, et lui, il était le seul parmi les généraux à dire « Non, il ne faut pas détruire le temple ». Alors, il faut savoir qu'il était, comme amante, comme compagne, Bérénice, qui était une princesse juive, et que donc très vraisemblablement, Bérénice, sur l'oreiller, lui avait dit « S'il te plaît, conserve le temple ». Et le temple a brûlé. Pourquoi ? Parce qu'un légionnaire a lancé un morceau enflammé par une porte, par une fenêtre, et qu'il n'y avait pas de système d'incendie, et donc les pompiers n'existaient pas, et donc à partir du moment où le temple a commencé à brûler, ben, personne ne l'a arrêté. Voilà, donc destruction du temple, catastrophe évidemment pour les juifs. Et donc maintenant, on va se poser la question, qu'est-ce qu'il y avait sur l'esplanade du temple après ? Alors là, vous voyez, j'ouvre un grand chapitre parce que très souvent, donc, il y a un petit imaginaire, moi je prétends que c'est un petit imaginaire, où on entend dire, oui, Jésus a maudit le temple. Donc en fait, l'esplanade du temple, en fait, c'était un terrain vague pendant la période byzantine. Eh bien non. Alors, donc, cette grande esplanade, eh bien, qu'est-ce qui s'est passé? Et ça a commencé à être occupé dès la période romaine. Et là, il y a des fouilles qui ont été faites dans Jérusalem, à l'extérieur, qui permettent de l'attester. D'abord, une toute petite question, donc, enfin, un petit point. C'est que, enfin, on a comment dire, un peu l'expérience maintenant, si on peut parler comme ça, avec Notre-Dame de Paris. Vous savez, Notre-Dame de Paris qui a brûlé. Donc, imaginez que Notre-Dame de Paris soit complètement détruite, c'est pas pour ça qu'on ne célébrerait plus la messe à Paris, ou qu'on ne la célébrerait pas à côté. Donc, les familles juives sacerdotales, elles n'ont pas été expulsées de Jérusalem en 70. Le temple a été détruit, oui. Le temple, ils n'ont pas pu forcément accéder, mais mettez-vous à la place des familles sacerdotales, eh bien, de même que des prêtres à Paris célébreraient la messe à côté de Notre-Dame de Paris, il est évident qu'il y a quelque chose qui a continué. Et pour moi, c'est la meilleure des raisons, c'est la raison pour laquelle Hadrien, donc je vous en parlais tout à l'heure, l'empereur, en 130, va expulser les familles juives de Jérusalem. Pour qu'il n'y ait plus rien, pour qu'il n'y ait plus aucun culte autour du temple, parce qu'il voulait que ça s'arrête. Donc il y a eu, moi je ne suis pas le seul à le soutenir, il y avait un frère de l'école biblique qui s'appelle Étienne Naudet qui le soutenait. Moi je pense que, et vous avez une autre trace aussi dans l'évangile, vous savez, quand Jésus parle à la Samaritaine, eh bien le temple de Samarie, il a été détruit en 100, la date n'est pas tout à fait existe, mais en tout cas à la fin du deuxième siècle, donc en 118 avant Jésus. Et la Samaritaine dit, nous c'est ici qu'on vénère Dieu, au présent. Vous voyez, hein? Donc qu'est-ce qu'il y avait sur le mont Garizim à la période de Jésus? Eh bien il y avait sans doute quelque chose. Il n'y avait peut-être pas le temple en bonne et due forme, mais il y avait un certain culte qui continuait. Donc d'abord, c'est un premier élément par rapport à l'esplanade du temple, mais sachant que les Romains, en fait, l'ont occupé. Et pourquoi on le sait? Parce que justement, là vous voyez, je vous ai mis donc, des plans qui relèvent de l'archéologie, je n'ai pas le temps de vous l'expliquer, mais il y avait un viaduc qui reliait l'esplanade avec la ville haute. Donc la ville de l'ouest était haute, et donc il y avait la vallée du Théropéon, et donc... vous savez bien qu'on n'aime pas beaucoup descendre pour remonter, eh bien c'était beaucoup plus classique, beaucoup plus facile d'avoir un pont qui permettait de relier la colline de l'ouest à l'esplanade des mosquées, à l'esplanade du temple, pardonnez-moi. Et donc ce viaduc, eh bien il y a des fouilles qui ont été faites il y a une petite dizaine d'années qui ont montré qu'il a été doublé sous Hadrien. Si on double un viaduc sous Hadrien pour aller sur l'esplanade, c'est qu'on a une bonne raison de le faire. Il ne s'agit même pas de restaurer, il s'agit de le doubler, d'en doubler la capacité. Si vous prenez le mur sud, alors je vous passe aussi là donc, les considérations d'archéologie, mais vous voyez ces belles pierres rectangulaires, eh bien, elles ne sont pas hérodiennes. Je vous ai montré tout à l'heure, hein. Les pierres hérodiennes sont assez classiques parce qu'elles ont des marges. Là, c'est pas, elles n'ont pas de marge. Eh bien, les derniers résultats archéologiques, vous voyez, donc là, attendez, je vais un peu trop loin. Vous voyez, ici, vous avez la mélange de pierres hérodiennes au centre et à droite, justement, les pierres en question. Eh bien, c'est du deuxième siècle, du deuxième siècle après Jésus, Hadrien. Donc là, les Romains ont reconstruit l'esplanade qu'ils avaient détruite en 70. Ils ont reconstruit en 130 l'esplanade qu'ils avaient détruite en 70. Et donc, si maintenant on prend les sources historiques, hein, donc que j'ai mis là, mais que on pourrait détailler, eh bien, on sait que il y avait sur l'esplanade, et je vais vous le relater tout à l'heure, voilà, il y avait sur l'esplanade, je vais vous montrer les textes, une statue d'Hadrien. Alors, si vous allez voir les archéologues israéliens, eh bien, ils vont vous dire, il y avait sur l'esplanade le temple capitolin qu'Hadrien a fait construire à Jérusalem. Alors, il y a une chose que je ne vous ai pas encore dite, c'est que Hadrien, ce fameux empereur, c'est un des plus grands empereurs romains, les plus prestigieux, hein, eh bien, il a transformé Jérusalem en ville romaine. Il en a fait une colonie romaine, qu'il a donc baptisée Aelia Capitolina, Aelia de son nom de famille, Capitolina, parce qu'il a voulu que le dieu tutélaire, les dieux tutélaires de la colonie soient les dieux du Capitole, Jupiter, Junon et Minerve. Donc s'il y a une colonie romaine fondée en 130, et à mon avis c'est la cause de la deuxième révolte juive, eh bien il y a forcément un temple en l'honneur de Jupiter, Minon et Junerve qui a été construit à Jérusalem. Et c'est là que donc, les avis divergent donc un peu. Donc attendez, voilà, vous voyez, si vous prenez donc Cassius, par exemple, donc un historien, à Jérusalem, Adrien fonda une cité en place de celle qui a été rasée complètement. Il l'appelait Aelia Capitolina, à côté de la place du temple de Dieu, il érigea un nouveau temple à Jupiter. Si vous prenez Origène, il dit, au début, l'abomination des désolations avait la forme des statues d'Adrien et de Gaius. Gaius, c'est Caligula. Le pèlerin de Bordeaux en 333, là où sont deux statues d'Adrien, non loin des statues se trouve la pierre trouée dans laquelle les Juifs viennent chaque année. Jérôme de Stridon, donc Saint Jérôme, cela peut s'entendre simplement de l'Antichrist ou l'image de César que Pilate fit placer dans le temple où la statue équestre d'Adrien qui, de nos jours encore, vous savez que Saint Jérôme habitait Bethléem, qui, de nos jours encore, se dresse sur l'emplacement même du Saint des Saints. Et donc, de l'époque d'Adrien, donc là, c'est dans une lettre à Saint-Paulin de Nol, de Saint-Jérôme, de l'époque d'Adrien, du règne à Constantin, pendant 180 ans, sur l'emplacement de la résurrection, une image de Jupiter, sur le rocher de la croix, etc. Je ne vais pas plus loin, parce que donc, la thèse de Saint-Jérôme, que moi, j'appuie, avec donc des raisons que je pourrais vous répondre à des questions si ça vous intéresse tout à l'heure, eh bien, c'est qu'il y avait, sur l'emplacement du Golgotha et de la tombe de Jésus, le temple capitolin, et que sur l'emplacement du temple juif, eh bien Adrien y avait construire une plateforme sur laquelle il a installé sa statue équestre. Alors si vous êtes allé à Rome, eh bien sur la place du Capitole, il y a la statue équestre de Constantin ou de Septime Sévère, enfin, je n'entre pas dans le débat. Et donc c'est une statue avec un cheval en bronze, grande, hein, avec l'empereur dessus. Et donc, je ne sais pas si vous voyez un peu l'injure que c'est vis-à-vis de la sensibilité juive, que les sabots du cheval de l'empereur foulent le lieu le plus saint du temple juif. Il y a de quoi faire une révolte. Et donc, l'esplanade a été embellie sous Adrien, justement pour en faire l'écrin de cette statue équestre, qui regardait donc vers le temple de Jupiter, qui était à l'emplacement donc du Golgotha et de l'autre côté donc de la colline. J'ai pas pu tout vous montrer, et donc voilà un peu le plan qu'on peut faire, hein. Vous avez le forum, le temple capitolin donc sur la gauche, c'est l'emplacement du Golgotha, c'est l'emplacement du tombeau de Jésus. Donc ça vous semble être dans la ville, mais en fait à l'époque de Jésus ce n'était pas dans la ville. À l'époque d'Adrien, oui, donc en 130, oui. Et puis, vous avez l'esplanade des mosquées avec une plateforme et avec la statue équestre en face. Évidemment, ça, c'est la thèse que je défends. Hein. Il y a des archéologues israéliens qui ne sont pas d'accord avec ça. Et donc, je vous ai mis en rouge le camp de la Légion, parce que ça, c'est aussi une autre chose. C'est qu'en 70, eh bien, Titus a laissé une Légion à Jérusalem. Une Légion, hein, c'est 5000 hommes environ. C'est pas n'importe quoi. Alors, ils n'étaient sans doute pas 5000 parce qu'il y avait des détachements qui étaient un peu ailleurs. Mais n'empêche que ça a profondément marqué donc, la géographie de Jérusalem. Et si vous avez une légion, si vous avez une plateforme avec une statue équestre de l'empereur, eh bien vous avez forcément un culte impérial. Et vous avez forcément, si on peut dire, une place de revue avec des emplacements où on met la troupe. Et donc là, vous avez une explication du fait que le viaduc qui permettait la communication entre les deux côtés, hein, avec donc une rue centrale, mais qui passait en dessous du viaduc. Le viaduc, hein, il est ici. Voilà. Eh bien, qu'on puisse doubler la capacité de ce viaduc pour éventuellement que les légionnaires ou la légion encore constituée, si je peux parler comme ça, eh bien, s'y rendent. Voilà. Et donc ça, c'est l'époque romaine. Je vais vite, parce que sinon, on n'arrivera jamais au bout. Donc voilà, on peut faire des alignements. Si ça vous intéresse, je vous en parlerai. Mais on n'a pas le temps d'en parler maintenant. Donc maintenant, donc venons-en à l'époque byzantine. Donc l'époque byzantine, c'est le moment où l'empire chrétien, l'empire romain est devenu chrétien, ou a commencé à devenir chrétien, notamment sous Donc Constantin, sachant que la véritable période byzantine commence donc à la fin du IVe siècle, tandis que Constantin était au début du IVe siècle. Constantin a quand même bien christianisé la ville, mais donc la période byzantine, on va dire qu'elle commence au IVe siècle. Donc je vous ai déjà donné la réponse, puisque Saint Jérôme, qui vivait donc au Ve siècle, à la fin du IVe, au début du Ve, eh bien en fait, lui a vu la statue de l'empereur. Et c'est tout à fait normal, hein, parce que donc c'est pas parce que l'Empire est devenu chrétien qu'on a déboulonné les statues d'empereurs. Excusez-moi, il n'y avait pas de boulon à l'époque, mais vous voyez ce que je veux dire. L'Empire romain est resté, c'est-à-dire que les chrétiens se sont inscrits dans la continuité de l'Empire romain et n'ont pas fait de révolution. Donc ils ont assumé, hein, les grands empereurs. Et donc Jérôme a vu la statue sur l'esplanade du temple. Alors vous voyez bien que donc la réponse c'est le terrain vague. Ben non, il n'y a pas de terrain vague. Alors c'est d'autant plus qu'on trouve, vous voyez, des vestiges de l'esplanade du temple. Donc si je reprends un plan, vous voyez la photo que je vous ai montrée, c'est la porte qui est ici, elle n'est pas dessinée sur le plan là. Eh bien c'est une porte a priori qui date soit de l'époque byzantine, soit de la première période musulmane. Il y a aussi des débats là, entre spécialistes. Mais bon, quoi qu'il en soit, moi j'aurais plutôt tendance à dire qu'elle date de l'époque byzantine. Donc c'est une belle porte qui est bouchée aujourd'hui. J'entre pas aussi dans la raison pour laquelle elle est bouchée. Ça s'appelle la porte d'or, la porte dorée. Et ce qui est aussi important, c'est que donc sous l'esplanade des mosquées, donc oui, je vous ai pas tout dit, mais en 1928, il y a eu un tremblement de terre, un gros tremblement de terre à Jérusalem, qui a failli faire détruire d'ailleurs tout le Saint-Sépulcre, l'église où il y a le Golgotha et le tombeau. Et donc la mosquée Al-Aqsa, donc sur la mosquée, une des mosquées sur l'esplanade, en fait, s'est en partie écroulée. À l'époque, c'était les Britanniques qui étaient souverains. Donc il y a eu, pendant la période britannique, comme on dit, eh bien, en fait, la reconstruction de la mosquée Al-Aqsa, avec de l'argent qui venait, parce que ça s'est prolongé pendant la Première Guerre mondiale, et donc il y avait de l'argent qui est venu de Mussolini, et notamment de la pierre de Carrare qui est venue de Mussolini. Eh bien, il y a eu des petites fouilles qui ont été faites, et sous la mosquée, on a retrouvé des mosaïques. Alors, qu'est-ce que c'était que ces mosaïques ? Vous voyez, donc c'était à minima des maisons, et même peut-être une église. Alors, il faudrait pouvoir faire des fouilles en plus, mais c'est pas possible. Donc, que l'esplanade ait été un terrain vague, et ce d'autant plus qu'il y avait la statue d'Adrien. Voilà, donc maintenant, venons-en donc au lieu saint musulman, à partir du 7e siècle. Je regarde un peu ma montre, donc j'ai encore un quart d'heure. Et donc, en fait, donc vous avez donc les Byzantins, vous avez les Omeyyades, Abbasides, Seljoukides, je fais timide, je passe les détails, et là, vous avez la construction des mosquées. Donc, évidemment, là, la statue d'Adrien n'y est plus. En souterrain, vous avez peut-être là, ce qu'il faudrait appeler la première mosquée Al-Aqsa, qui est donc cette marwaniyé, que les croisés ont appelé les écuries de Salomon, croyant que c'était Salomon qui avait mis ses chevaux là. Un beau bâtiment qui est retransformé en mosquée aujourd'hui, oui, qui est sous l'esplanade, oui, donc ça c'est aussi plein de sujets, donc vous voyez, donc la manière dont les musulmans l'ont transformé. Et puis ce qui est certain, c'est que la plateforme sur laquelle est construit donc le dôme de la roche, eh bien, a été augmenté de surface, donc vous voyez, à l'époque Ayyoubide, il y a eu un agrandissement, hein. Donc voilà, je passe les détails, ça serait trop long. C'est des bâtiments très beaux, magnifiques, et qui sont encore dans le jus du 7e siècle pour la plupart. Il faut comprendre que les bâtiments musulmans sont un reflet de la splendeur des bâtiments chrétiens qui, eux, ont été détruits. Parce qu'il ne convenait pas que les musulmans aient des bâtiments moins beaux que les chrétiens. Donc, voilà la roche qui est au centre. Voilà la manière d'ailleurs dont les croisés l'ont aménagé. Donc les croisés, quand ils ont pris donc Jérusalem, n'ont rien changé dans le dôme de la roche. Ils ont mis simplement une croix au-dessus et ils ont mis un autel sur la roche pour y célébrer la messe. Voilà la mosquée Al-Aqsa, donc qui est commencée en 705. Voilà l'intérieur de la mosquée Al-Aqsa. Donc avec c'est la reconstruction de la dernière guerre mondiale, avec des colonnes qui sont en marbre de Carrare, offertes par Mussolini. Et donc c'est quand même, enfin, il y a quand même des parties qui sont plus anciennes, qui sont très belles. Voilà. Alors je passe les détails, ça serait trop long, parce qu'il faut que j'en vienne maintenant, donc justement à l'époque contemporaine, parce qu'en fait finalement ça n'a pratiquement pas changé depuis l'époque, donc la première époque musulmane. Donc vous êtes depuis le 7e siècle, eh bien les bâtiments qui sont là, qui sont dessus, sont pratiquement tous identiques. Alors, il faudrait détailler parce que à l'époque fatimide, il y a eu quand même pas mal de constructions avec des beaux bâtiments, mais c'est sur le côté et c'est pas sur les parties centrales. Alors quand on regarde, vous voyez cette chronologie, Mamelouk ottoman jusqu'en 1917, le mandat britannique entre 1920 et 1948 avec la SDN, Société des Nations, et puis en 1948-1967 la période jordanienne. Donc la Jordanie est née du mandat britannique et de la manière dont les Britanniques avaient promis à la dynastie Hachimite, la dynastie Hachimite c'est la dynastie jordanienne actuelle, qui autrefois avait la garde des lieux saints, donc de la Mecque et de Médine, mais qui s'en ont fait déposséder par les Wahhabites, donc autrement dit les Saoudiens actuels. Et donc les Hachimites, ils remontent familialement au prophète. Et donc ils se prétendent être ceux qui doivent conserver les lieux saints. Et donc, comme finalement les Britanniques ont laissé faire les Wahhabites qui ont pris la Mecque et donc Médine, ils ont donné comme lieu de consolation, comme lot de consolation, Jérusalem aux Hachémites, aux rois jordaniens. Donc l'actuel roi jordanien dépend du prophète. Et donc c'est pour eux, pour cette dynastie, d'avoir l'esplanade des mosquées, c'est pour eux finalement un vestige de leur gloire passée auquel ils tiennent comme la prunelle de leurs yeux. Hein? Donc, voilà. Alors, je vous dis ça parce que ça va vous permettre de comprendre les choses. Parce que, donc, entre 67 et 2014, occupation israélienne, 1967, c'est la guerre de 6 jours. Et là, évidemment, vous le savez bien, les Israéliens vont prendre la vieille ville et vont prendre l'esplanade des mosquées. En 1948, les Arabes, au moment de la fondation de la reconnaissance de l'État d'Israël par l'ONU, eh bien, ont mis le paquet sur Jérusalem parce qu'ils ne voulaient pas perdre l'esplanade des mosquées. C'est quand même la troisième mosquée de l'islam. Qu'on le veuille ou qu'on ne le veuille pas, ça peut nous plaire ou ça ne peut pas nous plaire, mais c'est la troisième mosquée de l'islam. Donc, pour eux, ils étaient prêts à mettre le paquet, ils ont mis le paquet et c'est comme ça qu'ils l'ont conservé. Et donc, par contre, donc les Israéliens l'ont pris en 1967. Mais, à ce moment-là, la souveraineté est restée jordanienne sur l'esplanade. Alors, on va détailler un peu. Donc, guerre de 6 jours, les Israéliens s'emparent de la vieille ville et de l'esplanade des mosquées. Donc, en juin 1967, un accord sur un statu quo pour l'esplanade des mosquées. Donc, Moshe Dayan, le ministre israélien de la Défense de l'époque, convoque quelques jours après la victoire israélienne de 67 les autorités religieuses musulmanes qui gèrent le site au sein d'une fondation. Alors en arabe, on appelle ça le waqf. Hein. Waqf, c'est une sorte d'association. Donc toute mosquée est un waqf. En Terre Sainte ou en Jordanie ou en Arabie, un waqf, c'est le mot typique pour dire association. Et donc il y a une association qui gère l'esplanade des mosquées. Et donc, par l'intermédiaire du Waqf, la souveraineté jordanienne sur l'esplanade des mosquées est confirmée en 1967. Par contre, la police est assurée par Israël. Alors, aujourd'hui encore, c'est ce qui se passe. Vous avez un service d'ordre jordanien qui est muni de talkie-walkie, qui n'est pas armé, qui fait le service d'ordre, un peu comme à Lourdes. Vous avez des gens, des brancardiers, qui font le service d'ordre. Mais la police est assurée par les Israéliens. Donc eux qui sont des policiers armés ou bien même des militaires, mais c'est plutôt des policiers. Et donc ce qui est important de comprendre aussi, c'est que le grand rabbin d'Israël, donc en 1967, a interdit aux Juifs de fouler l'esplanade de peur de fouler le Saint des Saints, dans lequel seul le grand prêtre avait le droit d'entrer. Il faut bien comprendre hein, que donc, le Saint des Saints, c'est la partie la plus sainte du temple. On ne sait pas exactement où elle était. Et selon la loi juive qui descend donc de Moïse, seul le grand prêtre a le droit d'y entrer une fois dans l'année, le jour du grand pardon. C'était pas de la rigolade, c'est-à-dire qu'il y a un grand rideau, et donc on y accrochait le vêtement du grand prêtre avec des clochettes, pour que s'il a un AVC ou une attaque de l'autre côté du rideau, on puisse savoir qu'il y avait un problème. Et on lui mettait une corde au pied pour pouvoir le tirer. Donc, en cas de problème. Donc, ça veut dire que seul le grand prêtre pouvait y entrer. Et donc, le grand rabbin, en 1967, va dire, attendez, tous ceux qui ne sont pas de famille sacerdotale, donc tous ceux qui ne sont pas Cohen, vous n'avez pas le droit de fouler le Saint des Saints, ou même le Saint. Donc, le Saint, c'était la partie autour du Saint des Saints. Et donc, comme on ne sait pas exactement où c'est, eh bien, dans l'incertitude, il ne faut pas y aller. Donc, l'accord sur 67, alors on saute encore, on va vite. En septembre 93, il y a les accords d'Oslo. Je pense que vous êtes suffisamment sages ici pour les avoir connus, il me semble-t-il. Peut-être pas quelques-uns, mais enfin bon, voilà. Donc, pour laisser la place, je vous rappelle, ces accords d'Oslo, ça a fait une énorme espérance. Pourquoi ? Parce que, justement, il y avait l'accord pour la fondation d'un État palestinien, et donc l'État d'Israël à côté. Et pour fonder l'État palestinien, il fallait que la Jordanie renonce à sa souveraineté sur les territoires jordaniens que Israël avait occupés depuis 67. Donc la Jordanie a renoncé à sa souveraineté pour laisser la place à une autorité palestinienne de tous ces territoires qui étaient à l'ouest du Jourdain, sauf l'esplanade des mosquées, qui est resté sous souveraineté jordanienne avec la bénédiction des Israéliens, parce que les Israéliens préféraient avoir un roi jordanien très faible qui est de l'autre côté du Jourdain, souverain sur cette partie, eux faisant la police, plutôt que d'avoir cette esplanade des mosquées sous l'autorité de l'autorité palestinienne, parce que les Israéliens voulaient absolument pas, ou très peu, que l'autorité palestinienne ait de pouvoir sur Jérusalem-Est, autrement dit la vieille ville et tout ce qui est à l'est de Jérusalem. Alors vous savez que ces accords d'Oslo ont duré, ou n'ont pas vraiment duré, sur certaines questions, puisque donc, il y a beaucoup, Rabin a été assassiné, Yasser Arafat est mort, et donc, voilà. Aujourd'hui, on est dans cet état-là. Alors, j'en viens maintenant au 25 février 1994. Alors, ça peut vous paraître une date qui n'est pas forcément très importante, mais en fait, si, parce que, donc, à cette date-là, il va y avoir un massacre au tombeau des patriarches des bons. Je vous ai montré la photo tout à l'heure. Vous savez, l'endroit où il y a les tombes des patriarches, avec cette belle architecture hérodienne. Eh bien, un fondamentaliste juif, religieux juif, est entré avec une mitraillette dans la mosquée à l'heure de la prière et a arrosé de sa mitraillette en faisant donc 29 morts et 125 blessés. Évidemment, ça a tout fermé. Les Israéliens sont arrivés avec l'armée, ont fermé la mosquée, sachant que la mosquée était partagée avec les Juifs et que certains jours, puisqu'il y avait les tombeaux des patriarches, les Juifs avaient le droit de venir y prier et les musulmans laissaient les Juifs venir y prier. Et donc, la mosquée d'Hébron est restée fermée donc, pendant 6 mois. Et quand elle a été rouverte, eh bien, en fait, il y a désormais des portes d'acier qui séparent un secteur juif d'un secteur musulman. Et ça, pour les musulmans, eh bien, ce qui s'est passé à Hébron, ça va se passer sur l'esplanade des mosquées. Donc, en fait, réouverture du tombeau des patriarches, donc le 7 en 94, avec des portes d'acier. Et donc, ensuite, si on continue. En septembre 2000, la visite d'Ariel Sharon sur l'esplanade des mosquées, donc là, c'était à l'époque, donc c'était le futur Premier ministre, il était le chef du Likoud, donc le parti de droite, et donc c'est vraiment, donc ça semblait vouloir donc être contre le statu quo dont je vous ai parlé, qui avait été fondé par Moshe Dayan, donc en moment de 67, et donc ça va provoquer des affrontements qui sont à l'origine donc de la deuxième intifada. Donc cette intifada, c'est-à-dire la guerre des pierres. Et donc, cette visite d'Ariel Sharon va en fait commencer un mouvement que l'article donc, de ce journal que vous pouvez trouver, donc, qui a été publié en 2022, eh bien, fait qu'aujourd'hui, eh bien, vous avez des juifs orthodoxes qui montent régulièrement sur l'esplanade, manière de dire, c'est à nous. Et ils prient. Moi, ça, je peux vous dire, je les ai vus. Nous, chrétiens, si on monte sur l'esplanade et qu'on commence à faire, par exemple, à se réunir un groupe chrétien et à faire un signe de croix et à dire à notre Père, eh bien, on s'est tout de suite éjecté parce que le principe, c'est que le service d'ordre jordanien, avec ses toki-woki, eh bien, dit non, le statu quo, normalement, vous n'avez pas le droit de prier. Eh bien, quand les juifs orthodoxes montent sur l'esplanade des mosquées, ils sont escortés de la police israélienne. Et je peux vous dire, parce que je l'ai vu de mes yeux, eh bien que quand ils sont dans l'axe du temple, du Saint des Saints, ils s'arrêtent et ils prient en silence, des fois pas tout à fait en silence, et que la police israélienne ne fait rien et qu'ils peuvent rester un quart d'heure immobile, une demi-heure immobile, à prier. Et donc évidemment, pour les Israéliens et pour les musulmans, eh bien c'est une provocation. Et surtout, donc, pour eux, ils y voient une tentative de s'approprier le lieu. Et donc, vous avez, vous voyez, 50 000 visites par an, les Juifs se rendent de plus en plus sur l'esplanade du Mont du Temple. Et vous avez au même moment, donc, c'est un article qui est de 2023, le grand rabbin Sepharad, les visites de Ben Gir, donc c'est le fameux ministre actuel donc, israélien, qui est vraiment d'extrême droite, au Mont du Temple sont un péché. Pour la raison que je vous ai dite tout à l'heure. Hein, c'est que il faut pas fouler le Saint des Saints. J'ai presque fini. Là, vous avez donc aussi un autre aspect. Donc, vous avez ce qu'on appelle l'Institut du Troisième Temple qui est en train de reconstituer tout le matériel qu'il faut pour reprendre les sacrifices. Et qui a déjà taillé les pierres, qui déjà essaye chaque année de faire venir une pierre sur l'esplanade des mosquées, et qui donc sur les plans, demande la destruction de la mosquée Al-Aqsa, du dôme de la roche. Alors il y a certains qui prétendent donc qu'ils sont pas obligés de détruire le dôme de la roche, mais qu'il faudrait construire le temple à côté. Voilà, et vous avez des articles qui sont faciles à trouver. Là, j'en ai pris un par exemple, et je terminerai donc par le fait que, pour un chrétien, parce que donc c'est pas du tout clair, il faut savoir que par exemple les chrétiens évangéliques des États-Unis soutiennent la construction du troisième temple, et pour un chrétien, c'est pas possible, à mon avis. On peut peut-être en discuter si vous voulez. Mais voyez, dans la lettre aux Hébreux, le Christ est entré une fois pour toutes dans le sanctuaire en répandant non pas le sang des boucs et des jeunes taureaux, mais son propre sang. De cette manière, il a obtenu une libération définitive. Il n'a pas à s'offrir lui-même plusieurs fois comme le grand prêtre qui, tous les ans, entrait dans le sanctuaire en offrant un sang qui n'était pas le sien. Donc, les courants chrétiens qui veulent la reconstruction du troisième temple, eh bien, ça consiste à dire que Jésus est mort pour rien. Ou qui ne croient pas que Jésus, le sacrifice de Jésus sur la croix, les sauve. Et donc, voilà, c'est. Donc, vous pouvez retrouver ça dans la lettre aux Hébreux, au chapitre 10 aussi, et éventuellement aussi dans cette manière dont Jésus a répondu à la Samaritaine, l'heure vient, et c'est maintenant, où les vrais adorateurs adoreront le Père en esprit et en vérité, non plus dans ce temple que Jésus n'a pas renié, mais à partir du moment où Jésus est mort sur la croix pour nous. Eh bien, aujourd'hui, le véritable lieu où se trouve Jésus, c'est dans toutes les églises du monde, là où il y a un tabernacle, et là où aussi la messe est célébrée, puisque la messe, c'est la réactualisation non sanglante de l'unique sacrifice de Jésus qui nous sauve. Et donc, en fait, l'avantage de ce culte nouveau, c'est qu'il est universel, si je peux dire, c'est-à-dire qu'il suffit qu'il y ait un prêtre en Patagonie ou en Australie et Jésus est présent et le sacrifice que Jésus a réalisé est à nouveau réactualisé et qu'on n'a pas besoin d'aller à Jérusalem dans un lieu précis pour adorer, véritablement adorer Dieu. Je vous remercie.
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5: Je suis juif, sinon par la religion que je ne pratique point, non plus que nul autre, du moins par la naissance. Je n'en tire ni orgueil ni honte, étant, je l'espère, assez bon historien pour n'ignorer point que les prédispositions raciales sont un mythe. Mais peut-être que des personnes s'opposeront à mon témoignage. Chercheront-elles à le ruiner en me traitant de métèque ? Je leur répondrai, sans plus, que mon arrière-grand-père fut soldat en 1793, que mon père, en 1870, servit dans Strasbourg assiégé, que mes deux oncles et lui quittèrent volontairement leur Alsace natale après son annexion au Deuxième Reich. Extrait de L'étrange défaite de Marbloch, texte rédigé pendant l'été 1940.
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5: Le 16 juin 2026, Marc Bloch sera panthéonisé. Il appartiendra à cette catégorie des grands serviteurs de la nation. Il se trouve que Marc Bloch est à la fois un très grand historien, mais évidemment je ne suis pas sûr que ce soit cette qualité qui vaille l'honneur d'entrer au Panthéon, mais ce fut aussi un patriote et un résistant pendant la Deuxième Guerre mondiale. Je vous propose donc aujourd'hui de parcourir un peu à la fois sa carrière, son parcours intellectuel, et puis ce moment clé où il laissa la vie pendant l'occupation. Marc Bloch est né le 6 juillet 1886 dans une famille de juifs alsaciens, mais qui avait choisi en 1871, la France, et qui avait quitté donc l'Alsace annexée à l'Empire allemand. Il est le fils de Gustav Bloch et de Sarah Epstein. Gustav Bloch est une des grandes figures de l'historiographie du XIXe siècle, puisqu'il est un des maîtres de l'histoire romaine en son temps. Il est donc issu d'une famille d'intellectuels. Il entre lui-même, en 1904, à l'École normale supérieure, et en 1908, il est agrégé d'histoire, il est même reçu à la troisième place de l'agrégation. Comme il est germaniste, et qu'il estime que l'école historique allemande est extrêmement importante, il va séjourner pendant 2 ans à l'université de Leipzig, puis à l'université de Berlin, avant d'être membre de la Fondation Thiers. Il devient professeur de lycée à Montpellier en 1912. Il enseignera à Amiens en 1913. Et puis, en l'été 1914, lorsque éclate la Première Guerre mondiale, il est mobilisé comme sergent d'infanterie. Il va faire une guerre extrêmement courageuse. Il reçoit la Croix de guerre et la Légion d'honneur en 1919. Marc Bloch, à la suite de la guerre, se marie avec Simone Vidal. Ils formèrent un couple extrêmement proche, extrêmement amoureux. Ils eurent 6 enfants. Et véritablement, c'est un couple fusionnel. Alors fusionnel, tel qu'on l'entendait dans l'entre-deux-guerres, parce qu'on sait par exemple que c'est Madame Bloch qui, souvent, tapait les cours ou les articles de Monsieur Bloch. Il est chargé de cours à l'université de Strasbourg pour la période médiévale. Il soutient une thèse en 1920 intitulée « Rois et serfs », un chapitre d'histoire capétienne, où il s'interroge sur le lien entre le pouvoir royal, les serfs et l'affranchissement, la politique d'affranchissement menée par la couronne. Mais il se fait remarquer en 1924 par un livre qui reste aujourd'hui encore un des classiques de l'histoire médiévale, « Les rois thaumaturges ». Il étudie cette religion royale, cette mentalité qui, véritablement, à partir du XIIIe siècle, va faire du roi de France un roi thaumaturge capable de soigner des maladies. En 1929, Bloch, avec un maître, Lucien Febvre, va fonder la revue Annales d'histoire économique et sociale. Je n'ai pas le temps de développer, mais il est évident que cette nouvelle revue va profondément marquer un renouveau historiographique qui s'intéresse, comme son titre l'indique, à des problématiques liées à l'économie et à la société. Et d'ailleurs, en 1931, il va publier un livre important, « Les caractères originaux de l'histoire rurale française ». Sa carrière se poursuit dans les années 30, il échoue à l'élection au Collège de France à 2 reprises, mais par contre, en 1936, il devient maître de conférences en histoire économique à la Sorbonne et obtient une chaire de professeur 2 ans plus tard, toujours sur cette étude de l'économie et de la société médiévale. Il publiera d'ailleurs en 1939-1940 « La société féodale » que l'on peut trouver encore aujourd'hui en livre de poche. Au moment du déclenchement de la Deuxième Guerre mondiale, Marc Bloch décide, malgré son âge, et alors qu'il aurait pu s'en passer, de s'engager dans l'armée française. Il est à ce moment-là capitaine, il va participer à la campagne du Nord, il est évacué en Angleterre, mais revient sur le territoire national. Il va être exfiltré de la Sorbonne et il va être détaché à l'université de Strasbourg. Mais attention, l'université de Strasbourg qui s'est repliée à Clermont-Ferrand. Et effectivement, l'Alsace est quasiment annexée au Troisième Reich et donc il s'agit de permettre à cette université de vivre, mais en zone libre. Il va rédiger un livre important de réflexion sur la défaite qu'il a vécue de près, « L'étrange défaite », que l'on trouve là encore aujourd'hui très facilement dans la collection Folio, mais il va être victime du statut des Juifs du 3 octobre 1940 qui le prive de son poste d'enseignant. Cependant, après diverses interventions d'historiens, il est relevé de sa déchéance pour, je cite, « service scientifique exceptionnel ». Et en 1941, il est affecté à l'université de Montpellier. Il va passer à la clandestinité en 1943, quand la France sera totalement occupée. S'ouvre alors une période riche, terrible, mais qui fait de lui un résistant authentique.

En effet, Marc Bloch va s'engager dans le groupe Franc-Tireur. Il va entre autres s'occuper du journal, mais va faire aussi toute une série d'activités de résistants. Seulement, cette vie clandestine va connaître un épilogue quand, le 8 mars 1944, il est arrêté à Lyon. Et il va être enfermé dans une prison célèbre, je dirais tristement célèbre, à Lyon, c'est la prison Montluc, où sévissait Klaus Barbie. Ce qui est intéressant à noter, c'est qu'il n'est pas mis dans le bâtiment réservé aux Juifs. Or, on s'aperçoit très vite qu'il est juif, mais il est placé plutôt dans le bâtiment des résistants parce qu'on pense qu'il a des choses à dire et qu'il faut lui faire avouer des secrets qui seraient utiles pour la Gestapo. Klaus Barbie va d'ailleurs le torturer. On sait qu'on va lui casser un poignet, on va lui défoncer les côtes, et également il va subir la torture de la baignoire avec de l'eau glacée. Pendant très longtemps, on a estimé que Marc Bloch n'avait strictement rien dit. À vrai dire, des archives montrent qu'il a parlé. Mais il faut que je m'attarde quelque peu sur ce moment où il parle. En effet, l'historien Henri Michel avait reçu en 1961 des archives qu'il avait classées documents confidentiels à ne pas ouvrir avant l'an 2000. Et ce document était la copie de l'interrogatoire prise par un FFI lors de la libération de Lyon. Et donc, il avait copié le document allemand qui montrait que Bloch avait parlé à ses tortionnaires. Mais ce qu'il faut noter, c'est qu'il parle pour ne pas dire grand-chose. En fait, beaucoup de résistants ont dit des choses pour arrêter la torture. Qu'a dit Bloch ? Il donne son vrai nom. Il donne sa vraie profession, professeur d'histoire. Et puis, il avoue une série de détails. Par exemple, qu'il aurait eu des contacts avec deux collègues de l'université, le professeur François de Menton et le professeur Tedgen. Mais ce qui est intéressant à noter, c'est que ces deux hommes qui auraient été donc à l'initiative de sa résistance ne sont pas joignables par les Allemands, si j'ose dire, puisqu'ils se trouvent à Alger. Donc ils donnent des détails qui ne mettent en danger aucunement les deux personnes. De même, il affirme à la Gestapo que le groupe Franc-Tireur serait dirigé par un triumvirat composé d'Emmanuel d'Astier-Lavigerie et également d'une autre personne extrêmement connue dans les milieux de la résistance, Henri Freinet. Mais tous deux sont également auprès du général de Gaulle à Alger. Donc cet aveu ne fait courir aucun risque. Et puis il dit qu'il connaît aussi un homme, seulement sous son pseudonyme, de Gilles. Il le décrit, l'âge, la taille, la physionomie. Mais à vrai dire, c'est tellement banal que ça ne peut pas franchement aider les membres de la Gestapo. Donc en fait, Marc Bloch a parlé, mais comme on parlait beaucoup de résistants, pour arrêter les coups, mais pour ne dire pas grand-chose. Et les Allemands vont décider que finalement, il a peu d'utilité désormais. Et le 16 juin 1944, il va être fusillé avec un autre groupe de jeunes résistants dans une commune de l'Ain, à Saint-Didier de Formans. Je voudrais, pour terminer cette chronique, lui redonner la parole, parce que Marc Bloch écrivait, alors qu'il était entré en clandestinité, un poème à sa femme Simone. Le voici. « Mon amour, hélas, mon cher amour, me faudra-t-il partir cette année pour le grand voyage sans retour et te laisser seul, mon aimé ? Mon amour, hélas, mon pauvre amour, la route parfois fut malaisée, le fardeau par moments nous fut lourd, mais nous étions deux, ô mon aimé. » Alors si je devais donner un dernier conseil à propos de ce qu'il faut lire de Marc Bloch, je voudrais citer son livre « Apologie pour l'histoire », que tout étudiant d'histoire, tout enseignant, même les plus chevronnés, doivent lire pour comprendre ce que c'est que l'éthique et le travail d'historien.

0: Lundi 25 mai, lundi de Pentecôte, le traditionnel pèlerinage à la chapelle Notre-Dame de l'Aubépine sur les hauteurs d'Ainoa s'est déroulé sous un soleil estival. Le thème cette année était « Marie, reine de la paix ». Dès 9h15, la procession s'est élancée depuis l'église d'Ainoa, précédée de la statue de la Vierge Marie portée par les hommes de la paroisse. La procession est arrivée sous un soleil brûlant au calvaire, où le curé de la paroisse, l'abbé Jean-Paul Martinon, a procédé à la bénédiction traditionnelle de la nature devant les trois croix blanches et dans ce panorama magnifique du mont Atchoulaï. La messe a été célébrée devant la chapelle en présence d'environ 250 personnes. Elle était présidée cette année par l'abbé Philippe Beitia, chancelier du diocèse, en présence des abbés Jean-Paul Martinon, Joachim Jauregui, curé et ancien curé de la paroisse, Jacques Nkombo et Gilbert Van Graoua, vicaire, ainsi que les abbés Jean-René Prédaigne et Jean-Élie Sagaray, curé et ancien curé de la paroisse Saint-Esprit de la Rune. Dans son mot d'accueil, l'abbé Jean-Paul Martineau a rendu hommage à Alexandre Aguerre, ancien directeur de Radio La Pourdie, décédé en octobre dernier et très actif dans la paroisse, qui avait l'habitude d'accompagner cette messe à l'orgue.
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0: Abbé Jean-Paul Martinon, vous êtes le curé de la paroisse Saint-Michel-Garicotte qui organise ce pèlerinage à Ainhoa chaque année. Quel thème avez-vous choisi cette année pour ce pèlerinage ?
1: Yegunon Violaine. Nous avons choisi le thème de Notre-Dame d'Arantzazu, Notre-Dame des Aubépines, Reine de la Paix. Bakearen Eregina, Ertenden Bessala Eskoras. Ce thème, bien entendu, vous comprenez qu'avec de telles tensions dans le monde entier, des bouleversements même géopolitiques, etc., mais aussi plus proche de nous, parce que la paix, ça commence dans les cœurs d'abord, dans nos familles, dans nos communautés,

0: Nous avons vraiment besoin eh bien, de cette paix qui vient de Dieu. Et la Vierge Marie, eh bien, elle est remplie de l'Esprit Saint. Et c'est l'Esprit Saint qui nous donne cette paix que nous amène le Christ. Alors, je crois qu'avec beaucoup de ferveur ici, les pèlerins ont prié ce matin eh bien, pour que cette paix grandisse, pour que nous soyons nous aussi des artisans de paix et pour que la Vierge Marie aussi vienne consoler tous ces cœurs blessés par tant de disputes, par tant de guerres, tant de victimes. Voilà, pour la réconciliation, la paix.
1: C'est vrai que ce pèlerinage rassemble beaucoup de monde. Alors il y a ceux qui partent dès 9h de l'église d'Ainoa et qui montent jusqu'au calvaire. Il y a ceux qui nous ont rejoints ici pour la messe. C'est vraiment un pèlerinage auquel tiennent les paroissiens. Et il n'y a pas que des paroissiens d'ailleurs.
0: Oui, c'est ici une véritable tradition dans ce village. C'est un pèlerinage déjà qui existait au 19e siècle. Je ne saurais pas vous dire exactement quelle est l'année où ça a démarré, mais ça veut dire que toutes les générations ici du village ont fait ce pèlerinage lorsqu'ils étaient déjà tout petits, et ils viennent aussi, il y a les jeunes générations aussi qui montent à pied, les plus anciens eh bien, se débrouillent à se faire amener là-haut pour la messe. Quand on monte à pied, bien sûr c'est le chapelet. Nous avons cette année médité des mystères douloureux, justement parce que eh bien, en demandant la paix pour ce monde, nous demandons eh bien, aussi à Marie voilà, de nous soutenir. Alors, il y a des jeunes familles qui viennent aussi avec leurs enfants pour que ces enfants aussi vivent ce pèlerinage comme eux l'ont vécu quand ils étaient enfants. Et donc, oui, c'est des pèlerins qui viennent d'un peu partout. Il y en a donc, ils sont partis depuis l'église d'Ainoa, puisque nous avons porté avec nous eh bien, la Vierge Marie, qui est honorée dans l'église, jusque cette chapelle qui a été construite pour elle sur ce lieu d'apparition à un berger. Et donc, nous sommes montés ici. Beaucoup de pèlerins nous ont rejoints, venus aussi par la montagne depuis Espelette ou d'autres lieux. Ils nous ont rejoints ici dans ce lieu où aujourd'hui, eh bien, il fait très bon finalement. Il y a un petit vent ici en hauteur. Il y a une très belle vue sur toute la côte basque, sur tout ce pays pour lequel nous avons prié. Et en même temps, nous avons invoqué le Seigneur pour qu'il protège toutes ces récoltes, toutes ces semences, toutes ces récoltes. Il y aura aussi ici, comme traditionnellement, comme chaque année, une messe pour les rogations, qui traditionnellement ici n'a pas lieu autour de l'Ascension, mais voilà, juste après le pèlerinage, ce sera donc ce jeudi qui suit le lundi de Pentecôte. Jeudi matin, il y aura aussi la prière des rogations. Mais d'ores et déjà, nous avons béni tous les champs, toutes les prairies, tous ces fruits de la terre, et prier aussi pour tous ces agriculteurs et tous ces éleveurs qui permettent à notre pays d'être si beau.
1: Dans cette chapelle, donc, Notre-Dame de l'Aubépine, qui a été rénovée d'ailleurs récemment et qui est vraiment très belle, dans un très beau site. Merci beaucoup, Abbé Jean-Paul
0: Martignon.
2: Maurice Issabal, président de l'association Les Amis de la Chapelle, nous rappelle l'histoire de la chapelle Notre-Dame de l'Aubépine.
3: Oui, alors c'est une chapelle qui au départ devait être, disons, vous voyez, il y a des murs de refend au centre de la chapelle, ça devait être un style un peu caillolard. Elle était de petite dimension et elle servait aux bergers, si vous voulez. C'était un endroit de refuge, mais qui date vraiment de temps très anciens. Hein.
1: Et donc les bergers venaient ici.
3: Voilà, et se réfugiaient. Et alors, il y a eu un événement, un berger a vu que l'apparition de la Vierge à l'endroit qui est situé en contrebas où est érigée une Vierge avec une petite grotte et une source. Et donc il a raconté ça aux villageois qui l'ont de suite cru mais qui ont voulu quand même édifier une chapelle, vraiment une chapelle en son honneur. Donc ils se sont réunis dans le village, tout ça, et ils ont commencé à construire donc cette chapelle, c'est-à-dire à agrandir l'original du caillolard, ils l'ont doublé. Et donc ça, l'apparition, ça a été la Notre-Dame de l'Aubépine.
1: Alors pourquoi l'aubépine? Parce qu'il y en
3: voilà,
1: a ici.
3: Voilà, parce qu'elle est apparue dans un buisson d'aubépine, donc en contrebas de la chapelle. Et donc, pour lui faire honneur, on a édifié ce chapelle.
1: Et donc, chaque année, il y a un pèlerinage à la Pentecôte, toujours le lundi de Pentecôte.
3: Chaque année, il y a un pèlerinage pour le lundi de Pentecôte, voilà. Et alors, cette chapelle a évolué un peu. On a ajouté un clocher par la suite. Et elle a subi les aléas de la Révolution française. Elle a été pillée, un petit peu saccagée. Ensuite, 20 ans plus tard, c'est les armées napoléoniennes qui ont envahi le petit sommet ici et qui ont érigé une batterie de canons pour combattre les Anglais et les Espagnols qui arrivaient avec Wellington sur le secteur. Et finalement, c'est un point culminant ici et c'est un endroit qui n'a pas été attaqué. Vous voyez, il a été bien préservé et puis les assaillants ont contourné. Ils ne sont pas laissés faire SMP, Swide et voilà. Et donc elle a été très abîmée pendant cette période-là et elle a été reconstruite, si vous voulez, avec la participation de bénévoles et particulièrement d'un gars qui était réfugié ici à la chapelle, qui faisait office de sacristain, voilà.
1: Donc elle a été entièrement rénovée.
3: Elle a été rénovée alors en 1820, quoi, après les invasions napoléoniennes. Bon, depuis, elle n'avait pas été très entretenue, elle était dans un état dégradé, et nous avons décidé avec l'abbé Jauregui de faire une réunion et de voir s'il y avait des possibilités pour trouver des bénévoles et des fonds pour rénover cette chapelle. Alors ce qui a été fait, alors bon, j'ai eu l'honneur d'être le président de cette association et pendant 2 ans, tous les samedis, on a travaillé avec des maçons, charpentiers, menuisiers, tous les corps de métier, alors que ce soit jeunes, vieux, paysans, tout le monde a participé à cette rénovation. On était une quarantaine, on a travaillé dans une très bonne ambiance. Après le travail, on avait un petit repas offert aussi par des bénévoles et des dames qui se sont occupées de l'intendance. Voilà.
1: Tout le monde s'est senti concerné sur la paroisse.
3: Oui, oui, voilà. Alors donc, on a fait ça vraiment un noyau de paroissiens, aidé par quelques-uns qui sont venus de Sarre, Souraide et Espelette.
1: Et puis là, je vois qu'il y a aussi une Pietà en face de la chapelle.
3: Voilà, alors la Pietà était très belle, elle était très dégradée. Elle est en terre cuite, donc elle doit dater de l'époque un peu Napoléon III, cette Pietà. Et elle était dans un très mauvais état, alors on l'a restaurée. Et on a restauré l'édifice aussi avec l'aide des compagnons du Tour de France d'Anglet, qui nous ont fait le toit en écaille de zinc et tout ça, voilà. Ce qu'il y a de très dégradé aussi, c'était les trois calvaire. Croix, voilà, le calvaire. Et là, on avait de très gros soucis parce qu'il fallait vraiment ressouder tous les éléments qui étaient en fonte, ainsi de suite. Et nous avons eu l'entreprise Etchard d'Irisari qui nous a aidés pour nous trouver un soudeur. Et voilà.
1: Tout est magnifique maintenant pour pouvoir pèleriner.
3: Maintenant, c'est un peu remis en état. On est très contents et j'espère que ça va durer quelques siècles encore. Voilà.
1: Merci beaucoup.
3: Merci
1: Maurice Isabelle.
2: C'était le pèlerinage à la chapelle Notre-Dame de l'Aubépine le 25 mai dernier à Ainoa sur le thème Marie, reine de la paix.

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1: Bonjour. Plusieurs fois centenaire, le pèlerinage de Saint-Jacques de Compostelle connaît un immense succès. Les motivations sont multiples, à chacun ses premiers pas. Un guide pratique permet de découvrir une multitude de conseils pour préparer le mieux possible ce cheminement. Bien s'organiser, bien étudier les parcours, bien s'équiper en fonction de la saison, du lieu, du temps, découvrir l'histoire du pèlerinage, le patrimoine, les symboles qui le composent. Un appel à la lenteur de la marche, en opposition à la vaine agitation de nos quotidiens, recherche de la sérénité, de la tolérance, des valeurs essentielles, d'une vie spirituelle découverte ou renouvelée. Le titre du livre, « Marcher vers Compostelle » chez Larousse. Encore un appel au voyage, sac à dos, avec le dominicain Luc de Villers, qui connaît la Bible et choisit de nous faire revisiter notre histoire en partant en quête de perles bibliques qui peuvent réserver bien des surprises. 12 itinéraires bibliques, voyage-retraite à travers l'Écriture, nous annonce l'auteur. Textes de l'Ancien Testament, psaume, vivre l'Évangile aujourd'hui, témoin lumineux, sel de la terre et lumière du monde. Rencontre avec des hommes et des femmes auxquels nous ressemblons souvent. Appel à grandir, à revivre autrement à la lumière des Écritures. Des pages offertes qui mettent en scène des personnages avec lesquels nous avons sûrement quelques ressemblances. Luc de Villiers nous invite avec une pointe d'humour à une délicate finesse auprès de Marthe et Marie, par exemple, les deux sœurs, l'une qui travaille à fond pour bien servir et l'autre qui bien calmement écoute Jésus et un appel à grandir dans la foi. Le titre du livre aux éditions du Cerf, Perles de Bible, au pluriel, voyage-retraite à travers l'Écriture. Paul a bel et bien existé. Dans une société remettant en cause les faits les plus avérés et adhérant tête baissée à toutes les fausses nouvelles, niant parfois l'existence de Jésus tout en produisant abondance de romans religieux dits historiques, il est bon de rappeler que nous pouvons nous approcher de lui et pas seulement situé sous le maître-autel de la basilique romaine de Saint-Paul hors les murs. Nous le connaissons par ses lettres, et ces fameuses lettres apportent leur contribution à une meilleure connaissance du 1er siècle. Les pierres et la mer parlent de Paul, Corinthe, Philippe, Éphèse, Rome, découverte d'épaves, d'installations portuaires, fouilles archéologiques permettent d'appréhender le contexte dans lequel l'apôtre a vécu. Il a sa place dans l'histoire et il est notre contemporain. Lorsque nous vivons par ses écrits. Chantal Régnier, bibliste, spécialiste de Saint-Paul, nous l'affirme. Elle nous emmène à Éphèse, par exemple, de façon vivante, où en quelque sorte, Paul sème la pagaille chez les fabricants de statuettes, avec ses lettres et l'enseignement rayonnant de la bonne nouvelle. L'auteur nous emmène sur les lieux de vie, sur les traces de Saint-Paul, et c'est un voyage historique étonnant et passionnant à la rencontre d'un homme qui a tout quitté pour le Christ. Le titre du livre, aux éditions du Cerf, Le tour de Saint-Paul en 80 étapes. Chez divers éditeurs vient de paraître l'encyclique du pape Léon XIV, Magnifica Humanitas, Magnifique Humanité, lettre sur la protection de la personne humaine à l'ère de l'intelligence artificielle. À lire et à méditer. Paru pour les enfants, un manuel pour agir, guide également pour s'émerveiller, comme ils savent le faire, original, plein d'humour, pour prendre ensemble, en famille ou en groupe, le chemin d'une écologie intégrale et du respect de notre terre. Portrait, bricolage, témoignage, citation du pape François, prière, le titre, Laudato si, expliqué aux enfants, chez Bayard Jeunesse. Et pour les jours de pluie ou de forte chaleur, Magnificat et Veille proposent des textes de Karine Marie Amiot et des dessins de Jean-François Kieffer dans un cahier à pages détachables ou non, le titre « Je colorie l'évangile du dimanche 2026 ». Une page dessin et au dos, le texte du dimanche adapté pour les enfants. Tout un chemin à parcourir. Les éditions Artege Le Sénévé invitent les tout-petits à s'émerveiller, à observer et reconnaître des êtres qui ne les laisseraient pas indifférents. Les nombreux animaux de l'Arche de Noé, des grenouilles, des moustiques, des sauterelles, des ânes, des oiseaux, un loup et un agneau. Les textes courts d'Inès d'Oisonville accompagnent les illustrations bibliques de Jérôme Brasseur. Le titre « Mon premier imagier des animaux de la Bible ». Belle lecture, bonne journée et à bientôt.

0: Le 21 mars 2026, une soixantaine de jeunes se sont retrouvés au lycée Villa Pia de Bayonne pour la troisième édition d'Adore Festival, une soirée animée par l'aumônier des étudiants de Bayonne pour les 16-35 ans, qui séduit par son format original, mêlant moments de réflexion et de convivialité. Les jeunes ont ainsi pu suivre des mini-topos sur l'orientation professionnelle et l'intelligence artificielle. Un apéritif et un dîner partagé avec l'évêque ont permis des moments d'échange direct et authentique. Écoutez le témoignage de deux jeunes présents ce soir-là.
1: Ce genre de moment-là qu'on est en train de vivre, c'est important pour toi ?
2: Oui, très important. C'est la communion des saints. On ne peut pas être chrétien et être tout seul. Donc, surtout qu'il y a des jeunes, etc. C'est très bien organisé par la paroisse. C'est un moment génial parce qu'on a besoin de se retrouver. On n'organise pas forcément entre nous des moments où on se retrouve. Donc c'est une super initiative et oui, je suis content d'être ici.
1: Eh bien, merci.
3: Alors bonjour, je m'appelle Yemima. Je suis à l'aumônerie des étudiants de Bayonne et je pars à la paroisse Saint-André à Bayonne.
1: Super. Voilà. Et pourquoi tu es venue à Adore Festival ? Est-ce que c'est pour vivre un moment convivial ? Parce que ça t'aide à prier ? Les topos t'ont intéressé ? Pour rencontrer des amis ?
3: Oui. Effectivement, c'est mon premier Adore Festival parce que je me rappelle qu'il y en avait eu un l'année dernière, mais je n'avais pas pu participer. Donc c'est Monsieur l'abbé qui m'en a parlé. Je me suis dit, vu qu'il y a une copine, enfin plusieurs copines à moi qui viendront, donc ça sera un moyen pour moi de rencontrer d'autres jeunes, de justement profiter de l'adoration, parce que c'est pas quelque chose auquel on a accès tout le temps, donc je trouve que c'est très très bien. Voilà.
1: Tu as été écouter des topos ? Qu'est-ce qui t'a particulièrement touché dans les topos ?
3: Oui, j'ai écouté le tout premier topo, c'était en rapport avec l'orientation,
1: oui.
3: Et je me suis posé la question du fait que, du coup, ça m'a permis de réfléchir au fait que l'orientation, c'est quelque chose qui traverse la vie de beaucoup de jeunes. Donc le fait qu'on nous donne des directives et des conseils par rapport à ça, ça peut vraiment nous aider pour notre futur. Voilà.
1: Super. Et est-ce que tu as besoin, de quoi tu as besoin dans ce genre de festival ? Qu'est-ce qui te fait, peut-être mieux vivre ta foi ? Ou en tout cas, qu'est-ce qui fait que ça peut renforcer ta foi ?
3: Alors, ça renforce ma foi parce que je me dis, c'est des personnes qui partagent les mêmes valeurs que moi. Et dans notre monde, c'est vraiment compliqué de trouver des jeunes qui vraiment partagent la foi chrétienne et tout. Donc, surtout catholique. Donc, c'est un moment pour moi, justement, de me retrouver avec ces jeunes-là, de partager plein de choses. Donc, c'est très, très bien pour moi, je pense.
0: La soirée s'est conclue par une veillée d'adoration présidée par Mgr Marc Ayet, offrant à chacun l'occasion de déposer les défis et les espérances du quotidien au pied du Saint-Sacrement.

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1: Mardi 7 juillet à partir de 18h, le complexe Saint-Louis de Saint-Palais propose un ciné-débat autour de la maladie d'Alzheimer et des maladies apparentées. Cette soirée s'ouvrira avec la projection du documentaire « Tendre mémoire » réalisé par Yoni Naoum en 2022. Il s'appelle Gérard, il a 74 ans, vit à Paris avec sa femme Marie. Il est comédien et il a été diagnostiqué Alzheimer il y a presque une année. Lumineux et optimiste, Gérard et Marie révèlent leur intime de malade et d'aidante sous le prisme des activités bénéfiques pour ralentir la maladie et surtout pour continuer à vivre aussi lucide qu'ils le peuvent dans cette mémoire qui se détériore. Cette séance sera suivie d'un débat avec l'association France Alzheimer 64, avec le docteur Duperron, gériatre, Jean-Claude Lapabe, président de France Alzheimer 64, Bertrand Capdecom, aidant familial et bénévole de l'association, et enfin Marie-Jeanne Curuchette, adjointe au maire de Saint-Palais. Cette soirée ciné-débat autour de la maladie d'Alzheimer et des maladies apparentées est organisée mardi 7 juillet à partir de 18h au complexe cinéma Saint-Louis de Saint-Palais. Les Beaux Jours de Belloc est un festival unique niché dans le cadre enchanteur de l'abbaye de Belloc. Cette cinquième édition ouvrira les portes de l'abbaye du 7 au 11 juillet prochain pour des stages de danse, chant et chalaparta ouverts à toutes et tous. Il deviendra également le théâtre d'événements artistiques vibrants et conviviaux où l'art, le patrimoine basque et la science prendront vie. Pour ce qui est de la programmation, on pourra noter mardi 7 juillet à 20h le concert du chœur féminin Bohémignac. Mercredi 8 juillet à partir de 20h, une soirée autour de l'Arménie avec un concert, un buffet et une projection cinéma en plein air. Jeudi 9 juillet, une soirée autour du bal avec un atelier d'initiation. Et à 21h, le grand bal de Belloc animé par le trio Agnès et Seina. Pour ce qui est de la danse, musique et poésie, vendredi 10 juillet à 20h, danse avec la compagnie Alette et Gaillan. Et 21h15, composition vivante avec danse, musique et poésie, avec la présence de Chael Cartea, Benyat Ashiari et Ichalo Borda. Samedi 11 juillet à 15h30, les animations, le marché artisanal et la visite de l'abbaye. Et enfin à 21h, un conte musical intitulé Omeran, présenté par Alain Laribet et Clotilde Gilles. Le programme complet de cette cinquième édition des Beaux Jours de Belloc sur le site habitat-humanisme.org/abbaye-de-belloc. Jeudi 9 juillet à partir de 21h, le groupe Nekesari se produira en l'église de Saint-Étienne de Baïgorry. Le chœur Nekesari veille à ce que ses idéaux soient respectés. Chanter dans le respect de la tradition transmise par les générations passées, montrer que le peuple basque d'aujourd'hui continue à composer et à enrichir son patrimoine culturel pour les générations futures. Ce concert gratuit pour les moins de 16 ans à partir de 10€ par personne sera donné jeudi 9 juillet à partir de 21h en l'église de Saint-Étienne de Baïgorry. Vendredi 10 juillet à 21h, le chœur Ananda propose une œuvre moderne et très originale, chantée en latin, hébreu, arabe, mandarin, espagnol et zoulou. Un concert en l'église Saint-Léon d'Anglet intitulé « Jubilate Deo Omnis Terra », acclamé Dieu, terre entière. Créé par le compositeur américain Dan Forrest, basé sur un psaume de l'ancienne liturgie anglicane, cette œuvre pleine de liesse a été jouée pour la première fois en 2016. Venez partager cet hymne universel à la joie, traversé par un large éventail d'influences musicales et multiculturelles. Le chœur Ananda donnera ce Jubilate Deo Omnis Terra vendredi 10 juillet à partir de 21h en l'église Saint-Léon d'Anglet. Lundi 13 juillet à partir de 21h, les portes de l'église Saint-Jean-Baptiste de Saint-Jean-de-Luz s'ouvriront pour un récital du pianiste Kotaro Fukuma en hommage à Franz Liszt. Pianiste reconnu sur les grandes scènes internationales, Kotaro Fukuma séduit le public par la sensibilité de son jeu, la richesse de ses sonorités et son art de raconter la musique. Avec cet hommage à Franz Liszt, Kotaro Fukuma invite le public à découvrir l'univers foisonnant de l'un des plus grands pianistes et compositeurs du 19e siècle. Franz Liszt a marqué l'histoire de la musique par son imagination, son lyrisme et sa capacité à faire du piano un véritable orchestre. Lors de cette soirée, les célèbres pages de Wagner, transcrites pour le piano, côtoieront de grandes œuvres originales de Liszt, offrant un voyage expressif et contrasté entre intimité, méditation et souffle épique. Ce récital du pianiste Kotaro Fukuma, en hommage à Franz Liszt, sera donné lundi 13 juillet à partir de 21h en l'église Saint-Jean-Baptiste de Saint-Jean-de-Luz. Achat des places avant le concert ou réservation possible à partir du site pianomusica.fr. Durant tout le mois de juillet ainsi que le mois d'août, la chapelle du Sacré-Cœur d'Asparin ouvre exceptionnellement ses portes pour une expérience immersive unique. Entre patrimoine et fiction, plongé dans un escape game scénarisé au cœur des fresques et des mystères du lieu. Après un étrange phénomène provoqué par un orage, les visiteurs se retrouvent prisonniers. Observation, réflexion et esprit d'équipe seront indispensables pour résoudre les énigmes et retrouver le chemin du présent. Une aventure originale à vivre en famille ou entre amis, dans un lieu chargé d'histoire. Cet escape game s'adresse à un groupe d'adultes ou en famille de 2 à 5 personnes maximum. Du mardi au jeudi, pour 3 sessions de 45 minutes à 15h, 16h15 et 17h30, renseignements et inscriptions auprès de l'Office du Tourisme au 05 59 29 62 02. 05 59 29 62 02. L'établissement français du sang organise 2 demi-journées de collecte à la Maison pour tous d'Anglette, lundi 6 juillet de 9h à 13h et mardi 7 juillet de 15h à 19h. Prenez le temps de sauver des vies, partagez un moment fort à l'occasion des rendez-vous de dons organisés près de chez vous. Prochaine collecte de sang Maison pour tous d'Anglette, lundi 6 juillet de 9h à 13h, mardi 7 juillet de 15h à 19h. Prise de rendez-vous sur le site dondesang.efs.santé.
2: Lundi 13 juillet à Trabegna à Aulette aura lieu un vide dressing solidaire afin de financer la participation de 2 jeunes basques au 4L Trophy. 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
4: Hélène Sauvignon avec vous pour le repos musical de ce jour et je vous emmène écouter Debussy, plusieurs œuvres de Debussy interprétées par Charles Munch du Boston Symphony Orchestra. Un mot sur le compositeur. Durant les premières années de ce siècle, Claude Achille Debussy découvrit les grands tableaux de J.M.W. Turner, dans lesquels il perçut une sensibilité esthétique très voisine de la sienne. Il se mit alors à créer en musique ce que le peintre avait su évoquer au moyen de la couleur, c'est-à-dire les brouillards, les rêves et l'immensité des eaux, tout en songeant que la musique offrait l'avantage de pouvoir suggérer mieux encore que l'art pictural la nature flottante et mouvante de la mer, puisqu'elle existait non pas dans l'espace, mais dans le temps. Là, on va commencer par une des premières œuvres, celle composée en 1903, alors que Debussy passa une partie de ses vacances en Bourgogne avec les parents de son épouse. C'est là qu'il entreprit trois esquisses de la mer. Commençons par la première, « De l'aube à midi sur la mer ».

Le repos musical de ce jour est en compagnie de Debussy, l'œuvre La mer. Nous venons d'écouter De l'aube à midi sur la mer. Nous poursuivons avec le deuxième mouvement, Jeu des vagues.

Vous êtes à l'écoute de votre radio chrétienne. Nous écoutons l'œuvre de La Mer de Debussy, interprétée au piano par Charles Munch et le Boston Symphony Orchestra. Nous écoutons maintenant le troisième volet, Dialogue du vent et de la mer.

Vous êtes à l'écoute de votre radio chrétienne. Nous découvrons les œuvres de Debussy. Nous allons maintenant découvrir une seconde œuvre, après avoir découvert La mer, prélude à l'après-midi d'un faune. En fait, le chef-d'œuvre de Mallarmé, l'après-midi d'un faune, donna très tôt l'idée à Debussy de le mettre en musique et il en fit son poème orchestral le plus parfait et le plus achevé. Il s'agit d'une idylle sensuelle, du rêve éveillé d'un faune allongé à l'ombre d'un bois par une très chaude journée d'été. Le faune se souvient avec délice, à moins qu'il ne les imagine, d'une suite de nymphes, demi-déesses taquines, voient les vestiges de leurs habits diaphanes dans l'herbe qui ondule sous la brise et entend leur rire dans le ruissellement d'une rivière lointaine. Les mots de Mallarmé s'agglutinent comme des papillons et la musique de Debussy va jusqu'à les dépasser en couleur et en imagination. Bien qu'âgé de 30 ans à peine lorsqu'il entreprit cette œuvre, en 1892, Debussy avait déjà acquis la maîtrise de la nuance orchestrale et il choisit de traiter avec une attention particulière les sons que Mallarmé mentionne à plusieurs reprises, la flûte, instrument de Pan et de Syrinx, et la harpe. On va écouter d'abord la première partie, prélude à l'après-midi d'un faune, qui est peut-être le premier vrai chef-d'œuvre de la musique moderne et qui a eu lieu le 23 décembre 1894.

Nous venons d'écouter Prélude à l'après-midi d'un faune dans l'album que je vous propose de découvrir aujourd'hui dans Repos musical. Nous allons maintenant écouter Nuages. Ça représente un rideau nébuleux dans un ciel crépusculaire, les nuages se déplaçant, glissant, modifiant leur identité si légère et reflétant le dernier rougeoiement d'un soleil sombre et voilé. Une œuvre de Debussy interprétée par le Boston Symphony Orchestra.

Nous poursuivons la découverte de cet album Debussy, La mer, prélude à l'après-midi d'un faux nuage, fête printemps de Charles Munch avec le Boston Symphony Orchestra. Après avoir écouté Nuage, maintenant c'est fête. C'est une scène plongée dans la semi-obscurité où défilent des personnages fantasques et costumés, procession de silhouettes brillantes et affectées qui s'accompagnent de cymbales et de pipeaux en interprétant leur mascarade et en se frayant un chemin à travers les arbres.

Vous êtes à l'écoute de votre radio chrétienne, c'est le repos musical en compagnie d'œuvres de Debussy. Et nous allons terminer notre heure ensemble avec Printemps. On va écouter le premier mouvement seulement, qui est le mouvement nommé Très modéré. C'est la première œuvre orchestrale de Debussy que l'on connaisse bien, que l'orchestration que nous entendons aujourd'hui ne soit pas due au compositeur. Cette œuvre ardente et fébrile date de l'hiver glacial de 1886-87 que Debussy passa en Italie puisqu'il venait de remporter le prix de Rome. Cette œuvre, qui est son dernier envoi à Paris avant son retour dans la capitale, trouva peut-être son germe dans la Primavera de Botticelli.

0: Ainsi se termine ce repos musical en compagnie d'œuvres de Debussy. J'espère que vous avez eu plaisir à les découvrir. Vous étiez en compagnie d'Hélène Sauvignon. À bientôt.
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0: de l'université chrétienne d'été de Castanet-Tolosan par François Vergès, intervenant en transformation des conflits. En écho au thème de cette 18e édition, « La paix aura ton visage », il s'interrogeait sur le conflit, impasse ou opportunité.
1: Bon, ben, bonjour à tous et à tous. Je suis François Vergès, 62 ans, marié, 3 enfants et je n'aime pas les conflits. C'est pour ça que je vais vous parler des conflits.
2: Alors ça se place par rapport à la paix, parce que la paix, c'est pas l'absence de conflit. Parce que le conflit, c'est inhérent à la condition humaine, c'est ça qui nous permet de grandir, c'est ça qui nous permet collectivement de progresser. La paix, c'est des conflits qui sont bien gérés, qui sont bien transformés. Je vous expliquerai pourquoi je préfère ce mot de transformer. Alors, on va passer là au plan, donc la diapo suivante, Agnès. Alors, le plan, j'ai décidé de vous le présenter sous forme de carte mentale. Vous ne lisez rien, je vais vous expliquer. C'est juste pour vous montrer qu'on peut présenter un plan de façon complètement différente. Moi, j'ai un esprit qui fonctionne beaucoup visuellement. Donc, je fais partie de ceux qui vont fonctionner plutôt un hémisphère du cerveau plutôt que l'autre. Et un plan séquentiel, ça ne me va pas du tout. Voilà, donc c'est important de se rendre compte que chacun fonctionne différemment. Et dans les conflits, c'est quelque chose qu'il faut prendre en ligne de compte. Alors, en tournant, hein, en commençant par là, je vais commencer par vous présenter, moi, ma vie avec les conflits. Et puis, en descendant, ma découverte de la TCC. Donc, j'expliquerai ce qu'est la TCC. Puis, qu'est-ce que c'est que la TCC? Puis, je vous expliquerai quelques interventions que j'ai faites. Derrière, qu'est-ce que ça a changé pour moi? Et puis, je terminerai par une ouverture. Sur chacune des planches, vous allez avoir un gros titre en haut, la partie dans laquelle on est, donc ça vous permettra de raccrocher les wagons sans problème. Et on va passer à la première partie, donc ma vie avec les conflits. Comme je vous disais, j'aime pas les conflits en fait, ça vient de ma plus tendre enfance, comme beaucoup de choses. En cours de récréation, il y a toujours des conflits, comme généralement ça se règle un peu à la force et que j'étais un peu gringalé, ça m'aidait pas beaucoup. Dans ma famille, en fait, les conflits, ça devait pas exister, donc on n'en parlait pas. Voilà, donc voilà, j'ai démarré dans la vie et j'ai toujours eu aujourd'hui une tendance à vouloir éviter les conflits. Face à un conflit, je suis plutôt dans ce qu'on appelle la stupéfaction. C'est-à-dire, quand je suis face à un conflit, je fais comme face à un ours, on se met par terre, on bouge plus, on espère que ça va bien se passer. Voilà. C'est l'un des modes de réaction du cerveau reptilien, là, les trucs les plus anciens voilà, que la nature nous a donnés pour nous permettre de survivre. Hein, il y a, par rapport à ça, il y a également l'agression. Là, bah, il y a quelqu'un qui arrive en face de moi, là, je monte ma force, mais voilà. Ou alors la fuite, ça peut servir de temps en temps. Et puis, petit à petit, avec l'évolution, on a commencé à vivre en troupeau. Donc après, il y a le cerveau mammifère là, qui est arrivé, où il y a eu de la coopération. Voilà. Donc il y a un autre mode de réaction face à un conflit. Voilà, on l'intérêt du groupe devant le mien. Et puis, après, est arrivé le cortex préfrontal et l'homme. Et là, on est dans la négociation. Voilà. Et donc, la façon réellement humaine de traiter un conflit, c'est la négociation, mais il faut pouvoir arriver à cette négociation et cette confrontation avec l'autre. Alors, dans mon histoire, je vais y aller rapidement, mais quand j'étais jeune, en fait, je me suis pas mal intéressé à la non-violence. J'ai eu la chance de rencontrer Pax Christi. J'étais dans une équipe Pax Christi jeune qui a cherché à faire rentrer les notions de non-violence à l'intérieur de Pax Christi. On a fait ça pendant quelques années, on intervenait dans les écoles. Et puis en arrivant sur Toulouse, je m'appelle François, j'ai toujours été très proche de la famille franciscaine. J'ai rencontré un frère qui s'appelle Frère Alain, d'ailleurs il y a son bouquin qui est là-bas, qui m'a formé à la communication non-violente. Et après, avec lui, j'ai animé pas mal de week-ends, de journées pour la famille franciscaine sur ces questions de voilà, comment réagir de façon non-violente en situation de conflit. Mais malgré tout ça, dans le monde professionnel, dans le monde associatif, là, ça allait toujours pas. Et puis, je rencontrais régulièrement des situations conflictuelles qui créaient de la souffrance. Alors, ça me faisait souffrir moi, et puis je voyais que ça faisait souffrir les gens autour de moi. Et je savais pas quoi faire. J'ai cherché régulièrement à me former, mais ça ne marchait pas en fait. J'avais compris la théorie. J'étais même capable de former des gens sur la théorie. Mais quand je me trouvais face à un conflit, Eh bien non, je restais bloqué, je restais stupéfait, là, ça, j'arrivais pas à en sortir. Voilà. Et ben, tout ça, c'était, ça me posait question, parce que voilà, c'est savoir réagir au conflit, ben, c'est aller vers la paix. Jésus nous a dit, je vous laisse la paix, je vous donne ma paix. Et en tant que chrétien, pour moi, c'était réellement important de pouvoir vivre cette dimension d'artisan de paix que je suis intimement convaincu chaque chrétien doit pouvoir vivre dans le monde. Et un jour, je me suis dit, mais il faut vraiment que je fasse quelque chose. Et je me suis rappelé que 15 ans auparavant, donc les graines, ça peut mettre longtemps à germer, hein. 15 ans auparavant, j'étais dans l'équipe qui avait créé la plateforme pour le commerce équitable. À l'époque, j'étais président d'une fédération nationale de commerce équitable, et avec d'autres acteurs, on avait créé une plateforme pour représenter le commerce équitable face au gouvernement, essayer de faire évoluer les lois dans ce sens-là. Et il y avait des conflits internes à la plateforme pour le commerce équitable. Et quelqu'un connaissait un organisme qui pouvait intervenir en situation de conflit. Et on les a fait intervenir. Et j'ai été très intéressé par la façon dont ils ont agi. La façon dont ils ont cherché à nous faire progresser et à transformer notre conflit, à en faire quelque chose de positif. La chose dont je me souvenais 15 ans après, c'est que pendant un temps très long, que j'évalue à 1 à 2 heures, il a fait reformuler la première personne qui parlait jusqu'à ce que ce qu'elle disait soit entendable par tous les autres, sans qu'ils aient des réactions de colère, de peur, etc., qui fassent qu'ils n'entendent plus ce que disait l'autre et qu'ils étaient en train de préparer la réponse pour contre-attaquer. Voilà. Donc, il y avait une attention. Donc, cette association-là qui intervenait sur les conflits avait une attention à ce que chacun puisse s'exprimer, mais puisse s'exprimer de façon entendable par les autres. Et ça m'est revenu, et je me suis dit, il y avait quelque chose d'intéressant là, dans cette association-là. J'ai retrouvé, elle existait toujours, et ils faisaient toujours des formations. Donc je me suis inscrit à une formation, et pour la première fois de ma vie, cette formation m'a permis non pas de comprendre les choses, mais de les vivre, de les expérimenter et de vivre une transformation intérieure qui m'a permis de changer ma façon de réagir face à des situations conflictuelles. Et j'ai trouvé ça tellement extraordinaire que je me suis dit, mais je ne peux pas garder ça pour moi, il faut que j'en fasse profiter d'autres personnes. C'était un peu la foi du nouveau converti. Et je me suis inscrit à une autre formation qui était professionnalisante, donc de façon à pouvoir devenir intervenant en ATCC. Et suite à ça, j'ai travaillé avec l'ATCC. Alors, toujours à temps partiel, hein, j'ai toujours eu plusieurs activités dans ma vie en parallèle. Et donc, l'une de mes activités était cette activité de transformation des conflits. Alors, ATCC, je vais expliquer. Donc, l'association s'appelle ATCC, ça veut dire approche et transformation constructive des conflits. ATCC. Alors, on va passer à la diapo suivante. Donc, approche et transformation constructive des conflits. Voilà. Si vous voulez plus d'informations, vous allez sur Internet, vous trouvez plein de choses. Mais je vais essayer de vous faire, dans le temps qui me reste, là, dans les 35 minutes qui me restent, un aperçu de ce que ça peut être et de comment ça peut agir. Ça avait agi sur moi, donc ça c'était la première expérience que j'en avais fait, mais comment ça peut agir plus largement sur des groupes en conflit en particulier. Alors, un tout petit peu d'histoire. L'ATCC, c'est né de deux personnes. Une personne qui s'appelle Hervé Hoth, qui est décédé il y a 2 ans, qui était l'un des artisans de la lutte du Larzac. Donc, pour ceux qui se rappellent, c'était les personnes qui avaient lutté de façon non violente contre l'installation d'un camp militaire au Larzac. Et donc, à partir de cette expérimentation concrète, ça lui avait donné des idées. Il avait vu ce qui marchait, ce qui marchait pas. Après ça, il est allé en Nouvelle-Calédonie pour travailler avec les Kanaks, pour essayer de former les Kanaks à l'action non violente. Bon, il a fait plein de choses dans sa vie. Et un jour, il a rencontré quelqu'un qui s'appelle Karl-Heinz Bittel, qui lui est allemand et qui travaillait à la réconciliation entre l'Allemagne de l'Ouest et l'Allemagne de l'Est. Parce que ça n'a pas été si simple. et qui également, partant de ce qu'il était, avait mis en place un certain nombre de d'outils, de concepts permettant de justement de faire progresser cette réconciliation. Et ensemble, ils ont échangé sur ce qu'ils faisaient, ils se sont rendus compte qu'ils étaient très proches et se sont dit il faut qu'on forme d'autres personnes, et ils ont décidé de faire des formations franco-allemandes. Et à l'époque, c'était des formations sur 3 ans, avec des semaines en France, des semaines en Allemagne, des traductions en permanence, donc ce qui fait que ça allait très lentement. Et donc toutes les premières personnes qui ont participé à ce mouvement et à cette méthode ont été formées de cette façon-là. Voilà. Alors ça, c'est les deux fondateurs. Et puis, il y a un certain nombre de sources. Alors, on va passer à la diapo suivante. Il y a des sources dans les différents domaines. Donc, vous pouvez voir de ce côté-là l'hexagone des conflits. Ce qui est important, c'est que les conflits, ça a été défini par l'un des fondateurs de l'irénologie, donc la science des conflits. Il y a 3 dimensions principales qui sont la dimension personnelle, la dimension structurelle et la dimension culturelle. Et puis la spécificité de la TCC, c'est d'avoir mis entre ces 3 pôles, 3 autres pôles qui permettent de voir les interactions entre ces dimensions-là. Et puis après, il y a des interactions dans tous les sens. Ce qui est intéressant, c'est qu'on peut rentrer dans un conflit par n'importe laquelle de ces dimensions. Et ça permet d'y accéder. Et puis après, de toute façon, toutes les dimensions sont présentes dans le conflit. Il va falloir aller les regarder toutes les unes après les autres. Alors, les sources, en fait, dans la dimension personnelle, il y a René Girard, et en particulier sur tout ce qui est l'escalade mimétique, le bouc émissaire. Il y a Carl Rogers, sur la question d'accompagnement personnel, de transformation personnelle. Il y a Marshall Rosenberg sur toutes les questions de communication non violente. Sur la dimension, collective et structurelle, il y a tout ce qui est la systémie et l'école de Palo Alto. Il y a également quelqu'un qui s'appelle Charles Massiot, qui avait beaucoup travaillé sur les organisations, en particulier dans l'éducation populaire. Et puis, sur la dimension culturelle, il y a quelqu'un qui s'appelle Jacques de Morgon, qui a travaillé sur les antagonismes fondamentaux. Bon, je ne vais pas rentrer en détail de tous ces concepts-là, mais en fait, à la fois, ils sont repartis de choses existantes et ils y ont rajouté quelques éléments propres à partir de leurs recherches et de leurs expérimentations. Et ce qui me paraît très intéressant, c'est qu'ils n'ont jamais voulu créer un système. En fait, c'est pas la TCC, c'est pas une théorie explicative du conflit, c'est pas quelque chose d'englobant qui traite tout, c'est un ensemble d'outils et de concepts qui sont mis à disposition des formateurs ou des intervenants de la TCC ou des groupes en situation de conflit, de façon à ce qu'ils puissent choisir, grâce au concept, à mieux comprendre ce qui leur arrive, et grâce aux outils, qu'ils puissent choisir les outils qui sont les plus pertinents dans leur situation. Voilà. Et ça, j'ai trouvé vraiment intéressant, parce qu'on n'arrive pas, en particulier en tant qu'intervenant, on n'arrive pas avec une solution toute faite, ou notre idée de la solution. Quand on rencontre quelqu'un, ou qu'on rencontre un groupe, la première chose qu'on demande, c'est quels sont vos besoins, de quoi vous avez besoin. Et ça fait écho en moi avec quand le Christ rencontre quelqu'un, quasiment dans tous les cas, il demande qu'est-ce que tu veux que je fasse pour toi. Il dit pas je vais te guérir d'abord, etc. Il commence par demander à la personne, que veux-tu que je fasse pour toi. Et ça me paraît quelque chose de fondamental dans l'approche du conflit, ne pas arriver avec une solution, mais être attentif et donc demander à l'autre qu'est-ce qu'il veut, parce que il n'y a que lui qui est capable de donner ce qu'on appelle les modalités de satisfaction de ses besoins. Si j'essaye d'imaginer comment satisfaire ses besoins, en gros, ce que je vais faire, c'est je vais projeter sur lui ma façon de satisfaire mes besoins. C'est d'ailleurs pour ça que très souvent, quand on offre un cadeau, on se fait très plaisir parce qu'on a un fin cadeau qui nous ferait plaisir, mais ça ne fait pas forcément plaisir à l'autre. Voilà. Donc il vaut mieux demander à l'autre ce qu'il veut comme cadeau. Alors, de temps en temps, c'est bien de faire des surprises, mais voilà, par moment, c'est bien aussi de demander à l'autre. Et en particulier, quand il s'agit de conflits, la première chose, c'est de demander à l'autre. L'autre point qui...

Voilà, il y a un groupe où, qui va réellement mal, où il y a des choses dures qui se passent, qui génèrent de la souffrance. Voilà, ben, aller dans le groupe et avec le groupe, voir qu'est-ce qui est possible pour transformer cette énergie du conflit qui crée de la souffrance, utiliser cette énergie pour créer quelque chose de positif pour les individus et pour le groupe. Et donc ces individus-là, ces personnes ben, qui travaillent au sein de l'association, ben, comme les fondateurs, continuent à faire évoluer les outils, les concepts. En permanence, il y a de nouvelles expérimentations, de nouvelles idées, parce que c'est... Voilà, on a l'habitude de dire que le conflit, c'est un mystère. Donc le conflit, c'est pas quelque chose qu'on peut résoudre. Quand j'entends résoudre les conflits, c'est pas comme un problème. Le conflit, c'est quelque chose qui implique de l'humain, qui implique des émotions, qui implique de l'énergie. Et donc, on peut transformer ce conflit en quelque chose de positif, mais le conflit, il est là, on va pas le résoudre. C'est un peu comme vouloir le mettre sous le tapis et on n'en parle plus. Non, on ne résout pas un conflit, on le transforme. Et donc, cette expérimentation continue. Je vais donner un ou deux exemples. Le premier exemple, en fait, il y avait l'un des intervenants d'ATCC Institut qui s'appelait Jean-Jacques Samuel, qui avait créé un outil qui s'appelait le Pétrin, qui permettait de s'interroger sur quelles sont mes émotions et comment je peux utiliser mes émotions pour faire avancer le conflit. Et ça, c'était transformé, donc ce qu'on voit de l'autre côté, par un outil qui s'appelle PIST. Alors PIST, ça veut dire perception, intention, sanction, pour une transformation émotionnelle de la souffrance. Voilà, donc perception, intention, sanction, je vais redire ce que ça veut dire, pour une transformation émotionnelle de la souffrance. En gros, la situation de conflit nous met en souffrance, ça c'est clair, et derrière, ce qui se passe, c'est que le pôle perception, c'est la victime, et très souvent, on est bloqué dans cette situation de victime, on se sent totalement impuissant. L'intention, c'est celui qui a la toute-puissance, voilà, et qui veut en faire quelque chose, et c'est souvent l'agresseur. Et les rôles de victime et l'agresseur, là, ça balance très souvent entre les deux. Parce que quand la victime répond du tac au tac à l'agresseur, en fait, l'agresseur se sent agressé, donc se retrouve victime. Et généralement, on se retrouve dans un ping-pong entre la victime et l'agresseur en permanence. L'une des solutions pour essayer d'en sortir, c'est qu'il y a un sauveur qui arrive, et ça a été démontré depuis très longtemps que le rôle de sauveur, c'est encore pire, parce que très souvent, le sauveur, comme il sait ce qu'il faut faire, ben, il va se retrouver victime et sans doute des fois attaqué par les deux. Non, ce qu'il faut essayer, c'est d'arriver dans ce qu'on appelle le pôle sanction, qui est également le pôle dans lequel je peux me positionner en tant que garant, et où là, je ne suis plus sur le coup de mes émotions et je suis capable, on va dire, d'interagir avec l'autre en tant qu'être humain et de rentrer en négociation avec lui. Si vous vous rappelez le tout début, là, c'est le propre de l'être humain, là, d'être capable de négocier et de ne pas être dans les modes de réaction, on va dire, à la fois reptilien ou mammifère. Voilà, l'être humain peut aller plus loin. Voilà, donc ça, c'est un outil qui a été créé et qui permet de se poser la question de comment faire pour sortir du conflit en bougeant. C'est-à-dire, on a par terre, là, ces différents pôles, et les gens expérimentent de passer d'un pôle à l'autre en bougeant physiquement, parce que le corps est également impliqué dans le conflit. Et donc, le fait de faire bouger le corps lui-même, ça permet de, voilà, d'avancer et de trouver sa façon de faire, comment est-ce que je pourrais faire, en fait, parce que sous le coup du conflit, on a beaucoup de mal à identifier quoi faire. Le fait d'utiliser cet outil piste, soit seul, soit collectivement, pour se dire, mais qu'est-ce que je pourrais faire pour en sortir, ça permet d'expérimenter différentes hypothèses et ça permet de trouver ce qui nous semble être ce qui pourrait avoir le plus de chances de fonctionner. Et derrière, on va pouvoir l'expérimenter en situation réelle. Des fois ça marche, des fois ça marche pas, mais au moins je suis sorti de l'impuissance et je me suis donné les moyens de tenter quelque chose. Voilà. Donc ça, c'est un exemple d'outil qui a été créé. Deuxième chose qui a fait évoluer, là, c'est toutes les neurosciences. En particulier, pas mal de recherches là de

de Damasio sur comment en fait le cerveau fonctionne, et voilà, qui a permis de donner aussi une compréhension scientifique de ce qui se passe. Voilà, quand je tombe toujours dans ma stupéfaction, c'est parce que dans mon cerveau il y a des chemins neuronaux qui sont favorisés, parce que ça passe toujours par là, c'est plus large. Par contre, les neurosciences ont montré que le cerveau restait plastique toute la vie et qu'il était tout à fait possible de créer un deuxième chemin, un chemin alternatif. Et quand il y a un chemin alternatif, en fait, le cerveau reptilien, il passe plus immédiatement là sur le chemin habituel, mais il dit « Ah, j'ai deux voies possibles, j'appelle le superviseur au niveau dessus pour choisir. » Et à ce moment-là, je peux choisir. Et même, au bout d'un certain temps, si le deuxième chemin, on finit par le faire toujours passer par le deuxième chemin, bah, il est plus creusé que l'autre, et finalement, l'autre s'enherbe un peu, et le cerveau va faire passer en mode automatique par l'autre chemin. Voilà. Donc, les neurosciences montrent que des techniques ou autres qui étaient mises en place un peu expérimentalement et qui avaient l'air de fonctionner, en fait, sont cohérentes avec la compréhension qu'on a aujourd'hui du fonctionnement du cerveau. Et puis, dernières expérimentations en cours, il y a un groupe là, TCC Institut, qui s'appelle un groupe Justice Sociale, qui travaille beaucoup sur ce qu'on appelle les oppressions systémiques, tout ce qui est lié aux oppressions liées aux différences de race, de genre ou autres, et qui est en train d'amener une nouvelle dimension dans l'approche des conflits, parce que cette dimension d'oppression systémique n'était pas vue du tout, ou n'était pas totalement conscientisée ou exprimée, et là on commence à avoir des outils qui permettent de l'exprimer et de permettre aux membres d'un groupe de mieux en prendre conscience. Voilà. Donc ça, c'est qu'est-ce que la TCC, comment ça fonctionne, et on va passer à la partie suivante, qui est quelques exemples concrets. Alors, premier exemple concret, je commence par une réussite. C'est l'une des fois où ça a le mieux marché. Mais après, je vais prendre un exemple où ça marche pas pour vous montrer quand j'interviens, c'est pas toujours la perfection. J'étais invité à intervenir dans une mairie, parce que la DGS, donc directrice générale des services, était quasiment en burn-out. Et l'une des raisons semblait être qu'il y avait du harcèlement de la part du premier adjoint, donc l'élu là juste en dessous de la maire. Donc j'avais organisé une formation donc pour elle, et puis il y avait des problèmes avec les agents aussi. Bon voilà. Mais au cours de la formation, il y a un exercice qui s'appelle le stop, qui permet de prendre conscience que quand la situation où ce que fait l'autre n'est plus acceptable, soit vis-à-vis de la loi, soit vis-à-vis de mes besoins et de mes limites, c'est-à-dire qu'il transgresse mes limites sans me demander l'autorisation, et ça, c'est ce qu'on appelle de la violence. Quand je suis dans cette situation-là, mon devoir, c'est de dire stop. Et que le stop, dans la culture française en particulier, c'est quasiment toujours entendu, et l'autre personne, généalement, s'arrête et réfléchit un minimum. Et puis, donc, c'est une formation sur 2 journées. Et j'arrive à la 2e journée, et puis en début de journée, on fait toujours un petit point sur comment ça s'est passé depuis la dernière fois, qu'est-ce que vous avez mis en application, est-ce que ça marche, est-ce que ça marche pas. Et cette personne l'a dit, mais c'est extraordinaire votre truc. La dernière fois que le premier adjoint est entré dans mon bureau, alors d'habitude il est entré dans le bureau, il s'asseoir à côté d'elle, il lui met la main sur l'épaule, je lui dis, tu frappes avant d'entrer. Et puis je te dirai si je suis disponible ou pas. Voilà. Et puis après, tu viens t'asseoir en face de moi et tu me dis de quoi tu veux parler et on en parle. Elle me dit, depuis que je lui dis ça, eh bien il frappe avant d'entrer. Si je lui dis non, on revient dans 10 minutes, il revient dans 10 minutes. Voilà. Alors que elle ne se donnait pas la permission de le faire, parce qu'elle disait, oui, mais c'est quelqu'un de la vieille école, il a toujours fait ça toute sa vie, c'est pas du harcèlement, c'est normal, etc. Eh bien non. Voilà. Et donc le fait d'oser dire stop et de se donner l'autorisation de dire stop, ça peut avoir un impact extraordinaire. Voilà. Donc ça, c'est le côté, de temps en temps, ça marche super bien. Un autre exemple, je suis intervenu, donc c'était l'an dernier, dans une équipe d'hospitalisation à domicile, qui depuis 3 ans vivait des situations conflictuelles au sein de l'équipe.
Situation conflictuelle, pour moi, également exacerbée par le fait qu'ils sont en sous-effectif, en surcharge, qu'ils n'arrivent pas à faire bien leur travail, alors que les gens qui font ça, c'est parce qu'ils aiment leur boulot et qu'ils veulent que leurs patients, souvent en fin de vie, soient bien traités. Et donc, ils en arrivent à être maltraitants parce qu'ils n'ont pas le temps. Donc, ça les met encore plus mal. Et donc, ils réagissent face aux autres membres de l'équipe. Voilà. Donc, il y a à la fois un contexte et puis une situation dans l'équipe qui faisait que ça devenait de plus en plus insupportable. Il y avait des arrêts de travail permanents, des démissions. Voilà. Et les infirmières coordinatrices et la direction ont fini par faire appel à TCC Institut et à moi pour essayer de faire quelque chose. Le problème, c'est qu'ils étaient dans une telle situation de surcharge que, autant la mairie, j'avais réussi à avoir 2 jours d'intervention, ce qui souvent est le minimum pour arriver à faire quelque chose. Là, j'ai réussi à avoir 2 fois 2h30 entre midi et 14h30 parce que c'était le moment de leur pause. Voilà. C'était pas payé. Ceux qui étaient en congé ce jour-là ont accepté de revenir. Et en gros, toute l'équipe était là. Donc, ça veut dire que ils voyaient vraiment l'importance de faire quelque chose. Et dans ces cas-là, en fait, qu'est-ce que je fais ? Je commence par faire ce qu'on appelle de la régulation, c'est-à-dire leur permettre à chacun d'exprimer ses émotions et ce qu'il ressent dans la situation actuelle face à l'ensemble du groupe de façon, et à l'exprimer de façon à ce que ce soit entendable par l'ensemble du groupe, avec un cadre de sécurité très borné et dont je suis garant et qui est élaboré, enfin qui est validé par l'ensemble des membres du groupe, qui éventuellement, on rajoute des choses à ce que je propose si certains en ont besoin, de façon à ce que chacun se sente vraiment en sécurité. Et donc ça a bien marché. C'est-à-dire, chacun a pu exprimer ce qu'il ressentait dans la situation, ce qu'il faisait souffrir, de quoi il avait besoin. Derrière, on a eu un peu le temps, la fois suivante, de commencer à exprimer les modalités de satisfaction des besoins. Parce que la deuxième étape, c'est, face à cette situation-là, moi, de quoi j'aurais besoin pour aller mieux ? Et comment est-ce qu'on peut l'intégrer collectivement dans le fonctionnement du groupe ? Mais là, c'est vachement compliqué parce que c'est éventuellement changer des rotations, changer des équipes, etc. Et c'est pas si simple et ça prend du temps. Et donc, on a réussi à identifier 1 ou 2 points relativement simples. Par contre, sur les trucs qui grattaient vraiment, dans le temps imparti, on n'a pas réussi à aller plus loin. Pour moi, ce qui a été important, et donc, la fin de l'histoire, c'est que donc, dans ce qu'ils ont exprimé à la fin des 2 fois 2h30, ils ont exprimé qu'ils étaient frustrés, qu'ils pensaient que ça n'avait pas été très utile parce qu'on n'était pas allé jusqu'au bout. Un an plus tard, donc, j'ai eu quelques nouvelles parce que j'envoie des vœux chaque fois, voilà, et ça répond pas. Mais là, l'infirmière coordinatrice a répondu que son autre collègue infirmière coordinatrice avait démissionné et que l'une des personnes dans le groupe qui, au cours du tour, chacun avait dit qu'il avait vraiment du mal à travailler avec lui, etc., avait décidé de quitter l'équipe. Voilà. Et je pense que soit il se serait fait virer, soit il aurait quitté l'équipe, mais dans de mauvaises conditions. Le fait de pouvoir quitter l'équipe, parce que lui également a pu exprimer comment il sentait les choses, qu'est-ce qu'il essayait de faire, les efforts qu'il essayait de faire pour que ça aille mieux. Le fait de pouvoir s'exprimer, ça permet de partir dans de meilleures conditions que quand rien n'est dit. Voilà, donc j'aurais, moi, au moins la satisfaction qu'ils aient pu s'exprimer avant ça, et puis la frustration de ne pas pouvoir avoir complètement transformé la situation en quelque chose de totalement positif. Mais voilà, c'est la limite de ce qu'on fait. En tant qu'intervenant, j'ai des obligations de moyens et pas de résultats, parce qu'autrement, je serais un magicien. Donc, je ne suis pas un magicien. J'explique bien aux personnes qui m'embauchent que je vais tout mettre en œuvre pour permettre à l'équipe d'aller mieux. Mais que je donne des opportunités, j'ouvre des portes. Après, les gens s'en saisissent ou pas, ou sont capables de s'en saisir ou pas, parce que c'est pas toujours si simple. Hein. C'est, même si on a envie de s'en sortir, c'est pas toujours si simple. Et puis derrière, ça m'amène à réfléchir à est-ce que je continue à accepter ou pas des interventions sur une durée très courte. Est-ce que je continue à accepter ou pas des interventions où l'une des causes est clairement structurelle et dépend du contexte
Aujourd'hui, là, il y a plein d'associations qui vont mal parce qu'il y a des baisses de subventions, que les gens savent qu'ils vont être virés, etc. Voilà, c'est dans les EHPAD, j'interviens aussi régulièrement, c'est la même chose. Voilà, qu'est-ce que je fais par rapport à ça ? Donc, ça m'amène moi aussi à me questionner. Un autre exemple, alors là, c'est de la prévention. Donc ça, là, c'est une autre façon d'intervenir. Là, les deux premières interventions, c'est une situation de crise. Là, c'est de la prévention pour les missions locales dans une région proche où il y avait 4 jours de formation sur les risques, la prévention des risques psychosociaux et l'amélioration de la qualité de vie au travail. Et ce qui a été intéressant, c'est donc, en fait, la méthode de la TCC, c'est je ne fais pas de cours, en fait. Je ne donne pas de théorie. Je commence par proposer des exercices qui vont permettre aux gens de prendre conscience de certaines choses. Et l'une des choses qui m'a marqué la dernière fois que j'ai animé cette formation-là, c'est quelqu'un, à la fin, qui dit « Ah ouais, cet exercice... Alors, c'était comment ?» Et bien justement, c'était sur cet exercice de stop, là, je leur avais dit, ben, vous vous dirigez vers l'autre, voilà, et puis et les autres peuvent dire stop quand ils sentent le besoin de dire stop. Et en fait, la personne avait dit, mais j'avais envie de pas écouter le stop et de continuer, de voir ce que ça donnait, si je continuais, mais c'était dans la consigne de s'arrêter quand on dit stop. Je dis non, j'ai jamais dit ça. Et en fait, ça a été une prise de conscience que en permanence, quand on entend une consigne, quand on entend une règle, en fait, il y a toujours des trous. Ça ne couvre pas tout, c'est pas possible. Et donc, je suis en permanence en train moi-même, avec mon histoire, etc., de boucher les trous, de compléter. Et pour cette personne-là, c'était une découverte extraordinaire de dire « Mais oui, mais c'est la même chose à quand ma chef me dit ça. Ah oui, mais j'interprète comme ça, mais c'était pas ça qu'elle veut dire. » Et donc, de dire « Quand je prends conscience qu'il y a quelque chose qui n'est pas clair et que je suis en train d'interpréter, de demander à l'autre « Qu'est-ce qu'il voulait vraiment dire ?» Voilà, donc c'est l'idée de ces exercices, c'est vraiment de... c'est l'effet « Ah ouais !» Et là c'est ça, quand c'est tout gagné, quand la personne se dit « Ah ben ouais, il y a un truc là, je viens de comprendre. » Mais c'est pas une compréhension intellectuelle, c'est un truc qui est plus profond, en fait, qui vient des tripes, qui vient de, voilà, des émotions. Voilà. Et donc, toute la méthode est faite pour permettre ces prises de conscience. La deuxième chose, là, dans ces interventions, c'est que et c'est marqué, voilà, on le vend comme ça aux commanditaires. Il y a toujours marqué, ce programme de formation est susceptible de modification pour prendre en compte ce qui émerge du groupe ou de l'individu. En permanence, on peut s'adapter en fonction de, ben voilà, des prises de conscience ou pas, de sujets qui vont émerger. Quand on travaille des missions locales, il y a beaucoup d'exercices. On leur demande de voilà qu'est-ce qui se passe réellement aujourd'hui dans les missions locales et qu'ils puissent en parler, qu'ils puissent l'exprimer, qu'ils puissent ensemble chercher à trouver comment améliorer ces situations-là. Et pour moi là, ce côté, en préparant la conférence, je me suis dit et je vous le redirai à la fin. Là, pour moi, cette méthode était vraiment congruente et cohérente avec ma foi chrétienne, ou la façon dont je la vis, sur ce primat de la conscience individuelle, sur la liberté. À chaque fois, je me suis dit en préparant, tiens, quel lien je pourrais faire ? Et là, je me suis dit, là, c'est en venant en vélo, là, je l'ai rajouté sur mon papier, là. Se faire avec ce qui émerge, c'est un petit peu le... Ben, on a 5 pains et 2 poissons. Voilà. Et Jésus aussi, il a fait avec ce qu'il y avait, avec ce qui émergeait, quoi. Et donc, il y a quelque chose de profondément humain et de profondément grandissant de faire avec...
voilà, avec ce qu'il a, avec ce qu'il y a, et de pas vouloir imposer quelque chose qui n'est pas là ou qui vient de nos idées ou de notre idéologie ou autre. Voilà. Autre chose qui avait émergé là pendant cette formation-là, c'est la question des rites. Les rites, là, c'est tout à l'heure, là, c'est le rite, c'est ce qui permet de mettre en œuvre dans un contexte culturel donné les besoins d'une structure. Et je leur disais, mais dans les rites importants, il y a les rites de départ. Alors, le rite de départ le plus simple, là, c'est les gens qui partent à la retraite, on fait un pot. Ça, généralement, c'est fait. Mais s'il y a quelqu'un qui part parce qu'il est viré ou autre, est-ce qu'on fait quelque chose ? Et généralement, non, on ne fait rien. Alors que, à la fois pour la personne qui part et à la fois pour ceux qui restent, le fait de ritualiser ce moment-là, ça permet de faire un certain deuil, ça accompagne. Enfin, les rites, c'est quelque chose de fondamental dans la façon de l'être humain de fonctionner. Et donc, ils se sont dit, mais oui, mais là, il y a quelque chose qui manque. Et puis même, ils disaient, mais maintenant, le rite d'accueil, on ne le fait plus. Il y a quelqu'un qui arrive dans la mission locale, ouais, on lui remet un document et puis c'est terminé. Il y a quelqu'un qui revient après 3 mois de congé maladie, qu'est-ce qu'on fait ? Voilà, de dire, il y a ces moments importants-là, aussi bien pour le groupe que pour la personne, il y a besoin de les ritualiser et de créer quelque chose. Voilà. Et puis, dernier exemple, j'interviens aussi pour accompagner des groupes alors qu'ils ne sont pas en crise mais qui veulent construire quelque chose. Et là, c'était des groupes en fait, qui voulaient monter des tiers-lieux, donc dans lesquels il y avait à la fois des représentants de la mairie, des représentants de la société civile, des représentants des commerçants, etc. Et ce qui était intéressant, c'est de voir comment se structurer pour que ce tiers-lieu fonctionne avec des gens si différents qui ont des intérêts complètement différents. Voilà. Et l'une des choses dont ils ont pris conscience, c'était par exemple, et je reviens sur les questions culturelles et les antagonismes fondamentaux, c'est l'un des antagonismes fondamentaux les plus classiques qu'on vit tous dans les groupes, c'est l'antagonisme entre la relation et la production. Pour certaines personnes, quand elles sont dans une réunion, ce qui est important, c'est la production, c'est-à-dire il y a un ordre du jour, il faut finir l'agenda, il faut prendre les décisions. Et puis pour d'autres personnes, ce qui est important, c'est de prendre du temps pour que chacun puisse s'exprimer, pour mieux connaître les uns et les autres, etc. Voilà. Et comment est-ce qu'on fait pour tenir compte de ces deux pôles ? Et ce qui est important, c'est pas d'avoir une espèce de négociation là où on se trouve au milieu et tout le monde est frustré, mais c'est ce qu'on appelle nous trianguler, c'est-à-dire trouver une autre façon qui est ailleurs où tout le monde se sente bien. Et l'exemple dans ce groupe-là, c'est trouvé, pour prendre un exemple concret, il fallait prendre des décisions, enfin, il fallait mettre à jour le compte-rendu qui était fait par une personne et qui était validé au début de la séance suivante. Simplement, quand la personne faisait le compte-rendu, là, à partir des notes qu'elle avait prises, il y a des moments où elle se disait « Ah ben oui, ça, on l'a quasiment dit, mais pas totalement, donc ça serait bien de le verbaliser comme ça. » Et donc, elle prenait des libertés de remettre en forme, parce que quand on met un truc oral à l'écrit, là, on se rend compte qu'il y a des manques ou des choses comme ça. Et donc, elle le faisait, et puis elle l'envoyait par mail à tout le monde, en demandant est-ce que c'était bon. Généralement, il n'y avait aucune réponse, et puis au début de la réunion suivante, on validait. Simplement, il y a des gens qui disaient ouais, mais non, mais parce qu'on n'en a pas discuté, ça ne va pas du tout. Donc, ce qu'ils ont décidé à la fin, après de longues discussions, et ce qui était important, c'est que dans la discussion, chacun a pu exprimer de quoi il avait besoin dans une réunion ou dans une décision. Donc ça couvrait ce point-là, mais c'était beaucoup plus large et ça leur a permis derrière de mieux se connaître et de prendre d'autres décisions de façon plus positive. Ils ont décidé que la personne envoyée par mail, en fonction des réponses des mails, elle mettait à jour le compte-rendu et qu'il y aurait un temps de discussion au début de la séance suivante sur les points qui avaient été modifiés. Donc ça permettait... Voilà, et ils étaient tous contents avec cette décision-là, et c'est ça qui était important, en fait. Et moi, j'étais pas là pour leur amener une solution, j'étais là pour animer la réunion, pour qu'ils puissent trouver cette solution-là sans se taper dessus. Voilà, parce que très, très rapidement, si j'ai l'impression que mon besoin n'est pas pris en compte ou que l'autre ne m'écoute pas, je peux monter dans les tours, et puis voilà, on fait poum, poum, poum, poum, et ça sert à rien. Voilà.
Et puis donc le dernier point, c'est dans ces groupes-là de mettre en place ce que j'appelle une gouvernance incluante ou une gouvernance horizontale, c'est-à-dire de plus en plus dans le monde associatif, il y a des recherches sur la gouvernance en cercle ou des choses comme ça, qui permet à ce que chacun se sente intégré dans les décisions, que chacun puisse prendre des décisions. Dans la doctrine sociale, ça s'appelle la subsidiarité, c'est-à-dire que les décisions soient prises au bon niveau. Voilà. Et tout ça, c'est quelque chose qui réellement se met en place dans un certain nombre d'organisations, principalement associatives ou entreprises de l'économie sociale et solidaire. Et je trouve que c'est voilà, dans la prise en compte de l'être humain et de la responsabilité de chacun, je trouve ça assez extraordinaire. Alors, maintenant, on va sur le point suivant. C'est qu'est-ce que ça a changé pour moi ? Et bien la première chose, c'est que ça a changé ma façon de réagir par rapport au conflit. C'est-à-dire aujourd'hui, quand je suis face à une situation conflictuelle, on va dire allez, 80% des cas, j'arrive à confronter l'autre personne et à rentrer en débat avec elle pour essayer de trouver une solution commune. Voilà, je suis encore un petit peu stupéfait par moment, mais voilà, de moins en moins. Ça vient également du fait que une intervention réussie au centre de la TCC, c'est une intervention qui transforme l'intervenant. Parce que l'intervenant n'est pas quelqu'un d'extérieur, en fait. Du fait même que je sois dans le groupe, en tant que formateur ou en tant qu'intervenant, j'ai ma place et je rentre dans le système et je fais évoluer le système. Et donc, je ne peux pas m'arroger un espèce de droit de neutralité. Même si je veux être neutre, je ne peux pas l'être totalement. Et j'influence forcément le groupe. Et donc, si je m'implique pleinement dans mon rôle, et en particulier, parce que la TCC est beaucoup basée sur l'expression des émotions, que j'exprime mes émotions, eh bien, ça permet également aux autres membres du groupe de se sentir autorisés à exprimer leurs émotions parce que l'intervenant, le formateur le fait, donc voilà, je suis autorisé à le faire. Mais le fait de le faire, ça demande d'accepter une certaine vulnérabilité. Voilà. Et donc ça, je dirais, spirituellement et individuellement, c'est une expérience intéressante et qui fait grandir. Voilà. Et la même chose, Jésus, quand il agit, dans un certain nombre de cas, on dit il est pris aux entrailles. C'est-à-dire, le moteur de son action, c'est également ce qu'il va ressentir de la situation ou de sa rencontre avec quelqu'un. Voilà, ça c'est sur ce que ça a changé sur moi. Alors, j'avais dit que je terminerais par une ouverture, et on peut passer sur la dernière, voilà, sur une ouverture. Alors, deux points. Le premier, là, que j'ai rajouté il y a 15 jours, parce qu'il y avait un dossier dans la vie très intéressant sur le coaching dans l'Église. Voilà. Et qui m'a intéressé, parce que ça faisait écho, on va dire, au moins sur deux points avec ma pratique. Le premier, c'était qu'il fallait absolument distinguer les domaines entre le pro, le psy et le spi, et que le coach, il devait être uniquement dans le pro. Et ça fait vraiment écho avec ma pratique et ma déontologie, qui est quand je me rends compte à un moment qu'il y a quelque chose qui est de l'ordre psychologique, pathologique, je le dis. Et je dis à la personne en cause que pour moi, elle aurait besoin d'aller rencontrer un spécialiste de ce domaine-là, que moi, c'est pas mon domaine, donc je peux rien faire. Voilà. Et donc, c'est important de connaître ses limites, de les accepter et d'oser le dire. Voilà. Et puis l'autre point, c'est que je parlais de Carl Rogers, mais la façon dont j'accompagne un groupe est très basé sur le fait de laisser les membres du groupe et le groupe collectivement libre de ces décisions, parce que il n'y a que eux qui peuvent prendre les bonnes décisions pour eux. Voilà. Et si j'arrive comme un consultant avec une solution que j'ai créée pour eux, j'ai très forte chance
que ça ne marche pas parce que c'est pas ce qui leur convient. C'est eux qui connaissent leurs besoins. Et ça, pour moi, c'est très proche et très en lien avec l'accompagnement ignatien. Je m'étais formé à une époque de ce côté-là. Et cette notion de laisser libre et d'accompagner cette liberté, c'est quelque chose qui me paraît fondamental et qui, pour moi, est au cœur de ma foi chrétienne. Et je pense que c'est comme ça que Dieu nous accompagne aussi. Et puis, l'autre point, c'est, j'ai appelé ça pour une gouvernance incluante, en fait, toutes les expérimentations que je fais sur d'autres types de gouvernance qui respectent profondément chaque être humain, je me dis, mais c'est vraiment fantastique, c'est totalement cohérent avec ma foi. Et je me dis, mais c'est vraiment dommage que l'Église ne s'approprie pas ou n'étudie pas ces nouveaux modes de gouvernance. Il y aurait peut-être des choses extraordinaires à faire de ce côté-là. Et quand je vois que la solution aux difficultés de faire vivre une communauté, c'est de dire il faut former le prêtre au management, qu'il devienne un leader, qu'il exerce du leadership, pour moi, c'est n'importe quoi. Parce que déjà, en entreprise, je sais que le leadership, c'est pas quelque chose... C'est très difficile à apprendre. On peut prendre quelques réflexes, mais les capacités de leadership, on les a pas. Voilà. Et puis, concentrer le pouvoir sur une personne, c'est l'une des choses qu'on cherche à déconstruire en permanence dans les groupes pour que ça fonctionne. Voilà. Et je terminerai en disant, ben, par rapport là, au thème de la paix, j'ai repris une citation. Alors, je sais pas trop de qui elle est, si c'est de Tolstoï, de Gandhi, il y a d'autres personnes également qui l'ont repris, donc c'est quelque chose de très large, qui est, pour changer le monde, faut commencer par te changer toi-même. Et voilà, quand j'étais jeune, j'avais envie de changer le monde. À un moment, je me suis rendu compte que j'y arrivais pas trop, que ça marchait pas vraiment. Et depuis ce temps-là, je cherche à me changer moi-même. Pour moi, c'est ma façon de répondre à l'amour de Dieu. En fait, ce que j'ai découvert avec un groupe de lecture dont je fais partie l'an dernier, là où on étudiait Saint Paul, c'est que pour Saint Paul, Dieu nous sauve. En fait, par la croix, on est sauvé. Et en fait, notre... Voilà, ce qui est important, c'est comment est-ce qu'on répond à ce don de Dieu. Et on peut y répondre, pour moi, en cherchant à se changer soi-même pour changer le monde et pour toujours plus aimer son prochain comme soi-même.

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3: Un Capharnaüm. Mais range donc ta chambre, il y a de tout partout. C'est un véritable Capharnaüm. Qui n'a pas déjà entendu dans son enfance ou même prononcé ses recommandations s'adressant à un ado brouillon et nonchalant qui se complaint dans un univers désordonné où vêtements sales, chaussures et objets divers de toutes sortes jonchent le sol de la chambre. Tout y est désordre, comme dans les étalages de brocanteurs ou au fond des greniers de nos grands-mères. Dans le langage courant, le Capharnaüm signifie « bazar »,« fouillis », bric-à-brac, pagaille, grand désordre, que sais-je encore. En tout cas, le Capharnaüm n'a rien d'enviable. Et pourtant, dans la Bible, ce n'est pas totalement le cas. Capharnaüm est une ville de Galilée, au bord du lac de Tibériade. En hébreu, Képhar signifie village. Et Naüm est l'un des 12 petits prophètes dont le nom évoque la compassion. C'est bien dans ce village de la compassion que divers évangélistes nous rapportent que Jésus est venu y habiter au début de sa vie publique pour y annoncer la bonne nouvelle. Il quitta Nazareth et vint habiter à Capharnaüm, ville située au bord de la mer de Galilée, dans les territoires de Zabulon et de Nephtali. Matthieu 4, 13. À l'époque, Capharnaüm est une ville bouillonnante d'activités, avec de nombreux marchands, des pêcheurs et une garnison romaine. C'est là que Jésus s'entoure de ses premiers disciples, Simon devenu Pierre, et son frère André, Jacques et son frère Jean, tous les quatre pêcheurs, ainsi que Matthieu, un collecteur d'impôts. La parole de Jésus interpelle les curieux qui se pressent et accourent à ses côtés. Des foules venues de la Galilée, de la Décapole, de Jérusalem, de la Judée et de l'autre côté du Jourdain. Tous les malheureux, les malades, les souffrants, les possédés, les épileptiques, les paralysés sont amenés à Jésus et il les guérit. Saint Marc rapporte qu'une fois, la foule est tellement dense que quatre hommes qui accompagnent un paralytique doivent faire descendre le brancard par une ouverture percée sur le toit. Marc 2, 1, 12. C'est cette foule immense, venue de tous les horizons, dans le brouhaha le plus complet qui ont fait de Capharnaüm le symbole du désordre et de la désorganisation. Cependant, malgré toutes ces guérisons et ces miracles, le peuple finira par se désintéresser de cet homme pourtant hors du commun puisqu'il se présentait comme étant le Fils de Dieu. Jésus part alors vers Jérusalem et la ville de Capharnaüm devient maudite. Transformée en lieu de culte après la résurrection de Jésus, la maison de Pierre devient l'église domestique de Capharnaüm. Après la deuxième moitié du IVe siècle, c'est tout un complexe religieux qui s'organise autour de cette maison. De nombreux pèlerins, parfois venus de très loin, s'y rendent. Des fouilles ont fait apparaître plus d'une centaine de graffitis en grec, en syriaque, en araméen et en latin, contenant les noms de Jésus, de Pierre et des expressions liturgiques. Si de nos jours un Capharnaüm dépeint un bric-à-brac sans intérêt, la ville de Capharnaüm, elle, est devenue lieu de pèlerinage, faisant partie des visites incontournables des circuits de pèlerinage en Terre Sainte.

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3: Et maintenant, nous vous proposons de suivre l'esplanade du Temple de Jérusalem, histoire et enjeux actuels, une conférence présentée par frère Dominique-Marie Cabaret, docteur en théologie dogmatique et docteur en archéologie. Il était enregistré le vendredi 26 septembre 2025 à l'occasion de la journée de rentrée de l'antenne de théologie des Pays de la Dour. Nous écoutons frère Dominique-Marie Cabaret.
4: Je vais vous parler d'un sujet donc, qui est peut-être même assez d'actualité, peut-être un peu brûlant par rapport même à ce qui s'est passé encore aujourd'hui, donc de l'esplanade du Temple de Jérusalem. Et j'ai mis ce titre, mais c'est ce titre sur lequel on s'est mis d'accord avec l'abbé Rino. On aurait pu aussi mettre l'histoire des mosquées, l'esplanade des mosquées, histoire et enjeu actuel. Donc vous savez que c'est un lieu qui est disputé. Donc on va essayer, dans l'heure qui vient, de faire un parcours depuis les origines, actuellement. Donc évidemment, il va y avoir un petit côté survol, mais on ne peut pas faire autrement. Mais donc je pense que c'est important quand même d'essayer d'en venir jusqu'à ce qui se passe actuellement. Donc je commence. Alors, j'ai beaucoup de diapositives, il y en a certaines sur lesquelles je vais surfer, comme on dit. Vous faites du surf dans le coin, donc je pense qu'il n'y aura pas de problème. J'en ai trop, mais je préfère être comme ça, et puis éventuellement, ça permettra de revenir sur des questions, etc. Donc, l'esplanade du temple de Jérusalem, la voici. Donc, c'est une belle photo de 1916, prise par l'armée allemande pendant la Première Guerre mondiale. Vous savez que les Ottomans étaient du côté des Allemands pendant la Première Guerre mondiale. Et donc, ce qui vous explique qu'au début de l'aviation, eh bien, il y a eu des bonnes photos. Et donc, c'est une des plus anciennes photos aériennes de l'esplanade, vous voyez, donc, du temple, mais sur lesquelles on voit les mosquées, avec ce fameux bâtiment octogonal au milieu, que moi j'appelle le dôme de la roche. Il y en a qui appellent ça le dôme du rocher, mais peu importe, le dôme de la roche, au sens où au centre, il y a la roche. Il y a une roche. Je vous montrerai un peu tout à l'heure. Donc, pour que les choses soient claires aussi, qu'on entre donc dans le vif du sujet de la bonne manière, vous voyez, quand c'est clair, ça vous éclaire, vous avez moins de noir, vous avez moins peur et vous pouvez éventuellement prendre des notes si vous voulez. Donc, vous avez la topographie de Jérusalem, les courbes de niveau, je pense que vous savez lire. Alors, c'est un peu déformé, hein, mais bon, je pense que c'est pas très grave non plus. Et vous voyez que le rectangle de l'esplanade, ou le presque rectangle de l'esplanade des mosquées ou du temple, culmine à 750 mètres avec cette roche qui est justement à l'intérieur du dôme de la roche. Et que, donc, vous voyez qu'à 700 mètres, donc à droite, il y a déjà 50 mètres, mais c'est beaucoup plus profond, c'est la vallée du Cédron. C'est en partie, donc, coupé. Et vous avez la vallée du Tyropéon. Bref, c'est Jérusalem. Ceux qui ne sont pas allés à Jérusalem, évidemment, c'est pas forcément très parlant. Ceux qui sont déjà allés, eh bien, c'est davantage. Il est évident que je ne peux pas là-dessus, il y a une inégalité parmi vous, mais on va essayer de la combler. Alors, je commence par les principales sources historiques sur ce qui s'est passé donc sur cette esplanade du temple ou des mosquées, et donc pour simplifier, je vais finir par dire que esplanade. Donc, les principales sources historiques, en effet, c'était le lieu du temple juif. Alors là, je ne vais pas me pesantir beaucoup sur le temple, le premier temple, comme certains disent, donc le temple d'avant la destruction de Nabuchodonosor, cette fameuse destruction. Et les sources bibliques sont les principales sources historiques sur ce bâtiment. Parce que donc, nous n'avons rien de mieux. Nous sommes tributaires des sources bibliques. Alors ensuite, dans le premier livre des rois, dans le deuxième livre des chroniques, on ne va pas les lire, mais je vous les cite ici. Et donc on est tributaire de ces livres, tributaire dans le sens où est-ce que les bâtiments étaient exactement comme ça? Eh bien, on ne va pas faire ici de l'exégèse, mais il est un fait que les livres ont été écrits, ne datent pas de la construction du temple, à supposer qu'on le date donc de Salomon. Vous voyez, j'entre pas dans certaines polémiques, parce que Salomon, par exemple, on n'en a pas de source autre que dans la Bible. Or, Salomon est le roi le plus fameux de l'époque, soi-disant, je ne nie pas. Sauf que, on n'a pas d'autres sources, donc extra-bibliques, qui en parlent. Alors, vous voyez, c'est toujours pareil. C'est-à-dire que la Bible parle de certaines choses, mais est-ce que c'est un caractère biblique, surtout si ça a été écrit 4, 5, 6 siècles après les événements que ça relate, hein, un peu comme si nous avions à écrire un livre aujourd'hui sur, par exemple, Saint-Louis ou Philippe Auguste, avec les sources dont nous disposons. Eh bien, est-ce qu'on arriverait, avec les sources dont nous disposons, à vraiment atteindre la vérité historique de ce qui s'est passé sous Philippe Auguste et donc Saint-Louis? Eh bien, oui et non. Parce qu'il y a des choses qui ne sont pas atteignables. Quoi qu'il en soit, si on suit ces textes bibliques, donc là, je suis allé chercher sur Internet des belles représentations de ce temple. Et je ne vais pas m'apesantir sur ce temple qui donc a été détruit et qui a été reconstruit donc avec l'histoire qu'on va raconter. Donc c'était une époque où le temple, donc avant l'exil, si on est vraiment, si on discute avec les archéologues, je l'ai localisé ici, le mur rouge, le mur bleu, c'est le mur actuel de la vieille ville. Hein, Jérusalem est une ville fortifiée, et c'est le mur bleu, il date de l'époque ottomane. Donc autrement dit, Soliman le Magnifique, autrement dit François Ier, pour faire clair, pour faire simple. Et le mur rouge, c'est potentiellement celui qui existait donc au 5e siècle avant Jésus-Christ, 6e siècle avant Jésus-Christ. Et c'est plein de suppositions. Parce qu'on n'a jamais pu faire de fouilles sur l'esplanade des mosquées ou du temple. Et donc, le schéma que je vous ai représenté juste avant, les figures qui étaient avant, c'est supposé être même sur l'emplacement du temple. Et il y en a qui, je connais des archéologues, qui disent on n'en est pas sûr. Parce qu'on n'a pas fait de fouilles. Alors, il y a quand même dans le livre d'Esdras le fait que le temple est reconstruit au même endroit. Et c'est vrai qu'il y a, a priori, une certaine plausibilité qu'il y ait une continuité entre l'emplacement du temple, du premier temple, et les temples et les bâtiments les plus récents. Donc, on peut quand même partir sur cette hypothèse. Et après, il y a d'autres choses qui viennent en ligne de compte, c'est que dans l'Antiquité, quand je dis l'Antiquité, à l'âge du fer, à l'âge du bronze, en Terre Sainte, l'âge du bronze se termine en 1200 avant Jésus-Christ, grosso modo. L'âge du fer, justement, se termine à la destruction du premier temple. Eh bien, on parle de ces périodes du fer et du bronze parce que, justement, ça serait un peu ridicule et ascientifique, non scientifique, de vouloir donner une date très exacte. Donc, on préfère parler d'un âge. Et donc, à cette période-là, quand on regarde dans les villes qui sont à côté, il y a des temples à plusieurs endroits. Il y a le temple palatial, qui est à côté du palais. Il y a le temple qui est à la porte de la ville, juste à l'extérieur. Et vous avez là le temple qui est dans la ville basse. Donc, vous avez des temples à plusieurs endroits. Et donc, à Jérusalem, il y a aussi de bonnes raisons de penser qu'on pouvait avoir des temples qui n'étaient pas forcément au même endroit, surtout que la ville de Jérusalem, avant qu'elle fût israélite, elle a été cananéenne. Et donc, il y a forcément des vestiges, et les cananéens étaient des hommes religieux, même s'ils n'avaient pas la religion des israélites. Et donc, il faut évidemment penser qu'il y avait des temples à l'époque cananéenne. Mais on n'en sait rien. Et là, pour le coup, les fouilles n'ont jamais été faites sur l'esplanade. Donc, ça empêche, évidemment, d'y voir très clair là-dessus. Alors, je ne l'ai pas dit, mais je pense que vous avez compris pourquoi il n'y a pas de fouilles qui ont été faites sur l'esplanade, à cause des raisons politiques. C'est-à-dire qu'actuellement, l'esplanade est tenue par des autorités musulmanes. J'y reviendrai tout à l'heure. Et donc, pour eux, il est impensable de faire des fouilles sur l'esplanade. Donc ça veut dire qu'en fait, ça empêche évidemment de savoir exactement ce qui s'est passé, ce qu'on pourrait trouver en dessous. Hein. Donc si on essaye de placer le temple, j'ai fait un petit rectangle rouge, mais vous pourrez trouver, si vous cherchez, des archéologues qui vont vous dire, non, on n'en est pas sûr. Peu importe, on ne va pas s'apesantir là-dessus, je fais juste y passer, juste le dire. Donc ensuite, je viens au temple, donc celui qui a été reconstruit, donc vous savez, avec l'édit de Darius, donc avec la reconstruction du temple à Jérusalem, donc après l'exil à Babylone, et donc cette reconstruction du temple qui ne va pas de soi du tout d'ailleurs, même pour les gens du coin, même pour les Égyptiens, même pour les Arabes ou même pour les habitants de Sichem, donc de Naplouse, donc là où il y a le temple samaritain. Pourquoi ? Parce qu'une ville qui a un temple, c'est une ville qui devient économiquement quasi autonome. Parce qu'un temple, c'est une banque. Hein, donc on y apporte de l'argent. Donc ça signifie qu'en fait, quand vous êtes à 50 km à Samarie, donc là où il y a les Samaritains, et que vous entendez dire que le roi perse autorise la reconstruction ou demande la reconstruction du temple de Jérusalem, eh bien vous y voyez tout de suite un concurrent. Donc ça veut dire que les Samaritains, quand ils ont entendu dire ça, eh bien ils sont allés se plaindre au roi perse en disant « on ne veut pas, il ne faut surtout pas reconstruire le temple ». Et donc il y a eu des dissensions, ça apparaît, c'est toute une histoire, mais bon bref, quoi qu'il en soit, le temple a été reconstruit, et donc je vais en venir directement donc, aux autres sources historiques qu'on a sur la reconstruction du temple, avec le fait que donc, ce qu'on a, c'est ta date, finalement, de l'époque pratiquement de Jésus, du 1er siècle avant Jésus-Christ au 1er siècle après Jésus-Christ, avec les fameux écrits de Flavius Joseph. Alors, Flavius Joseph, vous ne savez pas forcément qui c'est, mais c'est un juif qui était originaire d'une famille sacerdotale, qui est né environ en 30, donc à l'époque où Jésus est mort sur la croix, et qui était d'une famille sacerdotale de Jérusalem, donc qui pouvait être prêtre, pas forcément grand prêtre, et qui, lors de la révolte juive des années 66-70, a été obligé, contraint par les révolutionnaires juifs, d'aller défendre la Galilée donc contre l'arrivée des Romains, sachant que ses parents étaient pris en otage. Et donc, en fait, il a été fait prisonnier par les Romains, par donc, Vespasien, le futur empereur, et donc qui a fini par l'adopter, Flavius Joseph disant qu'il a prédit à Vespasien qu'il serait empereur. Et ensuite, après, il y a des bonnes raisons aussi, logistiques, c'est-à-dire que d'avoir quelqu'un qui était d'une famille sacerdotale dans le camp des Romains, entre guillemets, ou au service des Romains, ça permettait aussi de discuter avec les insurgés. Et les Romains, qui étaient des gens qui ne voulaient pas forcément la guerre, eh bien, étaient aussi soucieux de pouvoir avoir des gens qui leur montrait comment était le pays, et aussi qui pouvait parler donc hébreu ou parler araméen avec les foules, avec la foule de Jérusalem. Donc c'était toujours intéressant d'avoir des traducteurs, comme on dit. Donc il y avait un avantage de conserver Flavius Joseph, de ne pas le tuer ou de ne pas le rendre prisonnier. Et donc Flavius Joseph, donc après la destruction du temple de Jérusalem en 70, donc là je vais vite, mais je ne peux pas tellement faire autrement. Suite à la révolte juive de 66, eh bien, le temple de Jérusalem a été détruit, il a brûlé en 70, et donc Flavius Joseph ayant été du côté des Romains, il n'a pas pu rester à Jérusalem, il a fallu qu'il suive donc, la famille de Vespasien, Titus, à Rome, et donc c'est à Rome qu'il a écrit son œuvre qui s'appelle « La guerre des Juifs » et aussi une autre œuvre qui s'appelle « Les Antiquités juives » et aussi deux autres œuvres, mais je n'ai pas le temps de vous en parler. Et heureusement qu'il a écrit ça, parce que donc nous en savons beaucoup sur toute la région de Jérusalem, de la Judée, de l'Arabie, et sans lui, nous ne saurions rien. Alors, si on le sait, c'est que ces écrits ont été conservés. Et si ces écrits ont été conservés, c'est parce que les chrétiens de l'Antiquité ont jugé important que ça soit conservé. Mais si on fait un parallèle, par rapport à la propre histoire de la Gaule, nous n'avons que Jules César ou quasi. Et donc, à la même époque, nous savons quasi rien, vous voyez, de l'Occident. Alors qu'en Orient, on a des livres qui nous racontent d'une manière assez précise les choses. Donc, comme l'a vu Joseph, qui a, vous voyez, donc décrit le temple. le temple qu'il a vu, le temple agrandi par Hérode, le temple que Jésus a vu. Alors la description n'est pas une photo, hein, n'est pas un dessin. Donc même avec cette description, eh bien, en fait, il y a des choses qui demeurent incertaines. Voilà donc un autre texte, hein, on ne va pas le lire, on n'a pas le temps, mais c'est pour vous montrer donc les sources qui permettent aussi de discourir et que je vous tienne un discours. Et donc on en arrive à une reconstitution, à une maquette, que certains ont déjà vue, qui est à Jérusalem, d'une grande esplanade, vous voyez, entourée de colonnades, avec une partie centrale qui est réservée aux Juifs, et avec au centre de cette enceinte, eh bien, un bâtiment qui contient donc la partie la plus sacrée du temple, et avec un temple, la partie la plus sacrée, avec donc au fond la salle dans laquelle il y avait donc dans l'ancien temple les tables de la loi, mais depuis rien du tout, sinon un chandelier et quelques petits ustensiles. Donc c'était vide, et donc à la différence des temples païens, c'était justement que la salle était vide, alors qu'il y avait une statue dans les temples païens, Jupiter, etc. etc. Et je vais être un peu provoqué.

C'était la mer, on n'avait pas de béton armé. Donc on savait faire les grands bâtiments, on ne savait faire que comme ça. Et donc dans tout forum de ville romaine ou grecque, à Éphèse, à Rome, etc., etc., vous aviez des basiliques. Et dans tout forum, a priori, vous aviez un temple au milieu de la place. Vous voyez, vous avez une place là. Et vous avez un temple au milieu. Donc ça ressemble beaucoup. Et devant le temple, évidemment, il y a un autel. Et un autel sur lequel on fait brûler donc, les offrandes. Et les offrandes, on les fait à l'extérieur parce que c'est beaucoup plus clair. Et ça, enfin, il n'y a pas de problème de nettoyage. Donc, voilà donc le centre. Alors, je n'ai pas le temps de vous expliquer comment était le temple, etc. Sinon, on ne va pas pouvoir aller jusqu'à la période moderne. Donc, je vais vous parler des agrandissements. Donc, vous voyez, juste après l'exil, le temple était beaucoup plus petit que celui que je viens de vous montrer. Parce que donc, il va y avoir des agrandissements successifs jusqu'à l'agrandissement d'Hérode le Grand. Donc, Hérode le Grand, il a été roi entre 40 avant Jésus-Christ et moins 4. Hein, l'Hérode le Grand, c'est celui des saints innocents. Hein, donc, qu'il ne faut pas confondre avec son fils, qui est l'Hérode Antipas, qui est celui de la mort de Jésus, qu'on voit apparaître dans les récits de la mort. Hein, c'est son fils. Dans les évangiles, ils s'appellent tous les deux Hérode, mais c'est deux personnages différents. Donc, le temple, vous voyez, il va être plus petit, carré, donc juste après Simon le Juste, c'est donc après l'exil. Après, il y a la révolte maccabéenne, donc c'est lié au Maccabée, hein, donc c'est au deuxième siècle avant Jésus-Christ. Et puis, donc, vous avez l'agrandissement donc sous les Asmonéens. Les Asmonéens, c'est la dynastie qui est issue de la révolte maccabéenne, donc c'est une dynastie juive qui va avoir le souci d'agrandir un temple et qui va donc notamment faire le portique de Salomon qu'on retrouve dans le Nouveau Testament. Et si donc on en vient à l'agrandissement d'Hérode, et bien voyez, juste avant Hérode, donc Hérode, il a commencé à vouloir agrandir son temple 10 ans en moins 20, grosso modo. Donc 20 ans, enfin ou presque 20 ans après son accession au trône. Je ne vais pas entrer dans le détail non plus, ça serait trop long. Et donc il a voulu agrandir le temple. Vous voyez, c'est passé de ça à cette taille-là, en faisant quelque chose de très très beau. Les apôtres se sont extasiés devant le temple et Jésus avait de quoi scandaliser ses apôtres quand il dit « il n'en restera pas pierre sur pierre hein, ». C'était vraiment un bâtiment, des bâtiments très beaux. Et Hérode, ça mériterait aussi qu'on détaille, hein, mais la manière dont il n'était pas du tout aimé de son peuple parce que justement il faisait des bâtiments païens dans Jérusalem, eh bien au bout d'un certain temps, il a voulu essayer de les amadouer en construisant le temple. Au début, les juifs et les grands prêtres n'y croyaient pas, tellement c'était grand, et donc ils ont exigé que tous les matériaux soient réunis avant que les travaux soient commencés, parce qu'ils avaient peur que ça ne soit jamais terminé. Et en fait, au même moment, donc Hérode a pu ainsi construire un autre palais à l'autre bout de la ville. Donc il y avait aussi quelques petits intérêts. Donc voilà un plan, vous voyez, de masse du temple avec les différents agrandissements. Je passe les détails parce qu'il y a beaucoup d'essais de reconstruction du temple et on n'en est pas tous d'accord. Donc c'est pour vous montrer que les archéologues en fait ont émis beaucoup d'hypothèses et comme il n'y a pas eu de fouille, eh bien on reste quand même sur une certaine incertitude. Et donc ce qui signifie qu'il y a un archéologue israélien, vous voyez, par rapport à la maquette que je vous ai montrée tout à l'heure, eh bien elle est fausse. Selon un archéologue israélien, elle est fausse parce que vous voyez que là, le rectangle rouge, il est un peu décalé, donc pas orienté directement à l'ouest. Il est un peu décalé, pourquoi ? Parce que, regardez, il y a des citernes. Et les citernes ont un certain sens. Et moi, je trouve que cet avis de l'archéologue israélien, qui s'appelle Joseph Patrisch, eh bien, n'est pas du tout stupide. Alors, je vous rappelle qu'un temple, il y a un petit côté abattoir, avec des ruisseaux de sang. Il faut beaucoup d'eau pour nettoyer. Donc, quand on a des citernes qui sont en dessous, eh bien, les citernes, c'est comme des œuvres, des grosses piscines souterraines, hein. Eh bien, c'est compliqué à construire. Et quand on les fait avec une certaine orientation, c'est qu'il y a des raisons. Surtout quand elles sont très anciennes. Donc, il faut évidemment tenir compte de ce qu'il y avait en dessous. Voilà, et donc là, vous avez la basilique royale, donc ce grand bâtiment, mais on ne va pas prolonger, parce que sinon on n'aura pas le temps de tout dire. Juste une toute petite chose pour vous montrer que, rappelez-vous, dans l'Évangile, quand Jésus va dire « détruisez ce temple et en trois jours je le reconstruisais »,

0: va dire, ça fait 46 ans qu'on a commencé le temple, et toi, en 3 jours, tu vas le reconstruire. 46 ans que le temple a commencé à être construit, le temple d'Hérode a commencé à être construit. Il n'est pas terminé. Qu'est-ce qui n'est pas terminé? Eh bien, justement, c'est pas si évident. Et vous voyez, même le mur des lamentations que les Juifs vénèrent aujourd'hui, qui date d'Hérode, eh bien, figurez-vous qu'on a retrouvé en dessous, donc au plan de l'archéologie, dans un mikvé, donc, je vous passe les détails, donc un endroit, en dessous d'une des pierres, une pièce de monnaie d'Agrippa Ier, qui date de 44, son règne, après la mort de Jésus. Hey, problème. C'est-à-dire que le mur n'était pas construit à l'époque de Jésus. Tout un débat. Voilà, je vais vous parler maintenant de l'architecture hérodienne, rapidement. Donc, vous voyez, le temple, il est détruit, mais on a quand même une petite trace à Hébron, le Haram d'Hébron, en arabe, arabe. En arabe, Haram, ça veut dire le sanctuaire. Donc, le sanctuaire d'Hébron sur les tombes des patriarches. Donc, Abraham, etc., etc. Et donc, vous voyez, ces murs qui ont des pilastres. Donc, je ne vous parle pas du sommet, parce que ça a été rajouté après. Mais donc, en fait, vous avez ces structures de murs qui sont hérodiennes. Donc, il faut penser que le temple de Jérusalem avait cet aspect. Vous voyez, avec des belles pierres, très belles constructions. Voilà. Et donc, on retrouve aussi à Jérusalem, dans les ruines du temple. Parce que donc, on a retrouvé au pied du temple, de l'esplanade, des pierres qui ont été versées depuis le haut et qui permettent... Donc, vous avez ici une photo, des photos, sachant que là vous avez le pinacle, enfin le coin nord, le coin sud-ouest du temple, et donc regardez un peu la taille des pierres, hein, c'est des pierres majestueuses, voilà. Donc tout ça, ça vous montre un temple qui était absolument magnifique. Donc vous voyez, on peut aller plus loin et on peut même donc repérer une pierre qui fait 13 mètres de long ou un peu plus, 3 mètres de hauteur, 3 mètres de large environ. Et donc, ça fait 517 tonnes, plus grosse que les pierres des pyramides. Donc, voilà. Alors, a priori, elles n'ont pas été transportées sur des grandes longueurs, mais vous voyez, c'est que donc, Hérode a quand même fait un agrandissement qui est tout à fait donc, exemplaire. Vous voyez, on retrouve cette pierre. Voilà. Donc ensuite, juste un tout petit coup d'œil sur la basilique royale du temple, donc de la Flavie Joseph. Donc si vous lisez un peu, vous voyez, les colonnes étaient réparties en 4 files, se répondaient les unes les autres sur toute la longueur de l'édifice, la 4e rangée étant adossée au mur, l'épaisseur de, etc., etc. Donc les chapiteaux ciselés, selon les modes corinthiens, suscitaient l'admiration en raison de la splendeur de l'effet produit par l'ensemble. Bref, un très beau bâtiment. Donc j'ai déjà montré tout à l'heure cette photo. On arrive à faire des reconstitutions à partir de la mosquée El-Aqsa. Donc vous voyez, en dessous, vous avez la photo satellite de la mosquée El-Aqsa, donc on va en parler tout à l'heure, enfin, on n'en reparlera pas forcément beaucoup, mais enfin bon. Et on voit ce bâtiment qui faisait 180 mètres de long, donc un stade, donc absolument magnifique. Voilà une autre représentation, donc avec une ouverture sur donc l'esplanade. Et donc si on essaye de faire une restitution, donc un bâtiment donc somptueux. Alors bon, là aussi, on pourrait en parler plus longtemps, parce que donc ça permettait à Hérode d'avoir un bâtiment sur l'esplanade. Ça permettait sans doute aux vendeurs du temple d'être à l'ombre. Donc quand Jésus chasse les vendeurs du temple, à mon avis, ils étaient dans cette basilique, parce que donc quand on connaît la chaleur de Jérusalem l'été, il faut être maso pour y rester, au soleil. Donc, ou bien ils étaient sous les portiques. Bon bref, quoi qu'il en soit, donc très beau bâtiment. Et donc, je l'ai dit tout à l'heure, il y a la démolition du temple donc en 70 après Jésus-Christ, et on en a la preuve puisqu'on a retrouvé en faisant les fouilles, et bien voyez, des amas de pierres qui ont été versés depuis le haut du temple sur le bas et qui montrent une rue qui a été bouleversée, qui a été cassée, voyez, et donc on a laissé les pierres en place dans le fond. Et on a montré comment la rue a été cassée sur le devant, donc la preuve de la destruction. Vous voyez, une preuve archéologique de la destruction du temple telle qu'elle est relatée par les historiens, et en particulier Flavius Joseph. Donc ce temple, d'abord, juste une chose, les Romains, Titus, donc je vous ai parlé de Vespasien tout à l'heure, le futur empereur, hein, vous savez que c'est celui qui a succédé, après Néron, et Néron s'est suicidé. Et il y a eu une année où il y a eu 3 empereurs. Et Vespasien a été acclamé justement empereur par les légions d'Orient. Mais il y a eu des guerres civiles à Rome pour que finalement l'un des trois l'emporte. Et celui qui l'emportait, c'est Vespasien. Et Vespasien, donc, quand il a été acclamé empereur par les légions d'Orient, il devait immédiatement revenir à Rome. Donc il a d'abord été à Alexandrie, qui était la grande ville du coin, et de l'Alexandrie, il est parti pour Rome. Et il a laissé son fils Titus finir le travail. Mais à l'époque, Jérusalem n'était pas encore prise. Et donc, il y avait tout le siège de Jérusalem qui a été fait par son fils Titus. Et quand on en est venu au dernier jour du siège et où il était évident qu'on allait prendre le temple pour les Romains, quand on se place du côté des Romains, eh bien, il y a eu un conseil de guerre avec Titus, donc qui était le chef, et lui, il était le seul parmi les généraux à dire « Non, il ne faut pas détruire le temple ». Alors, il faut savoir qu'il était, comme amante, comme compagne, Bérénice, qui était une princesse juive, et que, donc, très vraisemblablement, Bérénice, sur l'oreiller, lui avait dit « S'il te plaît, conserve le temple ». Et le temple a brûlé. Pourquoi ? Parce qu'un légionnaire a lancé un morceau enflammé par une porte, par une fenêtre, et qu'il n'y avait pas de système d'incendie, et donc les pompiers n'existaient pas, et donc, à partir du moment où le temple a commencé à brûler, ben, personne ne l'a arrêté. Voilà, donc, destruction du temple, catastrophe évidemment pour les Juifs. Et donc maintenant, on va se poser la question, qu'est-ce qu'il y avait sur l'esplanade du temple après ? Alors là, vous voyez, j'ouvre un grand chapitre parce que très souvent, donc il y a un petit imaginaire, moi je prétends que c'est un petit imaginaire, où on entend dire, oui, Jésus a maudit le temple. Donc en fait, l'esplanade du temple, en fait, c'était un terrain vague pendant la période byzantine. Eh bien non. Alors, donc, cette grande esplanade, eh bien, qu'est-ce qui s'est passé ? Et ça a commencé à être occupé dès la période romaine. Et là, il y a des fouilles qui ont été faites dans Jérusalem à l'extérieur qui permettent de l'attester. D'abord, une toute petite question, donc, un petit point, c'est que, un peu l'expérience maintenant, si on peut parler comme ça, avec Notre-Dame de Paris. C'est Notre-Dame de Paris qui a brûlé. Donc imaginez que Notre-Dame de Paris soit complètement détruite, c'est pas pour ça qu'on ne célébrerait plus la messe à Paris, ou qu'on ne la célébrerait pas à côté. Donc les familles juives sacerdotales, elles n'ont pas été expulsées de Jérusalem en 70. Le temple a été détruit, oui. Le temple, ils n'ont pas pu forcément accéder, mais mettez-vous à la place des familles sacerdotales, eh bien, de même que des prêtres à Paris célébreraient la messe à côté de Notre-Dame de Paris, il est évident qu'il y a quelque chose qui a continué. Et pour moi, c'est la meilleure des raisons, c'est la raison pour laquelle Hadrien, donc je vous en parlais tout à l'heure, l'empereur, en 130, va expulser les familles juives de Jérusalem. Pour qu'il n'y ait plus rien, pour qu'il n'y ait plus aucun culte autour du temple. Parce qu'il voulait que ça s'arrête. Donc il y a eu, moi je suis pas le seul à le soutenir, il y avait un frère de l'école biblique qui s'appelle Étienne Naudet qui le soutenait. Moi je pense que, et vous avez une autre trace aussi dans l'évangile, vous savez, quand Jésus parlait à la Samaritaine, eh bien le temple de Samarie, il a été détruit en 100, la date n'est pas tout à fait existe, mais en tout cas à la fin du deuxième siècle, donc en 118 avant Jésus. Et la Samaritaine dit, nous c'est ici qu'on vénère Dieu. Au présent. Vous voyez, hein ? Donc, qu'est-ce qu'il y avait sur le mont Garizim à la période de Jésus ? Eh bien, il y avait sans doute quelque chose. Il n'y avait peut-être pas le temple en bonne et due forme, mais il y avait un certain culte qui continuait. Donc, d'abord, c'est un premier élément par rapport à l'esplanade du temple, mais sachant que les Romains, en fait, l'ont occupé. Et pourquoi on le sait ? Parce que, justement, là, vous voyez, je vous ai mis donc, des plans qui relèvent de l'archéologie. Je n'ai pas le temps de vous l'expliquer. Mais il y avait un viaduc qui reliait l'esplanade avec la ville haute. Donc, la ville de l'ouest était haute. Et donc, il y avait la vallée du Théropéon. Et donc, vous savez bien qu'on n'aime pas beaucoup descendre pour remonter. Eh bien, c'était beaucoup plus classique, beaucoup plus facile d'avoir un pont qui permettait de relier la colline de l'ouest à l'esplanade du temple, pardonnez-moi. Et donc ce viaduc, eh bien, il y a des fouilles qui ont été faites il y a une petite dizaine d'années qui ont montré qu'il a été doublé sous Hadrien. si on double un viaduc sous Adrien pour aller sur l'esplanade, c'est qu'on a une bonne raison de le faire. Il ne s'agit même pas de restaurer, il s'agit de le doubler, d'en doubler la capacité. Si vous prenez le mur sud, alors je vous passe aussi là donc, les considérations d'archéologie, mais vous voyez ces belles pierres rectangulaires, eh bien, elles ne sont pas érodiennes. Je vous ai montré tout à l'heure. Hein. Les pierres érodiennes sont assez classiques parce qu'elles ont des marges. Là, elles n'ont pas de marge. Eh bien, les derniers résultats archéologiques, vous voyez, donc là, attendez, je vais un peu trop loin. Vous voyez ici, vous avez la mélange de pierres érodiennes au centre et à droite, justement, les pierres en question. Eh bien, c'est du deuxième siècle, après Jésus, Adrien. Donc là, les Romains ont reconstruit l'esplanade qu'ils avaient détruite en 70. Ils ont reconstruit en 130 l'esplanade qu'ils avaient détruite en 70. Et donc, si maintenant on prend les sources historiques, que j'ai mis là, mais qu'on pourrait détailler, eh bien, on sait qu'il y avait sur l'esplanade, et je vais vous le relater tout à l'heure, hein, il y avait sur l'esplanade, je vais vous montrer les textes, une statue d'Adrien. Alors, si vous allez voir les archéologues israéliens, eh bien, ils vont vous dire qu'il y avait sur l'esplanade le temple capitolin qu'Adrien a fait construire à Jérusalem. Alors, il y a une chose que je ne vous ai pas encore dite, c'est que Adrien, ce fameux empereur, c'est un des plus grands empereurs romains, les plus prestigieux, il a transformé Jérusalem en ville romaine. Il en a fait une colonie romaine, qu'il a donc baptisée Aelia Capitolina. Aelia de son nom de famille, Capitolina, parce qu'il a voulu que le dieu tutélaire, les dieux tutélaires de la colonie soient les dieux du Capitole, Jupiter, Juno et Minerve. Donc, s'il y a une colonie romaine, fondée en 130, et à mon avis c'est la cause de la deuxième révolte juive, eh bien, il y a forcément un temple en l'honneur de Jupiter, Minon et Minerve qui a été construit à Jérusalem. Et c'est là que les avis divergent donc un peu. Voyez, si vous prenez donc Cassius, par exemple, donc un historien, à Jérusalem, Adrien fondait une cité en place de celle qui a été rasée complètement. Il appelait Aelia Capitolina, à côté de la place du temple de Dieu, il érigea un nouveau temple à Jupiter. Si vous prenez Origène, il dit, au début, l'abomination des désolations avait la forme des statues d'Adrien et de Gaius. Gaius, c'est Caligula. Le pèlerin de Bordeaux en 333, là où sont deux statues d'Adrien, non loin des statues se trouve la pierre trouée dans laquelle les Juifs viennent chaque année. Jérôme de Stridon, donc Saint Jérôme, cela peut s'entendre simplement de l'Antichrist ou l'image de César que Pilate fit placer dans le temple où la statue équestre d'Adrien qui, de nos jours encore, vous savez que Saint Jérôme habitait Bethléem, qui, de nos jours encore, se dresse sur l'emplacement même du Saint des Saints. Et donc, de l'époque d'Adrien, donc là, c'est dans une lettre à Saint-Paulin de Nol, de Saint-Jérôme, de l'époque d'Adrien, du règne à Constantin, pendant 180 ans, sur l'emplacement de la résurrection, une image de Jupiter, sur le rocher de la croix, etc. Je ne vais pas plus loin, parce que donc, la thèse de Saint-Jérôme, que moi, j'appuie, avec des raisons que je pourrais vous répondre à des questions si ça vous intéresse tout à l'heure, eh bien, c'est qu'il y avait, sur l'emplacement du Golgotha et de la tombe de Jésus, le temple capitolin, et que sur l'emplacement du temple juif, eh bien, Adrien y avait construit une plateforme sur laquelle il a installé sa statue équestre. Alors, si vous êtes allé à Rome, eh bien, sur la place du Capitole, il y a la statue équestre de Constantin ou de Septime Sévère, enfin, j'entre pas dans le débat. Et donc, c'est une statue avec un cheval en bronze, grande, avec l'empereur dessus. Et donc, je ne sais pas si vous voyez un peu l'injure que c'est vis-à-vis de la sensibilité juive, que les sabots du cheval de l'empereur foulent le lieu le plus saint du temple juif. Il y a de quoi faire une révolte. Et donc, l'esplanade a été embellie sous Adrien justement pour en faire l'écrin de cette statue équestre qui regardait donc vers le temple de Jupiter qui était à l'emplacement donc du Golgotha et de l'autre côté donc de la colline. J'ai pas pu tout vous montrer, et donc voilà un peu le plan qu'on peut faire, hein. Vous avez le forum, le temple capitolin donc sur la gauche, c'est l'emplacement du Golgotha, c'est l'emplacement du tombeau de Jésus. Donc ça vous semble être dans la ville, mais en fait à l'époque de Jésus, ce n'était pas dans la ville. À l'époque d'Adrien, oui. Donc en 130, oui. Et puis vous avez l'esplanade des mosquées avec une plateforme et avec la statue équestre en face. Évidemment, ça c'est la thèse que je défends. Hein. Il y a des archéologues israéliens qui ne sont pas d'accord avec ça. Et donc je vous ai mis en rouge le camp de la Légion, parce que ça c'est aussi une autre chose, c'est qu'en 70, eh bien, Titus a laissé une légion à Jérusalem. Une légion, hein, c'est 5000 hommes environ. C'est pas n'importe quoi. Alors, ils n'étaient sans doute pas 5000 parce qu'il y avait des détachements qui étaient un peu ailleurs. Mais n'empêche que ça a profondément marqué donc, la géographie de Jérusalem. Et si vous avez une légion, si vous avez une plateforme avec une statue équestre de l'empereur, eh bien, vous avez forcément un culte impérial. Et vous avez forcément, si on peut dire, une place de revue. Avec des emplacements où on met la troupe. Et donc là, vous avez une explication du fait que le viaduc, qui permettait la communication entre les deux côtés, hein, avec donc une rue centrale, mais qui passait en dessous du viaduc, le viaduc, hein, il est ici, voilà, et bien qu'on puisse doubler la capacité de ce viaduc pour éventuellement que les légionnaires ou la légion encore constituée, si je peux parler comme ça, eh bien, s'y rendent. Voilà, et donc ça, c'est l'époque romaine. Je vais vite, parce que sinon, on n'arrivera jamais au bout. Donc voilà, on peut faire des alignements. Si ça vous intéresse, je vous en parlerai. Mais on n'a pas le temps d'en parler maintenant. Donc venons-en à l'époque byzantine. Donc, l'époque byzantine, c'est le moment où l'Empire chrétien, l'Empire romain est devenu chrétien, ou a commencé à devenir chrétien, notamment sous... Donc Constantin, sachant que la véritable période byzantine commence donc à la fin du IVe siècle, tandis que Constantin était au début du IVe siècle. Constantin a quand même bien christianisé la ville, mais donc la période byzantine, on va dire qu'elle commence au IVe siècle. Donc je vous ai déjà donné la réponse, puisque Saint Jérôme, qui vivait donc au Ve siècle, à la fin du IVe, au début du Ve, eh bien en fait, lui a vu la statue de l'empereur. Et c'est tout à fait normal, hein, parce que donc c'est pas parce que l'empire est devenu chrétien qu'on a déboulonné les statues d'empereur. Excusez-moi, il n'y avait pas de boulon à l'époque, mais vous voyez ce que je veux dire. L'empire romain est resté, c'est-à-dire que les chrétiens se sont inscrits dans la continuité de l'empire romain et n'ont pas fait de révolution. Donc ils ont assumé, hein, les grands empereurs. Et donc Jérôme a vu la statue sur l'esplanade. Du temple. Alors, vous voyez bien que donc la réponse, c'est le terrain vague. Ben non, il n'y a pas de terrain vague. Alors, c'est d'autant plus qu'on trouve, vous voyez, des vestiges de l'esplanade du temple. Donc, si je reprends un plan, vous voyez la photo que je vous montrais, c'est la porte qui est ici. Elle n'est pas dessinée sur le plan là. Eh bien, c'est une porte a priori qui date soit de l'époque byzantine, soit de la première période musulmane. Il y a aussi des débats là, entre spécialistes, mais bon, quoi qu'il en soit, moi j'aurais plutôt tendance à dire qu'elle date de l'époque byzantine. Donc c'est une belle porte qui est bouchée aujourd'hui. J'entre pas aussi dans la raison pour laquelle elle est bouchée. Ça s'appelle la porte d'or, la porte dorée. Et ce qui est aussi important, c'est que donc sous l'esplanade des mosquées, donc oui, je vous ai pas tout dit, mais en 1928, il y a eu un tremblement de terre, un gros tremblement de terre à Jérusalem, qui a failli faire détruire d'ailleurs tout le Saint-Sépulcre, l'église où il y a le Golgotha et le tombeau, et donc la mosquée Al-Aqsa, donc sur la mosquée, une des mosquées sur l'esplanade, en fait, s'est en partie écroulée. À l'époque, c'était les Britanniques qui étaient souverains. Donc il y a eu, pendant la période britannique, comme on dit, eh bien, en fait, la reconstruction de la mosquée Al-Aqsa, avec de l'argent qui venait, parce que ça s'est prolongé pendant la Première Guerre mondiale, et donc il y avait de l'argent qui est venu de Mussolini, et notamment de la pierre de Carrare qui est venue de Mussolini. Eh bien, il y a eu des petites fouilles qui ont été faites, et sous la mosquée, on a retrouvé des mosaïques. Alors, qu'est-ce que c'était que ces mosaïques? Vous voyez, donc, c'était à minima des maisons, et même peut-être une église. Alors, il faudrait pouvoir faire des fouilles en plus, mais c'est pas possible. Donc, vous voyez, que l'esplanade ait été un terrain vague, et ce d'autant plus qu'il y avait la statue d'Adrien. Voilà, donc maintenant, venons-en donc aux lieux saints musulmans à partir du 7e siècle. Je regarde un peu ma montre, donc j'ai encore un quart d'heure. Et donc, en fait, donc vous avez donc les Byzantins, vous avez les Omeyyades, Abbasides, Seljoukides, je fatimide, je passe les détails, et là, vous avez la construction des mosquées. Donc, évidemment, là, la statue d'Adrien n'y est plus. En souterrain, vous avez peut-être là, ce qu'il faudrait appeler la première mosquée El-Aqsa, qui est donc cette marwaniyé que les croisés ont appelée les écuries de Salomon, croyant que c'était Salomon qui avait mis ses chevaux là. Un beau bâtiment qui est retransformé en mosquée aujourd'hui, qui est sous l'esplanade. Oui, donc ça c'est aussi plein de sujets. Donc vous voyez, donc la manière dont les musulmans l'ont transformé. Et puis ce qui est certain, c'est que la plateforme sur laquelle est construit donc le dôme de la roche, eh bien, a été augmenté de surface. Donc, vous voyez, à l'époque Ayyoubide, il y a eu un agrandissement. Hein. Donc, voilà, je passe les détails, ça serait trop long. C'est des bâtiments très beaux, magnifiques, et qui sont encore dans le jus du 7e siècle pour la plupart. Il faut comprendre que les bâtiments musulmans sont un reflet de la splendeur des bâtiments chrétiens qui, eux, ont été détruits. Parce qu'il ne convenait pas que les musulmans aient des bâtiments moins beaux que les chrétiens. Donc, voilà la roche qui est au centre. Voilà la manière, d'ailleurs, dont les croisés l'ont aménagée. Donc, les croisés, quand ils ont pris donc Jérusalem, n'ont rien changé dans le dôme de la roche. Ils ont mis simplement une croix au-dessus et ils ont mis un autel sur la roche pour y célébrer la messe. Voilà la mosquée Al-Aqsa, donc qui est commencée en 705. Voilà l'intérieur de la mosquée Al-Aqsa. Donc avec c'est la reconstruction de la dernière guerre mondiale, avec des colonnes qui sont en marbre de Carrare, offertes par Mussolini. Et donc c'est quand même, enfin, il y a quand même des parties qui sont plus anciennes, qui sont très belles. Voilà. Alors je passe les détails, ça serait trop long, parce qu'il faut que j'en vienne maintenant donc justement à l'époque contemporaine, parce qu'en fait finalement ça n'a pratiquement pas changé depuis l'époque donc la première époque musulmane. Donc vous êtes depuis le 7e siècle, et bien les bâtiments qui sont là, qui sont dessus, sont pratiquement tous identiques. Alors il faudrait détailler parce que à l'époque fatimide, il y a eu quand même pas mal de constructions avec des beaux bâtiments, mais c'est sur le côté et c'est pas sur les parties centrales. Alors quand on regarde, vous voyez cette chronologie, Mamelouk ottoman jusqu'en 1917, le mandat britannique entre 1920 et 1948 avec la SDN, la Société des Nations, et puis en 1948-1967 la période jordanienne. Donc la Jordanie est née du mandat britannique et de la manière dont les Britanniques avaient promis à la dynastie hachémite, la dynastie hachémite c'est la dynastie jordanienne actuelle, qui autrefois avait la garde des lieux saints, donc de la Mecque et de Médine, mais qui s'en ont fait déposséder par les wahhabites, donc autrement dit les saoudiens actuels. Et donc les hachémites, ils remontent familialement au prophète. Et donc ils se prétendent être ceux qui doivent conserver les lieux saints. Et donc, comme finalement les Britanniques ont laissé faire les Wahhabites qui ont pris la Mecque et donc Médine, ils ont donné comme lot de consolation Jérusalem aux Hachémites, aux rois jordaniens. Donc l'actuel roi jordanien défend du prophète. Et donc c'est pour eux, pour cette dynastie, d'avoir l'esplanade des mosquées. C'est pour eux finalement un vestige de leur gloire passée et auquel ils tiennent comme la prunelle de leurs yeux. Hein? Donc, voilà. Alors, je vous dis ça parce que ça va vous permettre de comprendre les choses. Parce que donc, entre 67 et 2014, occupation israélienne, 1967, c'est la guerre de six jours. Et là, évidemment, vous le savez bien, les Israéliens vont prendre la vieille ville et vont prendre l'esplanade des mosquées. En 1948, les Arabes, au moment de la fondation de la reconnaissance de l'État d'Israël par l'ONU, ont mis le paquet sur Jérusalem parce qu'ils ne voulaient pas perdre l'esplanade des mosquées. C'est quand même la troisième mosquée de l'islam. Qu'on le veuille ou qu'on ne le veuille pas, ça peut nous plaire ou ça ne peut pas nous plaire, mais c'est la troisième mosquée de l'islam. Donc pour eux, ils étaient prêts à mettre le paquet, ils ont mis le paquet et c'est comme ça qu'ils l'ont conservé. Et donc, par contre, donc les Israéliens l'ont pris en 1967. Mais, à ce moment-là, la souveraineté est restée jordanienne sur l'esplanade. Alors, on va le détailler un peu. Donc, guerre de six jours, les Israéliens s'emparent de la vieille ville et de l'esplanade des mosquées. Donc, en juin 67, un accord sur un statu quo pour l'esplanade des mosquées. Donc, Moshe Dayan, le ministre israélien de la Défense de l'époque, convoque quelques jours après la victoire israélienne de 67 les autorités religieuses musulmanes qui gèrent le site au sein d'une fondation. Alors, en arabe, on appelle ça le waqf. Hein. Waqf, c'est une sorte d'association. Donc, toute mosquée est un waqf. En Terre Sainte, ou en Jordanie, ou en Arabie, un waqf, c'est le mot typique pour dire association. Et donc, il y a une association qui gère l'esplanade des mosquées. Et donc, par l'intermédiaire du waqf, la souveraineté jordanienne sur l'esplanade des mosquées est confirmée en 1967. Par contre, la police est assurée par Israël. Alors, aujourd'hui encore, c'est ce qui se passe. Vous avez un service d'ordre jordanien qui est muni de talkie-walkie, qui n'est pas armé, qui fait le service d'ordre, un peu comme à Lourdes. Vous avez des gens, des brancardiers, qui font le service d'ordre. Mais la police est assurée par les Israéliens. Donc, eux qui sont des policiers armés, ou bien même des militaires, mais c'est plutôt des policiers. Et donc, ce qui est important de comprendre aussi, c'est que le grand rabbin d'Israël, donc en 1967, a interdit aux Juifs de fouler l'esplanade de peur de fouler le Saint des Saints, dans lequel seul le grand prêtre avait le droit d'entrer. Il faut bien comprendre que donc, le Saint des Saints, c'est la partie la plus sainte du temple. On ne sait pas exactement où elle était. Et selon la loi juive qui descend donc de Moïse, seul le grand prêtre a le droit d'y entrer une fois dans l'année, le jour du grand pardon. C'était pas de la rigolade, c'est-à-dire qu'il y a un grand rideau et donc on y accrochait le vêtement du grand prêtre avec des clochettes pour que s'il a un AVC ou une attaque de l'autre côté du rideau, on puisse savoir qu'il y avait un problème. Et on lui mettait une corde au pied pour pouvoir le tirer. Donc, en cas de problème. Donc, ça veut dire que seul le grand prêtre pouvait y entrer. Et donc, le grand rabbin, en 1967, va dire, attendez, tous ceux qui ne sont pas de famille sacerdotale, donc tous ceux qui ne sont pas Cohen, vous n'avez pas le droit de fouler le Saint des Saints, ou même le Saint. Donc, le Saint, c'était la partie autour du Saint des Saints. Et donc, comme on ne sait pas exactement où c'est, eh bien, dans l'incertitude, il ne faut pas y aller. Donc, l'accord sur 67, alors on saute encore, on va vite. En septembre 93, il y a les accords de Oslo. Je pense que vous êtes suffisamment sages ici pour les avoir connus, il me semble-t-il. Peut-être pas quelques-uns, mais enfin bon, voilà. Donc, pour laisser la place, je vous rappelle, ces accords de Oslo, ça a fait une énorme espérance. Pourquoi ? Parce que, justement, il y avait l'accord pour la fondation d'un État palestinien, et donc l'État d'Israël à côté. Et pour fonder l'État palestinien, ben, il fallait que la Jordanie renonce à sa souveraineté sur les territoires jordaniens que Israël avait occupés depuis 67. Donc la Jordanie a renoncé à sa souveraineté pour laisser la place à une autorité palestinienne de tous ces territoires qui étaient à l'ouest du Jourdain, sauf l'esplanade des mosquées, qui est resté sous souveraineté jordanienne avec la bénédiction des Israéliens, parce que les Israéliens préféraient avoir un roi jordanien très faible qui est de l'autre côté du Jourdain, souverain sur cette partie, eux faisant la police, plutôt que d'avoir cette esplanade des mosquées sous l'autorité de l'autorité palestinienne, parce que les Israéliens voulaient absolument pas, ou très peu, que l'autorité palestinienne ait de pouvoir sur Jérusalem-Est, autrement dit la vieille ville et tout ce qui est à l'est de Jérusalem. Alors vous savez que ces accords d'Oslo ont duré, ou n'ont pas vraiment duré, sur certaines questions, puisque donc, il y a beaucoup, Rabin a été assassiné, Yasser Arafat est mort, et donc, voilà. Aujourd'hui, on est dans cet état-là. Alors, j'en viens maintenant au 25 février 1994. Alors, ça peut vous paraître une date qui n'est pas forcément très importante, mais en fait, si, parce que, donc, à cette date-là, il va y avoir un massacre au tombeau des patriarches des bons. Je vous ai montré la photo tout à l'heure. Hein, vous savez, l'endroit où il y a les tombes des patriarches, avec cette belle architecture hérodienne. Eh bien, un fondamentaliste juif, religieux juif, est entré avec une mitraillette dans la mosquée à l'heure de la prière et a arrosé de sa mitraillette en faisant donc 29 morts et 125 blessés. Évidemment, ça a tout fermé. L'autorité, les Israéliens sont arrivés avec l'armée, ont fermé la mosquée, sachant que la mosquée était partagée avec les Juifs. Et que certains jours, puisqu'il y avait les tombeaux des patriarches, les Juifs avaient le droit de venir y prier et les musulmans laissaient les Juifs venir y prier. Et donc, la mosquée d'Hébron est restée fermée donc, pendant 6 mois. Et quand elle a été rouverte, eh bien, en fait, il y a désormais des portes d'acier qui séparent un secteur juif d'un secteur musulman. Et ça, pour les musulmans, eh bien, ce qui s'est passé à Hébron, ça va se passer sur l'esplanade des mosquées. Donc, en fait, réouverture du tombeau des patriarches, donc le 7 en 94, avec des portes d'acier. Et donc ensuite, si on continue, en septembre 2000, la visite d'Ariel Sharon sur l'esplanade des mosquées, donc là, c'était à l'époque, donc c'était le futur Premier ministre, il était le chef du Likoud, donc le parti de droite, et donc c'est vraiment, donc ça semblait vouloir donc être contre le statu quo dont je vous ai parlé, qui avait été fondé par Moshe Dayan, donc en moment de 67, et donc ça va provoquer des affrontements qui sont à l'origine donc de la deuxième intifada. Donc cette intifada, ça veut dire la guerre des pierres. Hein. Et donc, cette visite d'Ariel Sharon va en fait initier, enfin commencer un mouvement que l'article donc, de ce journal, que vous pouvez trouver, donc, qui a été publié en 2022, eh bien, fait qu'aujourd'hui, eh bien, vous avez des juifs orthodoxes qui montent régulièrement sur l'esplanade, manière de dire « c'est à nous ». Et ils prient. Moi, ça, je peux vous dire, je les ai vus. Nous, chrétiens, si on monte sur l'esplanade et qu'on commence à faire, par exemple, à se réunir un groupe chrétien et à faire un signe de croix et à dire à notre père, eh bien, on s'est tout de suite éjecté parce que le principe, c'est que le service d'ordre jordanien, avec ses toki-woki, eh bien, dit non, le statu quo, normalement, vous n'avez pas le droit de prier. Eh bien, quand les juifs orthodoxes montent sur l'esplanade des mosquées, ils sont escortés de la police israélienne. Et je peux vous dire, parce que je l'ai vu de mes yeux, eh bien que quand ils sont dans l'axe du temple, du Saint des Saints, ils s'arrêtent et ils prient en silence, des fois pas tout à fait en silence, et que la police israélienne ne fait rien et qu'ils peuvent rester un quart d'heure immobile, une demi-heure immobile, à prier. Et donc évidemment, pour les Israéliens et pour les musulmans, eh bien c'est une provocation. Et surtout, donc, pour eux, ils y voient une tentative de s'approprier le lieu. Et donc, vous avez, vous voyez, 50 000 visites par an, les Juifs se rendent de plus en plus sur l'esplanade du Mont du Temple. Et vous avez au même moment, donc, c'est un article qui est de 2023, le grand rabbin séfarade, les visites de Ben Gir, donc c'est le fameux ministre actuel donc, israélien, qui est vraiment d'extrême droite, au Mont du Temple sont empêchés. Pour la raison que je vous ai dite tout à l'heure. Hein, c'est que il ne faut pas fouler le Saint des Saints. J'ai presque fini. Là, vous avez donc aussi un autre aspect. Donc, vous avez ce qu'on appelle l'Institut du Troisième Temple qui est en train de reconstituer tout le matériel qu'il faut pour reprendre les sacrifices. Et qui a déjà taillé les pierres, qui déjà essaye chaque année de faire venir une pierre sur l'esplanade des mosquées, et qui donc sur les plans, demande la destruction de la mosquée Al-Aqsa du Dôme de la Roche. Alors il y a certains qui prétendent donc qu'ils sont pas obligés de détruire le Dôme de la Roche, mais qu'il faudrait construire le temple à côté. Voilà, et vous avez des articles qui sont faciles à trouver. Là, j'en ai pris un, par exemple, et je terminerai donc par le fait que, pour un chrétien, parce que donc c'est pas du tout clair, hein, il faut savoir que, par exemple, les chrétiens évangéliques des États-Unis soutiennent la construction du troisième temple, et pour un chrétien, c'est pas possible, à mon avis. Hein, on peut peut-être en discuter si vous voulez. Mais vous voyez, dans la lettre aux Hébreux, le Christ est entré une fois pour toutes dans le sanctuaire en répandant non pas le sang des boucs et des jeunes taureaux, mais son propre sang. De cette manière, il a obtenu une libération définitive. Il n'a pas à s'offrir lui-même plusieurs fois comme le grand prêtre qui, tous les ans, entrait dans le sanctuaire en offrant un sang qui n'était pas le sien. Donc, les courants chrétiens qui veulent la reconstruction du troisième temple, eh bien, ça consiste à dire que Jésus est mort pour rien. Ou qui ne croient pas que Jésus, le sacrifice de Jésus sur la croix, les sauve. Et donc, voilà, c'est. Donc, vous pouvez retrouver ça dans la lettre aux Hébreux, hein, au chapitre 10 aussi, et éventuellement aussi dans cette manière dont Jésus a répondu à la Samaritaine, hein, l'heure vient et c'est maintenant, où les vrais adorateurs adoreront le Père en esprit et en vérité, non plus dans ce temple que Jésus n'a pas renié, mais à partir du moment où Jésus est mort sur la croix pour nous. Eh bien, aujourd'hui, le véritable lieu où se trouve Jésus, c'est dans toutes les églises du monde, là où il y a un tabernacle, et là où aussi la messe est célébrée, puisque la messe, c'est la réactualisation non sanglante de l'unique sacrifice de Jésus qui nous sauve. Et donc, en fait, l'avantage, hein, de ce culte nouveau, c'est qu'il est universel, si je peux dire. C'est-à-dire qu'il suffit qu'il y ait un prêtre en Patagonie ou en Australie et Jésus est présent. Et le sacrifice que Jésus a réalisé est à nouveau réactualisé. Et qu'on n'a pas besoin d'aller à Jérusalem, dans un lieu précis, pour adorer, véritablement adorer Dieu. Je vous remercie.
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5: Hélène Sauvignon avec vous pour le repos musical de ce jour et je vous emmène écouter Debussy. Plusieurs œuvres de Debussy interprétées par Charles Munch du Boston Symphony Orchestra. Un mot sur le compositeur. Durant les premières années de ce siècle, Claude Achille Debussy découvrit les grands tableaux de J.M.W. Turner, dans lesquels il perçut une sensibilité esthétique très voisine de la sienne. Il se mit alors à créer en musique ce que le peintre avait su évoquer au moyen de la couleur, c'est-à-dire les brouillards, les rêves et l'immensité des eaux, tout en songeant que la musique offrait l'avantage de pouvoir suggérer mieux encore que l'art pictural la nature flottante et mouvante de la mer, puisqu'elle existait non pas dans l'espace, mais dans le temps. Là, on va commencer par une des premières œuvres, celle composée en 1903 Alors que Debussy passa une partie de ses vacances en Bourgogne avec les parents de son épouse, c'est là qu'il entreprit trois esquisses de la mer, commençant par la première, de l'aube à midi sur la mer.

Le repos musical de ce jour est en compagnie de Debussy, l'œuvre La mer. Nous venons d'écouter De l'aube à midi sur la mer. Nous poursuivons avec le deuxième mouvement, Jeu des vagues.

Vous êtes à l'écoute de votre radio chrétienne. Nous écoutons l'œuvre de La Mer de Debussy, interprétée au piano par Charles Munch et le Boston Symphony Orchestra. Nous écoutons maintenant le troisième volet, Dialogue du vent et de la mer.

Vous êtes à l'écoute de votre radio chrétienne. Nous découvrons les œuvres de Debussy. Nous allons maintenant découvrir une seconde œuvre après avoir découvert La mer, prélude à l'après-midi d'un faune. En fait, le chef-d'œuvre de Mallarmé, l'après-midi d'un faune, donna très tôt l'idée à Debussy de le mettre en musique et il en fit son poème orchestral le plus parfait et le plus achevé. Il s'agit d'une idylle sensuelle, du rêve éveillé d'un faune allongé à l'ombre d'un bois par une très chaude journée d'été. Le faune se souvient avec délices, à moins qu'il ne les imagine, d'une suite de nymphes, demi-déesses taquines, voient les vestiges de leurs habits diaphanes dans l'herbe qui ondule sous la brise et entend leur rire dans le ruissellement d'une rivière lointaine. Les mots de Mallarmé s'agglutinent comme des papillons et la musique de Debussy va jusqu'à les dépasser en couleurs et en imagination. Bien qu'âgé de 30 ans à peine lorsqu'il entreprit cette œuvre, en 1892, Debussy avait déjà acquis la maîtrise de la nuance orchestrale et il choisit de traiter avec une attention particulière les sons que Mallarmé mentionne à plusieurs reprises, la flûte, instrument de Pan et de Syrinx, et la harpe. On va écouter d'abord la première partie, prélude à l'après-midi d'un faune, qui est peut-être le premier vrai chef-d'œuvre de la musique moderne et qui a eu lieu le 23 décembre 1894.

Nous venons d'écouter Prélude à l'après-midi d'un faune dans l'album que je vous propose de découvrir aujourd'hui dans Repos musical. Nous allons maintenant écouter Nuage. Ça représente un rideau nébuleux dans un ciel crépusculaire, les nuages se déplaçant, glissant, modifiant leur identité si légère et reflétant le dernier rougeoiement d'un soleil sombre et voilé. Une œuvre de Debussy interprétée par le Boston Symphony Orchestra.

Nous poursuivons la découverte de cet album Debussy, La mer, prélude à l'après-midi d'un faux nuage, fête printemps de Charles Munch avec le Boston Symphony Orchestra. Après avoir écouté Nuage, maintenant c'est fête. C'est une scène plongée dans la semi-obscurité où défilent des personnages fantasques et costumés, procession de silhouettes brillantes et affectées qui s'accompagnent de cymbales et de pipeaux en interprétant leur mascarade et en se frayant un chemin à travers les arbres.

Vous êtes à l'écoute de votre radio chrétienne, c'est le repos musical en compagnie d'œuvres de Debussy. Et nous allons terminer notre heure ensemble avec Printemps. On va écouter le premier mouvement seulement, qui est le mouvement nommé Très modéré. C'est une œuvre, c'est la première œuvre orchestrale de Debussy que l'on connaisse bien, que l'orchestration que nous entendons aujourd'hui ne soit pas due au compositeur. Cette œuvre ardente et fébrile date de l'hiver glacial de 1886-87 que Debussy passa en Italie puisqu'il venait de remporter le prix de Rome. Cette œuvre, qui est son dernier envoi à Paris avant son retour dans la capitale, trouva peut-être son germe dans La Primavera de Botticelli.

0: Ainsi se termine ce repos musical en compagnie d'œuvres de Debussy. J'espère que vous avez eu plaisir à les découvrir. Vous étiez en compagnie d'Hélène Sauvignon. À bientôt.
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1: L'heure mariale, voici l'homélie d'aujourd'hui, enregistrée ce matin à la grotte de Lourdes.
2: Le Seigneur soit avec vous et avec votre esprit. Évangile de Jésus-Christ selon saint Jean.
3: En ce
2: temps-là, Jésus disait à ses disciples,
3: « Qui m'estime,
2: si quelqu'un m'aime, il gardera ma parole. Mon Père l'aimera, nous viendrons vers lui, et chez lui, nous nous ferons une demeure. Celui qui m'aime, qui ne m'aime pas, ne garde pas mes paroles. Or, la parole que vous entendez n'est pas de moi, elle est du Père qui m'a envoyé. Je vous parle ainsi tant que je demeure avec vous, mais le défenseur, l'Esprit Saint que le Père enverra en mon nom, lui vous enseignera tout et il vous fera souvenir de tout ce que je vous ai dit. Je vous laisse la paix. Je vous donne ma paix. Ce n'est pas à la manière du monde que je vous la donne. Que votre cœur ne soit pas bouleversé ni effrayé. Vous avez entendu ce que je vous ai dit. Je m'en vais et je reviens vers vous. Si vous m'aimez, vous seriez dans la joie puisque je pars vers le Père. Car le Père est plus grand que moi. Je vous ai dit ces choses maintenant avant qu'elles n'arrivent. Ainsi, lorsqu'elles arriveront, vous croirez.
3: Parole du Seigneur.

0: Molt estimat poble sant de Déu,
1: cher peuple saint de Dieu,
0: chers
1: germanes
0: i germans,
1: chers sœurs, chers
0: de l'hospitalitat de Lourdes,
1: de l'hospitalité de Lourdes, de l'archidiocèse de Tarragona.
0: Benvolguts tots i totes.
1: Bien-aimés toutes et tous dans le Seigneur.
0: De ben segur que en aquest racó del santuari de Lourdes,
1: il est certain que dans ce lieu du sanctuaire de Lourdes a retenti avec presque autant d'insistance que la demande des guérisons corporelles, le désir du don de la paix. C'est pourquoi aujourd'hui nous prononçons et entendons à nouveau l'écho d'un mot de don dont notre monde a besoin urgent, la paix.
0: Et en cette trobada aquí a la gruta, celebrem la missa de Santa Maria, Reina de la Pau.
1: C'est pour cela qu'aujourd'hui, ici, à la Grotte de Lourdes, nous célébrons la messe de Sainte Marie, Reine de la Paix. Le prophète Isaïe nous a annoncé un enfant qui sera appelé Prince de la Paix. Et dans l'Évangile, Jésus lui-même nous dit, je vous laisse la paix, je vous donne ma paix. Mais il nous avertit aussi que sa paix n'est pas comme celle du monde. Car bien souvent, le monde identifie la paix à la tranquillité, à l'absence de problèmes ou de conflits. Cette vision, bien que juste, demeure limitée. La paix du Christ est beaucoup plus profonde.
0: Elle
1: est réconciliation avec Dieu.
0: Confiance
1: au milieu des difficultés. C'est la certitude que nous ne sommes pas seuls, même lorsque la maladie, la souffrance ou l'incertitude viennent nous visiter. Le pape Léon XIV nous l'a rappelé à plusieurs reprises lors de son voyage apostolique dans notre pays il y a un mois. Ainsi, dans son discours institutionnel à Madrid, il a remercié l'État espagnol pour son engagement actif en faveur de la paix. Il a défendu le dialogue, la coexistence et le multilatéralisme dans un contexte international marqué par les conflits armés. Il a également appelé à éviter les paroles qui humilient et opposent et à présenter le dialogue comme un chemin permettant de surmonter les conflits. À Montserrat et lors d'autres rencontres, il a insisté sur la réconciliation et sur la construction de la paix comme une tâche collective. D'autre part, je crois qu'il existe peut-être peu d'endroits dans le monde où cette vérité profonde qui relie la paix, confiance et réconciliation soit aussi visible qu'ici à Lourdes. Chaque année, des milliers de personnes arrivent à cette grotte. Beaucoup viennent chargés de douleurs, de préoccupations, des limitations physiques ou spirituelles. Certaines demandent un miracle. D'autres cherchent simplement un peu de lumière, une parole d'espérance, une prière. Pourtant, ceux qui connaissent Lourdes savent que le miracle le plus fréquent n'est pas la guérison du corps. C'est autre chose. C'est la paix que tant de personnes trouvent ici dans leur cœur.
0: Ici à Lourdes.
1: C'est aussi la spiritualité que de nombreux jeunes découvrent en accomplissant leur service ici. Notre hospitalité en est également un bel exemple. Combien de fois avons-nous vu et avons-nous été nous-mêmes des pèlerins qui arrivent angoissés et repartent apaisés? Combien de fois des personnes qui continuent à porter la même maladie découvrent cependant une force nouvelle pour la vivre? Combien de fois quelqu'un arrive le cœur blessé et repart réconcilié avec Dieu, avec les autres ou avec lui-même? Telle est la paix que que donne le Christ.
0: Et
1: telle est la paix que Marie nous aide à accueillir. C'est pourquoi aujourd'hui, nous la vénérons sous le titre de Reine de la Paix. Non parce qu'elle serait une reine puissante selon les critères du monde, mais parce qu'elle a donné au monde celui qui est notre paix. Marie ne garde rien pour elle-même. Tout dans sa vie nous conduit à Jésus-Christ.
0: Benvolguts i benvolgudes.
1: Chers frères et sœurs, à Lourdes, nous les comprenons très bien. Les apparitions n'ont pas mis Bernadette au centre, ni même la Sainte Vierge elle-même. Tout renvoie à Dieu. Tout invite à la prière, à la conversion, à la confiance dans la miséricorde divine.
0: En aquest 53e
1: en ce 53e pèlerinage de notre diocèse à Lourdes, nous renouvelons ici, à la grotte, avec l'intercession constante de Marie, notre combat, notre travail et notre désir de paix. De la paix qui vient du ciel et non de la paix humaine, si souvent gaspillée et maltraitée. C'est peut-être pour cela que le message de Lourdes demeure si actuel. Nous vivons à une époque marquée par les guerres, les polarisations, les divisions, les tensions entre les peuples et nations, mais aussi par beaucoup d'autres guerres plus silencieuses. Celles qui habitent les familles, les communautés,
0: dins de les comunitats,
1: et les cœurs.
0: Dels propis cors.
1: Il y a des personnes qui vivent avec des anciens conflits,
0: antics,
1: avec des blessures qui ne parviennent pas à cicatriser,
0: de
1: avec des peurs qui leur volent leur sérénité. Face à tout cela, Marie ne propose pas de recettes magiques. Elle nous présente à son Fils. Elle nous rappelle que la paix commence lorsque nous laissons Dieu entrer dans notre vie, lorsque nous apprenons à faire confiance, lorsque nous abandonnons les ressentiments, lorsque nous découvrons que nous sommes aimés même dans notre fragilité. Maintenant, devant cette grotte, nous pouvons faire notre l'invitation de Jésus. Que votre cœur ne se trouble pas et ne craigne pas. Et c'est dans la sérénité que nous retrouverons dans nos villages, dans nos villes de Tarragone. Peut-être sans savoir toutes les réponses, et peut-être que bien des situations demeureront difficiles.
0: Moltes de les situacions continuaran sent difícils.
1: Mais nous pouvons entrer chez nous en ayant renouvelé cette année une certitude. Dieu marche avec nous. La mère ne nous abandonne pas, et la paix du Christ est plus forte que toute notre inquiétude.
0: I la pau de Crist és més forta que qualsevol inquietud.
1: Que Sainte Marie, reine de la paix, veille sur nos familles, sur notre diocèse, sur les malades que nous portons aujourd'hui, tout particulièrement dans notre prière, sur les bénévoles et les hospitaliers qui rendent possible ce pèlerinage, ainsi que sur les peuples qui souffrent de la guerre et de la violence. Comme nous l'avons dit dans la prière d'ouverture, que par l'intercession de Marie disparaissent les inimitiés, que fleurisse la justice, que la charité se fortifie et qu'advienne la véritable paix. Amen.

Reine des confesseurs. Parmi les nombreux titres que l'Église donne à la très sainte Vierge Marie, il en est un qui est peut-être moins connu que celui de reine des anges, reine des apôtres ou encore reine des martyrs. C'est celui de reine des confesseurs. Pour bien comprendre ce titre, il faut d'abord savoir ce que signifie le mot confesseur dans la tradition catholique. Un confesseur n'est pas seulement un prêtre qui entend les confessions. Les confesseurs sont les saints qui ont confessé, c'est-à-dire professé courageusement la foi chrétienne par toute leur vie sans avoir versé leur sang comme les martyrs. Ils ont témoigné du Christ au milieu des épreuves, des contradictions et des combats quotidiens. Leur vie entière a été une confession de foi. Et Marie est appelée leur reine. Pourquoi ? Parce qu'aucune créature n'a confessé la foi avec une perfection comparable à celle de la Sainte Vierge. Lorsque l'ange Gabriel lui annonce qu'elle deviendra la mère du Sauveur, Marie répond par ce simple « oui » qui contient déjà toute la foi de l'Église. À cet instant, elle croit sans voir. Elle accueille un mystère qui dépasse toute intelligence humaine. Elle ne demande pas de preuves, elle ne réclame pas de garantie, elle s'abandonne entièrement à Dieu. La foi de Marie est pure, la foi de Marie est totale, la foi de Marie est parfaite. Tous les confesseurs de l'histoire de l'Église ont simplement marché à sa suite. Pensons à tous ces saints évêques, prêtres, religieux, religieuses et laïcs qui ont défendu la vérité catholique au prix de grandes souffrances. Pensons aux docteurs de l'Église qui ont combattu les hérésies. Pensons aux âmes humbles qui ont gardé la foi dans les temps de confusion, de persécution. Tous ont reçu leur force de Dieu, mais ils ont trouvé en Marie un modèle et une mère. Car Marie est la première des croyantes. Avant les apôtres eux-mêmes, elle a cru. Avant les prédicateurs, elle a professé la vérité. Avant les théologiens, elle a accueilli dans son cœur le Verbe éternel. Avant les missionnaires, elle a porté Jésus au monde. C'est pourquoi tous les confesseurs se rangent sous son étendard. Mais il existe une autre raison plus profonde encore. Le témoignage chrétien n'est pas seulement une affaire de parole. On peut proclamer la vérité avec sa bouche et pourtant manquer de fidélité dans les épreuves. La véritable confession de foi se vérifie surtout lorsque Dieu semble se taire dans son silence apparent. Or, personne n'a connu cette nuit de la foi comme Marie. Au calvaire, tout semble perdu. Les promesses de l'Annonciation paraissent anéanties. Le Fils de Dieu est rejeté, condamné, humilié, crucifié. Les disciples fuient. Les ennemis semblent triompher. L'obscurité recouvre la terre. Et pourtant Marie demeure debout. Elle ne renie rien. Elle ne doute pas de Dieu. Elle ne retire pas son consentement. Elle continue à croire lorsque presque tout semble contredire sa foi. Voilà pourquoi elle est la reine des confesseurs. Car la plus grande confession de foi n'est pas celle que l'on fait lorsque tout va bien, mais celle que l'on maintient lorsque tout semble s'écrouler. Combien cette leçon est actuelle. Nous vivons dans un monde où la foi est souvent contestée, ridiculisée, voire ignorée. Beaucoup de chrétiens connaissent des épreuves, incompréhension dans leur famille, difficultés dans leur vie spirituelle, tentations de découragement, scandales qui blessent l'Église, confusion doctrinale, souffrance personnelle et encore d'autres. Dans ces moments, nous pouvons être tentés de baisser les bras. Nous pouvons nous demander où est Dieu ? Pourquoi permet-il cela ? Alors il faut regarder Marie au pied de la croix. Elle ne comprend pas tout. Elle souffre plus que toute autre créature et pourtant elle demeure fidèle. Sa foi ne repose pas sur ce qu'elle ressent, mais sur ce que Dieu a dit. Voilà la grande leçon des confesseurs. La foi n'est pas simplement un sentiment passager. La foi est une adhésion ferme à la vérité révélée par Dieu. Les saints confesseurs ont souvent traversé des périodes d'aridité, de persécution ou de solitude, mais ils ont continué à croire parce qu'ils savaient que Dieu est fidèle dans ses promesses.
Marie les a précédés sur ce chemin. Elle les accompagne encore aujourd'hui. Elle soutient tous ceux qui veulent rester.

les fidèles au Christ. Elle fortifie les prêtres qui annoncent la vérité. Elle encourage les parents qui transmettent la foi à leurs enfants. Elle console les âmes qui luttent contre le doute. Elle protège ceux qui souffrent pour le nom de Jésus. Comme une reine attentive à chacun de ses sujets, elle veille sur tous ceux qui confessent la foi catholique. Et il y a encore un dernier aspect magnifique de ce titre. Marie n'est pas seulement reine des grands saints canonisés. Elle est aussi la reine des confesseurs cachés. Combien d'âmes inconnues vivent héroïquement leur foi dans le silence? Une mère de famille qui prie chaque jour malgré la fatigue. Un père qui demeure honnête dans un monde corrompu. Une personne âgée qui offre ses souffrances avec patience. Un jeune qui refuse de renier ses convictions chrétiennes. Une âme qui persévère dans la prière alors qu'elle ne ressent aucune consolation. Le monde ne les remarque pas. Les journaux n'en parlent pas. Mais Dieu les voit et Marie aussi. Chaque acte de fidélité, chaque victoire sur le découragement, chaque acte de confiance dans l'épreuve est une confession de foi. Et la reine des confesseurs recueille ces témoignages silencieux comme des fleurs précieuses qu'elle présente à son fils. Demandons-lui aujourd'hui cette grâce de demeurer fidèle, non pas accomplir des choses extraordinaires, non pas rechercher les honneurs, mais simplement rester ferme dans la foi de l'Église, fidèle à la prière, fidèle au commandement de Dieu, fidèle à notre vocation. Demandons à Marie de nous apprendre cette foi calme, profonde et persévérante qui a rempli toute sa vie, qu'elle nous aide à croire, que nous comprenions ou pas, dans la lumière comme dans les ténèbres, qu'elle nous apprenne à rester debout, au pied de nos propres croix, qu'elle fasse de chacun de nous d'humbles confesseurs du Christ. Alors guidés par notre Mère céleste, nous pourrons avancer avec confiance vers le ciel où tous les saints confesseurs chantent déjà la gloire de Dieu.

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1: Notre-Dame de Lourdes, Sainte Bernadette, je vous confie ma maman, je la mets sous votre protection. Faites qu'elle aille toujours comme elle est. Aidez-moi, j'ai besoin de vous. Je vous aime tellement. J'ai tellement confiance en vous.
2: Vierge Marie, je viens vous confier Claudette et sa famille. Je vous en supplie, venez les réconforter, les soutenir et leur donner une guérison. Merci, aidez-les.
3: Je recommande à la prière un petit-fils pour qu'il renoue le dialogue avec sa mère interrompue depuis plusieurs mois. Merci à Marie. Merci à toutes les personnes qui vont prier à cette intention.
4: Nous sommes rassemblés au nom du Père et du Fils et du Saint-Esprit.
5: Amen.
4: Chers frères et sœurs, soyez les bienvenus à Lourdes dans cette grotte de Massabielle où la Vierge Marie, l'Immaculée Conception, est apparue à Bernadette. Avec elle, nous méditerons les mystères joyeux du rosaire. Nous prions avec tous les pèlerins présents à Lourdes. Nous prions aussi avec tous ceux et celles qui, de par le monde, nous sont unis. Par l'écoute de la radio chrétienne francophone, par l'écoute de la chaîne de télévision catholique KTO et par leur connexion au site internet du sanctuaire de Lourdes. Je crois en Dieu, le Père Tout-Puissant, Créateur du ciel et de la terre, et en Jésus-Christ, son Fils unique, notre Seigneur, qui a été conçu du Saint-Esprit, est né de la Vierge Marie, a souffert sous Ponce Pilate, a été crucifié, est mort et a été enseveli, est descendu aux enfers. Le troisième jour est ressuscité des morts, est monté aux cieux, est assis à la droite de Dieu, le Père Tout-Puissant, d'où il viendra juger les vivants et les morts. Je crois en l'Esprit Saint, à la Sainte Église catholique, à la communion des saints, à la rémission des péchés, à la résurrection de la chair, à la vie éternelle. Amen. Prions aux intentions du Saint-Père, le pape Léon XIV. Notre Père qui es aux cieux, que ton nom soit sanctifié, que ton règne vienne, que ta volonté soit faite sur la terre comme au ciel.
6: Donne-nous aujourd'hui notre pain de ce jour. Pardonne-nous nos offenses, comme nous pardonnons aussi à ceux qui nous ont offensés, et ne nous laisse pas entrer en tentation, mais délivre-nous du mal.
4: Je vous salue Marie, pleine de grâce, le Seigneur est avec vous. Vous êtes bénie entre toutes les femmes, et Jésus, le fruit de vos entrailles, est béni.
6: Sainte Marie, Mère de Dieu, priez pour nous pauvres pécheurs, maintenant et à l'heure de notre mort. Amen.
4: Je vous salue Marie, pleine de grâce, le Seigneur est avec vous. Vous êtes bénie entre toutes les femmes, et Jésus, le fruit de vos entrailles, est béni.
6: Sainte Marie, Mère de Dieu, priez pour nous pauvres pécheurs, maintenant et à l'heure de notre mort. Amen.
4: Je vous salue Marie, pleine de grâce, le Seigneur est avec vous. Vous êtes bénie entre toutes les femmes, et Jésus, le fruit de vos entrailles, est béni.
6: Sainte Marie, Mère de Dieu, priez pour nous pauvres pécheurs, maintenant et à l'heure de notre mort. Amen.

0: Ô Marie conçue sans péché, premier mystère joyeux, l'Annonciation. De l'Évangile selon saint Luc. L'ange du Seigneur dit à Marie : Sois sans crainte, car tu as trouvé grâce auprès de Dieu. Présentons au Seigneur avec confiance toutes les intentions que nous venons d'entendre, les intentions qui nous sont confiées et celles que nous portons en notre cœur. Notre Père qui es aux cieux, que ton nom soit sanctifié, que ton règne vienne, que ta volonté soit faite sur la terre comme au ciel.
1: Donne-nous aujourd'hui notre pain de ce jour. Pardonne-nous nos offenses, comme nous pardonnons aussi à ceux qui nous ont offensés. Et ne nous laisse pas entrer en tentation, mais délivre-nous du mal.
0: Je vous salue Marie, pleine de grâce, le Seigneur est avec vous. Vous êtes bénie entre toutes les femmes, et Jésus, le fruit de vos entrailles, est béni.
1: Sainte Marie, Mère de Dieu, priez pour nous pauvres pécheurs, maintenant et à l'heure de notre mort. Amen.
0: Je vous salue Marie, pleine de grâce, le Seigneur est avec vous. Vous êtes bénie entre toutes les femmes, et Jésus, le fruit de vos entrailles, est béni.
1: Sainte Marie, Mère de Dieu, priez pour nous pauvres pécheurs, maintenant et à l'heure de notre mort. Amen.
0: Je vous salue Marie, pleine de grâce, le Seigneur est avec vous. Vous êtes bénie entre toutes les femmes, et Jésus, le fruit de vos entrailles, est béni.
1: Sainte Marie, Mère de Dieu, priez pour nous pauvres pécheurs, maintenant et à l'heure de notre mort. Amen.
0: Je vous salue Marie, pleine de grâce, le Seigneur est avec vous. Vous êtes bénie entre toutes les femmes, et Jésus, le fruit de vos entrailles, est béni.
1: Sainte Marie, Mère de Dieu, priez pour nous pauvres pécheurs, maintenant et à l'heure de notre mort. Amen.
0: Je vous salue Marie, pleine de grâce, le Seigneur est avec vous. Vous êtes bénie entre toutes les femmes, et Jésus, le fruit de vos entrailles, est béni.
1: Sainte Marie, Mère de Dieu, priez pour nous pauvres pécheurs, maintenant et à l'heure de notre mort. Amen.
0: Je vous salue Marie, pleine de grâce, le Seigneur est avec vous. Vous êtes bénie entre toutes les femmes, et Jésus, le fruit de vos entrailles, est béni.
1: Sainte Marie, Mère de Dieu, priez pour nous pauvres pécheurs, maintenant et à l'heure de notre mort. Amen.
0: Je vous salue Marie, pleine de grâce, le Seigneur est avec vous. Vous êtes bénie entre toutes les femmes, et Jésus, le fruit de vos entrailles, est béni.
1: Sainte Marie, Mère de Dieu, priez pour nous pauvres pécheurs, maintenant et à l'heure de notre mort. Amen.
0: Je vous salue Marie, pleine de grâce, le Seigneur est avec vous. Vous êtes bénie entre toutes les femmes, et Jésus, le fruit de vos entrailles, est béni.
1: Sainte Marie, Mère de Dieu, priez pour nous pauvres pécheurs, maintenant et à l'heure de notre mort. Amen.
0: Je vous salue Marie, pleine de grâce, le Seigneur est avec vous. Vous êtes bénie entre toutes les femmes, et Jésus, le fruit de vos entrailles, est béni.
1: Sainte Marie, Mère de Dieu, priez pour nous pauvres pécheurs, maintenant et à l'heure de notre mort. Amen.
0: Je vous salue Marie, pleine de grâce, le Seigneur est avec vous. Vous êtes bénie entre toutes les femmes, et Jésus, le fruit de vos entrailles, est béni.
1: Sainte Marie, Mère de Dieu, priez pour nous pauvres pécheurs, maintenant et à l'heure de notre mort. Amen.

0: Ô Marie conçue sans péché,
1: priez pour nous, pécheurs.
0: Deuxième mystère joyeux, la visitation de l'Évangile selon saint Luc. Élisabeth dit à Marie, « Comment ai-je ce bonheur que la mère de mon Seigneur vienne jusqu'à moi ?» Prions pour les visiteurs d'hôpitaux et de prisons. Prions aussi pour tous ceux et celles qui attendent d'être visités. Notre Père, qui es aux cieux, que ton nom soit sanctifié, que ton règne vienne, que ta volonté soit faite sur la terre comme au ciel.
2: Donne-nous aujourd'hui notre pain de ce jour. Pardonne-nous nos offenses, comme nous pardonnons aussi à ceux qui nous ont offensés. Et ne nous laisse pas entrer en tentation, mais délivre-nous du mal.
3: Je vous salue, Marie, pleine de grâce. Le Seigneur est avec vous. Vous êtes bénie entre toutes les femmes. Et Jésus, le fruit de vos entrailles, est béni.
2: Sainte Marie, Mère de Dieu, priez pour nous pauvres pécheurs, maintenant et à l'heure de notre mort. Amen.
3: Je vous salue, Marie, pleine de grâce. Le Seigneur est avec vous. Vous êtes bénie entre toutes les femmes. Et Jésus, le fruit de vos entrailles, est béni.
2: Sainte Marie, Mère de Dieu, priez pour nous pauvres pécheurs, maintenant et à l'heure de notre mort. Amen.
3: Je vous salue, Marie, pleine de grâce. Le Seigneur est avec vous. Vous êtes bénie entre toutes les femmes. Et Jésus, le fruit de vos entrailles, est béni.
2: Sainte Marie, Mère de Dieu, priez pour nous pauvres pécheurs, maintenant et à l'heure de notre mort. Amen.
3: Je vous salue, Marie, pleine de grâce. Le Seigneur est avec vous. Vous êtes bénie entre toutes les femmes. Et Jésus, le fruit de vos entrailles, est béni.
2: Sainte Marie, Mère de Dieu, priez pour nous pauvres pécheurs, maintenant et à l'heure de notre mort. Amen.
3: Je vous salue, Marie, pleine de grâce. Le Seigneur est avec vous. Vous êtes bénie entre toutes les femmes. Et Jésus, le fruit de vos entrailles, est béni.
2: Sainte Marie, Mère de Dieu, priez pour nous pauvres pécheurs, maintenant et à l'heure de notre mort. Amen.
3: Je vous salue, Marie, pleine de grâce. Le Seigneur est avec vous. Vous êtes bénie entre toutes les femmes. Et Jésus, le fruit de vos entrailles, est béni.
2: Sainte Marie, Mère de Dieu, priez pour nous pauvres pécheurs, maintenant et à l'heure de notre mort. Amen.
3: Je vous salue, Marie, pleine de grâce. Le Seigneur est avec vous. Vous êtes bénie entre toutes les femmes. Et Jésus, le fruit de vos entrailles, est béni.
2: Sainte Marie, Mère de Dieu, priez pour nous pauvres pécheurs, maintenant et à l'heure de notre mort. Amen.
3: Je vous salue, Marie, pleine de grâce. Le Seigneur est avec vous. Vous êtes bénie entre toutes les femmes, et Jésus, le fruit de vos entrailles, est béni.
2: Sainte Marie, Mère de Dieu, priez pour nous pauvres pécheurs, maintenant et à l'heure de notre mort. Amen.
3: Je vous salue, Marie, pleine de grâce. Le Seigneur est avec vous. Vous êtes bénie entre toutes les femmes, et Jésus, le fruit de vos entrailles, est béni.
2: Sainte Marie, Mère de Dieu, priez pour nous pauvres pécheurs, maintenant et à l'heure de notre mort. Amen.
3: Je vous salue, Marie, pleine de grâce. Le Seigneur est avec vous. Vous êtes bénie entre toutes les femmes, et Jésus, le fruit de vos entrailles, est béni.
2: Sainte Marie, Mère de Dieu, priez pour nous pauvres pécheurs, maintenant et à l'heure de notre mort. Amen.
0: Gloria.

0: Ô Marie conçue sans péché,
1: priez pour nous qui avons recours à vous.
0: Troisième mystère joyeux, la nativité. De l'Évangile selon saint Luc. Les anges dirent au berger, voici que je vous annonce une grande joie qui sera celle de tout le peuple. Prions pour toutes les personnes qui se vouent au service de la vie humaine, pour qu'elles soient davantage aimées et protégées. Prions également pour tous les nouveau-nés et pour les enfants qui naissent en ce jour. Notre Père qui es aux cieux, que ton nom soit sanctifié, que ton règne vienne, que ta volonté soit faite sur la terre comme au ciel.
1: Donne-nous aujourd'hui notre pain de ce jour. Pardonne-nous nos offenses,
2: comme nous pardonnons aussi à ceux qui nous ont offensés. Et ne nous laisse pas entrer en tentation, mais délivre-nous du mal.
3: Je vous salue, Marie, pleine de grâce. Le Seigneur est avec vous. Vous êtes bénie entre toutes les femmes. Et Jésus, le fruit de vos entrailles, est béni.
1: Sainte Marie, Mère de Dieu, priez pour nous pauvres pécheurs, maintenant et à l'heure de notre mort. Amen.
3: Je vous salue, Marie, pleine de grâce. Le Seigneur est avec vous. Vous êtes bénie entre toutes les femmes. Et Jésus, le fruit de vos entrailles, est béni.
1: Sainte Marie, Mère de Dieu, priez pour nous pauvres pécheurs, maintenant et à l'heure de notre mort. Amen.
3: Je vous salue, Marie, pleine de grâce. Le Seigneur est avec vous. Vous êtes bénie entre toutes les femmes, et Jésus, le fruit de vos entrailles, est béni.
1: Sainte Marie, Mère de Dieu, priez pour nous pauvres pécheurs, maintenant et à l'heure de notre mort. Amen.
3: Je vous salue, Marie, pleine de grâce. Le Seigneur est avec vous. Vous êtes bénie entre toutes les femmes, et Jésus, le fruit de vos entrailles, est béni.
1: Sainte Marie, Mère de Dieu, priez pour nous pauvres pécheurs, maintenant et à l'heure de notre mort. Amen.
3: Je vous salue, Marie, pleine de grâce. Le Seigneur est avec vous. Vous êtes bénie entre toutes les femmes, et Jésus, le fruit de vos entrailles, est béni.
1: Sainte Marie, Mère de Dieu, priez pour nous pauvres pécheurs, maintenant et à l'heure de notre mort. Amen.
3: Je vous salue, Marie, pleine de grâce. Le Seigneur est avec vous. Vous êtes bénie entre toutes les femmes, et Jésus, le fruit de vos entrailles, est béni.
1: Sainte Marie, Mère de Dieu, priez pour nous pauvres pécheurs, maintenant et à l'heure de notre mort. Amen.
3: Je vous salue, Marie, pleine de grâce. Le Seigneur est avec vous. Vous êtes bénie entre toutes les femmes, et Jésus, le fruit de vos entrailles, est béni.
1: Sainte Marie, Mère de Dieu, priez pour nous pauvres pécheurs, maintenant et à l'heure de notre mort. Amen.
3: Je vous salue, Marie, pleine de grâce. Le Seigneur est avec vous. Vous êtes bénie entre toutes les femmes, et Jésus, le fruit de vos entrailles, est béni.
1: Sainte Marie, Mère de Dieu, priez pour nous pauvres pécheurs, maintenant et à l'heure de notre mort. Amen.
3: Je vous salue, Marie, pleine de grâce. Le Seigneur est avec vous. Vous êtes bénie entre toutes les femmes, et Jésus, le fruit de vos entrailles, est béni.
1: Sainte Marie, Mère de Dieu, priez pour nous pauvres pécheurs, maintenant et à l'heure de notre mort. Amen.
3: Je vous salue, Marie, pleine de grâce. Le Seigneur est avec vous. Vous êtes bénie entre toutes les femmes, et Jésus, le fruit de vos entrailles, est béni.
1: Sainte Marie, Mère de Dieu, priez pour nous pauvres pécheurs, maintenant et à l'heure de notre mort. Amen.

0: Ô Marie conçue sans péché,
1: priez pour
0: nous. Quatrième mystère joyeux, la présentation de Jésus au temple. De l'évangile selon saint Luc. Marie et Joseph amenèrent Jésus à Jérusalem pour le présenter au Seigneur. Prions pour tous les jeunes qui attendent l'appel de Dieu à donner leur vie pour servir le Seigneur et leurs frères et sœurs. Notre Père qui es aux cieux, que ton nom soit sanctifié, que ton règne vienne, que ta volonté soit faite sur la terre comme au ciel.
2: Donne-nous aujourd'hui notre pain de ce jour. Pardonne-nous nos offenses, comme nous pardonnons aussi à ceux qui nous ont offensés. Et ne nous laisse pas entrer en tentation, mais délivre-nous du mal.
3: Je vous salue, Marie, pleine de grâce. Le Seigneur est avec vous. Vous êtes bénie entre toutes les femmes. Et Jésus, le fruit de vos entrailles, est béni.
4: Sainte Marie, Mère de Dieu, priez pour nous pauvres pécheurs, maintenant et à l'heure de notre mort. Amen.
3: Je vous salue, Marie, pleine de grâce. Le Seigneur est avec vous. Vous êtes bénie entre toutes les femmes. Et Jésus, le fruit de vos entrailles, est béni.
4: Sainte Marie, Mère de Dieu, priez pour nous pauvres pécheurs, maintenant et à l'heure de notre mort. Amen.
3: Je vous salue, Marie, pleine de grâce. Le Seigneur est avec vous. Vous êtes bénie entre toutes les femmes. Et Jésus, le fruit de vos entrailles, est béni.
4: Sainte Marie, Mère de Dieu, priez pour nous pauvres pécheurs, maintenant et à l'heure de notre mort. Amen.
3: Je vous salue, Marie, pleine de grâce. Le Seigneur est avec vous. Vous êtes bénie entre toutes les femmes. Et Jésus, le fruit de vos entrailles, est béni.
4: Sainte Marie, Mère de Dieu, priez pour nous pauvres pécheurs, maintenant et à l'heure de notre mort. Amen.
3: Je vous salue, Marie, pleine de grâce. Le Seigneur est avec vous. Vous êtes bénie entre toutes les femmes. Et Jésus, le fruit de vos entrailles, est béni.
4: Sainte Marie, Mère de Dieu, priez pour nous pauvres pécheurs, maintenant et à l'heure de notre mort. Amen.
3: Je vous salue, Marie, pleine de grâce. Le Seigneur est avec vous. Vous êtes bénie entre toutes les femmes. Et Jésus, le fruit de vos entrailles, est béni.
4: Sainte Marie, Mère de Dieu, priez pour nous pauvres pécheurs, maintenant et à l'heure de notre mort. Amen.
3: Je vous salue, Marie, pleine de grâce. Le Seigneur est avec vous. Vous êtes bénie entre toutes les femmes. Et Jésus, le fruit de vos entrailles, est béni.
4: Sainte Marie, Mère de Dieu, priez pour nous pauvres pécheurs, maintenant et à l'heure de notre mort. Amen.
3: Je vous salue, Marie, pleine de grâce. Le Seigneur est avec vous. Vous êtes bénie entre toutes les femmes. Et Jésus, le fruit de vos entrailles, est béni.
4: Sainte Marie, Mère de Dieu, priez pour nous pauvres pécheurs, maintenant et à l'heure de notre mort. Amen.
3: Je vous salue, Marie, pleine de grâce. Le Seigneur est avec vous. Vous êtes bénie entre toutes les femmes. Et Jésus, le fruit de vos entrailles, est béni.
4: Sainte Marie, Mère de Dieu, priez pour nous pauvres pécheurs, maintenant et à l'heure de notre mort. Amen.
3: Je vous salue, Marie, pleine de grâce. Le Seigneur est avec vous. Vous êtes bénie entre toutes les femmes. Et Jésus, le fruit de vos entrailles, est béni.
4: Sainte Marie, Mère de Dieu, priez pour nous pauvres pécheurs, maintenant et à l'heure de notre mort. Amen.

0: Ô Marie conçue sans péché,
1: priez pour nous qui avons tout à vous.
0: Cinquième mystère joyeux, le recouvrement de Jésus au temple. De l'Évangile selon saint Luc. Marie et Joseph trouvèrent Jésus dans le temple, assis au milieu des docteurs, les écoutant et les interrogeant. Seigneur, nous te prions pour les personnes qui n'ont plus de lien avec leur famille. Nous te confions également toutes les familles en difficulté. Notre Père qui es aux cieux, que ton nom soit sanctifié, que ton règne vienne, que ta volonté soit faite sur la terre comme au ciel.
1: Donne-nous aujourd'hui notre pain de ce jour. Pardonne-nous nos offenses, comme nous pardonnons aussi à ceux qui nous ont offensés. Et ne nous laisse pas entrer en tentation, mais délivre-nous du mal.
0: Je vous salue Marie, pleine de grâce, le Seigneur est avec vous. Vous êtes bénie entre toutes les femmes, et Jésus, le fruit de vos entrailles, est béni.
1: Sainte Marie, Mère de Dieu, priez pour nous pauvres pécheurs, maintenant et à l'heure de notre mort. Amen.
0: Je vous salue Marie, pleine de grâce, le Seigneur est avec vous. Vous êtes bénie entre toutes les femmes, et Jésus, le fruit de vos entrailles, est béni.
1: Sainte Marie, Mère de Dieu, priez pour nous pauvres pécheurs, maintenant et à l'heure de notre mort. Amen.
0: Je vous salue Marie, pleine de grâce, le Seigneur est avec vous. Vous êtes bénie entre toutes les femmes, et Jésus, le fruit de vos entrailles, est béni.
1: Sainte Marie, Mère de Dieu, priez pour nous pauvres pécheurs, maintenant et à l'heure de notre mort. Amen.
0: Je vous salue Marie, pleine de grâce, le Seigneur est avec vous. Vous êtes bénie entre toutes les femmes, et Jésus, le fruit de vos entrailles, est béni.
1: Sainte Marie, Mère de Dieu, priez pour nous pauvres pécheurs, maintenant et à l'heure de notre mort. Amen.
0: Je vous salue Marie, pleine de grâce, le Seigneur est avec vous. Vous êtes bénie entre toutes les femmes, et Jésus, le fruit de vos entrailles, est béni.
1: Sainte Marie, Mère de Dieu, priez pour nous pauvres pécheurs, maintenant et à l'heure de notre mort. Amen.
0: Je vous salue Marie, pleine de grâce, le Seigneur est avec vous. Vous êtes bénie entre toutes les femmes, et Jésus, le fruit de vos entrailles, est béni.
1: Sainte Marie, Mère de Dieu, priez pour nous pauvres pécheurs, maintenant et à l'heure de notre mort. Amen.
0: Je vous salue Marie, pleine de grâce, le Seigneur est avec vous. Vous êtes bénie entre toutes les femmes, et Jésus, le fruit de vos entrailles, est béni.
1: Sainte Marie, Mère de Dieu, priez pour nous pauvres pécheurs, maintenant et à l'heure de notre mort. Amen.
0: Je vous salue Marie, pleine de grâce, le Seigneur est avec vous. Vous êtes bénie entre toutes les femmes, et Jésus, le fruit de vos entrailles, est béni.
1: Sainte Marie, Mère de Dieu, priez pour nous pauvres pécheurs, maintenant et à l'heure de notre mort. Amen.
0: Je vous salue Marie, pleine de grâce, le Seigneur est avec vous. Vous êtes bénie entre toutes les femmes, et Jésus, le fruit de vos entrailles, est béni.
1: Sainte Marie, Mère de Dieu, priez pour nous pauvres pécheurs, maintenant et à l'heure de notre mort. Amen.
0: Je vous salue Marie, pleine de grâce, le Seigneur est avec vous. Vous êtes bénie entre toutes les femmes, et Jésus, le fruit de vos entrailles, est béni.
1: Sainte Marie, Mère de Dieu, priez pour nous pauvres pécheurs, maintenant et à l'heure de notre mort. Amen.

0: Ô Marie conçue sans péché,
1: priez pour nous qui avons recours à vous.
0: Prions. Tu as voulu, Seigneur, qu'à l'annonce de l'ange, ton Verbe prit chair dans le sein de la Vierge Marie. Réponds à nos supplications, puisque nous la croyons vraiment Mère de Dieu. Fais que nous trouvions secours dans sa prière auprès de toi. Par Jésus-Christ, ton Fils, notre Seigneur, qui vit et règne avec toi dans l'unité du Saint-Esprit, Dieu pour les siècles des siècles.
2: Amen.
0: Le Seigneur soit avec vous.
2: Et avec votre esprit.
0: Et que Dieu Tout-Puissant vous bénisse. Le Père, le Fils et le Saint-Esprit.
2: Amen.
0: Notre-Dame de Lourdes.
2: Priez-vous.
0: Notre-Dame de Lourdes.
2: Priez-vous.
0: Notre-Dame de Lourdes.
2: Priez-vous.
0: Sainte Bernadette.
2: Priez-vous.

0: Bonheur.
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2: Nous prêtres, comme le fit Simon de Cyrène pour le Christ, nous avons aussi pour mission de porter les croix parfois bien trop lourdes pour les fragiles épaules de certains de ceux qui croisent notre route. La croix est plantée au cœur de notre vie, quand nous nous reconnaissons impuissants devant la misère du monde, lorsque regardant en vérité au fond de nous-mêmes, nous nous reconnaissons minables, quand nous ne parvenons pas à aimer les autres, quand nous ne parvenons pas à nous aimer nous-mêmes et que nous ne savons pas nous laisser aimer, nous laisser pardonner. La croix est plantée au cœur de notre vie, quand les choix de vie que nous faisons ne sont pas compris, admis par ceux que nous aimons. La croix est plantée au cœur de notre vie lorsque, face à la douleur des autres, nous ne trouvons pas les mots qui apaisent et consolent. Lorsque, confrontés à la mort, nous ne savons balbutier que quelques phrases toutes faites, vides d'espérance. La croix est plantée au cœur de notre vie quand le doute nous envahit et que montent à nos lèvres des cris de révolte. Lorsque, nous tournant vers le Père, nous lui adressons ces paroles: « Mais si tu existes, Dieu, comment peux-tu accepter tout ce mal ?» La croix est plantée au cœur de notre vie lorsque la désunion s'installe et que nous n'avons plus la force de prier l'Esprit qui fonde l'unité. Quand au plus profond de notre désespoir, comme le Christ, nous crions « Père, pourquoi m'as-tu abandonné ?» Combien pèse la croix sous laquelle le Christ est écrasé ? Lui seul le sait. Parce que lui seul connaît le poids de la haine, du mensonge, de l'injustice, de l'égoïsme, de la jalousie, de l'intolérance, du désespoir et du doute. Souvent, je demande à Dieu de nous donner un peu de sa force pour traîner nos croix, celles de nos peurs, peur d'être seul, peur d'être malade, de vieillir, de mourir, peur d'être abandonné, rejeté, peur de ne pas réussir, peur de ne pas être reconnu, accepté, peur de ne plus être aimé. Chaque visiteur de la cathédrale de Chartres peut admirer le grand labyrinthe de la nef, tout proche de l'entrée. Ce labyrinthe est un mystère. Et s'il s'agissait de l'image des chemins de notre vie, Dieu écrit droit avec des lignes courbes. Dans tout labyrinthe, malgré la complexité de ses méandres, il y a toujours une entrée, une sortie, la naissance, la mort, entre les deux l'inconnu. Des voies qui ne conduisent nulle part, des raccourcis qui n'en sont pas, des impasses qui obligent à rebrousser chemin, des tours et des contours inutiles, sans parler des pièges et des embûches. Un jour pourtant, on parvient à sortir de ce dédale et à atteindre l'issue. Et c'est là que le but ultime de toute existence nous est révélé. Enveloppés que nous sommes par la lumière qui éclaire et donne un sens à tout le chemin parcouru. Alors, quand dans notre vie se profile l'ombre de la croix, c'est aussi que pointe la lumière. Il n'y a pas d'ombre sans lumière. Et celle qui dessine les contours de la croix est la lumière de la résurrection.

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1: Amis et fidèles auditeurs, bienvenue et merci d'être à l'écoute de notre programme. C'est depuis le dimanche que le pape Léon XIV a débuté une période de repos au cours duquel seule la récitation de la prière de l'Angélus est maintenue depuis Castel Gandolfo. Nous y revenons dès le début de cette nouvelle édition. L'actualité de l'Église sur le continent nous conduira d'abord au Cameroun où l'archevêque de Douala décrit les conditions dans les installations carcérales. En République démocratique du Congo, notre correspondant reviendra sur les ordinations diaconales et presbytérales dans les différents diocèses du pays. Au terme de l'actualité sociale et politique sur le continent, nous écouterons le père Noé Badinga, chargé de communication du diocèse de Franceville au Gabon, où s'est produit des actes de profanation eucharistique dans la paroisse du Sacré-Cœur de Lastourville. À tous et à chacun, bonne condition d'écoute.
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1: C'est donc depuis le dimanche 5 juillet que le pape Léon XIV a débuté une période de repos, période au cours duquel seule la récitation de la prière de l'Angélus est maintenue depuis sa résidence estivale de Castel Gandolfo. Les précisions de Cécile Mérieux.
2: Buonasera Castel Gandolfo. Sono molto contento.
3: Je suis très heureux d'être ici parmi vous, de pouvoir passer les prochaines semaines à me reposer un peu, à prier un peu, à lire un peu et, espérons-le, à faire un peu de sport ici à Castel Gandolfo. C'est ce qu'a lancé le pape à son arrivée dans sa résidence estivale en fin d'après-midi ce dimanche. En se rendant dans les Castelli Romani, dans le sud de Rome, Léon XIV renoue avec une tradition observée par ses prédécesseurs dès le XVIIe siècle, sauf François qui avait préféré demeurer à la résidence Sainte-Marthe. Léon XIV donne rendez-vous les prochains dimanches pour l'Angélus qu'il récitera depuis Castel Gandolfo, le seul rendez-vous hebdomadaire qu'il maintient avec les fidèles. Toutes les audiences générales privées et spéciales sont suspendues jusqu'à son retour à Rome le 27 juillet. Déjà, l'année dernière, Léon XIV s'était retiré 16 jours à la Villa Barberini de Castel Gandolfo en juillet. Un séjour de repos pourtant très actif, avec notamment des célébrations religieuses et des entretiens avec le Premier ministre israélien, puis le président de l'État de Palestine et la réception du président ukrainien dans ses appartements estivaux. Le prochain rendez-vous avec les pèlerins et fidèles au Vatican aura lieu le mercredi 5 août, date de reprise des audiences générales.
1: Merci Cécile. Et des nouvelles de l'Église qui nous parviennent du continent. Nous vous le disions dans sa lettre pastorale sur les conditions de détention au Cameroun publiée fin juin, l'archevêque de Douala, Mgr Samuel Cléda, dénonce notamment l'injustice systémique qui entoure l'arrestation, la détention et l'incarcération des nombreux citoyens camerounais dans des conditions dégradantes et abusives dans les commissariats des polices et les brigades de gendarmerie. Il déplore aussi l'enfer du système carcéral, la corruption qui afflige l'ensemble du système judiciaire et les procédures pénales souvent bafoués. Mgr Cléda souligne en outre un tableau grave qui exige, dit-il, un changement de perspective et de mentalité de la part des Camerounais. Autre nouvelle, c'est la saison d'ordination en République démocratique du Congo, de Kinshasa à Kolwezi en passant par le maniement, l'Église catholique dans ce pays et dans plusieurs diocèses s'enrichit des nouveaux serviteurs. Plus des précisions avec Jean-Baptiste Malengue.
4: Au diocèse de Kasongo, dans la province du Maniema, Monseigneur Placé de Lubamba a ordonné prêtre le samedi 4 juillet à Kipaka le père Jean-Rance Awazi de la Congrégation des missionnaires d'Afrique, dit les Pères Blancs. L'évêque de Kasongo, Père Blanc lui-même, ordonnera 6 nouveaux prêtres pour le clergé diocésain de Kasongo le dimanche 12 juillet à Wamaza. Au diocèse de Kolwezi, dans la province du Lualaba, l'évêque a ordonné pour son diocèse 7 nouveaux diacres et 9 nouveaux prêtres le samedi 4 juillet dans la cathédrale Sainte-Marie, Reine de la Paix. Monseigneur Richard Kazadi a exhorté les ordinants à conserver toujours la joie d'être au service du Christ et de son peuple et à exercer leur ministère dans l'humilité, la disponibilité et la fidélité. Dans la cathédrale Notre-Dame du Congo à Kinshasa, le samedi 4 juillet, l'un des 3 évêques auxiliaire, Mgr Edouard Tsimba, accompagné de l'évêque de Kalemie-Kirungu, Mgr Jean-Christophe Ramadé, a ordonné 33 diacres, membres de 11 congrégations religieuses, présenté par la conférence des supérieurs majeurs. Les diacres ne sont ni des demi-prêtres ni des demi-laïcs, a rappelé Mgr Tsimba citant le pape François. L'évêque a exhorté les nouveaux diacres à être des serviteurs de la parole et de la charité, qu'ils soient le sel de la terre et la lumière du monde. Jean-Baptiste Malengue Kalunzu pour Radio Vatican.
1: Le pape Léon XIV a effectué samedi dernier une visite pastorale à Lampedusa. Au cours de cette visite d'une demi-journée dans la cité de l'île devenue l'une des principales portes d'entrée des migrants en Europe, il a notamment rappelé l'urgence de respecter la dignité de la personne humaine. Mgr Nicolas Lerno, archevêque de Tunis et président de la conférence épiscopale de la région nord de l'Afrique, estime dans cette perspective que la dignité humaine demeure une dignité inviolable et sans frontières. On l'écoute.
5: Il y a un positionnement clair qui doit être un positionnement évangélique et qui repose sur deux principes. Le premier est que toute personne créée à l'image et à la ressemblance de Dieu jouit d'une dignité en conséquence qui, comme le pape Léon le disait justement aux Canaries, qui elle n'a pas de passeport. Par conséquent, cette dignité de la personne est inviolable. Et c'est le premier principe. Le deuxième principe, c'est précisément de rappeler que tout doit abonder dans le sens du respect de cette dignité, selon une formule qu'on trouve dans l'Écriture, dans le livre de la Sagesse, qui dit « le juste doit être humain ». Tu nous as enseigné par ton exemple que le juste doit être humain. C'est au chapitre 12 du livre de la Sagesse. Et il me semble que cette ligne-là doit être celle qui doit nous guider, que nous devons rappeler à tout moment. C'est ce qu'a fait le pape aux Canaries, tout en le faisant d'une manière réaliste et, je dirais, les deux pieds enracinés dans la glaise de la réalité telle qu'elle est.
1: C'est à cette humanité et au respect de la dignité humaine qu'appelle sans cesse le pape.
5: Il est beau et important de voir que le pape Léon, lorsqu'il était à Las Palmas, a dit que la dignité humaine nécessite des voies légales et sûres. Et il demandait à tous les acteurs, à la fois politiques, de la société civile, du monde caritatif, de pouvoir s'interroger sur le monde, non pas que nous construisons, mais que nous avons construit, en rappelant également que cette dignité de la personne, même si elle est inviolable, pose ou draine derrière elle des questions qui sont fondamentales sur les raisons qui poussent quelqu'un à bouger, à migrer, avec une question qu'il a posée d'une façon, je dirais, très percutante, lorsqu'il a dit « Mais quel monde avons-nous construit si tant de frères doivent risquer la mort pour trouver la vie ?» Et ça, cette question-là, nous avons le devoir de la rappeler comme fondamentale pour nous interroger sur le monde que nous avons construit et sur le monde que nous construisons.
1: On peut dire une fois de plus que c'est une exhortation à construire la civilisation de l'amour dont parlent les papes.
5: Il s'agit en fait en creux de construire véritablement, activement et de manière efficace ce que les papes ont appelé la civilisation de l'amour. On pourrait même l'enraciner à l'époque de saint Augustin, qui aurait peut-être parlé de la cité de Dieu à l'époque. Cette civilisation de l'amour fondée sur le respect de la dignité de chaque personne et qui doit être l'objet à la fois d'une proclamation et d'une action de la part de l'Église.
1: Mgr Nicolas Lerno, archevêque de Tunis et président de la conférence épiscopale de la région nord de l'Afrique.
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1: Les combats se sont poursuivis lundi pour la prise du camp d'Anefi dans le nord du Mali où sont retranchés des paramilitaires russes et quelques militaires maliens deux jours après une vaste offensive coordonnée à travers le pays menée par une coalition d'indépendantistes, Touaregs et des djihadistes. Au moins 330 enfants ont été tués ou blessés sur les 6 premiers mois de l'année au Soudan où sévit une guerre entre l'armée et les paramilitaires, a annoncé lundi le Fonds des Nations Unies pour l'enfance. Ils sont tués et blessés chez eux, sur les routes, sur les marchés et alors qu'ils tentent d'accéder à des services essentiels comme l'éducation et les soins de santé, a déploré Sheldon Yates, le directeur de l'agence onusienne pour les enfants au Soudan. La guerre entre l'armée et les forces de soutien rapide FSR a éclaté en avril 2023 et a fait, selon certaines estimations d'organisations humanitaires, plus de 200 000 morts. Les deux camps ont recours à des drones qui ont tué plus d'un millier de personnes depuis le début de l'année et représentent 60% des victimes infantiles dans la région du Kordofan, actuellement au cœur des combats, selon l'UNICEF. L'ONG de défense de droits humains, Human Rights Watch, a publié lundi un rapport dans lequel elle indiquait que les autorités de l'État régional éthiopien du Tigré, qui se préparent à un nouveau conflit avec le gouvernement fédéral d'Éthiopie, recrutent de force des hommes, dont des mineurs, parfois âgés d'à peine 15 ans. Dans l'ensemble de la région, des hommes et adolescents sont embarqués dans la rue, sur leur lieu de travail ou parfois chez eux, lors des raids nocturnes au cours desquels les forces locales de sécurité acquises au Front de libération du peuple du Tigré, le parti qui gouverne l'État régional depuis 35 ans, passe de maison en maison, explique l'ONG de défense des droits humains.
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1: Clôturons cette édition en accordant la parole à M. l'abbé Noé Nzengwe Mbandinga, chargé de la communication du diocèse de Franceville au Gabon, où un acte de profanation eucharistique s'est produit dans la paroisse du Sacré-Cœur de Lastourville et où, en conséquence, l'ordinaire du lieu, Mgr.

0: L'évêque allait jusqu'à le qualifier de mort spirituelle. C'est pour vous dire que la communauté chrétienne a été très affectée par un tel acte qui n'est jamais survenu dans la paroisse et même pas dans la région de l'Astourville. Donc c'était une première. Vous pouvez imaginer les mots difficilement prononçables des chrétiens. C'était des larmes, c'était de la consternation. C'était la lamentation de façon générale.
1: Le diocèse a décrété, à la suite de tous ces événements, un jeûne et une pénitence obligatoire chaque vendredi jusqu'à nouvel ordre. Pourriez-vous nous expliquer concrètement comment vont s'organiser ces journées de mobilisation et les actes de réparation au sein des différentes paroisses notamment?
0: Premièrement, dès que l'événement est survenu, l'évêque a tout de suite pris un décret dans lequel il a invité le pasteur propre à surseoir toutes les activités au sein de l'Église et il a pris une note officielle dans laquelle il a informé tout le diocèse de ce qui est survenu dans cette paroisse et en communion avec cette paroisse, il a invité toutes les paroisses diocèses à vivre ce temps de deuil qui n'est pas réservé exclusivement à la paroisse Sacré-Cœur de l'Astourville, mais qui touche toute l'Église, en l'occurrence toutes les paroisses. Donc, pour que nous communions à ces moments douloureux, il a décrété effectivement un temps de pénitence. Alors, ce sera tous les vendredis. Pour le moment, il y aura des temps de prière. Il a parlé de prendre des temps de réparation, de lamentation. Ce seront des heures qui seront décrétées spécialement pour demander pardon à Jésus et dans les jours qui vont suivre, nous aurons l'occasion de préciser en nous appuyant sur les livres liturgiques, sur le type de prières qui seront indiquées pour que le peuple de Dieu puisse avoir une pratique commune dans le diocèse et il n'est pas interdit ou exclu qu'il y ait des moments où chaque paroisse, avec son originalité propre, pourra définir un schéma pour manifester effectivement ce moment de douleur et de compassion à l'égard de la paroisse Sacré-Cœur de l'Astourville.
1: Monsieur l'abbé Noé Nzengwe Badinga, chargé de la communication du diocèse de Franceville au Gabon.
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1: C'est par ici que nous mettons un point final à notre programme aujourd'hui. Merci de l'avoir suivi et...

Je suis appelé à faire ou à être ce à quoi nul autre n'est appelé. Sur la terre de Dieu, j'ai une place unique dans le plan de Dieu. Que je sois riche ou pauvre, méprisé ou honoré par les hommes, Dieu me connaît et m'appelle par mon nom. Bienheureux cardinal Newman. Seigneur, là où il y a de la haine, que je mette l'amour. Là où il y a la tristesse, que je mette la joie. Saint François d'Assise.

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2: Bonjour Pascal.
3: Bonjour Jean-Yves.
2: Les adversaires du pouvoir disent « assez de paroles, on veut des actes ». Et les gouvernants répondent souvent « je dis et je fais ». Est-ce que parler et agir sont contradictoires ?
3: Alors pas nécessairement. En 1962, John Austin a publié un livre qui s'appelle « Quand dire, c'est faire » pour souligner ce qu'il appelle la dimension performative du langage. Par exemple, quand je dis « je promets de venir », eh bien dire « je promets », c'est promettre. Donc parfois, dire, c'est faire. Quand, lorsque l'on dit « je te baptise », eh bien dire « je te baptise », c'est baptiser. Donc dire, c'est faire. Le fait est qu'on reproche souvent aux politiciens de parler beaucoup, et le fait est qu'ils parlent beaucoup, et d'agir peu, le fait est qu'ils agissent, mais on ne le voit pas tout le temps, et parfois ça vaut mieux pour eux. Et par conséquent, parler et agir, oui, on peut le mettre en opposition. Ce qu'il faut voir, c'est que finalement, les actions que nous posons expriment, donc disent, qui nous sommes. Ils disent véritablement ce que nous pensons. Notamment dans l'ordre pratique, par exemple, si vous me dites, voilà, je suis pour la peine de mort, c'est bien de me le dire, mais finalement, est-ce que vous allez le faire ? C'est-à-dire, est-ce que vous allez, mettons, accepter d'être bourreau et de tuer le condamné à mort, par exemple, si voilà, le bourreau est absent, il est malade, il a une bronchite, et il faut le remplacer, est-ce que vous acceptez de le faire ? Vous dites que vous êtes pour l'euthanasie, très bien, et bien voilà une vieille dame qui demande l'euthanasie, est-ce que vous allez vous-même accepter de lui faire la piqûre ? Au fond, faire, c'est aussi dire. Faire, c'est davantage que dire, d'une certaine manière. Dire ne suffit pas. Ce qui vraiment est important, c'est de faire. J'aime bien, même si c'est un exemple peu philosophique, prendre l'exemple du Christ, qui lui-même se définit comme parole. C'est-à-dire que non seulement le Christ fait ce qu'il dit, il dit ce qu'il fait, mais il est ce qu'il dit, et d'une certaine manière, il est ce qu'il fait. Il y a une unité à retrouver entre la parole et les actes. Vous connaissez peut-être la formule de La Bruyère qui dit « L'hypocrisie est un hommage que le vice rend à la vertu ». Effectivement, parce que l'hypocrite dit mais ne fait pas. Et au fond, la vertu non seulement dit mais fait. Et donc on a effectivement besoin de retrouver un peu cet équilibre entre la parole et l'action. Et plutôt que simplement dire « à cette parole on veut des actes », en fait on veut des actes qui traduisent bien les paroles que l'on fait et qui sont des paroles beaucoup plus éloquentes que certaines. Et je conclurai avec ce poète Reverdy qui dit, par exemple, il n'y a pas d'amour, il n'y a que des preuves d'amour, parce que finalement, il ne suffit pas de dire « je t'aime », il faut encore agir de façon à ce que l'on montre son amour.
2: Merci beaucoup, Pascal.

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1: Mon Seigneur et mon Dieu, je crois de tout mon cœur que tu es ici, que tu me vois, que tu m'entends. Je t'adore à genoux devant toi. Je te demande le pardon de mes péchés et ton aide pour faire de mon mieux ce moment de prière. Marie, ma Mère Immaculée, Saint Joseph et mon ange gardien, intercédez pour moi. Jésus expulse un démon qui avait possédé un pauvre homme qui était resté sourd-muet, et 1-0 pour Jésus. Il parcourt toutes les villes et tous les villages guérissant toute maladie, et 2-0 pour Jésus. Et non seulement il guérit toute maladie, mais toute infirmité, et 3-0 pour le Seigneur. Nous voyons aujourd'hui dans l'Évangile Jésus qui livre son match contre le mal, contre le démon, et Jésus qui file vers la victoire, tout droit vers la victoire. Et non seulement il terrasse l'adversaire, le diable, le mal, la maladie, les infirmités, mais en plus, il veut nous faire participer à sa victoire. Et donc, il nous invite à faire partie de son équipe. Et c'est la deuxième partie de l'Évangile qu'on lira aujourd'hui. C'est une invitation de Jésus à devenir des ouvriers pour cette victoire qui s'annonce si belle. La moisson est abondante. Si dans le vocabulaire sportif, on dit que il peut y avoir une moisson de trophées. Et espérons que l'équipe de France continue sa moisson de victoire pour arriver à décrocher la Coupe du Monde, sa troisième étoile. Une moisson abondante pour la vie éternelle. Mais les ouvriers sont peu nombreux. Et donc là, la comparaison avec le football touche à ses limites. Car si on demande à des jeunes garçons, et même des jeunes filles aussi, puisque le football féminin se développe pas mal, s'ils seraient d'accord de faire partie de l'équipe de France, ben ils diraient certainement oui, et un grand oui. Et c'est le rêve de plein d'enfants, et même des adultes aussi, qui se projettent sur cette équipe de France, ou sur leur équipe nationale, ou sur leur club. Et là, dans la moisson du Seigneur, dans ces matchs que le Seigneur, ce grand match que le Seigneur mène, et dans lequel il veut que nous ayons notre rôle à jouer, malheureusement, beaucoup de personnes se défaussent. Malheureusement, alors qu'il s'agit du match le plus important, de la chose la plus essentielle dans notre vie, malheureusement, beaucoup de personnes déclinent l'invitation. D'ailleurs, dans un autre passage de l'Évangile, le Seigneur compare le royaume des cieux à une grande noce, une grande fête, à laquelle il invite très largement. Mais malheureusement, nous sommes très forts pour trouver de fausses excuses. Par exemple, « J'ai acheté un champ et je suis obligé d'aller le voir, je t'en prie, excuse-moi. » Ou « Je viens de me marier et c'est pourquoi je ne peux pas venir. » Ou bien « J'ai acheté 5 paires de bœufs. » Et je pars les essayer. Je t'en prie, excuse-moi. Aujourd'hui, on dirait, je peux pas, j'ai piscine. Ou je peux pas, j'ai aquaponé. Ou des excuses un petit peu sorties de notre chapeau. Pourtant, Seigneur, on pourrait dire que nous n'avons aucune excuse pour refuser de faire ce grand match à tes côtés. De plus, c'est dans notre intérêt que de faire ce match dans ton équipe, et de lutter contre le diable, contre le mal, contre la maladie, pour le bien, de lutter pour le bien. Et c'est ça qui va remplir notre cœur, c'est ça qui va nous rendre heureux. Alors Seigneur, je comprends bien que tu ne veux pas m'enrôler dans un match qui va me mettre dans les difficultés, mais tu veux me faire participer à une victoire magnifique, bien plus belle qu'une Coupe du Monde, ou qu'un Roland-Garros, ou qu'un Tour de France. Tu veux me faire participer à cette grande victoire du Christ triomphant, qui va terrasser le dragon avec la Vierge Marie. Un auteur du IVe siècle, Jean Chrysostome, nous explique de manière extrêmement parlante et moderne deux aspects de ce combat. D'abord, il insiste dans un petit texte sur le fait que nous n'avons aucune excuse pour refuser ce combat auquel le Seigneur nous invite. Voici ce qu'il disait. Il n'y a rien de plus froid qu'un chrétien qui ne se soucie pas du salut des autres. Tu ne peux pas invoquer comme prétexte ta pauvreté économique. Pierre lui-même a dit « Je n'ai pas d'or ni d'argent. » Et pourtant, bien je te le dis au nom de Jésus-Christ, lève-toi et marche. Et Paul était très pauvre. Il a souffert de la faim, du manque du nécessaire pour vivre. Tu ne peux pas non plus prétexter ton humble origine. Aussi, les premiers apôtres, les disciples, étaient des personnes humbles, de conditions modestes. L'ignorance non plus ne te servira pas d'excuse. Les premiers chrétiens, les premiers apôtres, étaient tous peu instruits. N'invoque pas la maladie comme prétexte. Timothée était soumis à de fréquents ennuis de santé. On comprend dans les lettres de saint Paul qu'il avait des soucis d'estomac qui le faisaient souffrir. Et pourtant, il a été un disciple de saint Paul et de Jésus, qui a été extraordinaire, un extraordinaire collaborateur de saint Paul. Chacun peut être utile à son prochain s'il veut bien faire ce qu'il peut. Oui, le Seigneur t'invite dans cette moisson. Et il veut simplement que tu mettes un petit peu d'enthousiasme ou de bonne volonté et que tu exerces ta liberté pour apporter ta petite pierre à ce match extraordinaire. Le Seigneur nous choisit depuis le jour de notre baptême. Par notre baptême, nous sommes invités à cette moisson, à être des disciples et à aller dans le monde entier faire des disciples et les baptiser au nom du Père et du Fils et du Saint-Esprit. Oui, aide-moi Seigneur, durant cet été, à profiter de toutes les occasions pour te montrer que je veux participer à ce match divin, que je veux annoncer ton nom partout où je passe, spécialement dans les rencontres que je ferai, dans les transports, dans le train, l'avion, les aéroports, les gares, ou dans les réunions de famille, ou dans les nouvelles rencontres, bien que j'aurai la chance de pouvoir faire. Et alors à chaque instant, je dois avoir ce désir de participer à cette moisson divine, en me disant que le Seigneur, il compte sur moi. Il m'a choisi. Il m'a choisi pas parce que je suis capable ou parce que j'ai des talents, mais parce que il m'a choisi, il va me donner la capacité, il va me donner les talents, il va me donner la grâce. Dieu ne nous choisit pas parce que nous sommes capables, mais il nous rend capables parce qu'il nous choisit. Il nous choisit pour être ses ouvriers dans sa moisson et pour récolter avec lui, pour participer à la victoire divine. Oui, notre contribution est maigre, mais Jésus veut que nous contribuions pour que nous puissions partager avec lui cette grande joie du triomphe du bien sur le mal. Et puis saint Jean Chrysostome nous dit quelque chose de très intéressant à propos du rôle de l'arbitre dans les matchs. Normalement, dit-il, l'arbitre reste au milieu des deux adversaires, sans favoriser ni l'un ni l'autre, attendant le dénouement. Si l'arbitre se place entre les deux adversaires, c'est parce que son attitude est neutre. Mais dans le combat qui nous oppose au diable, le Christ ne reste pas indifférent. Il est entièrement en notre faveur. Comment cela peut se faire? Vous voyez que dès l'entrée en lice, il nous a oint. Il nous a répandu son onction sainte, tout en enchaînant l'adversaire. Il nous a oint avec l'huile de la joie, et l'autre, le diable, il l'a attaché avec des liens indestructibles pour paralyser ses assauts. Si je trébuche, il me tend la main, il me relève de ma chute et me met de nouveau debout. Voilà Seigneur, non seulement tu es impliqué dans ce match, en plus, tu m'encourages à vivre mes propres batailles contre le mal dans mon âme. Et dans cette bataille, tu es un arbitre en ma faveur. Tu terrasses l'adversaire à mes côtés et tu fais tout pour que je gagne. Aide-moi, Seigneur, à vivre mon petit match dans mes luttes quotidiennes contre le mal et à unir mes petits combats au grand combat que tu mènes contre toute infirmité, contre toute maladie, contre le diable, pour marquer ces trois buts que nous venons de méditer dans l'évangile d'aujourd'hui. Je te remercie, mon Dieu, des bonnes résolutions, des actes d'amour et des inspirations que tu m'as communiquées dans cette méditation. Je te demande de m'aider à les mettre en pratique. Ma Mère Immaculée, Saint Joseph, mon Père et Seigneur, mon ange gardien, intercédez pour moi.
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4: Alors, nous sommes, oui, attachés à notre smartphone. Nous l'utilisons en permanence, nous l'allumons plus de 250 fois par jour. 66% des adolescents sont concernés par la cybersexualité et par le smartphone lui-même, plus de 15% des adolescents européens sont déjà addicts. Ils vivent une addiction par rapport au smartphone. Alors, approfondissons cette dépendance, ce constat de départ sociologique qui met en évidence la centralité de la technocratie, un paradigme technocratique, le cœur de la culture est porté par la technologie, par les écrans, simples bons outils ou lieu d'une grande dépendance. À nous de choisir, à nous de ne pas nous dérober entre démission ou discernement. Refusons la démission, mais choisissons le discernement, une bonne boîte à outils pour faire le bien. Alors le smartphone, qui est possédé par 97% des Français de plus de 15 ans, serait-il une chaîne invisible qui nous aliène? Notre cerveau déraille, ne sachant plus où poser paisiblement son attention. Nous sommes dispersés, nous sommes peut-être dépendants. 40% des Français entretiennent un rapport dit problématique au smartphone. Peut-être l'un d'entre nous, perte de temps, manque de contrôle des contenus, ralentissement des interactions sociales, agitation mentale, déclin de la santé physique, recherche constante de gratification. La santé physique, 90% du temps que l'on passe devant un écran, on ne bouge pas. Et quelqu'un qui ne bouge pas, il finit par grossir et avoir des problèmes même cardiaques. Cela n'est guère surprenant lorsqu'on considère qu'un Français passe 3h30 par jour et un peu plus de 5h en moyenne dans le monde devant son smartphone. Oui, 3h30 par jour devant mon smartphone. Lequel smartphone absorbe 75% du temps passé en ligne sur Internet. On aurait pu penser le contraire. On fait ses recherches sur Internet calmement, devant son ordinateur. Eh bien non. La grande majorité de nos recherches se font très rapidement sur notre smartphone. Tout ça donc bien loin de l'ordinateur. Ces Français que nous sommes consultent quotidiennement 9 applications en moyenne sur leur smartphone. Le corps, le psychisme, l'esprit et les relations sont directement affectées. Leur unité fracturée par le temps prolongé passé devant l'écran. Et ce, dès la prime enfance, avec un premier téléphone portable souvent offert dès l'âge de 9 ans. Et 65% des 11-14 ans possèdent déjà leur propre smartphone. Un Français, écoutez bien, un Français passera 27 années de sa vie devant un écran, la moitié de son temps éveillé. Alors la séduction est puissante. Qu'est-ce que nous apporte ce smartphone? Il est accessible 24 heures sur 24. Qui dans notre vie est accessible 24 heures sur 24? Le smartphone. Acceptation infinie de contenu à prix dérisoire. Le smartphone, oui, nous propose de l'infini. Anonymat du visionnage, promouvant un sentiment d'indépendance. Faisons une petite pause en réfléchissant sur est-ce que nous sommes séduits par le smartphone.

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1: Nous le disions, nous sommes séduits par notre smartphone, une séduction alpha, accessibilité 24 heures sur 24, acceptation infinie de contenu à prix dérisoire, anonymat du visionnage promouvant un sentiment d'indépendance. Non sans conséquence. La fatigue chronique d'un esprit constamment agité est un signal fort d'une difficulté à suivre sereinement le rythme imposé par la technologie. La tentation de fuir sa vie est alors grande dans des mondes parallèles, virtuels, de réalité augmentée, de métavers. Les écrans externalisent notre vie, ils nous font vivre hors de nous-mêmes. Aujourd'hui, derrière les écrans et demain, oui, avec un casque de réalité virtuelle et un petit robot à nos côtés. Les smartphones dans le lit conjugal tuent l'amour. Combien de couples ont leur smartphone le soir dans leur lit, regardent des films différents et ils ne se parlent plus, ils ne se regardent plus. Pas zéro, mais tellement moins qu'avant. Et ça tue l'amour. Les smartphones dans le lit conjugal tuent l'amour. Vigilance, vigilance, vigilance. Alors le smartphone est le symbole de la culture technicienne. Il est le symbole de ce changement de posture de vie. Toujours dans la poche, souvent bien utile, certes, mais aux dépens également souvent d'un véritable bien, et c'est là le paradoxe à traverser. Il est devenu une extension de nous-mêmes, un doudou, dont nous sommes les nounous, et qui fait de nous des toutous. On est mené par notre smartphone. Il est notre doudou, notre objet transitionnel, anti-anxiolytique, qui nous empêche d'être seuls, et on fait la nounou, on le garde,